0: ce qui donne à la banlieue cette nuance de dire que on n'est pas forcément obligé toujours de se diriger sur Paris pour vivre des moments, on va dire, élégants. Je trouve ça élégant, Anguin. Je trouve que c'est élégant.
1: Vrai, je suis d'accord.
0: C'est sympa, c'est apaisant.
1: Norbert, vous grandissez dans une famille d'artisans, métier de bouche.
0: Oui.
1: Maman charcutière.
0: Oui.
1: Papa
0: poissonnier.
1: Dans le poisson.
0: Oui.
1: C'est génial. Enfin, votre destin, il était plié, quoi.
0: Même pas. Pas du tout, parce que je voulais faire du foot, moi.
1: Mais on en parlait, d'ailleurs.
0: Mais dans l'amour que j'avais pour mon père. Que je portais à mon père, je voulais être poissonnière.
1: Bah, et cet amour, il va loin, parce que j'ai cru comprendre que vous cachiez parfois dans la camionnette ou dans la voiture,
0: exactement,
1: avec un doudou, c'est ça?
0: Exactement.
1: Votre couette?
0: Exactement. Mon père, il conduisait une marque allemande AW. C'était un LT35. La cabine réfrigérée, c'était de la lambrée, donc c'est qui est fait dans l'Ain. Lambrée, voilà, je le dis, hein, ça existe toujours, mais ça a été racheté. Et en fait, je montais dans ce camion, et à minuit, et je dormais dans le camion, parce que je voulais être sûr de pouvoir partir avec mon père à Rungis. Alors, Rungis, ceux qui connaissent, je vais vous le dire, c'est Euro Disney, pour les enfants. Sauf que, Mickey et Minnie, Rungis, c'est une Dora des Hermacros, quoi.
1: À quel point Rungis est important pour l'assiette des Français, Norbert Tarrère?
0: Déjà, on parle, il n'y a pas que Paris qui compte, hein, mais Paris, Rungis, c'est le plus grand marché en Europe, déjà, à la base. On ferme Châtelet-Léal pour l'histoire et on vient ouvrir Rungis dans les années 70. On ouvre 10 pavillons entiers de poissons. Donc, un pavillon couvre à peu près 10 mandataires de poissons, 110 mandataires de poissons à l'époque. Autant de légumes, autant de viande, autant de fleurs, autant de fromages. C'est une ville dans la ville, Rungis. C'est le ventre de Paris. Et c'est pour moi, le ventre de l'Europe. C'est là où tout se niche. Et donc, quand vous grandissez dans cette ville, vous en prenez une culture incroyable.
1: Et vous avez grandi dans les marchés.
0: Oui.
1: Marché, on pourrait peut-être parler celui de Saint-Flève-d'Hermont aussi.
0: Exactement.
1: C'est là où vous alliez avec
0: votre papa. Le portail, ils sont encore orangés. Je suis passé il n'y a pas si longtemps. À côté, avant, il y avait un commissariat de police. Non loin d'un collège, après que j'ai visité le collège Jules Ferry, il y a aussi le marché d'Aubonne. Un peu plus loin, en 78, on a le marché de Conflans, le marché de Sannois, le marché de Saint-Prix. Vous avez le marché de Saint-Leu. Enfin, on faisait tous les marchés couverts qui existaient dans
1: le 95. Il y a des marchés en extérieur.
0: Exactement.
1: Aussi.
0: Oui, ils avaient celui de Rouet qui est magnifique.
1: Mais tout ça a forgé votre personnalité. Vous avez pris le temps, peut-être inconsciemment, gamin, d'observer, voilà, les gens, la vie, parce que c'est une ville dans la ville aussi.
0: Exactement.
1: Un marché. Hein.
0: Un marché, c'est vrai. C'est pour ceux qui s'imaginent, qui n'arrivent pas à s'imaginer. C'est vrai que vous rentrez dans une émulation où on est tous quelque part concurrents, d'accord. Mais on vient tous additionner nos talents pour faire vivre le terroir et vivre aussi notre commerce. Donc tous les poissonniers se connaissent, même s'ils se tirent un peu la bourre, et tous les charcutiers, tous les marchands de légumes, les primeurs, les fleurs, les fromagers. En fait, c'est tout ça qui fait qu'en étant dans une émulation de tirer les choses vers le haut, vous allez réussir. Ouais.
1: Alors Norbert Tarrère, vous passez une partie de votre scolarité, petite enfance du côté d'Enghien-les-Bains, et puis vos parents vont séparer, c'est des choses qui arrivent.
0: Oui.
1: Partez à Argenteuil, c'est pas très loin non plus.
0: Oui, c'est
1: l'image que vous avez d'Argenteuil, là.
0: Je suis pas resté longtemps à Argenteuil, parce que on a eu du mal, parce qu'on habitait au-dessus d'un commissariat, donc à l'époque, ils s'en prenaient plein la tronche, donc on est parti, on est arrivé à Sannois.
1: Ouais.
0: Mais avant,
1: c'est dans l'Essonne.
0: Alors, pour ceux qui connaissent, ils vont me dire Argenteuil. Donc, j'étais à la ZUP. Après, je suis parti à la Cité Champagne. Après, je suis passé à la Cité Jaune. Et après, je suis arrivé à Sannois. Ouais, j'ai visité Argenteuil. Et à Sannois, je suis arrivé à l'église de Sannois. L'église, limitre centre-ville. Et là, j'ai découvert une vie incroyable. Vraiment. Les gens parlent de cette façon sociale de vivre. Mais je pense que ça a été une des plus. Ma vie, elle est faite que de rencontres. J'ai vécu dans l'opulence avec mes parents. J'ai vécu dans ce côté populaire où on avait le multiculturalisme, où on partageait toutes les religions, où on partageait toute la tolérance. On pouvait faire la marche du feu pour les Indiens, se retrouver à faire l'Aïd et faire Kippour comme c'est aujourd'hui en plus avec la communauté juive. Et après, on pouvait repartir avec les catholiques parce qu'il y avait aussi des catholiques. On pouvait se retrouver le dimanche devant la messe à sortir parce que nous, on voulait gratter un peu des hosties.
1: Ça n'a pas de goût.
0: Voilà, mais bien sûr,
1: c'est voyez, du pain, mais c'est...
0: Et en fait, c'est cette notion-là, en fait, qui est importante de savoir, c'est quelle place on peut trouver au sein de n'importe quel statut social.
1: Dans un instant, on ira faire un tour à Saint-Gratien. On ira jusqu'à Clairefontaine, parce que vous avez évoqué le foot.
0: Oui.
1: C'est aussi des lieux qui vont compter pour vous, les lieux de la réussite, et surtout la France de Norbert Tarrère, qui s'invite sur ici. Alors, on s'intéresse aussi à la nature et à l'environnement avec Benoît Prospero, qui chaque jour passe en revue les merveilles de la nature. Aujourd'hui, vous allez découvrir un lieu hors du commun qui pourra inspirer beaucoup de villes et de Village de France, on découvre.
2: Ah oui, c'est un lieu très inspirant. Nous sommes avec ici Alsace, dans le Haut-Rhin, à côté de Mulhouse, à Kemps. Et ce lieu, eh ben, c'est l'archipel. Et l'idée, c'est quoi? C'est de réunir habitants, associations, écoles et communes autour d'un même projet, à savoir agir localement pour le vivant. Bref, un véritable tiers-lieu. C'est quoi un tiers-lieu? Brice Laloy, coordinateur de l'archipel de Kemps, nous explique.
3: Un tiers-lieu, c'est un lieu dans lequel il va y avoir plein d'activités et plein d'acteurs. Et donc, typiquement, à Kemps, bah, on a une association qui s'appelle Grain de Sel, qui a été créée en 2006, qui a pour vocation à gérer toute la partie pédagogique, c'est-à-dire accueillir les enfants, les reconnecter à la terre, leur montrer l'importance de la biodiversité. On a une autre asso qui s'appelle Gasper, qui est une épicerie solidaire et sociale. Et puis, au milieu de tout ça, on a les écoles qui viennent régulièrement nous filer un coup de main, dont l'école alternative de Sama, et puis la mairie qui nous prête des parcelles sur tout le territoire qu'elle soit.
2: Ah oui, parce que petite précision, dans ce village, les enfants mangent ce qu'ils plantent eux-mêmes. Bref, un tiers-lieu, c'est donc un lieu dans lequel se passe tout ça. Et donc, si vous habitez une ville dans laquelle il n'y a pas ça et que vous vous demandez pourquoi ce tiers-lieu est né, l'histoire est simple. En fait, un soir, ils ont projeté, vous savez, le film Demain de Cyril Dion et Mélanie Laurent dans le village. Et après la projection, les habitants ont discuté et...
3: On avait envie de montrer aux enfants comment on plante des légumes. Et c'est là que le projet est né.
2: Ah bah oui, parce qu'en fait, le constat au départ, c'était que les enfants connaissaient mieux les rayons d'un supermarché que ce à quoi ressemblait un potager. Alors maintenant, à mon niveau, qu'est-ce que je peux faire?
3: Alors là, il y a plein de choses à faire. Il y a aider notre maraîcher qui travaille en maraîchage sur sol vivant pour l'aider à faire pousser des légumes. Venir à des ateliers pédagogiques avec les enfants. Il y a filer un coup de main à l'épicerie, puisque aujourd'hui, on est tous bénévoles. On a un maraîcher employé, on a un épicier, et puis la mairie a embauché une animatrice nature. Donc on a 3 personnes embauchées, mais au milieu de tout ça, il y a toute une fourmilière de bénévoles, quoi.
2: Eh ben oui. Et au fait, c'est quoi l'état d'esprit du village grâce à ce tiers-lieu?
3: On se respecte tous les uns les autres dans nos différences, etc. Et aussi, c'est très convivial. On adore la convivialité, et c'est pour ça qu'on a régulièrement des événements. Cet été, on a fait un petit concert piano, flûte traversière, en pleine nature. C'était magnifique. Et tout ça, ça crée du lien et ça permet d'amener du positif dans nos communes.
2: Le tiers-lieu s'appelle l'Archipel. C'est en Alsace, dans le village de Dems. Et c'est une merveille. Merci, ici Alsace, et Brice Laloy, coordinateur de l'Archipel. Et bravo à toutes et tous.
1: Merci beaucoup, Benoît Prospero. Une alimentation saine, vous êtes forcément concerné, Norbert Tarrère.
0: Oui, oh là là, manger sain.
1: Oui, il n'y a rien à
0: manger. Manger sain. Mais manger sain, ça peut être manger du beurre, de la bonne crème, ouais. Ça peut être manger de la bonne huile d'olive, ça peut être des produits qu'on pourrait considérer comme riches, mais c'est des produits sains quand c'est bien fait.
1: Norbert Tarrère, votre invité ce soir sur ICI. Alors pour l'instant, on en est qu'au stade de cette enfance, de cette adolescence, dans Guin-les-Bains, Argenteuil, en passant par Saint-Gratien, mais vous allez voir qu'il va tenir plein de restaurants bien avant que vous l'ayez découvert, peut-être publiquement sur M6 dans Top Chef. Vous avez déjà fait énormément de choses, avec beaucoup d'audace d'ailleurs et de culot, jusqu'à gonfler parfois votre CV. Oui. On va le découvrir dans les prochaines minutes sur ICI.

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2: C'est vrai, depuis 20h, vous découvrez le parcours aussi passionnant qu'inspirant de Norbert Tarrère. Vous le découvrez de la Petite Couronne à Enghien-les-Bains, à 11 km environ de Paris. Lui qui va déménager ensuite à Argenteuil, aux alentours de ses 10 ans, passionné de foot. Il grandit aux côtés de ses parents, artisans, je le rappelle, liés au métier de bouche. C'est donc l'itinéraire d'un homme devenu un cuisinier français à part et qui compte, il se raconte ce soir, sur ICI. Bon, alors c'est vrai que vous vouliez être footballeur, hein.
3: En fait, tout ce qui m'arrive, c'est juste par une phrase ou une attitude. C'est le football, c'est arrivé un mercredi. On m'a dit que j'étais nul, et en fait, ça a créé chez moi un déclic de dire « je serai jamais nul ». Et donc, j'ai travaillé, j'ai sacrifié mes études, je suis allé à l'école, et je me suis mis dans l'optique de devenir, d'arriver dans l'équipe numéro 1 à l'époque de l'Entente Saint-Vincent-Gratien. C'était la promotion d'honneur.
2: Promotion d'honneur.
3: En moins de 13 ans.
2: Mais vous la rejoignez très rapidement d'ailleurs. Hein.
3: Avant la fin de saison, c'était déjà au moins remplaçant dans cette équipe. Alors qu'au départ, j'ai même pas le niveau. Je crois qu'après, comme disait Alban Ivanov, après l'équipe 9, c'est le handball. Et voilà. Et j'ai eu ce déclic dans ma vie de plus jamais laisser croire aux gens ou laisser la possibilité de me dire que c'était pas possible pour moi.
2: Alors vous allez pousser le bouchon et vous avez raison parce que vous allez intégrer l'Institut National de Foot de Clairefontaine, l'INF.
3: Exactement.
2: N'est-ce pas ? C'était une sélection. Ça se faisait comment on l'intégrait?
3: La sélection, elle se faisait de plusieurs façons, mais moi, je l'ai faite d'une sélection départementale, l'équipe du Val-d'Oise.
2: Ouais.
3: Ensuite, vous aviez donc un championnat interdépartemental qui se faisait à l'INF, le temps d'un week-end, et ensuite, dedans, forcément, qui dit championnat dit forcément recrutement, détection. Et donc, j'ai été retenu au centre pour une année, la première année, ils font le tri. D'accord, vous êtes 140 et après ils vont pour la deuxième année ils vont en prendre 70, 75. Ouais. Bon, moi j'allais pas à l'école donc ça a été vite vu. Au revoir. Donc on devait aller à l'école Notre-Dame qui était en dehors du centre. Mmh. Et moi je passais mon temps à être dans les réfectoires ou de rester dans ma piole à frotter mes pompes avec de la graisse à traire, vous savez, pour faire briller mes Beckenbauer, tout ça.
2: Bien sûr.
3: Voilà.
2: Bon, du coup vous n'allez pas poursuivre en tous les cas dans cette voie-là.
3: Non.
2: Vous tournez vers un CAP BEP de charcutier.
3: Oui.
2: Vous n'avez même pas le validé.
3: Non.
2: Parce que vous sentez que vous êtes il faut aller ailleurs quoi.
3: Vous pouvez dire les choses hein. Ce soir on peut mettre aussi. J'ai rencontré une copine. Alors la veille de mon examen, j'ai joué le beau mal et tout. Et le lendemain je devais aller faire mon examen. Je me suis pas levé, voilà, tout court. Je suis resté au lit.
2: Ça se joue à ça.
3: Voilà. J'ai pas honte de le dire. Il y a des choses.
2: Vous pouvez la remercier. Grâce à elle, vous partez à Londres.
3: Exactement.
2: Avec elle.
3: Ah non, malheureusement, non.
2: Alors, changement de décor.
3: Oui.
2: Vous partez à Londres un peu sur un coup de tête.
3: Oui.
2: Vous avez quel âge, quoi?
3: À peine 18 ans.
2: À peine 18 ans.
3: Ouais.
2: Vous avez trouvé un job chez Nico, qui a 3 étoiles.
3: Chez Nico Landelis, chef 3 étoiles Michelin, à Park Lane, le 99 Park Lane.
2: Exact.

0: Exactement. Alors ça vous forge un caractère parce que c'est bas de l'échelle évidemment. Hein. Vous allez être 2 ans à la plonge. Mmh. Vous allez être commis, je crois quand même, à un moment donné.
1: Pour ceux qui connaissent pas et qui pensent que l'Angleterre c'est que Big Ben et la visite de The Eyes, l'Angleterre c'est le pays le plus proche pour vous montrer que le marche ou crève, c'est vraiment une mentalité, une philosophie de vie et qui vous donne cet instinct de dire que quand vous pouvez le faire, quand vous voulez, vous pouvez le faire, mais qu'en plus, quand vous réussissez, vous êtes récompensé sans avoir à quémander quoi que ce soit. J'ai commencé plongeur dans un 3 étoiles Michelin, j'ai fait beaucoup de bêtises, j'ai pas payé mon loyer parce qu'on le payait à la semaine, donc je me suis retrouvé à la rue. Donc, ils vous font payer hein, vos erreurs, ils vous excusent pas. Par contre, je me suis mis à travailler, à un acharnement dingue, j'étais plongeur et 3 ans après, j'ai terminé. Donc, 3e sous-chef dans un restaurant du groupe de chez Nico. Et oui, j'ai commencé à 8200 francs à l'époque plongeur et j'ai fini à plus de 25 000 francs par mois. Mmh. Et j'étais payé pour mes qualifications et ma façon de produire le travail.
0: Ça permet de comprendre une chose dans votre vie et d'asseoir ce que vous voulez faire. À partir de ce moment-là, vous savez que ce métier, il est pour vous.
1: Oui, exactement. Je sais que déjà, l'état d'esprit, c'est que ce métier est fait pour moi. Vous vivez pour faire plaisir aux autres, mais dans un milieu où c'est très dur, où il y a une compétition féroce. Tout le monde veut la place, tout le monde veut augmenter, tout le monde veut évoluer, tout le monde veut s'approcher de l'excellence. Donc forcément, il y a une forme de compète, mais qui vous tire vers le haut. Exactement ce que je vous disais sur les marchés. Tirez-vous vers le haut. N'allez pas vers le bas, ça sert à rien. Enfin, d'être nul, c'est trop facile. Par contre, de devenir meilleur, c'est compliqué, ouais. C'est difficile, c'est dur. Mais alors, putain, quand tu y arrives, moi, quand j'ai réussi à me hisser parmi ces 40 cuisiniers et à arriver 3e sous-chef, une fierté pour moi, juste pour moi, et puis la reconnaissance aussi salariale, j'ai le salaire qui va avec.
0: Alors à ce moment-là, vous avez une telle confiance en vous, vous gonflez un peu le CV.
1: Oui.
0: Vous allez voir Bernard Loiseau, je ne sais pas si c'est à Saulieu, son restaurant de Côte d'Or, vous le rencontrez.
1: La France m'a dégonflé par contre, moi je suis arrivé 3e second, bam. Mais je me suis arrivé en France, j'ai pas de diplôme.
0: Ouais, vous êtes pas reconnu en France, vous arrivez plein de convictions. Ouais. Et finalement, alors vous gonflez un peu le truc, vous allez voir Loiseau qui est adorable. Il y a quelques jours, Thierry Marx nous a aussi avoué avoir un peu raconté quelques petits mensonges à Bernard Loiseau. Il s'est présenté chez Taïwan après avoir déjeuné avec Loiseau. Taïwan lui a dit, rue du Faubourg-Saint-Honoré, quelles sont vos références? Ben, Loiseau, il avait juste déjeuné avec lui. Bon, vous rencontrez à ce moment-là Mauro Calogrico, qui est un immense cuisinier.
1: Ouais,
0: restaurant Mirazur à Menton, hein, c'est du 3 étoiles, meilleur restaurant du monde en 2019. Enfin, toutes ces rencontres, ça monte, et vous allez vous lancer dans votre propre aventure.
1: Ah oui, il faut. Là, c'est ce que je dis en ce moment, surtout en ce moment, je dis à tous les jeunes, lancez-vous, il y a des risques, on peut essayer de parer à tous ces risques-là, mais il y en a toujours un ou deux qui se cachent derrière, donc lancez-vous, je me lance.
0: À Nyons,
1: le duo délice, dans une petite rue, hein. Tu vas voir le nom est déjà, alors la première rue avant la mienne, c'est rue de la Résistance, la deuxième, la mienne, c'était rue des Déportés, autant te dire que déjà... Ouais, bon voilà, je vais dans un fond de cave, voilà, et je me dis j'y suis. Mais en fait, la vraie histoire, c'est que j'ai aucune expérience, j'ai pas fait d'école, je sais pas faire des costes, je sais pas faire les prix, je sais faire à manger, mais j'ai pas les épaules d'un chef d'entreprise, donc je me casse la figure, dépôt de bilan.
0: Il y a Pierre Long, c'était à côté.
1: Et dans la foulée.
0: C'est Pierre Long.
1: Oui, j'ai un mécène qui vient me voir, Jean-Pierre Membrado, un mec formidable qui dit je crois en ton talent.
0: Ouais.
1: Sauf qu'il avait pas vu aussi que j'avais toujours le même défaut, c'est que j'avais pas trop géré. Donc on ouvre un énorme barnum en bois, biodynamique, récupération des zones. Ah, j'avais un truc full, et d'ailleurs je l'avais appelé Beautiful parce qu'il récupérait tout. Toute l'énergie, c'est
0: okay.
1: Bah là, c'est pareil, le même problème. Un bon cuisinier, j'ai pas à rougir de dire ça. Mais alors, au niveau gestion, quand tu fais rentrer de la Saint-Jacques de Herky, qui te coûte un œil et que tu le vends, prix coûtant, forcément, faut pas t'étonner qu'à un moment, le restaurant, il marche pas. C'est pas qu'il marche pas, il était complet, mais c'est que, les finances, ça sont pas au beau fixe.
0: Et alors, quand vous avez la bougeotte, vous avez la Megève.
1: Oui, Megève.
0: Megève, ouais, ça dépend de l'école.
1: Megève, j'ai eu l'histoire parce qu'après Monsieur Loiseau, j'ai travaillé chez Monsieur Marc Vera.
0: Ça, c'était la Sauvageonne.
1: Et ouais, c'est ça. J'ai travaillé chez Marc Vera, qui après m'a présenté Nano à la Sauvageonne, le refuge avec Franck Soyer. J'ai travaillé dans tout cet univers pendant très longtemps. Marc Vera, Emmanuel Renaud. J'ai travaillé dans tout ce microcosme de la cuisine montagnarde et savoyarde.
0: Quand, à ce moment-là, un peu.
1: Oh, mais Megève, c'est une ville incroyable qui vous tire vers le haut. En fait, j'ai toujours regardé les gens qui venaient manger chez moi, mes clients, comme des objectifs de réussite. Je sais pas comment vous expliquer. Quand je voyais toutes ces belles bagnoles, tous ces gens qui venaient, très gentils en plus, très respectueux, mais qui venaient manger une fondue savoyarde, qui venaient manger juste un carré d'agneau comme ça pendu à la broche. Je me suis dit, c'est peut-être ça, pour moi, peut-être la vraie cuisine, c'est peut-être ça. Mon essence même, c'est de faire des choses simples et que tout le monde veut manger.
0: On découvre comment vous entreprenez votre vie et les choses petit à petit. Je vous propose, Norbert, de s'arrêter un instant.
1: Oui.
0: Ailleurs qu'à Megève. Oui. En France, on jette plusieurs millions de parapluies par an. Il ne s'agit pas de ski, cette fois, mais de pluie. La plupart se cassent dès la première averse. Mais aujourd'hui, Catherine Quicandon est allée se balader en France et a trouvé une idée pour enrayer ce phénomène.
2: À Roubaix, dans le Nord, la pluie n'est pas un problème.
3: Vous désirez un parapluie?
2: Oui, mais un parapluie 1705, s'il vous plaît. Et pourquoi celui-ci en particulier, me demanderez-vous? Eh bien, tout simplement car il est particulier, comme nous l'explique Olivier Maigret, son inventeur.
4: Il est entièrement démontable pour être réparable. Nous, ce qui nous intéresse, c'est la réparabilité, la durabilité.
2: Toutes les parties du parapluie sont donc disponibles en pièces détachées, comme la toile, les baleines en fibre de verre, les aiguillettes, la dragonne, les clous, les vis, la sangle, etc. Et Olivier vous propose même une clé plate et un tournevis si besoin. Vous aurez l'air d'un vrai petit bricoleur. L'autre spécificité du parapluie 1705 est qu'il est 100% français.
4: Les pièces viennent des quatre coins de la France et on a un atelier de confection qui est Confectio à l'équin du groupe Vitamine T. Je leur livre le tissu et eux font la coupe et la confection.
2: La toile déperlante est fabriquée en région Auvergne-Rhône-Alpes et ne contient aucun polluant dit éternel. Quant aux manches et la poignée, ils sont en bois, de préférence du hêtre des forêts du Jura. Le tout est assemblé par Olivier lui-même dans une usine à Roubaix. Avec cette innovation brevetée, Olivier Maigret a gagné une médaille d'argent au concours Lépine 2025. Vous pouvez acheter un parapluie 1705 déjà monté, cela coûte 140 euros. Un peu cher, me direz-vous, mais c'est du haut de gamme et surtout, tout est réparable. Donc, dans le temps, c'est rentable. Et si vous avez une âme de bricoleur ou que vous aimez bien bidouiller des choses...
4: On a un coffret à monter soi-même. Comme notre parapluie est démontable, remontable pour être réparable, on en a fait une version mécano Lego, entièrement à monter soi-même. Il est à 110 euros.
2: Dernière petite info, pourquoi 1705 à votre avis? Eh bien, c'est la date de l'invention du premier parapluie pliant en France par un certain Jean Marius, que l'on remercie au passage d'ailleurs, car c'est bien pratique. Plus d'infos et achats sur 1705.fr, 1705 en chiffres. Merci à Nicole Buiz d'Issinor pour cette idée qui ne se démonte pas. Enfin si, mais c'est pour la bonne cause. Ici, ça entreprend à Roubaix avec Parapluie 1705 pour un parapluie qui nous réjouit.
0: Ah ouais, merci beaucoup Catherine Quicandon dans le parapluie que vous avez utilisé à Londres,
1: oui.
0: Norbert, parce qu'il pleut souvent en Angleterre, c'est ce qu'on dit tout le temps.
1: Ouais, mais l'énergie, elle est dingue à Londres. Elle est dingue.
0: À Megève aussi.
1: Oui, à Megève aussi, mais Londres. Franchement, je le dis aux jeunes, allez voir Londres. Allez y travailler, allez y vivre, allez y respirer. Oui, c'est dur, oui, c'est cher. Mais quand tu fais une formation à Londres, je pense qu'après, tu vois plus le monde de la même façon.
0: Il y aura Nyons, il y aura Pierre-Long, il y aura Megève.
1: Oui.
0: C'est pas fini. Il y a eu Clairefontaine, il y a eu Enghien-les-Bains.
1: Oui.
0: Oh, le voyage ne fait que commencer avec Norbert Tarrère, sur ici. Vous m'avez pas dit oui, là.
1: Oui.
0: Merci.
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18: Et on vous le prouve, hein, de son enfance en Île-de-France à son désir d'être footballeur, de sa découverte du monde, de la haute gastronomie en Angleterre jusqu'à ses premiers restaurants dans la Drôme ou encore en Haute-Savoie. C'est la vie de Norbert Tarrère qui défile devant vous sur ICI à travers son parcours qui va le conduire naturellement à Paris et naturellement dans cette émission. Eh oui, en 2012, vous le découvrez dans Top Chef. Alors, pour ceux qui nous rejoignent, il a déjà une carrière derrière lui, il a déjà de très nombreuses expériences.
9: Oui.
18: Vous allez finir troisième, c'est en 2012, je l'ai dit. Mais vous devenez surtout une personnalité marquante de ce programme. Qu'est-ce que vous avez été faire dans le Top Chef ? Qu'est-ce que vous avez été chercher, Norbert Tarrère ?
9: À l'époque, quand je fais Top Chef, j'ai fermé mon deuxième restaurant, un Pierre-Nong, justement.
18: Ouais, dans la Drôme.
9: Et je me suis dit, c'est le moment de savoir si je suis un cuisinier ou...
18: Vous aviez encore besoin de ces réponses-là ?
9: Oui, j'avais besoin. Plus parce qu'on a le syndrome de l'imposteur quand on n'a pas de diplôme. Et la moitié des gens le savent quand on est autodidacte. On a toujours, même si on est dans un poste à responsabilité, on se sent toujours un peu comme si on n'était pas légitime. Donc je fais Top Chef 1 parce que je kiffe Top Chef depuis la saison 1 où j'ai vu Pierre Auger s'affronter avec Romain Tinchenko. C'était la première finale. La deuxième, il y a Fanny Ray, Stéphanie Lekelec, Pierre Sangboyer.
18: Tu es allé aujourd'hui, Stéphanie.
9: Voilà, exactement, Fanny Ray aussi. Mmh. Et donc ça, c'est des moments incroyables qui se passent au Trianon. Et la troisième, c'est pour moi. Je suis face à Jean Humbert, Cyril Zen. On doit monter dans l'Orient Express, dans ce fabuleux train mythique. Et voilà, Norbert l'incroyable, on doit faire une salade avec du homard et du foie gras, et on doit faire un plat avec du bœuf et on doit faire un dessert, le crumble. Et forcément, Norbert, il sait pas qu'une balance électronique ne fera jamais la tarte dans un train qui bouge. Donc forcément, le crumble, il s'est terminé. C'était une poudre.
18: Ça a été un crime.
9: Ça a été un crime qui m'a fait partir de cette grande finale à 3.
18: Ouais, voilà. Mais vous en sortez une fois de plus grandi, parce que vous dégagez comme une personnalité qui n'est pas comme les autres. D'ailleurs, M6 ne se trompe pas, vous allez très vite animer des émissions culinaires. Il y aura Norbert commis d'office. 2016 à 2023, c'est quelques années plus tard.
9: Oui.
18: Vous êtes juré de la meilleure boulangerie pendant des années.
9: Oui.
18: Donc du coup, ça vous ouvre aussi une carrière auquel vous n'aviez peut-être pas réfléchi, de se retrouver animateur de télévision. Vous ne laissez pas les fourneaux de côté non plus. Mais
9: non, mais à l'époque, je devais des ronds à la banque. Et mon ex-femme, je lui dis, moi, la télé...
18: Oh, casser le rêve.
9: Moi, je dis, moi, qu'est-ce que je vais faire à la télé ? Je suis avec mes roues flaquettes, je suis le mec en claquettes chaussettes. Je me dis, mais je vais pas... Et mon ex-femme me dit, attends, on doit tellement de ronds à la banque, tu te tais, tu vas là-bas, et on doit rembourser. Plus vite on passera à la télé, plus vite on remboursera.
18: C'est pour ça que vous faites Pékin Express
9: J'essaie de tout faire. Je me suis dit, bon, peut-être que, comme disait Michel Blanc, avec une erreur, peut-être ça peut, dans un malentendu, ça peut fonctionner. Et ça a fonctionné, pourquoi ? Parce qu'en fait, je me suis jamais pris la tête à vouloir être un animateur. J'ai voulu rester Norbert qui parle des autres. Et bien sûr qu'il a fallu s'adapter, parce que 46 ans aujourd'hui, quand j'ai commencé après Top Chef, j'avais 30 ans. Mais c'était juste de dire, je vais raconter ce que font les autres, je vais l'exprimer, je vais m'amuser, je vais rigoler, je me prends pas au sérieux, parce que c'est ça le principe de notre métier en cuisine. c'est pas de se prendre au sérieux, c'est de faire plaisir aux gens. Voilà, en définitive.
18: Mais il va y avoir des choses qui sont très liées à la cuisine. Il y aura la petite cuistot. Oui. Il y aura des gîtes pas comme les autres. Oui. Vous avez un gîte comme ça qui vous vient à l'esprit? Un gîte qui est pas comme les autres dans ce pays?
9: J'ai un gîte, c'est là, c'était le gîte des châteaux. Périgord pourpre, et le monsieur, c'était un artisan menuisier, il a reproduit tous les châteaux de France, mais perché dans les arbres.
18: Ouais.
9: Incroyable.
18: Ah, vraiment. Voilà, il adresse.
9: Vraiment, j'ai même pu dormir dans des igloos, vers, je crois que c'est Méribel, ou je sais pas où. Oh là là, c'était, il y a des choses en France. J'ai dormi dans un 747, je sais plus quoi, un avion. Oh, vraiment incroyable. Vraiment, quand on veut chercher en France, on a des très très belles adresses.
18: Vous devenez consultant pour les bistrots pas parisiens à l'époque.
9: Ah, même pas consultant, j'ai cofondé avec Akin.
18: Vous avez cofondé les bistrots pas parisiens.
9: Oui.
18: Alors, je trouve ça sympa qu'on en parle parce que l'idée, c'est d'emmener de la bistronomie.
9: Oui.
18: En petite couronne.
9: Oui.
18: Dans des endroits un peu inaccessibles.
9: Oui.
18: Voilà, où les gens ont pas forcément, la possibilité de. Avoir accès à ce genre de.
9: Là, je vous parle de ça il y a 15 ans, plus de 15 ans, avec Hakim. Il a un petit restaurant, l'Escargot 1903, sur les hauteurs de Puteaux. Il me demande de venir et je trouve que son concept est très simple. Il y a un autre restaurant que j'adore qui s'appelle Le Père Lapin.
18: Elle s'appelle l'Hippopette à Puteaux aussi.
9: Voilà. Et ben attendez, on s'est inspiré, on a fait ce fameux menu carte à 49€, 39,90€ à l'époque. Et on a proposé une cuisine bourgeoise, ménagère. Dans un écrin assez élégant, avec des prix cohérents, un service cohérent, une cuisine et une carte des vins cohérentes. Et aujourd'hui, on en est à 15 ans après. 49€. On va arriver à notre 16e restaurant.
18: J'ai noté, sur Rennes, il y en a à la Garenne-Colombes, Bagnères, à Rueil-Malmaison.
9: À Meudon.
18: C'est génial, ça.
9: À Sèvres, oui. Oui, oui.
18: Vous travaillez toujours pour eux aujourd'hui?
9: Je travaille toujours avec Hakim. Hakim, on a un lien très fort. Il le sait, il va rigoler s'il l'entend. Moi, je suis un peu le petit caillou dans la godasse avec tous mes clients, mes propriétaires. C'est que moi, je leur dis jamais ce qui va bien. Ça, on le sait déjà. Moi, je leur dis toujours ce qui va pas. Et donc, je pense que c'est hyper intéressant pour eux. Pour moi, et puis j'apprends toujours aux côtés des meilleurs. Hakim Gawawi est un exemple et un modèle pour moi, tout comme Olivier Bertrand dans la restauration, où réussir, c'est pas réservé qu'à une élite. On peut venir comme Hakim de Suresnes, on peut venir d'Olivier Bertrand de l'Auvergne ou de l'Aveyron, et on peut tous réussir.
18: Alors Norbert Tarrère, tout ça vous conduit aussi sur scène, parce que on l'entend, vous avez une énergie débordante, il faut bien l'exprimer quelque part. One Show Patate,
9: oui.
18: J'aime beaucoup le nom.
9: Incroyable.
18: Il y a eu la nouvelle Ève à Paris, puis surtout il y a une tournée, puisque il n'y a pas que Paris dans la vie.
9: Oui.
18: Vous êtes allé un peu partout.
9: Je vous le dis, et ceux qui font du théâtre le savent, comédien, on a un accueil très privilégié en province.
18: Où ça?
9: Bon, n'importe où, vous alliez en Bretagne, même à Tours, on a été à Tours, on a été à Lyon, on a été à Marseille, on a fait une matinée à Marseille.
18: Ouais.
9: Autant vous dire que j'ai jamais vu des cheveux aubergines devant moi.
18: Ok.
9: Et qu'on a voulu faire une vanne. On a voulu modifier le texte à un moment et puis ça a pas marché parce que les gens ne connaissaient pas IAM. C'était tombé un peu de génération, mais
18: surtout à Marseille.
9: Voilà. Mais écoutez, le public nous réserve toujours un accueil incroyable en banlieue, en province, Paris. On est vraiment dans l'essence même du théâtre où les gens ont une exigence, une attente. Et un jour, j'ai fait une vanne et mon producteur et même Marie Guibourg, qui était ma metteur en scène, a voulu me tuer. C'est que je vois les gens au premier rang, les bras croisés. Et là, je m'arrête et vraiment, je fais une parenthèse. Et je fais, vous savez, les gens, là, faut décroiser les bras parce que pour moi, je le prends comme si tu me disais, j'ai payé mon billet, maintenant, pauvre con, fais-moi rire. Et en fait, tous les gens se sont détendus, ils ont ouvert les bras parce que j'ai fait là, c'était très fermé. Le public parisien, si t'arrives à le faire rire, à le faire une standing ovation, c'est que t'es bon, t'es très bon. Moi, personnellement, j'ai jamais réussi. J'ai réussi en province, mais j'ai pas réussi.
18: Peut-être que vous avez réussi à Paris, à l'hôtel Prince de Galles.
9: Ah, ça c'est
18: un. Diriger les cuisines du 19-20.
9: Je suis très, très fier. Vous savez, quand cet établissement s'est rapproché de moi, et j'y croyais pas, d'ailleurs, je dis à mon associé Jérémy, je fais, tu te moques de moi, tu me fais une blague. Moi qui suis un bistrotier populaire, il me dit non, c'est vrai. Donc on a eu rendez-vous et j'ai eu l'immense privilège de pouvoir y poser mes casseroles et de faire ce menu à 49 qu'on retrouve au Prince de Galles, de faire une saucisse purée au Prince de Galles, de faire des carottes râpées, des céleri rimoulades, de faire des mousses au chocolat.
18: Et non, mais là, il est presque 21h, là.
9: Et vous savez quoi? Je vais vous dire une chose. J'en suis fier et je remercierai jamais le groupe Marriott et le Prince de Galles de m'avoir donné cette chance parce que ça a été pour moi une validation. Vous voyez, je parlais du syndrome de l'imposteur.
18: Ouais.
9: Pour moi, c'est quelque part un diplôme.
18: On va continuer de parler de gastronomie. Je vais faire un clin d'œil dans quelques minutes à la grande vadrouille de Norbert Tarrère, qui a été une des émissions et qui vous a permis de rencontrer des gens, mais aussi d'associer des régions à des plats, à un terroir. Ouais. Voilà, c'est le menu avant 21h avec Norbert Tarrère sur ICI. Ça marche. marche aussi avec vous, mais pas qu'avec vous. Lorsqu'on est nouveau dans une ville et qu'on souhaite démarrer un sport collectif que personne ne pratique autour de nous, bah, il n'est pas toujours très facile de trouver des coéquipiers. Je ne sais pas pourquoi ça vous fait.
9: Si tu fais du curling, ça va être compliqué. Hein.
18: Vrai, évidemment. Et bah, un homme a une idée, non pas pour le curling, vous allez l'entendre. Romain Bernot et Sébastien Bretenoux nous emmènent à sa rencontre en Haute-Garonne.
10: C'est à Toulouse que Martin Pasquier a créé l'application Uniten.
15: C'est une application qui permet à tous les joueurs et joueuses de tennis de jouer plus facilement et donc de trouver des partenaires. Le but, c'est d'unir les passionnés de tennis.
10: Uniten, UNITEN, une application mobile gratuite qui permet de mettre facilement en relation des joueurs de tennis en fonction de leur niveau et de leur disponibilité, parce que oui, trouver la bonne personne au bon moment avec à peu près le même niveau, ce n'est pas toujours si simple. Martin Pasquier, le créateur de l'application, l'explique à notre reporter Sébastien Bretenoux.
15: Exactement, il y a énormément de critères. En fait, c'est pas seulement trouver quelqu'un, c'est aussi trouver quelqu'un déjà disponible en même temps que soi. Après, ça va être du même niveau, mais aussi qui a les mêmes envies. Parce que justement, il faut trouver quelqu'un qui n'a pas forcément envie de faire un match très sérieux. Ou alors si. On peut même, on renseigne son niveau et on peut même l'estimer avec un questionnaire si on ne le connaît pas forcément. Et ensuite, on propose en fait une session dans l'application, un peu comme Blablacar. N'importe qui peut demander à rejoindre et c'est nous qui gérons, qui on accepte sur notre session.
10: Alors ici en Haute-Garonne, ça marche. Mais vous, qu'en pensez-vous? En me baladant pas très loin de la gare, je croise d'abord un homme avec justement une raquette de tennis. Mais lui refuse de me répondre. Bon, c'est pas très grave. Quelques mètres plus loin, je rencontre
17: Mathéo.
10: Et je lui montre l'application. Première réaction.
17: Je trouve que c'est cool pour les gens qui n'ont pas forcément, qui sont pas très socialement intégrés, qui sont timides ou qui sont un petit peu nouveaux dans certaines villes, quoi.
10: Je demande également à Mathéo s'il trouve ça compliqué aujourd'hui de rencontrer d'autres sportifs lorsque l'on commence par exemple le tennis.
17: Non, je trouve pas que c'est si dur que ça. Faut essayer de sortir de sa zone de confort pour rencontrer des gens.
10: Quelques instants plus tard, c'est à Léane que je présente l'application. Elle aussi se montre plutôt séduite par l'initiative.
19: Bah, je trouve que c'est plutôt pas mal, ça permet de rencontrer de nouvelles personnes, de se faire un cercle plus développé, donc c'est bien.
10: Est-ce que c'est dur de se mettre au sport quand autour de nous on n'a pas forcément de gens qui font du sport?
19: Oui, des fois ça peut être compliqué pour des gens parce que ils connaissent personne, et d'arriver dans un club où tu connais personne, c'est pas forcément très amusant. Genre, c'est mieux d'avoir des gens qu'on connaît.
10: Aujourd'hui, l'application Uniten, UNITEN, réunit plus de 3500 inscrits et fonctionne dans toute la France. Et avec près d'1,3 million de licenciés, le tennis est aujourd'hui le deuxième sport en France le plus pratiqué, juste derrière le football.
18: Merci beaucoup, Romain Bernon. On parlait de football tout à l'heure avec Norbert Harrer, notre invité, et ses essais du côté de Clairefontaine. On va continuer de se promener, Norbert. Hein. On a encore des choses à se dire d'ici 21h.
9: Promenons-nous.
18: Bah, surtout, on aimerait bien savoir où vous vivez aujourd'hui, puis quels sont les endroits que vous appréciez dans ce pays que vous connaissez bien. Il est avec vous sur ICI, donc il n'y a pas que Paris dans la vie.

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2: Ouais, avec un parcours très inspirant, mais au final magnifique, c'est celui de Norbert Tarrère, cuisinier français de référence. C'est un homme attaché au terroir, un homme facétieux, on l'entend, un homme plein d'humour. C'est le top chef de la meilleure boulangerie, il est avec nous jusqu'à 21h. Je sais plus, voilà, c'est top chef de la meilleure. Je mélange.
3: C'est très bien. Tôt. Après, on peut rajouter le meilleur pâtissier.
2: Oui. Avec le grand vadrouilleur aussi. Alors, ça me plaît. Parce que j'aimerais bien qu'on se parle de ça. Parce que nous, on se balade dans toute la France. Vous avez fait une émission qui s'appelait la grande vadrouille de Norbert Tarrère. Et vous êtes allé, plus que de faire la cuisine, faire des plats ou mijoter, vous êtes allé rencontrer vraiment des gens.
3: Oui. On a rencontré des experts dans des plats régionaux et pour le comprendre et pour pouvoir aussi s'affronter à la fin, on est parti à la rencontre. Enfin, je suis parti à la rencontre d'éleveurs, de producteurs, de tout et on s'est retrouvé à faire avec. Il y a aussi les confréries, faut pas oublier. Bonjour à toutes les confréries de France. Et je me suis retrouvé à Caen, faire donc la confrérie des tripes à la mode de Caen. Je leur ai fait ça en version asiatique. Ils ont halluciné au wok. Voilà. Et j'ai été découvrir des bouchers. Tout est incroyable.
2: Attendez, je vous donne des régions. Oui. Vous êtes passé. Oui. Allez, juste un lieu comme ça qui vous vient à l'esprit, la Provence.
3: Tout m'inspire, mais c'est vrai qu'on est tous allés dans l'arrière-pays niçois, par exemple.
2: Ouais.
3: L'arrière-pays même de Marseille, où j'ai mangé les amourettes sans tête.
2: Je sais.
3: Les amourettes sans tête, c'est une sorte de crépinette. Voilà. Et c'est fait, et c'était très bon. Sinon, il y avait les animels. Là, j'ai mangé ça avec un ami, un chroniqueur de foot, là, qui râlait tout le temps. Et c'était les coucougnettes de mouton.
2: Alors, attendez, il paraît que vous avez mangé des choses assez hallucinantes, notamment en Auvergne.
3: Oui.
2: J'ai noté des testicules de coq en Auvergne.
3: Oui. Et oui, on était dans un village qui est.
2: Alors, vous n'allez pas l'air de vous en souvenir, mais moi, je m'en souviens.
3: Si, on a fait la fête. J'étais déguisé. Si, j'étais déguisé en noble, Louis XIV, tout ça. Et à un moment, grosse fricassée, donc des centaines de coucougnettes dans des plats.
2: Ouais, j'entends bien. Ouais.
3: Et en fait, très bon.
2: C'est délicieux une fois que c'est cuisiné. Quoi.
3: Oui, c'est vrai qu'au naturel, c'est très viril. Mais dès que c'est cuisiné, c'est pour ceux qui connaissent, c'est les knacks. Vous voyez, ça n'a pas de goût. Voilà. Après, je me suis retrouvé avec des confréries, justement, des rognons blancs. J'avais donc une grosse, un gros bonnet en forme de coucougnette. Ça, c'était pareil. J'ai fait tout m'a régalé, en fait. Les gens, les confréries, enfin tout.
2: L'Alsace,
3: magnifique. J'ai même fait de la schlitt dans les Vosges. Et la schlitt, c'était le moyen de descendre le bois dans les forêts vallonnées où les chevaux ne pouvaient pas passer. Donc c'était des grosses luges où ils mettaient des tonnes et des tonnes de bois et ils descendaient ça. Donc ils avaient ça derrière eux, comme ça ils descendaient ça dans les vallées. Et après il y a les jeux du bois. Et j'ai fait quoi on a fait du Saint-Nectaire. On avait tout.
2: Vous commencez à me parler de Saint-Nectaire, c'est que je suis auvergnat.
3: Ah bah oui.
2: Si on se parle fromage, c'est quoi votre fromage à vous? On va où pour manger un bon fromage?
3: On va où?
2: Si on va à Saint-Nectaire, pour moi j'ai jamais mangé meilleur Saint-Nectaire qu'à Saint-Nectaire.
3: On l'a fait cette année d'ailleurs. Je vous le dis, cette année, avec Johan, j'ai mangé de l'abondance, incroyable. J'étais voir justement cette vache qui est obligée. On est obligé de faire de l'abondance avec la vache d'abondance. J'étais voir ça. J'étais voir le Munster. J'étais voir le musée du Munster grâce à ses émissions. J'étais voir la brousse du Rove, pardon pour l'accent. J'étais voir un monsieur qui nous a fait ça, c'était incroyable. Qu'est-ce que je peux vous parler des agriculteurs? J'étais ramasser les carottes du Tilk, carottes des sables. J'étais voir des champignonnières d'ici à 2h, 2h30, 3h de Paris.
2: Des omelettes au cèpe.
3: Voilà, et des gens qui ça à faire de l'agriculture magnifique. Qu'est-ce qu'on a rencontré? On a eu des gens qui faisaient de l'alcool, mais ça bon avec modération.
2: Et vous visitez des caves, par exemple? Les caves en fond, vous aimez bien, vous arrêtez, c'est connu, ça, c'est un truc très touristique, mais il me regarde avec un sourire.
3: Non, mais
2: t'aurais pas dû me poser la question, mec.
3: Non, on revient d'une région où, le vin est roi.
2: Eh ben, on a un dossier.
3: Vous avez pas ce dossier-là de la Coupe d'Europe en 2012, 2013.
2: Ouais, vous avez encore mal à la tête, il paraît.
3: Ah ouais, cette interview. Mais en fait, c'est parce que Vincent Coueffé me demande de faire un duplex. C'était Allemagne-Italie, je crois. Et en fait, une heure avant, on me dit il n'y a plus de duplex. Donc moi, je regarde le match. Il y a les Italiens, les Allemands. Et à l'époque, c'était avant que je pichais. Et donc là, tout va bien. J'allais pour partir, rentrer chez moi. Et là, on me dit, attends, il y a un invité qui n'a pas pu venir sur le plateau. Vincent Coueffé te demande de faire un duplex. J'avais jamais fait de duplex de ma vie. Et en plus, on a deux oreillettes pour le retour. Là, il m'en manque une parce que le cadreur n'a pas le retour de la régie. Donc je suis prêt. Et là, j'ai un Italien qui fait avec un Allemand qui crie moi, je suis pompette. Et là, je pars. Alors là, aujourd'hui, je serais sanctionné. Et là, je commence à dire, alors le macaroni avec le schleu, c'est génial. Et là, le lendemain, ça, c'est parti dans la presse. Norbert, ivre mort sur un duplex. Bon, voilà.
2: L'alcool avec modération.
3: Oui, bien
2: c'est
3: sûr.
2: C'est important
3: bien
2: de
3: sûr.
2: Le rappeler. Et ce fameux mafé sénégalais, alors. Ça, c'est le plat de votre enfance, hein, Norbert.
3: Oui, oui, parce que, vous voyez, ça, c'est toute mon enfance. C'est, comme je disais, c'est truculent, ma vie.
2: L'odeur, vous l'avez là?
3: Ouais, je l'adore. Le cacahuète, c'est, ouais. Cette pâte d'arachide. Je vous expliquais que ça, quand vous êtes enfant de commerçant, vous allez. Moi, mais j'arrive à Sannois, ma mère doit travailler pour développer le réseau téléphonique. J'étais avec ma soeur, mais on se prenait la tête et je décide d'aller squatter une famille de Sénégalais en face, juste en face. Et je rentre et là, je découvre quelque chose d'incroyable. Manger assis par terre sur un tapis, se laver les mains, manger dans un grand bol. Et mon premier plat que j'ai, c'est ce mafé. Mafé poulet et le riz cassé une fois, le riz cassé même deux fois. C'est des riz cassés. Et ces effluves là, et vous mangez avec les doigts. Alors là, les gens peut-être vont s'atterrir, mais c'est la meilleure façon de manger pour manger d'une manière pas trop rapide, parce que le temps que vous préparez votre bouchée, vous prenez tout, le poulet, la sauce avec le riz, bah, ça vous demande plus de 8 secondes. Donc forcément, vous avez le temps de digérer, le temps de prendre le temps. Et je passe des moments incroyables, des beignets, les bœufs aux oignons. Après, j'ai pu goûter le saka-saka, alors que c'est pas sénégalais, hein, mais j'ai goûté le foutou sauce graine, le tchep, djiboudjène. J'ai adoré le combo.
2: Ça, c'est votre mafé de Proust.
3: Ouais.
2: Mais il y a aussi le filet de sol de votre maman.
3: Ah, ça.
2: Sauce corail.
3: Exactement. Alors, à l'époque, il y avait une marque qui s'appelle SEB qui avait fait des saucières et ma mère a préparé une sorte de beurre blanc avec du corail d'oursin qui était très iodé et elle nous enroulait donc des beaux filets de sol et qu'elle piquait comme ça avec un pic en bois qu'elle cuisait vapeur et on mangeait ça avec un riz pilaf. Et c'était incroyable. Et je pense qu'il y a des souvenirs. Comme mon tout premier petit gâteau, c'était sur les marchés. C'était un boulanger qui faisait des financiers et je mangeais ça. Ouais.
2: Mais s'il y avait un plat que vous aimeriez retenir issu de nos régions, vous qui avez vadrouillé, chaque région m'avait dit un plat, un terroir, une entité particulière, un ancrage.
3: Oui, vous avez la tofaille pour les Vosges, vous avez le farcement, vous avez la potée auvergnate, mais aussi le punti en Auvergne qui est incroyable. Vous avez le bake-off, vous avez le potchvelèche dans le Nord. Vous avez d'innombrables recettes paysannes, culturelles. Vous avez tout ce qui est à base de fromage. Vous avez les criques. Vous avez, enfin, il y a un paysage incroyable en France de cette mixité, de cette origine, de ces voyages, de tout. On est inspiré par tous les continents en France. On s'en rend même pas compte. On s'en rend même plus compte. Et c'est incroyable. Mon produit de prédilection, moi, j'adore le piment d'Espelette. Mais
2: Pays basque, là. Hein.
3: Voilà, mais vous allez me chercher. J'adore la moutarde, pas de Dijon, mais de Beaune. Je peux pas dire la marque.
2: C'est le charou. Vous parlez de l'Auvergne. Moi, je vous aurais des charous.
3: Voilà, mais il y en a aussi, vous voyez. Ouais. J'adore le réfort en Alsace. Il y a du foie gras. J'ai mangé du foie gras. Doigt en Alsace, c'est incroyable, c'est un pays où on fait du foie gras là-bas en Alsace. On parle toujours du Nord-Ouest, mais en Alsace c'est fabuleux. Vous avez le centre aussi de la France. Moi j'ai découvert ça, j'ai découvert que tout est magnifique et il faut être fier de nos régions. Et je suis fier de tous les gens qui font vivre les petits hameaux, les petits villages, tout.
2: Vous parliez des champignons tout à l'heure. Je crois que la forêt, ça c'est aussi un univers que vous aimez bien. L'odeur des pins,
3: le humus comme ça. Bah quand je travaillais chez Marc Vera, on allait chercher les herbes. Je vais vous dire que je m'en souviens. J'ai un odorat. Mais c'est un Labrador. Moi, je suis un Espagnol. Tu me mets quelque part. Mais oui, j'ai même plein d'aventures chez Monsieur Loiseau. On est parti avec Mauro Colagrico. Je vous assure que c'est vrai. M'en veux pas, Mauro. Je balance un gros dossier ici avec Eric et sur ici. On part dans ces forêts bourguignonnes. On est à Saulieu, on part et on se fait une grosse journée cueillette de cèpes. Et Mauro a cette présence d'esprit de dire, mais attends, on va quand même aller vérifier chez le pharmacien si tout ce qu'on a ramassé, c'est quand même bon. Et on pensait avoir ramassé 10 kilos de cèpes. Non, c'était des bolets. On a ramassé 2 cèpes.
2: C'est drôle, ça.
3: Oui, ça, c'est la jeunesse des cuisiniers, la fougue. Mais oui, la forêt, la montagne, même la mer, le côté marin, enfin, c'est incroyable. Moi, je vous le dis honnêtement, c'est fabuleux, la France.
2: Vous allez vous marier, c'est vrai ou pas?
3: Me marier?
2: Oui.
3: Oui, bien sûr.
2: Attendez, je n'avance rien. J'ai vu ça comme tout le monde dans la presse. Vous allez vous marier?
3: Oui. Ah, je peux pas le dire.
2: Ah mince.
3: Ah non, là je vais.
2: Non, parce que l'idée c'était de se balader. Vous savez, il n'y a pas que Paris dans la vie.
3: Oui.
2: C'est quoi le département? Vous mariez dans le sud, mariez en Méditerranée, au bord de l'océan.
3: J'avais pensé à tout, et puis en pensant à tout, on se met des contraintes. Le mariage, des fois, c'est pour ça que je dis à ma femme, faisons un barbecue.
2: C'est vous qui établissez. Vous faites le menu du coup.
3: Ouais, bien
2: vous
3: sûr.
2: Faites le menu de votre mariage.
3: Mais moi, j'aime les choses simples en fait, parce que les gens. des fois ils se mettent la pression pour avoir une jolie table, quelque chose. Je pense que les gens ils ont envie d'être décontractés. Je pense qu'il y a le côté mairie, le côté un peu officiel. Donc là on s'habille, c'est normal. Et puis après la teuf, moi des fois je vois des gens en fin de soirée, ils sont habillés en costard, ils sont pris la tête à se mettre bien. Puis à un moment tu mets de la musique années 80, même du ce que tu veux de l'électro, et tu vois des mecs quand même où ça va pas. La musique ne correspond pas au mec et son accoutrement, même la jolie. Donc je me dis faisons un truc simple. Peut-être en Bermuda, en claquettes chaussettes.
2: Ça m'a toujours pas donné lieu. Mais c'est pas grave.
3: Je peux pas vous le dire.
2: Merci beaucoup, Norbert. On aurait pu encore ouvrir quelques chapitres, voilà, de ce parcours, de ce voyage qu'on a survolé. Si on devait garder qu'un seul lieu, je pose souvent cette question à la fin. Il y en a plein là qu'on a évoqué. Peut-être 40, 50 lieux. Oui. On en garde un.
3: Moi, le début de ma vie en France, ça a été Saulieu, ouais, chez Monsieur Loiseau.
2: Chez Bernard Loiseau, Côte d'Or, le restaurant de Bernard.
3: Et vous voyez, c'est pas une région extraordinaire. Sur le papier, ça fait pas rêver. Mais quand vous allez là-bas, quand vous voyez les hommes et les femmes qui se lèvent tous les matins et qui vous donnent tous ces beaux produits et ces chefs qui représentent leur région, bah je salue tous les chefs qui sont dans les régions, qui sont peut-être pas dans Paris, mais qui font briller leur région avec leur terroir, leur savoir-faire et tout l'entrain qu'ils mettent en œuvre pour faire vivre ce terroir. Voilà. Mon premier souvenir, c'est Saulieu.
2: Eh ben, on gardera ça. Merci beaucoup, Norbert Tarrère, d'avoir été avec nous sur ICI. Vous retrouvez Norbert Tarrère sur ICI.fr pour podcaster l'émission. Et puis, bon appétit, parce que là, si ça vous a pas donné faim, je ne comprends pas. Rendez-vous demain. Salut, merci Norbert.
3: Et prenez soin de vous.

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2: Salut à toutes, salut à tous et bienvenue dans votre décibel du jeudi. Ce soir, on célébrera un anniversaire autour d'Elvis Presley. On jouera au blind test. Blind test pour lequel vous pouvez d'ores et déjà vous inscrire en appelant Oumaïma au standard 0810 055 056. À gagner ce soir au blind test, c'est le nouvel album de notre invité, l'excellent Grand Corps Malade.
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2: Après avoir passé un an en famille au Québec, il est de retour, Grand Corps Malade, en France et aussi dans l'actualité discographique. Son 9e album, Voir la mer, vient de sortir. Et on en parlera avec lui ce soir, Grand Corps Malade et dans Décibel. On va commencer la soirée avec l'actu musique du jour. Elle n'est pas très réjouissante, je vous préviens. 213 concerts annulés et près de 22 millions d'euros de pertes. C'est le bilan des catastrophes de cet été. Canicule, incendie, orage sur le spectacle vivant en France. C'est le Centre National de la Musique qui a fait les comptes. Et là, on ne parle que des musiques actuelles et voilà des festivals, on va dire, de musique moderne. On ne parle même pas de la musique classique. Je ne sais pas comment ça s'est passé pour eux, mais ça m'étonnerait qu'on puisse jouer du Chopin en plein air quand il y a un orage. Donc, en ce qui concerne les festivals que l'on connaît, que l'on aime beaucoup, comme Garo Rock, le Chambord Live, le Son Continu, etc., des annulations vraiment terribles. Il va falloir, si vous aimez votre festival près de chez vous, acheter très très tôt vos billets pour les éditions 2027, sinon ils vont vraiment avoir de gros problèmes d'argent. On envoie évidemment tout notre amour à Solidays, parce que c'est le festival de solidarité SIDA, c'est un festival qui finance l'aide aux malades et la recherche contre le sida. Ils avaient en tête d'affiche Elena, Big Flo et Oli ou encore Orelsan. Ils étaient complets, Solidays. Toute l'édition 2026 a été annulée. Si vous voulez savoir comment les aider, rendez-vous sur leur site solidays.org. Et nous, on écoute Orelsan en envoyant toutes nos bonnes ondes pour qu'il se présente évidemment sur la scène de Solidays pour l'édition 2027. Orelsan et la rappeuse Juste Chani qui nous font une scène de ménage absolument réjouissante.
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1: C'est pas Orelsan le boss, non, sur ce morceau. C'est clairement juste Shani qu'il a eu le bon goût d'inviter. Et on envoie plein d'amour au Solidays 2027. Ça sera votre année, les gars.
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1: Un inédit de Julien Clerc, produit par Benjamin Biolay. Mais oui, on y court. Ça s'appelle « C'est un soleil ». Ça vient de sortir, c'est magnifique, et ça fait partie de la réédition de « Une vie ». Le dernier album de Julien Clerc, alors qu'il s'apprête à partir en tournée, cette grande tournée 2027. On en parlait en 2025 en se disant « C'est dans longtemps ». Et bien maintenant, c'est dans 5 minutes. Voici le nouveau Julien Clerc.
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1: Une vie, c'est le nom du dernier album de Julien Clerc qui va donc sortir dans une version augmentée, notamment de cette chanson « C'est un soleil ». Notre cher Julien Clerc en tournée, il sera dimanche soir à Montluçon et puis ensuite au mois d'octobre, vous le verrez à Poissy, à Gap, à Versailles, à Châteauneuf-sur-Isère ou encore à Avignon ou Narbonne. Et puis il passera donc aussi une bonne partie de l'année 2027 et notamment son anniversaire, ses 80 ans, sur scène. Allez, lui aussi sera en tournée en 2027, c'est notre invité de ce soir, l'excellent Grand Corps Malade. Il arrive dans Décibel pour nous parler de son 9e album, Voir la mer, un album qu'il a fabriqué, en tout cas en partie, très très loin d'ici, à des milliers de kilomètres. Grand Corps Malade rentre d'une année en famille au Québec. On va prendre de ses nouvelles et écouter ses nouvelles chansons.

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1: Je vous l'avais promis, ça y est, il est là. On passe notre jeudi soir avec Grand Corps Malade. Bienvenue.
2: Merci.
1: On célèbre ensemble la sortie de votre 9e album qui s'appelle Voir la mer, qui est sorti il y a quelques jours. Quand ça a commencé, il y a 20 ans, Midi 20 en 2006, vous imaginiez 10 albums plus loin ou pas?
2: Non. Pas du tout,
1: pas du tout.
2: Alors, vraiment pas.
1: C'est vrai, il n'y avait pas de plan de carrière?
2: Non, pas du tout, je me demandais déjà un peu ce que je faisais là, même si j'étais très content de voir que l'album marchait et que tout de suite une tournée s'enchaînait derrière. Bah, tout de suite, j'imaginais un deuxième album en disant, bon, va falloir prouver aux gens qu'on n'est pas là par hasard.
1: Ouais.
2: Mais je ne voyais pas plus loin que ça.
1: Et voilà, et là, Voir la mer, donc, qui vient de sortir, qui est un album vraiment incroyable et par lequel il y a plein de portes pour entrer. Mais ça a souvent été ça, la musique de Grand Corps Malade. On peut rentrer par un duo, on peut rentrer parce qu'on est intéressé par le slam à l'époque, on peut rentrer... Enfin voilà, il y a plein de façons différentes. Et dans cet album-là, il y a une porte très intéressante, c'est celle du Québec, du froid et de l'hiver.
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Malade a eu la bonne idée d'inviter Cœur de Pirate sur ce nouvel album et ensemble, donc vous chantez cet hiver québécois. C'est une histoire vraie, vous avez passé un an au Québec en fait.

0: 2,5 millions de disques vendus, 800 concerts, 3 victoires de la musique. Et puis comme vous n'aviez pas assez de choses dans votre agenda, vous êtes rajouté le cinéma et vous avez bien fait. 9 nominations au César pour vos 3 films, 2 bouquins aussi. Enfin voilà, tout ça, ça donne le vertige. Et il y a cette chanson qui m'y fait penser dans votre nouvel album qui s'appelle « On m'appelle artiste ».
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0: Alors oui, c'est un mot mystérieux, mais en même temps, j'aimerais bien avoir votre définition. Grand corps malade, après tout ce qu'on a dit sur votre parcours, les concerts, la musique, le cinéma, les bouquins, etc. C'est quoi votre définition d'artiste?
2: J'en ai pas, justement, j'ai toujours pas compris ce qu'il y avait derrière ce mot-là. C'est pour ça que j'ai essayé d'écrire une chanson qui s'appelle On m'appelle artiste, où je m'amuse à essayer de trouver des définitions, évidemment. En plus, surtout quand ça arrive un peu par hasard, c'est pas comme si depuis l'âge de 8 ans, je voulais être artiste. Moi, j'ai découvert le slam à 27, 28 ans. Moi, je voulais être sportif, c'était surtout ça mon truc. Et du coup, j'ai découvert un peu ce mot-là. Et déjà dans le slam, avant même de faire un disque, on disait ouais, c'est des artistes, tout ça. J'ai dit ah bon, je mérite déjà ce mot-là, j'étais pas sûr, tu vois. Ouais. Et puis à force, je commence à l'accepter, à l'apprivoiser. Et c'est un mot que j'aime bien finalement et dont je suis assez fier d'être artiste. Mais j'ai l'impression qu'il cache 1000 définitions. C'est pour ça que j'ai écrit ce morceau-là. Et puis être artiste, c'est aller chercher des choses un peu en soi, un truc un peu introspectif pour livrer ses pensées et puis aussi pour avoir un regard sur le monde. Et puis la fonction d'artiste a aussi, j'ai l'impression, une espèce de responsabilité. Bon voilà, ça renferme beaucoup de choses quoi.
0: Alors c'est un artiste que l'on accueille ce soir dans Décibel, Grand Corps Malade, ce 9e album Voir la mer. Dessus il y a une chanson qui s'appelle 20 ans plus tard, parce qu'il fallait quand même marquer le coup.
2: Ouais, 20 ans c'est quand même un chiffre rond, c'est un chiffre intéressant.
0: Ouais.
2: C'était l'occasion de faire quand même un petit bilan, de jeter un œil dans le rétro. Et en même temps, cette chanson 20 ans plus tard, c'est pas juste pour faire un bilan, c'est aussi pour me demander où j'en suis aujourd'hui. Ouais. Vous allez vite comprendre, je ne spoil pas, qu'en fait c'est le Fabien de 2006 qui parle et qui interpelle le Fabien de 2026 pour savoir un peu où il en est.
0: Ah, écoutez ça, Grand Corps Malade. 20 ans plus tard.
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0: Alors, Grand Corps Malade, est-ce que 20 ans plus tard, la question est posée dans la chanson, vous écrivez encore pour les bonnes raisons?
1: Eh bien, je me suis posé la question sur ce morceau. Ouais. Est-ce que j'ai 100% la réponse? Je ne sais pas. Ouais. C'est difficile de faire complètement abstraction de ce qui se passe par la suite. En gros, cette question-là, c'est un peu, quand je dis est-ce que 20 ans plus tard, tu crois que t'es plus fort que moi?
0: Oui.
1: C'est un peu le combat de l'innocence contre l'expérience.
0: Ouais.
1: C'est quoi le plus important pour écrire? Est-ce que c'est connaître un peu le métier, avoir des petites habitudes d'écriture, ou est-ce que c'est juste l'inexpérience, la fraîcheur et l'innocence du début? Et c'est vrai que quand j'écris aujourd'hui, j'essaye de faire abstraction de tout ce qui se passe par la suite.
0: Ouais.
1: C'est-à-dire de pas dire, tiens, tel journaliste va sûrement me poser la question, ou tiens, le public va plus aimer cette chanson que l'autre, etc. Et ça, je me posais pas ces questions au début. Donc l'idée, c'est est-ce que j'arrive aujourd'hui à faire abstraction de tout ça et d'être juste avec mon texte? Et je pense que oui, de temps en temps, voilà, c'est la magie de l'inspiration.
0: C'est ça.
1: D'un seul coup, je ne fais qu'un avec mon texte et j'oublie tout le reste. Est-ce que je l'oublie tout le temps? Je ne sais pas exactement.
0: L'avantage quand même de l'expérience, pour ne pas dire prendre de l'âge, ça c'était sur l'album d'avant, on en avait parlé.
1: Mais ça va mieux, j'ai perdu un peu d'âge. Là.
0: Oui, un vrai gamin. Est-ce que l'avantage, c'est quand même aussi de ne pas connaître quelques petites techniques, pas tellement l'esbrouf pour parce qu'on sait comment écrire, mais plus pour convoquer l'inspiration. C'est-à-dire que avant, quand on démarre, ben finalement on est inspiré, on sait pas quand, on sait pas pourquoi. Est-ce que vous maintenant vous savez, est-ce que par exemple le fait de partir un an à l'étranger, etc., vous vous êtes dit, tiens, là j'installe les bonnes conditions pour que la muse arrive?
1: Franchement, je crois pas.
0: Non.
1: C'est ça, enfin, en tout cas, pour ma part, hein,
0: ce qui
1: est complètement magique avec l'inspiration, c'est que je ne sais pas comment
0: toujours
1: on
0: pas
1: la convoque.
0: C'est génial, au bout de 9 albums.
1: Et il n'y a pas de conditions pour écrire, j'ai pas une routine pour essayer de convoquer l'idée, le concept ou l'inspiration. Non, ça reste assez aléatoire, ça reste au feeling. Tiens, j'ai une idée qui vient, pourtant c'était pas le bon moment, je me gare et j'écris 2-3 trucs sur mon téléphone.
0: Ouais.
1: Voilà, ça reste un peu je ne sais pas comment ça vient.
0: Alors les duos, ça c'est quelque chose évidemment de très important dans votre carrière. Depuis 2020, le carton de l'album Mesdames, où on vous entendait avec Louane, avec Laura Smet, avec Camille Lelouch, évidemment chanson de l'année Mais je t'aime, aux Victoires de la Musique. Il y a des invités aussi sur ce nouvel album. Il y a Stilto.
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0: On en avait parlé quand vous étiez venu nous voir avant les grandes vacances. Invité aussi, donc Cœur de Pirate, on en a entendu quelques mesures tout à l'heure. Et puis Mentissa ou encore SDM. Comment vous fabriquez votre liste d'invités?
1: Là, c'est pareil, hein, c'est vraiment au feeling de rencontre, d'envie. Mentissa, on s'est croisé plusieurs fois. Et puis, la première fois que je l'ai vue, j'avais chanté à The Voice avec elle. Elle était encore toute débutante.
0: Elle était candidate.
1: C'était il y a 5 ans. Je crois que c'est la première fois qu'elle chantait en duo avec quelqu'un.
0: Oh,
1: et puis, on s'est recroisé après. Deux, trois fois, et j'ai eu envie d'un duo vraiment avec elle, là, pour le coup, pour mettre en valeur sa voix. Elle a une voix incroyable et on a écrit une chanson vraiment pour mettre en valeur sa voix. Elle est incroyable. C'est un morceau qui s'appelle Ça ira.
0: Vous dites on a écrit, ça veut dire que vous partagez la plume aussi, vous déléguez ça au...
1: Non, quand je dis on, c'est plutôt paroles et musique. Moi,
0: Le
1: texte, c'est moi.
0: Le texte, c'est vous. Oui, voilà.
1: Mais après, il y a Nicolas, le grand artisan musical de l'album, Nikola, parce que c'est aussi un chanteur, auteur-compositeur, pour aller écouter ce qu'il fait. Et il est très, très fort. Et quand je dis on, c'est qu'on a beaucoup bossé ensemble. Ouais. Des fois, on crée musique et paroles en même temps, dans le même studio. Et puis, pour finir sur les duos, donc il y a un duo avec SDM. J'avais envie d'un morceau un peu plus hip-hop avec un rappeur plus jeune que moi. J'avais déjà fait Oxmo, Kerry James, ça. J'avais envie d'une autre génération. Et là, pour le coup, Nicolas et ses potes Achille et Noé m'ont fait une prod musicale exceptionnelle qui a donné le morceau Trace.
0: Et ils vous ont mis aussi à la disco.
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2: On adore cette rythmique disco à la Nile Rodgers, à la Chic, avec ses guitares, etc. C'est un goût musical que vous avez depuis longtemps ou c'est une envie récente?
3: Non, le funk, c'est vraiment quelque chose qui fait partie aussi de mon passé. Ouais. Alors, je n'avais jamais posé un texte sur une musique aussi funk.
2: J'ai dit disco, c'est disco funk.
3: Parce qu'il y a un morceau aussi sur l'album qui s'appelle Je ne sais pas faire sans toi, qui est carrément disco. Ouais. Mais en tout cas, c'est peut-être surtout la scène qui me donne envie de ce genre de morceau.
2: Évidemment.
3: Parce que sur scène, on imagine bien qu'on va finir le concert très festif avec ça. Et en plus, c'est un morceau, les failles, ça parle de nos failles, de nos faiblesses, de nos fragilités qui finalement peut-être sont des forces, puisque c'est à travers nos failles qu'on voit le talent, la lumière.
2: Ouais.
3: Et du coup, c'est un vrai texte. C'est pas juste parce qu'on fait un morceau rythmé qu'on met pas de texte dessus. C'est un texte important pour moi qui parle de plein de choses, mais ça n'empêche pas de le faire sur une musique funk.
2: Et on dansera donc sur la tournée de Grand Corps Malade qui commence au mois de janvier, grande tournée des Zéniths. Rendez-vous le 21 janvier à Toulouse, puis Bordeaux, Orléans, Brest, Rennes, Caen. Ensuite au mois de février, Saint-Étienne, Poitiers, Nantes et puis Montbéliard. Et puis Paris, deux fois l'Adidas Arena les 12 et 13 mars prochains. En gros, toute l'année 2027, Grand Corps Malade la passera sur scène. Et puis un bon bout de la soirée aussi avec nous. Alors à tout de suite.

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1: Grand corps malade et ce soir l'invité de Décibel, son 9e album s'appelle Voir la mer.
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0: Est-ce que c'était important pour vous qu'il y ait une grande diversité musicale, diversité de styles même? Parfois vous chantez, parfois vous murmurez, parfois vous slamez fort. C'était important que ce soit aussi différent?
1: Ouais, moi j'aime vraiment passer d'une ambiance à une autre. Ouais. Alors déjà au niveau des thèmes, j'aime bien avoir des thèmes variés, des textes plus durs, plus sérieux, plus doux, plus festifs. J'aime bien varier les thèmes et du coup, bah, la musique suit ces thèmes-là. Ouais. Et moi j'aime bien sur l'ensemble d'un album, justement, qu'on passe par ce genre de moment. Voir la mer, c'est un morceau très planant, très doux, où on peut fermer les yeux, et d'autres juste avant les failles où on a envie de danser. Voilà, j'aime bien vraiment varier ces humeurs-là. C'est la même chose sur scène, j'aime bien qu'on passe vraiment d'une ambiance à une autre, cette espèce d'ascenseur émotionnel, comme on dit. Ouais, j'aime bien ça. Et puis ça reflète la vie, quoi.
0: Oui, c'est ça.
1: La vie, tu te réveilles le matin, t'es fatigué, t'es pas de bonne humeur, t'as un coup de fil, hop, t'es joyeux, ça passe d'une humeur à une autre, et bon, voilà, bah, le disque, c'est un peu ça.
0: Et puis aussi entre réalité et fiction. Ça aussi, c'est un truc important. Inventer parfois des histoires, raconter l'histoire de quelqu'un, réel ou pas, on ne sait pas.
1: Ouais,
0: parfois, parler de vous.
1: Ouais, souvent, je parle de moi quand même.
0: Ouais.
1: Et après, même quand je parle des autres, je parle un peu de moi, ou vice-versa. Quand je parle de moi, je parle des gens. Mais oui, c'est souvent quand même très lié à des choses existantes.
0: Allez, c'est l'heure du questionnaire des choix cornéliens. Mon cher grand corps malade, il faut choisir accent québécois ou accent parisien.
1: Accent québécois. J'adore leur accent. Je ne leur ferai pas l'affront.
0: Vous n'arrivez pas à le faire.
1: Je suis nul en accent québécois. Mais par contre, je l'adore, vraiment.
0: Bon, si vous deviez manger un seul plat tous les soirs pendant un an à partir de ce soir, ce serait quoi?
1: Pâte gruyère.
0: Ouais, c'est pas mal.
1: Si vraiment c'est tous les soirs, on va un truc pâte gruyère. Je pense qu'il y a une époque où je mangeais ça tous les soirs.
0: Pour de vrai.
1: Je sais que j'y arrive.
0: C'est ça. C'est que vous pouvez survivre.
1: Ouais, je sais.
0: Votre prochain déménagement, alors, après le Canada, c'est la Belgique ou la Suisse?
1: Je sais pas. Là, pour l'instant, c'était très bien ce déménagement, mais là, on va rester un petit peu à Paris.
0: Question élégance maintenant pour la tournée à venir. Vous préférez ne jamais jouer devant plus de 100 personnes ou alors ne faire que des zéniths, mais vous êtes en legging?
1: Oui.
0: Ouah,
1: ça, c'est un choix cornélien.
0: Mais bah oui.
1: Ouais, je pense que tant pis, on va refaire des petites salles. Hein.
0: Le style avant tout, ouais, je comprends. Même moi, je ne sais pas si je sors en legging en vrai, c'est compliqué. Si vous pouviez devenir virtuose d'un instrument, là, dans l'instant, c'est quel instrument qui vous ferait rêver?
1: Oh, la guitare. Le piano, c'est classe, mais tu l'emmènes pas sur ton dos, le piano.
0: Non.
1: Donc, pour briller autour du feu ou sur la plage, c'est une galère. Alors que la guitare, voilà, ça serait bien.
0: Ok. Et puis, dernière question qui va nous amener lentement, mais sûrement, vers la prochaine chanson, un extrait incroyable du nouvel album. Grand corps malade, qu'est-ce qui est le plus choquant pour vous? Ne pas trier ses déchets ou ne pas voter?
1: Bah, les deux sont chiants, hein.
0: Ouais.
1: Mais je pense que le plus choquant, c'est ne pas voter. Il se prépare des élections importantes et je pense que c'est important. Il faut rappeler toujours aux gens que les gens qui vont être élus vont utiliser nos impôts. Voilà, je disais souvent ça aux jeunes qui votaient pas, etc. Je disais, attends, mais tes parents, ils payent des impôts. Et donc, qui va utiliser cet argent-là? Bah, c'est les gens qui nous dirigent. Donc, il vaut mieux les choisir.
0: Exactement. Et comme grand corps malade n'a jamais fait grand mystère de son implication, oui, dans la vie citoyenne, et qu'effectivement une élection importante présidentielle approche dans quelques mois, il y a une chanson qui regarde tout ça en face sur le nouvel album. Elle s'appelle Pas de fatalité. On l'écoute puis on en parle après. Grand corps malade et dans Décibels.

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0: Fatalité, Grand Corps Malade, sur l'album Voir la mer. C'est c'est fou parce qu'il y a encore quelques années, il y aurait eu peut-être un chœur d'artistes avec vous sur ce morceau. Là, c'est pas le cas, vous êtes tout seul, vous n'avez pas peur, hein, vous y allez. Est-ce que c'est une question que vous vous êtes posée, de savoir si vous alliez être tout seul à avoir ce discours-là ou pas ?
1: Non, pas trop. Au moment d'écrire ça, c'est venu assez naturellement, sans me poser de questions. On parlait tout à l'heure est-ce qu'on garde un peu d'innocence et de spontanéité, ouais. Là,
0: voilà. Spontané.
1: Là, c'était très spontané. Après, la question est de se dire, est-ce qu'on le met sur l'album ou pas. Donc oui, je me suis dit que c'était important de le mettre sur l'album. Et c'est vrai que plusieurs fois cette phrase est revenue de me dire, c'est courageux de faire ça. Et c'est là où on voit justement la dérive, c'est qu'il y a 10 ou 15 ans. Personne n'aurait trouvé ça courageux de faire une chanson qui s'inquiète de la montée du racisme. Et 15 ans plus tard, c'est presque courageux. Et on se dit, mais on n'entend pas beaucoup ce genre de choses. Donc ça c'est très révélateur de notre époque.
0: Il y a aussi quelques mois, en interview, de manière très innocente, Souchon avait dit, oh mais non, les Français ne sont pas assez cons, ça n'arrivera pas. Et il y a eu une volée de bois vert contre Alain Souchon, qui est quand même l'équivalent de la Tour Eiffel en chanson. Et donc oui, ça a changé, ça. C'est vrai que... alors peut-être c'est l'ère des réseaux sociaux.
1: Oui, sûrement. Pas, c'est sûr qu'on peut tellement s'exprimer, se lâcher un peu de manière anonyme sur les réseaux sociaux que forcément, il y aura des réactions, certainement. Je m'y attends, ça ne m'inquiète pas trop. Déjà, je ne lis pas trop les commentaires sur les réseaux sociaux.
0: Oui.
1: Mais en tout cas, voilà, je me suis pas posé plus de questions que ça. J'ai fait ce texte avec mes pensées et mes valeurs.
0: Ouais. Et du coup, on en revient à une des toutes premières questions que je vous ai posées quand vous êtes arrivé sur la définition d'artiste. Et vous m'avez dit que vous l'aviez pas là, sous la main, mais que il y avait tout un tas d'éléments et notamment une certaine responsabilité. Et donc, j'imagine aussi, c'est votre sens de la responsabilité qui vous a poussé.
1: Ouais, c'est ça. Pour moi, un artiste, évidemment, il doit exprimer ses sentiments, et souvent ses propres sentiments sont des sentiments universels, et c'est cela que quand tu parles de paternité, d'amour, de deuil, ça parle à tout le monde. Et puis il y a aussi un versant où les artistes, je pense, doivent être concernés par le monde qui les entoure et avoir un regard sur ce monde-là. Et notre monde aujourd'hui, c'est celui-là, et notre pays en ce moment, il est très tendu sur ces questions-là, donc je peux pas faire comme si ça n'existait pas.
0: Après, Grand Corps Malade, il est vrai, a regardé la France depuis le Québec. Pour ceux qui prennent l'émission en route, vous êtes parti vivre un an là-bas, au Québec. Et donc, sur votre album, il y a votre lettre à France. Nous, on connaissait celle de Paul Naref. Paul Naref qui écrivait « Depuis que je suis loin de toi, je suis comme loin de moi ». Grand Corps Malade écrit une drôle de lettre à la France.
1: On s'est quitté depuis des mois, c'était 100% mon choix. 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
0: Drôle de lettre, comme à une ex, hein.
1: Ouais, c'est ça.
0: Tu me manques pas.
1: Là, on a spoilé tout de suite, mais c'est vrai que la chanson démarre comme ça, comme si j'écrivais à une ex qui ne me manque pas, où je lui en mets comme un peu plein la gueule. Je lui parle de tous ses défauts, et c'est important de le dire parce que je vois déjà, on parlait des commentateurs qui disent alors si t'aimes pas la France, pourquoi t'es revenu, hein, reste là-bas, etc. Non, justement, dans le troisième couplet, je dis à quel point j'aime mon pays, j'aime la France, et c'est pour ça que je suis exigeant et que je lui fais des reproches. Mais voilà, c'est mon pays et je suis revenu parce que je l'aime. Mais c'est vrai que il y a beaucoup de choses qui m'agacent.
0: Voilà, mais il est revenu.
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0: Et non seulement il est revenu, mais il a sorti un album magistral, Voir la mer, le nouvel album de Grand Corps Malade. Et cette grande tournée 2027, en quelques mots, à quoi on peut s'attendre? Alors, On a compris le côté festif, disco, dansant, mais pas que. Et puis, un corpus de 9 albums, va falloir faire des choix.
1: Ouais,
0: là, hein.
1: C'est ça, ça va être ça la galère. Là, je sais, je vais me pencher sur la fameuse setlist.
0: Ouais, c'est pas fait là, c'est en ce moment.
1: Non,
0: en train
1: c'est en ce moment,
0: voilà.
1: Là, je laisse sortir l'album et puis je vais commencer à travailler sur ce concert. Évidemment, je vais faire la part belle à voir la mer. Avec tous les derniers petits morceaux chouchous qu'on a en date. Et puis après, oui, je vais me pencher sur les 8 albums précédents. On va évidemment ressortir les classiques, ceux que les gens attendent. On parlait de Mais je t'aime, de Derrière le brouillard, de Nos plus belles années, ceux que certainement les gens ont envie d'entendre et de chanter avec moi. Et puis après, je vais peut-être ressortir quelques anciens, quelques inédits, quelques nouveautés. Je ne sais pas encore, je vais me pencher là-dessus bientôt.
0: Eh ben, bon travail et par avance, très bonne tournée. Qu'encore malade, merci beaucoup d'être venu.
1: Un grand merci à vous.
0: À très bientôt.

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1: Il est temps de jouer au blind test pour gagner l'album de Grand Corps Malade, le fameux Voir la mer. Et pour jouer avec nous et remporter ces albums dédicacés par l'artiste. Oui, il vient de les signer en quittant le studio. Il y a Thierry et il y a Didier. Bonsoir à tous les deux.
2: Bonsoir Émilie, oui. Bonsoir Thierry.
1: Bienvenue.
3: Oui, bonsoir Didier, bonsoir Émilie.
1: Bonsoir, très très contente de jouer avec vous messieurs. Je n'ai pas encore donné le thème du blind test, je le révèle immédiatement. Il s'agit de la danse. Oui, il faut danser, même Grand Corps Malade l'a dit, il a choisi des instrumentaux plutôt rythmés, certains même disco ou funk pour ce nouvel album, en pensant à la scène, au fait que ça fait du bien de danser. Alors il y a des chansons qui parlent de danse, et mes chers Thierry et Didier, on va tenter de vous les faire deviner. Mais avant, je voulais vous annoncer que, quoi qu'il arrive, vous avez chacun gagné un exemplaire de l'album de Grand Corps Malade dédicacé.
2: Merci.
1: Oui,
2: oui.
1: Eh
3: bien, merci.
1: Oui, c'est gagner d'abord, jouer ensuite. Je vous rappelle les règles du blind test. On vous passe donc de la musique et il faut retrouver le plus rapidement possible le nom des interprètes, des chansons qui arrivent. Il vous faudra donner votre prénom avant de donner votre réponse pour que je sache lequel de vous deux a été le plus rapide. Ok, messieurs ?
2: Ok, madame.
1: C'est bien. Alors c'est parti, cher Didier, cher Thierry. Première chanson,
2: oui.
1: Qui fait danser ? Dites-moi, mais qui chante ça ?
3: Ah ben, Tiki, ah ben.
1: Oui.

0: merveille, cette chanson qui vous a fait démarrer tous les deux à toute vitesse. Didier et Thierry, je pense que tout le monde a donné son prénom, la réponse en même temps, donc je mets un point partout.
1: Merci.
0: Voilà, parce que je sens bien que c'était trop facile aussi. Il faut que j'augmente le niveau. Hein, je vois bien, vous êtes imbattables. Thierry, Didier, on continue à danser. Une chanson qui propose même de danser sur plusieurs rythmes et dans plusieurs positions. Allez, dans 5 secondes, vous aurez sa voix. Ça va vous aider, je pense.
1: Didier. Charles Aznavour.
0: Oui, bravo.
2: Bravo, Didier. Jour contre jour.
1: C'est pas sur ma génération.
0: Ah, Thierry, c'est vrai. Aznavour, c'est intergénérationnel, non?
2: Ah oui, quand même, mais j'écoute pas trop.
0: C'était bien les plaisirs démodés où l'on danse joue contre joue. Charles Aznavour. Allez, on danse encore. Dites-moi, qui nous donne envie de danser comme ça?
1: Didier.
0: Oh là là, Didier.
1: David Bowie.
0: Oui.
1: Let's dance.

0: Friends, David Bowie. Bon, Didier, c'est un peu notre DJ ce soir.
1: Bravo. Il est très fort.
0: Didier, le DJ.
1: Il est très fort.
0: Bah oui. Mais alors Thierry, parce que je suis quand même intriguée par cette histoire de Charles Aznavour qui n'est pas de votre génération.
1: Non, j'ai reconnu quand même la voix après.
0: Mais c'est qui alors vos références?
1: Moi, c'est plutôt Daniel Balavoine.
0: Ah bah Balavoine, magnifique, ouais.
1: Oui, magnifique, ouais. C'est Starmania, forcément.
0: Ouais.
1: Michel Berger, France Gall.
0: Ah oui, c'est bien, c'est un peu tout la même famille musicale.
1: 80,
0: ouais, les années 80. 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
0: 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Bon, en tout cas, Thierry et Didier, je suis bien contente d'avoir joué avec vous. Je vous envoie l'album de Grand Corps Malade.
2: Grand Corps Malade, super.
0: Voilà, dédicacé.
1: Merci beaucoup, Amélie. Merci,
0: je vous embrasse Thierry. Et Didier, n'oubliez pas, les amis, le blind test, c'est tous les soirs du lundi au vendredi. Et puis les auditrices et les auditeurs sont aussi non seulement les bienvenus, mais sont recherchés comme une denrée rare et précieuse pour notre émission du dimanche. Les auditrices et les auditeurs d'ici ont leur émission, ont leur décibel. C'est le dimanche à 19h et c'est le soir où on ne passe que des chansons que vous avez choisies. Et c'est vous qui les présentez. Voilà, vous êtes au téléphone, bah comme à l'instant Didier et Thierry, vous présentez les chansons que vous avez choisies. On les écoute tous ensemble. Décibel du dimanche soir. Donc, si vous avez envie de participer, vous pouvez dès maintenant nous envoyer un email. Notre adresse, c'est décibel avec un S @radiofrance.com. Dans le mail, vous mettez votre numéro de téléphone pour qu'on puisse vous rappeler et aussi le nom de la chanson que vous avez envie de partager. Pour le moment, puisque le thème du blind test était la danse, eh bien, dansons. Pas joue contre joue avec Charles Aznavour, non, comme des petits fous, avec justice.

0: Je viens de réaliser, et je vous avoue que je ne me sens pas très bien. Cette chanson aura 20 ans l'année prochaine. Ça veut dire vraiment que, voilà, si vous avez dansé là-dessus en étant majeur, eh ben vous êtes officiellement vieux. Mais c'est pas très grave, écoutez. D-A-N-C-E, Dance, tiré du premier album de Justice. Vous savez, l'album avec la croix dorée sur le fond noir, qui a lancé le phénomène Justice d'abord en France et puis partout dans le monde. Eh ben il était sorti en 2007. Et donc, oui, j'ai bien compté deux fois tous mes doigts. Et ça fera bien 20 ans l'année prochaine. Actualité aussi autour de Justice. Ils ont participé au troisième album d'Angèle. L'excellent Instinct. Oui, moi je peux dire qu'il est excellent parce que j'ai déjà écouté. Il est vraiment bien. Il y a Justice, notamment sur le titre What You Want. Et l'album d'Angèle sort le 16 octobre. Ne le ratez pas.
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0: Et allez, on termine l'émission dans les années 50, 1957, très exactement. Elvis Presley est évidemment une immense star aux États-Unis. Et en plus d'être une star de la chanson et du rock'n'roll, on fait de lui une star de cinéma. Il joue dans le film musical Le Rock du Bagne, sorti lui aussi en 1957. Et la bonne nouvelle, c'est que les chansons qui accompagnent le film sont à la hauteur du talent du King, talent rock'n'roll. En ce qui concerne son jeu d'acteur, vous vous ferez une idée, c'est de toute façon assez mignon de revoir les films des années 50, hein, parce qu'il y a une certaine naïveté, une certaine façon de faire du cinéma qu'il n'y a plus évidemment aujourd'hui. Mais voilà, on écoute ce Jailhouse Rock sorti le 24 septembre 1957, il y a pile 69 ans.

0: Rock, Elvis Presley dans vos petites oreilles, les amis. Et Décibel, c'est déjà fini. Merci à l'équipe de l'émission. Il y avait Emma Quenardel, Oumaïma Abbas, Iris Guitoni, Thomas Demol et Mélodie Chaïb. Demain, notre invité sera le chanteur Kali.
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0: Bonjour à tous, il est midi 5, bienvenue sur votre radio Ici. J'embrasse tout le réseau local partout en France, hein, tous les collègues des 44 merveilleuses locales. Bienvenue dans votre nouveau rendez-vous. Ici on parle bon plan les amis, vie quotidienne, arnaque à éviter, santé. Nous sommes là pour vous rendre service parce qu'on vous doit bien ça. C'est le titre de ce nouveau rendez-vous quotidien. Nous sommes ensemble jusqu'à 13h, moi je m'appelle Enora Malagré et voici la joyeuse bande qui m'accompagne. Aude Razo, Madame Anti-Arnaque, coucou Aude.
2: Coucou tout le monde.
0: Valère Correa et ses bons plans. Bonjour Valère.
3: Salut Enora, bonjour à toutes et tous.
0: Gérald Kierzek, le grand médecin. Coucou
4: bonjour,
0: Gérald.
4: Bonjour à tout le monde.
0: Et notre chère et tendre Elsa Wolinski. Bonjour Elsa.
5: Bonjour à tout le monde.
0: Alors aujourd'hui, très gros dossier, très sérieux. Comment soutenir, chers amis, nos producteurs locaux? Vous avez des questions, vous avez envie de témoigner, appelez-nous ou laissez-nous un vocal au 0810 055 056. C'est un numéro WhatsApp gratuit. Nous sommes là pour vous. Et puis laissez-nous aussi des messages vocaux. Ça aussi, c'est possible, comme l'a fait aujourd'hui Marie-Agnès.
6: Un monsieur m'a demandé de l'aider hier à la station-service parce qu'il n'avait pas sa carte bleue. Il voulait que je mette un peu de diesel dans sa voiture et j'ai un peu paniqué. J'ai dit non. Est-ce que j'ai bien fait?
0: Oh là là, c'est une question pour Aude Razo. Merci Marie-Agnès.
2: Alors, Marie-Agnès, j'ai envie de dire, malheureusement, vous avez bien fait que rendre service à la station-service, ce n'est pas très conseillé par les temps qui courent, malheureusement.
0: On va y répondre dans une trentaine de minutes et puis vous le savez, peut-être maintenant, tous les jours, c'est 200 euros de pouvoir d'achat immédiat à vous offrir. 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Midi 6, chères auditrices, chers auditeurs, on est ensemble jusqu'à 13h. Aujourd'hui, on va parler de nos producteurs locaux, comment les soutenir, notamment après la sécheresse, malgré la crise économique sans précédent que nous traversons toutes et tous ensemble. On leur doit bien ça. Et nous avons... Alors, déjà, on va faire un petit constat, Aude Razo.
2: Oui, un petit point sécheresse pour commencer, parce qu'on en parle un peu moins de cette sécheresse, là, au mois de septembre, vu que les canicules sont derrière nous. Mais sachez que quasiment aucune pluie n'est tombée sur la France depuis début septembre. C'est pas moi qui le dis, c'est Météo France. Les chiffres sont sortis. Depuis le 1er septembre, les pluies ont été quasi absentes sur le pays. C'est ce qui est écrit. Dans certains territoires, on atteint des niveaux de sécheresse jamais observé, toutes saisons confondues. Je pense au Languedoc-Roussillon, je pense à la Dordogne, je pense à la Corrèze, je pense au Bas-Rhin. Donc évidemment, tout ça, ça continue de nous impacter. Les cultures les plus impactées, on a le maïs très gourmand en eau, on a le tournesol, on a les pommes de terre, on a la betterave. Les cultures fourragères aussi, ça c'est pour les éleveurs qui risquent de manquer de nourriture pour leurs animaux cet hiver. Et donc, qui dit raréfaction, dit aussi montée des prix. Et ça, forcément, on le constate nous, tous les jours, et on va continuer à le constater au fil des mois. Par exemple, on a une auditrice l'autre jour qui nous a appelé sur le prix de la tomate, avec ça a bondi, on a les chiffres de l'INSEE en août, c'était un bond spectaculaire de 22% du prix du kilo de tomate. Donc évidemment, pas facile pour nous les acheteurs, et pas facile non plus du tout pour nos producteurs, pour nos agriculteurs.
0: Nos producteurs, nos éleveurs, d'ailleurs qui sont même en train de piocher dans les réserves d'hiver, hein, pour certains et certaines d'entre eux. On va accueillir tout de suite un auditeur qui écoute, hein, on vous doit bien ça régulièrement, il s'appelle Cyril. Bonjour Cyril, bienvenue.
7: Bonjour.
0: On est ravis de vous accueillir dans l'émission. Vous êtes agriculteur dans le Gers et commerçant en circuit court à Toulouse, me semble-t-il, c'est ça, hein ?
7: C'est bien ça.
0: Alors, quelle est votre réalité, Cyril ? On vous écoute avec attention.
7: Ben, je peux rebondir sur les propos de votre consoeur. Ben, une sécheresse jamais vue. La nature, clairement, est en train de se dessécher. Ça continue, hein, au niveau agricole. Mais les bois, les forêts, etc., c'est une catastrophe à regarder. C'est très concrètement, c'est des prairies qu'on n'a même pas pu faucher dans notre cas. Par exemple, les semis de septembre pour le renouvellement des prairies, c'est pour rien, quoi. C'est pour zéro. C'est du travail qui a été gaspillé. On n'a jamais pu faucher ce trèfle, en fait, qui n'a pas survécu à la sécheresse. On n'a pas pu l'irriguer non plus sur cet endroit-là. Puis c'est des rendements très bas. On a moissonné hier le colza, le soja, pardon. On a 20 quintaux, en bio, alors qu'on l'a irrigué. Il en manque presque 15, en fait. Donc on est quasiment à la moitié moins de récolte que prévu.
0: C'est énorme.
7: Donc c'est vraiment très très très compliqué.
0: Alors comment on peut concrètement vous aider, cher Cyril? Qu'est-ce qu'on pourrait faire, nous?
7: Alors moi, ce que j'ai envie de demander à nos concitoyens, c'est d'acheter français, de lire les étiquettes. Ça fait longtemps qu'on en parle. Beaucoup de gens avec de grandes notoriétés le clament, mais c'est vraiment précieux de choisir l'origine France pour continuer d'encourager les producteurs. Alors, il y a bien sûr l'aspect économique qui est vital aujourd'hui, parce que si on ne fait rien, dans 6 mois, ça sera l'hécatombe et des faillites dans les fermes en cascade. Mm-hmm. Mais c'est aussi soutenir moralement et oser lire les étiquettes, passer du temps à lire les étiquettes et choisir cette origine France. C'est absolument crucial, crucial, crucial de choisir du français. Et ça, ça va impliquer aussi de cuisiner un petit peu. Parce qu'en fait, on peut s'en tenir à budget constant. Ça, je le crois profondément. On l'a eu prouvé dans mon commerce, on peut manger des choses produites durablement, qui font vivre les agriculteurs du coin, sans dépenser beaucoup plus. Et ça implique peut-être effectivement de cuisiner un petit peu plus et d'acheter des produits moins transformés. Et la cuisine, ça va être clé dans cette étape-là pour les années à venir.
0: Absolument, Cyril. Si vous êtes comme Cyril, vous êtes agriculteur, agricultrice, éleveur, éleveuse, appelez-nous 0810 055 056. Vos témoignages sont précieux, c'est votre antenne. Vous êtes chez vous ici. Valère.
3: Cyril, je crois que les Françaises et les Français sont attachés aux producteurs, à l'agriculture. Et vous avez raison, il faut lire les étiquettes. Alors parfois avec des prix au-dessus des voisins. Et ça, c'est une réalité que vous connaissez. Vous venez de dire, il faut faire à manger. Est-ce que vous pensez pas aussi qu'il faut changer notre rapport à l'alimentation? C'est-à-dire, on sait que ça baisse dans le budget de plus en plus. On fait des choix sur l'alimentation, peut-être au bénéfice d'autres options. Qu'est-ce que vous pensez de ça?
7: C'est clair. On dépense à peine 13% aujourd'hui du budget d'un ménage, alors que c'était encore le double 40 ans en arrière. Donc là, il s'est passé quelque chose. Donc on s'est détaché de notre alimentation et de l'agriculture. On est très attaché aux agriculteurs. Tout le monde le dit, il n'y a pas de souci, mais c'est fini, Martine, avec le pot au lait à la ferme, etc. Il y a une image encore qui subsiste là, qui n'est plus la réalité. Donc, ce qu'on peut dire aussi, c'est aux consommateurs, c'est qu'ils aillent, qu'ils reviennent dans une ferme, qu'ils fassent l'effort d'aller discuter sur les marchés avec des producteurs, d'aller passer un samedi après-midi avec ses enfants, accueillir je ne sais pas quoi dans une cueillette du coin. Il faut absolument renouer ce lien, et c'est vital, mais aujourd'hui, on a l'impression de les connaître, mais on les connaît plus.
0: Non, je suis complètement d'accord avec vous. On boit vos paroles, si je puis me permettre.
4: Y compris sur un plan santé, parce qu'en fait, on dépense moins et on achète de la merde, en fait, et on mange de la merde. C'est Jean-Pierre Coff qui disait ça. Mais le problème, c'est que ça a des conséquences majeures, parce que manger de l'ultra transformé, par exemple, c'est-à-dire que tout ce qui est produit industriel, ça a des conséquences à court, moyen et long terme, l'impact sur la santé cardiovasculaire, les cancers, les maladies neurodégénératives. On va avoir une épidémie dans quelques années avec le vieillissement de la population. Et puis des gamins qui ont été mal nourris. Moi je suis encore d'une génération où on mangeait encore à peu près bien il y a 40 ans. C'est plus le cas maintenant du tout.
0: On continue de parler de ça avec vous sur cette antenne. Appelez-nous 0810 055 056. Et puis on embrasse tous les agriculteurs et agricultrices qui nous écoutent. Vous êtes des héros, on vous a vu à l'œuvre encore pendant les incendies qui ont frappé la France. Vous êtes venus avec vos tracteurs, franchement.
8: Ils ont aidé.
0: Si on peut vraiment sur cette antenne, l'espace d'un court instant, vraiment vous ouvrir le micro, on le fait avec grand bonheur. On va s'écouter Kylie Minogue, chers amis. On se retrouve juste après The Locomotion sur votre radio ici.

0: Bug de Locomotion sur votre radio. Ici, on est ensemble jusqu'à 13h.
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0: Et on est en train de parler agriculture, comment soutenir nos producteurs locaux. Si vous nous écoutez hein, à la maison, dans votre tracteur, que sais-je, vous avez envie de témoigner, c'est votre antenne, on vous doit bien ça. 0810 055 056. Nous avons d'ailleurs Daniel qui vient de nous appeler. Bonjour Daniel.
3: Bonjour.
0: Oh, la jolie voix de radio.
3: Bah, moi, je... Comment ?
0: La très jolie voix de radio, si je puis me permettre, Daniel. Vous avez une très belle voix.
3: Ah bon, bien abîmée par le tabac. Hein.
0: Ah bon,
3: voilà. Ah bah, J'essaie d'arrêter. Voilà.
0: Eh bah, c'est bien d'essayer. Alors, vous nous appelez de Meurthe-et-Moselle. J'embrasse très fort ici Lorraine.
3: Oui, d'un charmant petit village, Blénol-et-Toul.
0: Super. Alors, vous allez beaucoup au marché, je crois, hein, Daniel.
3: Ah, les marchés locaux. Surtout, puisque c'est juste à côté, ouais. Allant dans les petits patelins tout autour de chez moi, il n'y en a plus ici, à Blénon, mais il y en a tout autour, à 5 minutes, et vous ne pouvez pas savoir le prix, les prix, mais défiant toute concurrence de la grande distrie, de la petite distrie, de tout ce que vous voulez, de l'épicerie.
0: Ouais. Et vous payez beaucoup.
3: Ils sont super bons.
0: Bah oui. Et vous payez moins cher, vos produits, surtout.
3: Non, beaucoup moins cher. Bon, c'est vosien. Je suis vosienne. oui, je paye pas cher du tout.
0: D'accord.
3: La charcuterie, quand je vais...
0: Circuit court.
3: Sur les marchés aussi. Hein, mais tout, les fleurs, les plants, puisque moi j'ai un jardin, je plante et il a donné et il donne encore super bien.
0: Ouais. Alors, Valère.
4: Oui, mais c'est connu. Hein. En fait, le circuit court, l'intérêt, c'est qu'on réduit les intermédiaires. Donc, ça va éviter qu'on prenne des marges à différents niveaux, que ce soit à un revendeur, à un distributeur. Mmh. Et donc, le fait qu'il y ait un contact direct entre le consommateur et le producteur, ça fait qu'il y a ce qu'on appelle vraiment le juste prix. Mmh. Il est juste pour le producteur parce qu'il va être rémunéré correctement. Mmh. Et ça, on apprécie. Et ensuite, le consommateur va payer un juste prix. Et puis, il y a aussi la question de la transparence. Tout à l'heure, Gérald parlait de comment sont traités... Enfin, il parlait d'ultra transformé, mais ça concerne aussi les pesticides, etc. Là, on peut demander directement, mais comment vous les cultivez, qu'est-ce que vous mettez dessus?
5: Et puis on peut négocier le prix.
4: Je voudrais dire deux mots concernant les circuits courts.
0: Ouais.
4: Quand vous allez sur un marché de plein vent, pour reconnaître un producteur local, souvent il le met en avant, mais enfin, vous voyez sur les étiquettes, il y a écrit « produit dans mon jardin ». C'est des petits trucs comme ça, c'est sympa. Ouais. Et puis vous voyez aussi, ils ont des cagettes en plastique, souvent pas en bois. Pourquoi? Ouais. Parce qu'ils ne revendent pas, c'est eux qui font. Deuxième bon plan, bienvenue à la ferme.com. Je le répète, bienvenue à la ferme.com. Là, vous avez la liste de très nombreux producteurs locaux qui font de la

0: Je ramasse encore des mirabelles, des couettes, des pommes, des pois. Allez vous balader en oui. dehors des champignons, il y a aussi tout ça.
1: Je suis d'accord, vous m'avez donné surtout l'eau à la bouche, cher Daniel. Je vous embrasse très fort, je vous souhaite une belle après-midi, cher Daniel. Merci d'avoir appelé. Faites comme Daniel, 0810 055 056. Je me tourne vers Aude Razo parce que j'ai entendu le mot cagette qui a déclenché chez moi une petite peur de l'arnaque à la cagette parce que j'ai eu des oui-dire comme quoi ça existait, ma bonne dame.
2: Oui, c'est vrai que depuis 2 ans, j'ai beaucoup d'auditeurs qui me contactent pour me parler d'une arnaque aux fruits et légumes. Donc je fais juste un petit pas de côté. Mm-hmm. Ça me tient à cœur d'en parler. C'est pour ça que je voulais vraiment en parler.
1: Elle a mis ses mains sur sa poitrine, voilà, carrément, chers amis. Hein.
2: En fait, les victimes qui me contactent sont souvent assez bouleversées. Bien c'est sûr. Une arnaque que je trouve particulièrement cruelle, qui vise beaucoup les personnes seules, les personnes âgées. En fait, vous avez des messieurs qui toquent à la porte, ils vous vendent des fruits et légumes avec les cagettes, effectivement. Ils vous disent, on est des maraîchers du coin, c'est du bio, ça se conserve longtemps. Vous dites, ok, ils vous baratinent complètement sur les prix, ils parlent à toute vitesse, vous comprenez rien. Et là, ils se mettent à entasser chez vous des cagettes, encore une cagette, encore une cagette, encore. Et j'ai une auditrice qui me disait, bon, elle était assez drôle, mais elle était un peu désespérée, elle me disait, j'ai de quoi faire des tartes aux pommes jusqu'à la fin de l'année. Et en fait, c'est un peu de la vente forcée, vous voyez. Donc faire très attention à ça, c'est pas des vrais maraîchers, faut quand même le dire. 302 € pour une auditrice qui s'appelle Claire à la fin. Il vous présente la facture, très insistant, vous êtes seule, vous osez pas,
3: ça vous est arrivé.
2: Et on peut aller jusqu'à 1 000 €. Il y a une auditrice qui m'a dit 1 000 €. Ils lui ont fait débourser. Elle a payé, mais en fait, elle a
1: dit non.
2: Et ben, on refuse de payer.
1: Ouais, voilà.
2: Il faut rester ferme sur ses positions. D'accord, c'est très important. Et il faut pas se laisser impressionner. La personne lui dit, bah non, je ne paye pas. J'avais pas prévu de payer autant. Je ne paye pas.
1: On continue de parler de nos producteurs locaux. Comment les soutenir? On accueillera dans un instant Raphaël, qui est agriculteur. Je crois qu'on va le dire clairement, qui a envie de pousser un petit coup de gueule. Et on le comprend. Et on pense très fort à nos agriculteurs, à nos agricultrices françaises. On s'écoute un petit peu de Florent Pagny. Le braquage des sentiments, on revient juste après. C'est votre antenne, on vous doit bien ça sur ICI.

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0: Midi 25, on est ensemble jusqu'à 13h. On parlait de nos producteurs locaux, comment les soutenir. On embrasse une nouvelle fois nos agricultrices et nos agriculteurs. Si vous avez envie de témoigner, c'est votre antenne. On vous doit bien ça, 0810 055 056. Dans un court instant, Gérald Kerzek, notre médecin, nous parlera de maladie du souffle et Elsa Wolinski du pape. Eh oui. Mais pour l'heure, nous allons accueillir Raphaël. Raphaël qui est agriculteur, qui nous appelle de Charente. On embrasse ici La Rochelle. Bonjour et bienvenue, cher Raphaël.
2: Bonjour Enora et bonjour toute l'équipe.
0: Bonjour. Bonjour. Alors Raphaël, ça va pas fort.
2: Alors oui. Alors bon, ça va pas fort comme tous mes collègues. Ouais. Hein, moi, je suis un tout petit viticulteur et tout ça.
0: Ouais.
2: Enfin, parce que en fin de compte, j'ai 25 hectares, j'ai un peu de vignes qui production, pour production cognac.
0: Ouais.
2: Sachant que les vins et spiritueux sont chutés dans le monde entier, et nous, nos deux plus gros exportateurs, c'est les États-Unis et la Chine. Donc,
0: d'accord.
2: Avec le conflit politique, c'est pas ça. Et en deux, comme je disais à la standardiste, c'est que quand vous voyez que en France le prix du blé n'est même pas payé 200 € la tonne, ça nous paye même pas la préparation du semis, enfin du préparation de la parcelle pour mettre le blé jusqu'à la récolte. Bon, je comprends bien qu'il faut après les coopératives, il y a le séchage, il y a le triage et tout ça. Moi, j'ai fait de l'orge de brasserie qui est bon pour faire de la bière. Hein.
0: Ouais.
2: Donc il y a le pareil. Alors en plus il y a la cuisson pour faire de l'orge cuite, enfin torréfiée, ça fait le malt.
0: Ouais.
2: Et c'est payé 165 € la tonne. Et ben là pour la première fois de l'exploitation qui date de
0: combien de temps
2: générations.
0: Ouais.
2: Et ben je mets tous mes champs en jachère pour minimum 4 ans.
0: Et vous avez combien d'hectares?
2: Ben, j'ai 15 hectares en jachère. Et il faut savoir que l'année dernière j'ai dit j'avais un hectare en jachère. J'ai dit, je vais la mettre en production orge. Mmh. Et ben, la PAC m'a supprimé la prime éco-régime parce que j'avais trop cultivé. Parce que maintenant, la PAC, il faut faire des bandes en herbe. Il y a 60, 70 ans, on nous a payé, nos aïeux ont été payés pour tout détruire. Maintenant, on est repayé pour tout planter, ce qui est pas bête, hein. En parenthèse, ce qui est pas bête. Mais il y a des clics à faire. Et quand vous voyez nos voisins, italiens et espagnols, que le gouvernement, détaxe au maximum les produits agricoles ou quoi que ce soit pour essayer de faire de l'autoconsommation. Alors je suis pas pro-américain ni pro-chinois, mais ils partent consommons national. Et ce qu'on peut pas faire, importons. Qui est beaucoup plus logique.
0: Oui.
2: Et que maintenant, alors il y a des grandes marques de pâtes qui font importer du blé dur pour faire de la semoule.
0: D'accord.
2: Dans des pays qui a aucune traçabilité. Il faut savoir que la France.
0: Alors, malheureusement, on n'a pas. J'entends votre colère, j'entends tout ce que vous avez envie de dire et vous avez bien raison. Et on vous remercie infiniment de témoigner sur notre antenne. Faites comme Raphaël, 0810 055 056. Malheureusement, on n'a pas assez de temps. Gérald Kerzek.
3: Ce que dit notre auditeur, il a raison, c'est qu'on marche sur la tête, et nous on le voit en tant que consommateur aussi, on le voit en tant que voisin d'agriculteur. La logique, ça serait de payer les gens pour faire leur travail. Or, ils ne peuvent plus vivre de leur travail.
0: C'est ça.
3: C'est
0: voilà,
3: à nous de
0: exactement.
3: Jouer le rôle aussi de consommateur et de jouer vertueux et d'acheter du local. Aux agriculteurs aussi de ne pas tout de suite abandonner l'activité en disant c'est pas rentable, parce qu'on voit beaucoup d'agriculteurs qui disent finalement mes terres je vais déplanter et je vais aller faire autre chose comme activité, le louer pour mettre des éoliennes ou autre chose, et ça c'est un vrai problème aussi. Ils doivent être rémunérés pour leur travail.
0: Très rapidement, un WhatsApp qu'on a reçu très intéressant, Aude.
4: Oui, c'est Serge effectivement qui demande pourquoi on ne regroupe pas les agriculteurs dans des lieux style grande surface mais uniquement producteurs locaux.

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3: Et bonjour, bienvenue à vous. Il est 12h32, hein, on est en plein cœur de cette nouvelle émission, votre nouveau rendez-vous. On est ensemble jusqu'à 13h, ça s'appelle On vous doit bien ça. Et ici, on parle bon plan, vie quotidienne, arnaque à éviter. On parle santé, on parle d'animaux, là on parlait agriculture. Nous sommes là pour vous rendre service, on vous doit bien ça. Alors moi je m'appelle Enora Malagré, je suis avec Aude Razo, Valère Coréard, Gérald Kirzek qui nous parlera maladie du souffle dans un instant. Et Elsa Wolinski qui nous parlera du pape. Mais pour l'heure, chers amis, nous allons répondre au vocal d'une auditrice, elle s'appelle Marie-Agnès, elle nous appelle de Nîmes.
4: Un monsieur m'a demandé de l'aider hier à la station-service parce qu'il n'avait pas sa carte bleue. Il voulait que je mette un peu de diesel dans sa voiture et j'ai un peu paniqué, j'ai dit non. Est-ce que j'ai bien fait ?
3: J'ai l'impression qu'elle a bien fait. Aude Razo, c'est pour vous.
5: Oui, malheureusement, j'ai envie de dire, vous avez bien fait. Peut-être que cette personne était de bonne foi, mais malheureusement, encore une fois, vous ne pouvez pas savoir.
6: Tant pis pour lui.
5: Voilà, c'est triste, en fait, c'est un peu triste, parce que souvent les gens me disent, mais moi j'ai voulu être généreux, j'ai voulu aider, etc. Et puis en fait, on se fait arnaquer assez souvent. Le scénario de l'arnaque, c'est effectivement, j'ai oublié ma carte bleue, est-ce que vous pouvez mettre, allez, 20 euros de carburant dans ma voiture et je vous donne un billet de 20 ?
3: Oui.
5: Voilà, c'est ça le scénario. Donc plusieurs possibilités, soit la personne est de bonne foi, vous filez un coup de main, c'est top. Il se peut que le billet de 20 qu'on vous donne soit un faux. C'est déjà vu. Il y a les gendarmes notamment qui ont alerté là-dessus.
3: D'accord.
5: On vous donne un faux billet. Voilà. Donc en fait, vous avez donné 20 euros sans rien avoir en échange. Voilà. Autre scénario, et là, ça devient quand même plus lourd comme arnaque. J'ai un auditeur qui m'avait raconté ça. Il m'a envoyé un petit mail. Vous allez à la pompe de cette personne-là qui vous demande de l'aide, là où elle a mis sa voiture. Vous introduisez votre carte bancaire dans sa pompe. Elle met quelques euros. Vous repartez. Sauf que, la personne, elle reste. Et en fait, elle avait fait semblant de raccrocher le pistolet. Elle est mal raccrochée. Et donc, la transaction n'est pas terminée. Et elle peut faire
3: le plein. Et alors, vu le prix du carburant, les amis, en ce moment, bonjour.
5: Au lieu des 20 euros, ça donne du 60, ça donne du 100 euros, que sais-je. Et donc, évidemment, tout ça, c'est de votre poche. Donc, si vous voulez aider, parce que c'est quand même triste, je trouve, de se dire qu'on ne peut plus aider personne sans devenir complètement parano. Bon, c'est une réalité. Surveillez quand la pompe vous dit bien merci de votre visite et à bientôt, ou alors vous demandez un reçu.
7: Vérifiez. On donne 10 euros en cash comme ça, non ? 20 euros en cash
5: si c'est le problème, c'est la carte bleue, souvent. Ils visent souvent les arnaqueurs des stations-service où on ne paye que en carte bleue. Ouais. Et donc, évidemment, là, il n'y a pas la solution, voilà. Donc, moi, je trouve, si vous voulez aider, faites-le, mais il faut quand même garder un petit œil sur la personne et vérifier que la transaction est bien faite.
3: Et si vous croisez Gérald Kirzek à la pompe, vous dites non, hein.
6: Non, mais je disais, puis pendant que vous allez l'aider à la pompe, quelqu'un d'autre vous pique la bagnole.
5: Exactement.
6: Ou vous pique le sac.
3: Non, ne soyez pas paranoïaque.
6: Moi, je rends service à tout le monde.
3: C'est ça.
5: J'approuve ce que dit Gérald, je peux aussi en parler, il y a des arnaques comme ça.
3: Ah non, mais vous nous cassez le moral. Allez, pour se remonter un peu le moral, justement, vous le savez, je vous booste votre pouvoir d'achat. C'est 200 euros à dépenser dans une grande enseigne pour vous. Et nous avons une gagnante. Elle s'appelle Stéphanie. Elle nous appelle du Nord. Coucou, ici Nord, chers collègues, chers amis. Bonjour Stéphanie, bienvenue.
8: Bonjour Enora, bonjour toute l'équipe.
3: Comment
8: bonjour.
3: Allez-vous, chère Stéphanie ?
8: Bah écoutez, dans ce monde morose, vous avez fait mon bonheur aujourd'hui.
3: Ah, oh, c'est gentil. Et en plus, je vois que vous êtes une merveilleuse personne, parce que vous travaillez à la SPA depuis 15 ans.
8: C'est ce que je dis. J'ai travaillé. Travaille plus.
3: Bon, mais en tout cas, donc merci pour tout ce que vous avez fait. C'est très important. Hein. On retrouvera d'ailleurs notre vétérinaire Pierre Fabin demain. On parlera arnaque et veto, grand, vaste débat. Ouais. Mais pour l'heure, c'est gagné, Stéphanie.
8: Bravo, Stéphanie. Merci, c'est super. Merci beaucoup.
3: On est ravis pour vous.
8: C'est
3: formidable.
8: Mes animaux vont être ravis.
3: Ça va payer un peu les croquettes, parce que ça.
8: C'est ça. Et
3: ça coûte une tonne. Voilà.
8: Ah ouais, non, mais j'ai toute espèce.
3: Bon, ah oui, je vois. Ouh là là, chien, chat, poney, chèvre. Ouh là là, la ménagerie. Eh ben, on est ravis pour vous. On vous embrasse très fort, Stéphanie. Passez une jolie après-midi.
8: Merci beaucoup. À vous également. Merci. Au revoir.
3: C'est votre antenne, hein, vous l'avez compris, c'est votre émission. On vous doit bien ça, 0810 055 056. On va écouter Gérald Kirzek qui nous parlera maladie du souffle, mais pour l'heure, on va s'écouter Marc Lavoine, les tournesols sur Ici.

0: Jacques Lavoine, les tournesols sur votre radio. Ici, on est ensemble jusqu'à 13h, les amis.
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0: 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Et il est midi 39, je vous le rappelle, c'est votre antenne. Exprimez-vous, chères auditrices, chers auditeurs, 0810 055 056, parce qu'on vous doit bien ça. Notre cher et éminent médecin Gérald Kierzek a un melon de la taille de la France, je plaisante, et qu'on aime infiniment. Non, va nous parler de quelque chose de fort intéressant, ça s'appelle Itinéraire, me semble-t-il, ça parle des maladies du souffle.
2: Exactement, alors c'est un labo qui s'appelle Labo Kézi, qui est d'ailleurs une entreprise qu'on appelle à mission sociale, mais qui s'occupe de patients avec des pathologies respiratoires et qui fait un tour de France. Et aujourd'hui, à Bayonne, et si vous avez la chance d'habiter Bayonne ou dans la région de Bayonne, esplanade Roland Barthès, de 10h à 18h, donc il reste encore un petit peu de temps, vous pouvez aller vous faire mesurer le souffle, contrôler votre souffle.
0: Formidable.
2: Qui autour de la table a déjà soufflé dans une spirométrie?
3: Moi.
0: Oui, ah, je l'ai fait également parce que j'étais anciennement asthmatique et alors, donc je soufflais souvent dans le bazar.
2: Et ben, c'est bien de le faire parce que très peu de Français, les maladies respiratoires, c'est 7 millions de personnes.
0: Là, c'est énorme.
2: La bronchite chronique, c'est énorme. Mais ce qui est surtout énorme, c'est que la moitié n'est pas diagnostiquée. On monte même dans la BPCO, cette fameuse bronchopneumopathie chronique obstructive, qui est liée au tabac. Quand on fume, bah, on a du mucus qui s'accumule et on a du mal à respirer. Mais l'asthme, c'est pareil. Ça peut monter jusqu'à 90% non diagnostiqué. Et en fait, ce qu'on sous-estime, c'est notre souffle. C'est l'essoufflement. C'est vrai qu'on se dit, ah, bah, j'ai monté 3-4 étages, je suis essoufflé. Puis après, c'est à 2 étages qu'on est essoufflé. Puis après, c'est à 1 étage qu'on est essoufflé. Et en fait,
0: ça,
2: on banalise ce symptôme.
0: Un petit symptôme, voilà.
2: Mais bien sûr,
0: déjà.
2: C'est un symptôme et on le banalise. Et personne va vous proposer une spirométrie. Personne
0: vrai.
2: Va vous proposer de souffler dans le bazar, comme vous dites.
0: Moi,
2: vous
0: mon généraliste, il ne me le propose pas.
2: Le médecin, qu'est-ce qu'il fait? Il prend la tension artérielle, il prend éventuellement la saturation en oxygène. C'est-à-dire, on met une petite pince au bout du doigt et on regarde le taux d'oxygène. On va mesurer le taux de sucre. Enfin, il y a plein de choses qui sont faites, mais le souffle, c'est largement sous-diagnostiqué et sous-évalué. Donc, d'où cette initiative à Bayonne et Itinéraire qui est très bien. Donc, pour les gens vraiment, les gens autour de Bayonne, alors, si vous êtes fumeur bien sûr, mais si vous pensez être un peu plus essoufflé que d'habitude, allez vous faire contrôler, il y aura des professionnels de santé, il y a des médecins, des infirmières, il y a maintenant de la technologie connectée, hein, c'est complètement non-invasif, donc vous soufflez dans un petit appareil et hop, vous avez sur l'écran, ben, on vous donne votre valeur du souffle. Ça continue partout en France, 30 septembre ça sera à Marseille, le 15 octobre ça sera à Reims et ça sera, je ne vais pas tous les dire, mais à Rouen le 3-12, le 3 décembre et puis après on en reparlera parce que c'est vraiment un sujet important, il y a des confs de sensibilisation, mais ne banalisez pas ce symptôme. Pourquoi ? Bah parce qu'on peut faire quelque chose. On peut prendre en compte votre souffle, vous orienter, essayer de comprendre si c'est l'asthme, si c'est le tabac, si c'est une bronchite chronique. Il y a des médicaments qui ralentissent l'inflammation, il y a des médicaments qui vont ouvrir les bronches, et puis on va vous conseiller en activité physique adaptée aussi, parce que l'objectif, c'est que ça soit réversible. Parce que si vous continuez comme ça à avoir cet essoufflement, il va forcément s'aggraver, et c'est comme ça qu'on se retrouve malheureusement avec, vous savez, les patients qui ont un petit extract d'oxygène, on les voit avec les petites lunettes, voilà, sous le nez, puis ils se baladent avec l'extracteur. Bah, c'est difficile, oui, parce que c'est au stade d'insuffisance respiratoire chronique. Donc l'objectif, c'est vraiment de dépister, de prévenir en arrêtant le tabac. Allez, je vous refais mon petit couplet.
0: Non, mais vous avez raison, pense à Daniel qui nous a appelé tout à l'heure, qui essaye d'arrêter de fumer. Bon courage, hein, force à tous les fumeurs qui essayent d'arrêter, on sait à quel point c'est dur.
2: Il y a plein de solutions pour arrêter. Là, ça peut être le déclic aussi, vous voyez, mesurer le souffle et voir qu'il y a quelque chose qui ne va pas. Ça peut être un facteur de motivation, on en reparlera, il y a Novembre sans tabac qui arrive aussi. Et vraiment, il y a aussi des médicaments et des prises en charge adaptées. Donc le souffle, bah, on dit le souffle c'est la vie, mais en fait la tension artérielle c'est la vie, le souffle c'est la vie, sauf qu'il y en a qu'on mesure et l'autre qu'on ne mesure pas. Donc voilà, Bayonne jusqu'à 18h, allez-y.
0: Et Gérald Kierzek, c'est la vie, je crois qu'on peut le dire. Merci beaucoup docteur, on continue, hein, on est ensemble jusqu'à 13h, 0810 055 056. On va recevoir un apiculteur dans un court instant, hein, qui va aussi témoigner. Pour l'heure, c'est Jeannette. Por qué te vas sur Ici. Donc on vous doit bien ça, bien sûr.

0: Paul Ketevas sur votre radio ici.
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0: On vous doit bien ça. Midi 46, c'est votre nouveau rendez-vous quotidien entre 12h et 13h. On vous doit bien ça sur ICI. C'est votre antenne. Hein. Vous êtes très nombreux à réagir et on vous en remercie au 0810 055 056. Puis ce qui me bouleverse, c'est que vous vous écrivez aussi entre vous. Vous donnez des conseils, des bons plans et voilà, c'est exactement ce qu'on avait envie de créer avec cette émission. Voilà, une forme de communauté, dit-on. On va accueillir Pierre qui est avec nous. Bonjour Pierre, qui nous appelle via ICI Men, qu'on embrasse très fort. Bonjour Pierre, vous allez bien?
2: Bonjour. Ben, j'ai Nora Malagré en ligne. Comment ça peut ne pas aller mieux?
0: Oh là là, mais vous allez me faire rougir, Pierre. Extraordinaire. Ah, je rougis vraiment. Alors, je vais reprendre un peu mes esprits. Pierre, vous êtes apiculteur dans la Sarthe. Alors, racontez-nous un peu.
2: Alors, moi, globalement, bah, contrairement à beaucoup de mes collègues, j'ai plutôt fait une bonne saison.
0: D'accord. Tant mieux pour vous.
2: C'était assez dur pendant la canicule, hein, je veux dire, derrière, comme tout le monde, hein, je veux dire, on a souffert. Hein.
0: Bien sûr.
2: On s'est adapté. Ces canicules, j'ai eu de la chance de pouvoir les anticiper en créant justement une ruche en réflexion au mois de novembre et que j'ai déployé dès le printemps. On a nommé la Marianne, mais on travaille avec des filières d'insertion et du bois recyclé depuis 3 ans. C'est notre savoir-faire. Notre business plan, c'est surtout sur de la ruche en entreprise à échelle locale.
0: D'accord.
2: Et en fait, voilà, bah, c'est vrai qu'actuellement, bah, on évolue plutôt dans un contexte, nous, agricole, où voilà, on a des collègues qui sont dans le déni, il y en a qui sont vraiment dans la panade.
0: Ouais.
2: Après, les syndicats, malheureusement, nous portent plutôt à aller nous plaindre. Et moi, à un moment donné, bah, j'ai plutôt envie de me dire, j'ai eu la chance de faire une belle saison. Voilà, j'ai eu peu de pertes, on a peu de casse par rapport au frelon. On a des copains, voilà, dans le sud de la France, notamment en Gironde, qui ont eu des incendies.
0: Bien sûr.
2: Leur priorité, ben, ça a été de sauver leur vie avant de sauver leur ruche, leurs animaux. Moi, j'ai même vu des chenilles, ben, qui n'ont pas été ouverts et ils ont juste eu le temps d'arrêter l'incendie avant que les chiens meurent brûlés. Donc, je me dis, les ruches, j'ose même pas imaginer.
0: Ouais.
2: Donc, on s'est dit avec un de mes clients, ben, qui est devenu un copain, qui est aussi président d'une asso, et en plus, lui qui est originaire de là-bas, bah écoute, pourquoi est-ce qu'on ne fabriquerait pas justement nos ruches, hein, une trentaine, enfin on est parti sur 30, mais ça peut être plus, ça peut être moins. Et puis en fait, qu'on en renvoie là-bas pour des apiculteurs qui ont envie de démarrer.
0: C'est génial. Vous avez envoyé vos ruches en Gironde pour aider les copains.
2: On va le faire.
0: Vous allez le faire, c'est super.
2: En fait, on va faire une levée de fonds jusqu'à la fin de l'année. L'objectif, c'est qu'en avril 27, ben, on ait trouvé.
0: C'est extraordinaire. C'est extraordinaire, Pierre. On reconnaît bien là, hein, on reconnaît bien là la solidarité des agriculteurs entre eux. C'est quand même. Vous êtes nos héros. On le répète. On vous embrasse. On vous serre dans nos bras. Vraiment, merci d'être là, chers amis. Merci beaucoup, Pierre, pour cette merveilleuse initiative. Je vous embrasse très fort, d'ailleurs. Pardon, hein, ça va très très vite cette émission. Vous êtes très très nombreuses et très nombreux à réagir. On a beaucoup de messages aussi sur le WhatsApp.
3: Et on a les auditeurs solidaires avec Claude qui nous dit qu'il consomme beaucoup de miel, justement. Il dit que c'est toujours du miel acheté en circuit court. Il nous dit que c'est très important pour lui. Et puis on a aussi ce message de Serge que j'ai cité tout à l'heure. On a une réponse pour Serge. Il nous demandait pourquoi ne pas regrouper les agriculteurs dans des lieux du style grande surface, mais uniquement les producteurs locaux.
0: Et comme on est là pour vous, on a une réponse, Valère Coréard.
4: Ça existe. Alors déjà dans les supermarchés, même si là on a des intermédiaires, mais il y a des espaces producteurs locaux, donc vérifiez, parce qu'on sait que les Français vont beaucoup au supermarché faire leurs courses, c'est une réalité. Je vous parlais tout à l'heure du site Bienvenue à la ferme, et il y a aussi le site frais-et-local.fr. Dans les deux cas, vous pouvez trouver là des regroupements de producteurs. J'en ai par exemple trouvé un à Narbonne, on peut y acheter des fruits, des légumes, du fromage de chèvre, des yaourts, du miel, du pain, mais aussi de la charcuterie ou de la viande. Donc ça, c'est des producteurs qui se réunissent. Il y en a bien sûr moins que des producteurs locaux, directs, mais enfin, il y en a quand même un certain nombre. Et puis, j'ai vu passer un message de Stéphanie qui nous recommande de poiscaille.fr. C'est génial, vous faites livrer du poisson en direct producteur chez vous.
0: Merci, c'est Stéphanie qui nous a envoyé ce plan.
4: Oui, c'est ça.
0: Vous voyez, c'est ça qui est génial. On se donne des bons plans entre nous. On vous rend service, on essaye. En tout cas, au maximum. Merci encore à Pierre qui vient de nous appeler. C'est votre antenne 0810 055 056. À tout de suite, chers amis, avec Elsa Wolinski.
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0: On est ensemble, encore pour quelques minutes, ça passe à une vitesse folle pour ICI, puis si j'articule, c'est pas plus mal. Alors, on a parlé agriculture, hein, continuez à réagir au 0810 055 056. Elsa Wolinski, on vous attend avec impatience.
6: Mais oui,
0: elle a son petit œil qui frise, elle a la joie dans la gorge.
6: Est-ce que vous êtes prêts? Non mais est-ce que vraiment vous êtes prêts? Est-ce que vous avez préparé votre banderole, s'il vous plaît? Parce que moi, j'y ai passé la nuit, personnellement. Oui, une banderole.
3: Quelle banderole?
6: Enfin, on attend 60 000 personnes. Non, 600 000 personnes. 600 000, attendez. 60 000, c'est à mettre. 600 000 personnes. Les réservations dans les hôtels ont bondi. Les restaurants sont pris d'assaut. Les réservations grimpent partout. Le préfet de Paris compare même le dispositif à celui des Jeux Olympiques. Vous vous rendez compte de ce qui nous attend? Vous vous rendez compte de qui on attend? Là, on n'est pas sur du Céline Dion. Là, on est sur un level, mais au-dessus.
3: Moi, j'allais dire
6: bien
3: Céline.
6: Au-dessus.
3: J'allais dire Céline.
6: Mais non, pas Céline. Enfin, personnellement, mais j'adore sa robe.
7: Le pape.
6: Mais pourquoi vous me gâchez, enfin, il gâche la surprise. Évidemment que dans ma chronique, il y a toute une histoire. Vous pensez bien, Gérald. Moi, j'aime sa robe. D'abord, c'est pas sa robe. C'est une soutane blanche.
3: Ouais.
6: Son petit chapeau, c'est pas un petit chapeau, c'est une calotte. Comme l'a dit Gérald, évidemment, vous avez compris de qui je parle. Et oui, je parle de mon Léon, bien sûr. Le pape arrive à Paris demain matin. Alors, ils lui ont programmé un...
3: Il est busy, le pape.
6: Ils vont me le fatiguer, mon Léon. Un truc de dingue. À peine arrivé, l'Élysée, l'UNESCO, Notre-Dame, le Stade de France et une heure de papa mobile dans Paris. Non, mais laissez-le respirer deux minutes, s'il vous plaît. Samedi matin, grande messe, place de la Concorde et sur les Champs-Élysées. Alors, évidemment... Il va y avoir du monde. Des barrières, des rues fermées. Les Parisiens vont râler, on le sait.
3: Comme d'habitude.
6: Mais moi, je trouve qu'il y a quelque chose de joli dans ces moments-là. Parce que pendant quelques heures, des centaines de milliers de personnes vont regarder dans la même direction. Alors, il y aura ceux qui vont prier, il y aura ceux qui seront juste curieux, et ceux qui passeront par hasard se retrouver au milieu de tout ça. Les cloches vont sonner, les gens vont attendre dans les rues, et pendant un instant... On va être ensemble. Oui, Valère, vous n'écoutez pas du tout, mais on va être ensemble.
4: Main dans la main.
6: Et si jamais, Valère, vous loupez Léon à Paris, il part à Lourdes. Et si vous loupez Léon à Lourdes, il sera à Metz le lundi 28. Et là, alors l'engouement est à son comble à Metz. Vous vous rendez pas compte, 60 000 personnes sont attendues. Une banderole XXL, bienvenue au pape, bouche quasiment l'entrée de la cathédrale Saint-Étienne. Une immense photo de mon Léon. Ah, j'aurais pas forcément pris celle-là, je vous le dis, mais j'ai laissé faire Philippe. Non, mais j'ai laissé faire Philippe, l'archevêque de Metz, Philippe Balleroux. Bon, c'est aussi son moment, hein. Il faut savoir se laisser, c'est d'être toute petite. Je suis toute petite sur cette histoire. Je vous préviens tout de suite, pour les retardataires, il n'y a plus de chambre d'hôtel de disponible. Le site en ligne booking.fr a explosé. Mais comme l'évêque est bon et grand, oh oui, l'évêque est grand, il a mis une plateforme de mise en relation entre particuliers pour un hébergement gratuit pour une ou deux nuits. Pour l'heure, la demande est bien évidemment supérieure à l'offre, mais quand même, ça existe. Et les cadeaux souvenirs, mais alors là, on est bien mieux que Céline Dion, ma Aude. Vous pensiez que c'est Céline Dion, mais là, c'est bien haut. On est au-dessus. Là, pour Céline Dion, on trouve que des t-shirts. Mais là, on a des chapelets collector, des médailles, des bouteilles de vin, mon Gégé. Mais oui, des bouteilles de vin.
3: L'abus d'alcool est dangereux pour la santé.
6: Moi, je vais vous dire, à une époque où on passe quand même beaucoup de temps à se diviser, mon Enora, à s'opposer, l'idée que des centaines de milliers de personnes puissent se retrouver au même endroit, ça me fait quelque chose. D'ailleurs, je ne suis pas la seule. La Grande Mosquée de Paris consacrera son prêche du vendredi à mon Léon, pour souligner la responsabilité des religions et faire grandir ce qui unit les humains. Mais oui, c'est super. Alors, demain, si vous croisez un monsieur en soutane blanche avec cette petite calotte debout dans une papa mobile, prenez-en soin, ne criez pas trop fort, parce que moi, même si je ne suis pas croyante, eh bien j'y tiens à notre Léon, je tiens à tout le monde d'ailleurs.
3: Oh, merci Elsa Wolinski, un joli message de rassemblement, merci beaucoup. On va rester dans la joie, on va accueillir notre auditeur, parce que tous les jours, deux fois par jour, attention, ça se termine fin septembre, c'est deux fois par jour, après ça sera une fois par jour. Eh bien, je booste votre pouvoir d'achat, c'est 200 euros à dépenser dans une grande enseigne et on accueille Jérôme. Bonjour Jérôme.
8: Bonjour.
6: Bonjour.
3: Vous appelez de Seine-Maritime, vous êtes conducteur d'engin, vous avez un garçon de 3 ans, c'est ça me semble-t-il?
8: Oui, c'est ça.
3: Eh bien, ça tombe bien, ça va peut-être vous aider un peu quand même cette histoire. C'est gagné Jérôme. Bravo Jérôme. Bah oui, on est comme ça nous sur ICI.
8: Merci.
3: Bah de rien mon cher Jérôme.
0: C'est pour vous, c'est cadeau, comme on dit. Vous inscrivez sur le site ici.fr. Vous allez voir, il y a une page dédiée à cet effet. Vous repartez avec 200 €. On vous embrasse très, très fort. On a encore quelques messages, me semble-t-il, sur le WhatsApp 0810 055 056. Un tout dernier rapidement, ma chère Aude.
3: Oui, alors attendez, je me remets dessus. C'est Bernadette qui nous dit que, bon, les horaires de distribution chez les agriculteurs, on parlait de la vente directe, elle dit des fois, ça ne nous convient pas, mais on fait tout ce qu'on peut pour faire de la vente directe. Elle dit, on a des bons yaourts de la ferme, on a des bons légumes, on a des bons œufs, on a de la bonne viande, oui. Et elle est très heureuse comme ça.
0: On vous embrasse, merci beaucoup, hein, vous l'avez compris, c'est votre émission. Demain, on parlera arnaque et veto, entre autres. Merci à Céline à la Réal, à Diana pour la technique, à Alexandra au standard, Gwenaël à la préparation. J'avais envie de faire un petit accent espagnol pour conclure cette émission.
4: Espagnol, hein.
0: Merci à toute ma merveilleuse équipe. Quant à moi, je vous dis à demain, chers amis.

0: Toto, Africa, sur ici. Il a fallu batailler un petit peu pour que cette chanson sorte et qu'elle fasse l'unanimité. Elle est parue d'abord en 82 sur l'album Toto 4, qui sera ensuite, après longue bataille, eh bien devenu l'un des plus gros succès du groupe de Los Angeles. 4h58, bonjour à tous, soyez les bienvenus. C'est jeudi sur ici. Toute l'équipe, bien entendu, d'ici les 5h, est là pour commencer ce joli mois d'octobre avec vous.
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0: Bonjour Valentine.
2: Bonjour Louis, bonjour à tous.
0: Tous les matins, avec vous Valentine, on recherche un auditeur qui a un talent, une passion, une histoire à nous raconter en direct juste avant 6h. Et ce matin, on recherche un auditeur qui boit son café tous les jours dans la même tasse.
2: C'est la journée internationale du café. Vous ne changez jamais de tasse parce que vous l'adorez, vos enfants vous l'ont offerte, vous l'avez rapportée de vacances. Bref, elle veut dire quelque chose pour vous.
0: Je pense particulièrement à celle que vous m'avez offerte à l'effigie de la baie de Somme. Valentine, vous partagez la même d'ailleurs. Alors vous, quelle est votre tasse à café? On attend tout ça au 0810 055 056.
2: On est aussi à vos côtés ce matin, dès les infos de 5h, sur les conséquences de cet épisode cévenol exceptionnel dans le sud de la France. Des lycéens ont même vu le toit de leur cantine s'effondrer sous le poids de la pluie. C'est l'info du jour dans une demi-heure.
0: Et pour vous accompagner jusqu'à 6h, Saveria au standard, Sarah à la technique, Emmanuel à la rédaction en chef. Ici, dès 5h, ça commence maintenant.
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0: C'est un nouveau mois qui commence jeudi 1er octobre. Bon réveil, il est 5h. Le tour de l'actualité à vos côtés. Valentine, à la une, le budget de la France pour l'an prochain, enfin dévoilé.
2: À 7 mois de la présidentielle, au moment où la dette de la France atteint de nouveaux records, la pression sur le Premier ministre est très très forte. Son projet d'économie offensif, Sébastien Lecornu en parle désormais comme un budget de redressement, Mathilde Hémy.
3: Le gouvernement va surtout bouger des taquets, baisser des plafonds, augmenter des seuils. Les mots-clés cette année, c'est gel, désindexation, sous-indexation de l'inflation pour éviter que cette hausse des prix importante ne plombe les finances publiques. Les ministères, surtout celui du travail, vont se serrer très fortement la ceinture. La prime d'activité, les APL, devraient être gelées, comme le point d'indice des fonctionnaires. Les petites retraites augmenteront de l'inflation. Pour les autres, le Parlement devra trancher. L'abattement de 10% des retraités sera réduit pour les plus aisés. Les entreprises pourraient payer un peu plus de charges. Les plus grandes resteront encore cette année assujettie à la surtaxe bénéfice. Autoroutes et aéroports devront aussi fortement contribuer. On attend aussi une nouvelle taxe sur les produits trop sucrés. Cette copie initiale du gouvernement sera retravaillée par les députés et les sénateurs, mais elle est importante car si le Parlement n'arrive pas jusqu'au vote final, c'est cette version qui pourrait s'appliquer.
2: Pour un effort de 54 milliards d'euros, dont 45 milliards d'économies pour l'année 2027. Et ce, dans un contexte de flambée des prix de l'énergie. Le prix repère du gaz augmente de plus de 6% aujourd'hui. Aux fournisseurs de choisir comment ils répercuteront cette hausse sur leurs tarifs.
0: Réouverture des écoles, collèges et lycées ce matin dans le Gard et l'Hérault.
2: Sauf exception, bien sûr, tout dépend des dégâts provoqués par cet épisode méditerranéen exceptionnel. Jusqu'à 3 mois de pluie sont tombés sur la seule journée d'hier, selon les communes. Dans le Gard à Sommières, le fleuve de la Vidourle est même monté, Antoine Liffaut, jusqu'à 4,47 m de haut.
4: Dans une des rues de cette cité médiévale, l'eau touche les portes, a même passé celle de Charlotte.
5: Tout flotte, donc voilà. Notamment le scooter qui est dans la cave et qu'on a essayé de surélever, mais je vois qu'il flotte là. Donc, on a quand même des objets de valeur quand même, aller en bas, notamment la cave à vin, ce genre de choses. Je pense que tout ce qu'il y a dans le sous-sol et dans l'entrée, ce sera perdu, c'est sûr.
4: Si elle a tenté hier de protéger ses affaires, cette nouvelle sommiéroise dit avoir été surprise par la montée du fleuve.
5: Et c'est monté hyper rapidement en fait, on n'a pas eu trop le temps de se retourner. Ouais, je vais appeler l'assurance, j'en ai aucune idée de comment ça va être pris en charge. Je sais pas du tout.
4: Devant chez elle, l'un de ses voisins, Tristan, tente d'avancer, les pieds dans l'eau.
6: J'ai de l'eau, je bloque les genoux.
4: Il déambule là, anxieux, dit-il.
6: J'ai l'entrée de la cave qui est remplie. Les cartons, ils flottent, il y a tout qui flotte dans la cave. J'ai mes enfants, ils sont stressés comme... Je sais même pas quoi leur dire. Ils sont à la fenêtre, ils me demandent qu'est-ce qui se passe, mais bon. Le problème, c'est qu'on peut pas sortir, quoi. Surtout avec des enfants.
4: Quand on lève la tête. Bonjour madame.
7: Bonjour.
4: Sur son balcon, Odette, 85 ans, se désole de vivre de nouvelles inondations après l'hiver dernier.
7: Au mois de décembre, c'était inondé aussi. Moi, ma cave a dû inonder, je ne peux même pas descendre. Et comme je suis toute seule, je n'ai pas envie de tomber ou des trucs comme ça, c'est pas la peine.
4: Mais Odette en a vécu des crues ici à Sommières, alors elle plaisante et dit qu'en ce moment, sa ville ressemble à Venise.
2: Et le centre-ville médiéval est toujours sous les eaux ce matin, mais le Gard et l'Hérault passent de la vigilance rouge à l'orange pour risque de pluie inondation. Une plateforme de concertation pour partager son inquiétude et ses revendications. C'est la réponse du gouvernement à la mobilisation lycéenne de plus en plus violente. 625 interpellations hier en France, 119 élèves et personnels blessés, dont un jeune homme touché à la tête à Tours. Ces blessures sont compatibles avec un tir de LBD, selon le parquet. L'IGPN, la police des polices, est saisie et sur deux autres enquêtes également.
0: Et puis une nouveauté en ce 1er octobre.
2: Les protections menstruelles réutilisables, comme les coupes et les culottes de règles, sont désormais en partie ou totalement remboursées pour les Françaises de moins de 26 ans et les plus précaires.
0: Au cours de sa vie, une femme dépense jusqu'à 3000 euros en protection jetable.
2: Et parfois, les étudiantes notamment sont forcées de choisir, Pauline Boudier, entre manger et leur hygiène.
3: Voir arriver ces règles en se demandant si on va pouvoir s'acheter des serviettes ou des tampons, ça arrive très souvent à rachat, étudiante infirmière de 19 ans.
8: Des fois, c'est compliqué. Quand on est étudiant, on n'a pas assez les moyens. On regarde, on veut dépenser l'argent où vraiment il faut le dépenser.
3: Malgré l'appui financier de ses parents, elle n'aurait jamais pensé acheter une coupe ou une culotte menstruelle, les deux protections remboursées, car c'est un investissement entre 15 et 45 euros l'unité.
8: Ça ouvre à plein de choses, c'est grave utile pour les femmes. Avant, on n'était pas assez renseignés, ça a évolué. Je trouve que c'est déjà bien, on commence lentement, mais sûrement, comme on dit.
3: Même ressenti pour Candice, 20 ans, l'étudiante en gestion de projet recommande fortement les protections menstruelles réutilisables.
9: Ça permet un peu de le populariser, parce qu'on va pas se mentir, les serviettes c'est quand même pas très agréable, etc. C'est aussi plus écologique d'avoir des trucs réutilisables. Je pense qu'il y a beaucoup moins de produits chimiques aussi dans une culotte menstruelle en coton que dans une serviette qui est faite en espèce de papier un peu chelou.
3: En revanche, deux culottes ou deux coupes menstruelles par an, ce n'est clairement pas assez, si la promesse est tenue.
9: J'espère qu'ils auront du stock, parce que si au final en fait c'est en rupture de stock toute l'année, que déjà que c'est pas beaucoup, mais en plus que personne n'y a accès finalement. J'espère sincèrement qu'il y aura les moyens de mettre derrière.
3: Seuls les produits vendus en pharmacie sont concernés par ce remboursement.
2: Un remboursement à 60% pour les moins de 26 ans, à 100% pour les bénéficiaires de la complémentaire santé solidaire sans condition d'âge. La météo, Louis.
0: Vigilance rouge levée, vous l'avez dit Valentine, ce jeudi matin, mais toujours des précipitations attendues, notamment sur la moitié est du pays, de l'Hérault aux Ardennes, avec de la pluie tout au long de la matinée. Trois départements sont encore placés en vigilance orange, pluie, inondation, crue, l'Hérault, le Gard et les Bouches-du-Rhône. Pour les températures au petit matin, nous avons 17,5 degrés à Mulhouse, nous dit Kevin sur notre page Facebook, 15 degrés du côté de Limoges, nous dit Lionel. Et chez vous, quel temps fait-il? Dites-le nous en nous écrivant sur notre page Facebook. Ici officiel. En milieu de matinée, les températures, elles, continuent de grimper progressivement. À Lille et Rouen, 20 degrés. Pour Nantes, 21 degrés. À Toulouse et Perpignan, 22 degrés ce matin. Cet après-midi, du soleil à l'ouest, des pluies qui perdent de l'intensité à l'est pour laisser passer quelques éclaircies. Pour les maximales, 21 dans le nord à Rennes et jusqu'à 24 degrés attendus cet après-midi à Nice.
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0: Jeudi 1er octobre, on est ravis d'être avec vous pour commencer ce joli mois. On fête les Thérèses, donc bonne fête à toutes les Thérèses qui se réveillent avec nous ce matin. Et joyeux anniversaire à l'inoubliable Mary Poppins, Julie Andrews, qui fête aujourd'hui ses 91 ans.
11: C'est vrai que ce mot trop long est parfaitement atroce.
2: Je ne sais pas si vous le savez, mais Mary Poppins, c'était son tout premier rôle au cinéma. Un coup d'essai récompensé par l'Oscar de la meilleure actrice en 1965.
0: Eh bien, une belle icône à qui on rend hommage ce matin. On lui souhaite un bel anniversaire, un petit clin d'œil amical. Et on en a une autre qui vient vous réveiller, c'est Mylène Farmer. À l'écoute d'ici, en vous souhaitant à tous un excellent réveil. On est avec vous jusqu'à 6h et vous profitez bien entendu de vos chansons préférées. Voici Libertine.

0: Nous sommes là tous les matins à vos côtés avec Valentine pour vous réveiller avec vos chansons préférées. C'était Mylène Farmer à l'instant avec Libertine, 5h11.
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0: Ce matin avec Stéphane Bern, on passe à table direction Lyon sur les traces de cuisinières qui ont marqué la gastronomie française.
3: Comme Eugénie Brasier, l'ancienne domestique 6 fois étoilée au guide Michelin. Son histoire avec Stéphane Bern, c'est à 5h25 sur Ici.
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0: C'est votre rendez-vous quotidien, aux côtés de Catherine Quicandon. Ici, ça entreprend. Et on s'intéresse aujourd'hui à l'alimentation de nos poules.
3: Un Français sur 10 a au moins une poule à la maison, c'est complètement fou. Alors ce matin, on part en Lorraine, dans une entreprise d'alimentation céréalière 100% locale, Catherine.
5: À Courbesseau et à Hoéville, à quelques kilomètres à l'est de Nancy, les céréales coulent à flot. Grâce à Marin Barbier et Alcanagri, son entreprise d'alimentation céréalière pour les poules, les oiseaux et les lapins. Il vend des produits bruts comme l'avoine, le blé, les brisures de maïs, l'orge ou les graines de tournesol, mais aussi des mélanges avec des noms sympas comme Roule ma poule à destination des poules, Fier comme un coq pour le reste de la basse-cour et Tête de linotte pour régaler les oiseaux. Les céréales sont triées, nettoyées, broyées, mélangées et tamisées. Marin utilise sa propre production ainsi que celle de 5 agriculteurs voisins dans un rayon de 30 km. Une production 100% locale, 100% naturelle, sans OGM, ce qui permet de la valoriser correctement.
6: Chez nous, on arrive vraiment à redonner de la valeur aux céréales entre 20 et 40 euros de plus que le marché mondial pour arriver à ce que l'agriculteur s'en sorte au mieux. D'autant plus qu'on connaît les difficultés du monde agricole actuel, notamment céréalier. Et donc on s'est dit qu'il fallait vraiment qu'on arrive à dynamiser ce secteur au niveau local.
5: Et si sa démarche aide les agriculteurs, elle est aussi idéologique.
6: C'est clair qu'avoir des poules chez soi, encore une fois, comme c'est un geste écologique, ça va de soi que d'acheter local, et c'est dans la même lignée. Donc c'est vraiment, en tout cas pour nos clients, quelque chose qui est important. Et tant mieux pour nous, et tant mieux pour l'économie locale.
5: Et tant mieux pour les animaux aussi, qui ont l'air d'en redemander. Oui, oui, madame, ça arrive. Ce jeune agriculteur de 29 ans a repris l'affaire en 2019 et depuis, il a multiplié le chiffre d'affaires par 10. Il a même installé des distributeurs automatiques. Oui, comme ceux que vous avez au travail pour acheter un paquet de chips, sauf que là, ce sont des sacs de graines de plusieurs kilos. Les 3 premiers ont été mis en place pendant le Covid à Frouard, Courbesseau et Dieuzin.
6: Pour les plus performants, on les réapprovisionne entre 2 et 3 fois par semaine et on a 40 sacs par distributeur, voilà, de mise dedans.
5: Cette année, il en installe 15 autres comme à Chanteux, Landres, Morange, Homécourt ou encore Lunéville. Plus d'infos sur alcanagri.fr. Merci à Isabelle Baudrier d'Ici Lorraine pour cette idée qui a du grain à revendre. Ici, ça entreprend en Meurthe-et-Moselle avec Alcanagri parce que les poules, les lapins et les oiseaux ont eux aussi le droit de manger sainement. Bah oui, il n'y a pas de raison.
0: Je suis bien d'accord avec vous, Catherine. Une réussite qui se partage à vos côtés. Et en plus, nos poules n'en seront que plus belles.
3: Justement, se sentir belle, se sentir bien dans son corps, c'est l'une des clés pour vaincre le cancer. C'est le lancement d'Octobre Rose. Une ancienne malade du cancer du sein nous raconte comment le bowling l'a aidé à combattre la maladie.
0: Reportage à suivre dans une minute.
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0: lieutenant colonel de l'armée de l'air, apprend son cancer il y a 3 ans. Et ce qui l'a sauvé, c'est le bowling.
1: S'il n'y avait pas eu le bowling, je pense que le côté dépression, il se serait installé.
2: Parce que ce sport, son sport, a empêché Catherine de s'isoler.
1: Passez votre temps dans les hôpitaux, quoi. Ce qu'il faut comprendre avec la maladie du cancer, c'est que même si on a des amis, même si on a des proches, du jour au lendemain, vous êtes toute seule avec votre corps. Si vous n'avez pas d'activité, ben vous êtes chez vous. Mais l'intérêt du bowling, c'est que quand le cancer s'est développé, ça a été mon rendez-vous toutes les semaines, le jeudi soir, à Moneto, à aller jouer, même si j'avançais. Mais j'avançais. Et je lançais des boules à l'époque de 4 kilos grand maxi.
2: Bien plus légères que celles qu'elle lance depuis 2013, mais qu'importe. L'objectif, c'est de se retrouver, se sentir de nouveau en mouvement, quitte à prendre des décisions définitives, comme la mastectomie.
1: Sans reconstruction. Lors de la chimio, j'ai rencontré une prof de judo. Elle me disait que l'objectif pour un ancien sportif, une ancienne sportive, c'est de vite retrouver une certaine condition physique. Parce que le cancer, il vous met à plat. Moi, je pouvais plus marcher. Donc, c'est vrai que quand elle m'a dit, si vous faites une reconstruction, ça veut dire que vous allez refaire des opérations. Je voulais pas. Je voulais sortir de ce parcours.
2: Alors, l'opération a lieu. Les traitements, la bataille contre la maladie continue, mais les entraînements aussi.
1: Depuis mai, je peux dire que j'ai retrouvé 60% de qui j'étais avant. J'ai toujours des problèmes d'articulation. Et donc, mentalement, ça vous amène à un parcours d'introspection. Pour relativiser les objectifs, arriver à faire des choses qui vous donnent de la satisfaction.
2: Jusqu'à passer son diplôme d'animatrice au sein de la fédération.
1: Et alors ça, c'est l'étape grandiose. Donc ça, c'était l'an dernier. J'ai pu avoir 2 dames qui ont pris des cours. C'était intéressant.
0: Reportage d'Anne Bonne-Mazou-Carrère à retrouver sur ici.fr. Alors comme Catherine, une femme sur 8 sera touchée au cours de sa vie par un cancer du sein. Pour financer la recherche à l'occasion d'Octobre Rose, vous pouvez donner à la Fondation Arc.
3: Merci Valentine. Dans 3 minutes, c'est la télé avec Patrice Gascoin qui ce matin nous propose de pousser la porte de recherche appartement ou maison. De retour ce soir sur M6, Thibaut Chanel, ancien agent immobilier, s'apprête à vous raconter les coulisses à 5h18 sur ICI. Quelques notes. Un groupe forcément mythique, Earth, Wind & Fire, c'est sur ICI pour commencer cette journée. September, c'est passé il y a quelques heures. On ouvre maintenant October, c'est parti.
0: C'est passé à une vitesse folle ce mois.
3: Ça passe très vite. On est ravis d'être avec vous. Bon réveil avec vos chansons préférées.

0: accompagner le premier café, pour vous accompagner déjà sur le trajet pour aller au boulot. C'était Earth, Wind & Fire sur ICI. 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C'est le duel des auditeurs. Une question autour de l'actualité, un chiffre à trouver et le plus proche de la bonne réponse remporte la radio ICI, Valentine.
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0: Et c'est Saveria qui attend vos appels ce matin au 0810 055 056. Bonne chance à tous.
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0: Avec Patrice Gascoin et ses coulisses TV. Ce jeudi, Patrice, vous nous parlez du retour sur M6 de l'émission qui nous a fait aimer l'immobilier à la télé. Ce soir, place à Recherche appartement ou maison.
3: C'est l'émission qui nous fait rêver d'immobilier, même si on n'a pas un centime sur le plan épargne-logement.
4: On recherche un appartement à acheter à Annecy.
5: Le projet, c'est 50 mètres carrés dans le sentier.
6: C'est mission impossible.
7: Moi, je vois surtout du potentiel.
8: Ils ont un super dossier.
9: On attend un bébé.
10: C'est une énorme pression que vous me mettez.
11: Waouh, la vue.
3: Recherche appartement ou maison est donc de retour sur M6, émission inédite ce soir. Alors, ne recherchez pas Stéphane Plaza, celui qui a historiquement incarné le programme. Ses déboires avec la justice ont conduit la chaîne à l'écarter de l'antenne. Mais M6 a joué la carte d'une relative stabilité. Maintenant, ils sont quatre à incarner Recherche appartement ou maison. Deux que vous connaissez déjà si vous suiviez l'émission, Sandra Viricel et Thibaut Chanel. Et deux nouveaux confrères agents immobiliers qui rejoignent l'aventure, Étienne Claude et Camille Duquesnoy. J'ai demandé à Thibaut Chanel, l'un des anciens qui était déjà là dans l'ancienne version de Recherche Appartement. Qu'est-ce qui change dans cette version 2026? Thibaut Chanel.
12: Alors, on a réussi d'abord à conserver l'ADN de l'émission. Donc ça, c'est vraiment le point important, je pense, pour les téléspectateurs qui aimaient l'émission. Et puis, par ailleurs, après, le reste, beaucoup de choses ont changé, principalement, la dynamique d'équipe qui a changé, puisqu'on accueille de nouveaux arrivants avec Étienne et Camille. Et puis, beaucoup de choses ont changé. La manière de filmer a été modifiée, le rythme de l'émission est modifié. On fait nos propres voix-off. Et on est beaucoup plus axé sur les conseils, notamment des conseils d'experts qui sont au cours de l'émission diffusée. On est beaucoup plus avec un marché immobilier qui est beaucoup plus incertain et illisible. Aujourd'hui, on a vraiment recentré l'émission vers des solutions concrètes et des réponses qu'on peut apporter aux familles.
3: Thibaut Chanel qui a survécu à l'époque Stéphane Plaza. Thibaut Chanel toujours présent dans la nouvelle version de Recherche appartement ou maison sur M6 avec ses trois collègues agents immobiliers. Leur mission n'a pas changé. Dénicher la perle rare pour des particuliers, les accompagner dans leur projet immobilier. Recherche appartement ou maison dès 21h10 ce soir sur M6.
0: Merci beaucoup, Patrice.
1: Vous allez regarder, Louis?
0: Je pense que oui. J'ai peut-être quelques conseils à prendre, notamment sur les recherches. Vous savez quoi en ce moment? 5h.
1: L'annonce est passée.
0: C'est passé les recherches?
1: Louis recherche un appartement. L'annonce est passée.
0: Vous pouvez y aller là, à 100%. Soyez les bienvenus si vous nous rejoignez à l'instant. Tout de suite, c'est l'heure d'une nouveauté musicale et on accueille un duo ce matin. C'est Marc Lavoine et Patrick Fiori. Avec une chanson écrite et composée par Marc Lavoine, sortie cet été, voici Occupé, c'est sur ICI. En vous souhaitant à tous un excellent réveil avec nous.

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1: Occupé, Marc Lavoine et Patrick Fiori, c'est jeudi 1er octobre, vous êtes bien sur ICI. Et comme d'habitude, avant les infos de 5h30, un petit peu d'histoire avant l'actu aux côtés de Stéphane Bern qui nous fait voyager ce matin au temps de la grande cuisine.
2: Quand les chefs les plus admirés ne sont pas des chefs, mais des cuisinières. L'histoire avait choisi un autre menu et certaines de ces chefs vont devenir de véritables célébrités. Allez, à table! Lyon 1921. Eugénie Brasier a 26 ans. Fille de paysan du Bugey, ancienne domestique, elle a appris le métier dans les cuisines de la célèbre mère Filiou. Et chez Filiou, on ne filoutait pas avec le boulot. À cette époque, les grandes familles lyonnaises font un peu attention à leurs dépenses. Les domestiques coûtent cher, les cuisinières aussi. Les premières coupes budgétaires se font derrière les fourneaux. Alors certaines saisissent leur chance, ouvrir leur propre établissement. Eugénie Brasier ouvre donc un petit restaurant rue Royale. Le succès est fulgurant.
3: Refoutez-vous le nez dans ce bouquin et retrouvez ma réservation.
2: On vient pour sa poularde demi-deuil glissée sous une peau truffée, ses gratins d'écrevisses et sa cuisine du terroir.
4: Allons vieux, même dans les grands restaurants, on crache dans les plats, l'on va se tourner.
2: À l'époque, la haute gastronomie aime les sauces compliquées et les intitulés à rallonge. Les mères lyonnaises ont une autre philosophie. Moins de discours, plus de beurre. Et pour le Nutri-Score, on verra plus tard. Alors, beaucoup plus tard. La réputation d'Eugénie Brasier dépasse bientôt Lyon. En 1933, le guide Michelin lui attribue 3 étoiles, puis 3 autres à son second établissement au col de la Luère. 6 étoiles. Là, on quitte la gastronomie pour l'astronomie.
5: J'ai quand même pas foutu les étoiles, là.
6: Oui, il paraît qu'il y en a des mille, des mille.
2: Avant les chefs stars, les émissions culinaires et les photos d'assiettes sur les réseaux sociaux, une génération de femmes a transformé la cuisine familiale en grande cuisine. Leur secret ? Beaucoup de talent et une profonde tendresse pour le gras.
1: Une chronique 5 étoiles. Merci Stéphane. Stéphane qui a lui aussi laissé un message hier à notre futur président ou à notre future présidente dans l'isoloir. Dites-le ici, 50 isoloirs sont installés partout en France pour recueillir vos préoccupations, vos envies, vos espoirs, afin de les partager et de les faire entendre. Alors si vous souhaitez vous aussi partager vos envies, retrouvez l'isoloir le plus proche de chez vous sur ici.fr. Il est à 5h30, tout de suite, l'actualité en France et dans le monde en 90 secondes. C'est avec vous, Valentine Letesse.
7: L'acte 2 de la mobilisation lycéenne annoncée pour ce matin. Les étudiants sont appelés à rejoindre le mouvement pour réclamer de vrais moyens dans l'éducation. 625 interpellations hier en France, 83 policiers et gendarmes blessés, 119 élèves et membres du personnel également, dont un lycéen de Tours, probablement touché par un tir de LBD à la tête. Quel budget pour la France l'an prochain ? Le gouvernement dévoile son projet ce jeudi, alors que la dette bat des records, pas de grandes mesures, mais plein d'ajustements, de changements de seuil et de plafond, avec un même mantra, des efforts pour tout le monde. Pour avoir violé son fils de ses 7 à 14 ans et l'avoir prostitué sur le site coco.fr, un homme est jugé à partir d'aujourd'hui dans le Jura. La justice l'a poursuivi jusqu'au Chili, où cet homme de 53 ans s'est enfui lorsqu'il a appris le dépôt de plainte du garçon. Contre les violences sexistes et sexuelles, justement, l'examen de la proposition de loi intégrale commence à l'Assemblée. De la prévention au repérage des victimes jusqu'à leur accompagnement et leur prise en charge, le texte entend agir sur l'ensemble de la chaîne des violences. Ça fond à toute vitesse en Suisse. En 5 ans, les glaciers ont perdu 20% de leur volume sous l'effet du réchauffement climatique et après un nouvel été brûlant. Une femme sur 8 sera touchée au cours de sa vie par un cancer du sein. Octobre rose commence. Un mois pour sensibiliser, lutter contre ce cancer le plus fréquent et toujours le plus meurtrier chez les femmes.
1: L'info du jour, c'est le bilan des dégâts de ces pluies diluviennes dans le sud de la France.
7: L'équivalent de 2 mois de pluie est tombé en une seule journée dans le Gard, comme dans l'Hérault. Les toits de plusieurs bâtiments ont cédé hier sous le poids de l'eau, comme celui du lycée de Saint-Clément-de-Rivière au nord de Montpellier, Sébastien Berriot.
8: Des précipitations très fortes et de l'eau qui s'infiltre en quantité dans le bâtiment. Une partie de la structure du lycée a fini par céder à la mi-journée alors que les élèves déjeunaient dans le réfectoire.
9: On est en train de manger et la cantine, y a tout qui s'est effondré d'un coup. Tout le plafond s'est effondré et déjà avant il y avait de l'eau qui sortait dans la cantine. Surtout les chambres des premières, en fait ça a pété le plafond et tout est tombé dans les chambres. Et nous les chambres des secondes, même dans les dressings et tout, il y a... plein d'eau qui ont coulé et plein de stores qui sont cassés, il y a toute l'eau qui rentre.
0: Ouais, oui, moi j'étais à 5 cm du toit qui est tombé. Et en fait, je ne m'attendais pas à ce que l'infrastructure du plafond en elle-même tombe d'un coup. Alors oui, j'avoue, ça fait un petit peu un choc.
8: Heureusement, pas de blessés, le lycée est évacué et fermé. Les internes relogés à quelques dizaines de mètres de là dans un gymnase prêté par la communauté de communes. Une première nuit sur des lits de camp. Avant le passage des experts aujourd'hui, Kamel Chibli est le vice-président de la région Occitanie en charge des bâtiments.
10: On a prévu des équipes ce matin. On attend de voir que la vigilance rouge soit levée pour que les équipes puissent venir travailler, pour que dès lundi matin, à minima, les internes puissent revenir à l'internat.
8: Les fortes pluies ont aussi provoqué des dégâts dans l'école maternelle de la commune qui a été envahis par les eaux.
7: Les écoles, collèges et lycées en état rouvrent ce matin. Les transports scolaires également sont assurés dans le Gard et l'Hérault, pour lesquels la vigilance météo, pluie, inondation est passée cette nuit du rouge à l'orange, Louis.
1: Exactement, merci Valentine. Trois départements sont encore placés en vigilance orange, pluie, inondation, crue, l'Hérault, le Gard et les Bouches-du-Rhône. Les températures, elles, en revanche, qui restent autour des 20 degrés, 17 degrés 5 à Mulhouse, nous dit Kevin au petit matin, 15 à Limoges, nous dit Lionel. En milieu de matinée à Lille et Rouen, on aura 20 degrés pour Nantes, 21 degrés à Toulouse et Perpignan, 22 degrés dans le ciel. Toujours des perturbations, notamment sur la moitié est du pays, de l'Hérault aux Ardennes ce matin, avec de la pluie avant de retrouver un ciel plus calme et dégagé cet après-midi à l'ouest et des pluies, elles, qui vont perdre en intensité. Pour les maximales, ce jeudi, 21 dans le nord à Rennes, 24 dans le sud à Nice.
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1: Soyez les bienvenus si vous nous rejoignez à l'instant. Excellent réveil. Dans 3 minutes, c'est le duel des auditeurs autour de l'actualité. Inscription au 0810 055 056. Ce matin, une question sur l'arrivée de la télévision en couleur en France. C'est l'éphéméride du jour. À vous d'être le plus proche de la bonne réponse pour emporter votre radio ici.
7: Un poste multifonction pour nous écouter partout, même en voyage, puisqu'elle fonctionne à pile, se recharge en USB et à l'énergie solaire.
1: Bonne chance à tous. C'est votre rendez-vous dans 3 minutes, juste après Vanessa Paradis. Be My Baby, sur ici, pour commencer la journée. C'est jeudi et nous sommes le 1er octobre. On commence ce mois avec vous.

0: Hailey. C'est sûr ici, excellent réveil avec Vanessa Paradis. Dans quelques instants, c'est pas vrai, c'est votre rendez-vous anti-arnaque avec Aude Razo. Et ce matin, une alerte aux agriculteurs, Valentine, de faux vendeurs de paille et de foin sévissent sur Internet.
1: Ils profitent des difficultés d'approvisionnement en fourrage, mais la livraison n'arrive jamais. Aude Razo vous explique comment repérer leur piège dans 5 minutes sur ici.
0: Puisqu'il est 5h39 et tout de suite, c'est l'heure du duel des auditeurs.
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0: Une question autour de l'actualité, un chiffre à trouver, le plus proche de la bonne réponse, remporte sa radio.
1: Un poste radio multifonction, vraiment multifonction, il est même équipé d'une lampe torche pour vous suivre le soir dans vos insomnies.
0: Valentine, on dit tout de suite bonjour à Patricia qui est avec nous.
1: Bonjour Patricia.
4: Bonjour Valentine.
0: Et moi, j'ai pas le droit à mon petit bonjour.
1: Non, c'est que pour moi.
4: Ah, pardon, bonjour.
0: Vous voulez que je me fâche dès le matin, de bonne heure, comme ça,
1: Patricia. Je vote pour Patricia.
0: Qu'est-ce qui se passe? Je sais que vous partez bosser, là, tout de suite.
4: Oui, je pars travailler.
0: Ok, restez avec nous, puisqu'avant, on va dire bonjour à Vincent, qui est là. Bonjour,
1: bonjour Vincent.
5: Oui, bonjour à vous, bonjour à toute l'équipe.
0: Vincent, nettement plus tranquille, vous êtes au petit déjeuner.
5: Voilà, je suis en train de prendre mon petit café, ouais.
0: Eh bien, vous avez bien raison. Je demande votre attention à tous les deux. C'est la question du jour dans l'éphéméride. Ce jeudi 1er octobre, on fête un anniversaire qui a changé nos habitudes devant la télévision. Il y a 59 ans, jour pour jour, la deuxième chaîne de l'ORTF passait officiellement du noir et blanc à la couleur. Après un compte à rebours, le ministre de l'Information prononçait cette phrase devenue célèbre.
6: Et voici la couleur, au jour fixé et à l'heure dite. Mesdames, mesdemoiselles, messieurs, vous qui maintenant nous voyez tels que nous sommes.
0: Et la question que je vous pose ce matin, selon vous, à quelle heure précise la télévision française est officiellement passée à la couleur? Il me faut une horaire pour vous, Patricia. On vous écoute, selon vous.
4: Moi, je dirais
0: 11h55. 11h55 pour Patricia. Vous en pensez quoi, Vincent?
5: Voilà, moi je dirais, si c'est le soir, peut-être le soir, non?
0: Je
5: dirais, je sais pas, 18h, je vois pas trop.
0: 18h, du côté de Vincent, Valentine, vous avez la réponse.
1: Et c'est 14h15.
0: C'est donc Patricia qui est la plus proche ce matin.
4: Oui!
1: Bravo Patricia!
4: Merci.
1: Alors à l'époque, seuls 1500 téléviseurs couleur étaient en service en France contre environ 8 millions de postes en noir et blanc. Autant dire que très peu de Français ont réellement assisté à ce moment d'histoire en couleur.
0: Bravo Patricia, on vous envoie votre poste ici à la maison. Là, vous partez à bosser, vous embauchez dans combien de temps?
4: Je commence à 6h.
0: Dans quelques instants.
4: Donc je suis pratiquement arrivée à Cabrol.
0: Ok, vous bossez à l'hôpital, c'est ça?
4: Oui, au bloc opératoire, je suis agent de service hospitalier.
0: Eh ben, on embrasse tous ceux qui travaillent justement dans les services hospitaliers pour le travail que vous faites au quotidien. Patricia, encore félicitations. Merci
1: et bon
0: beaucoup.
1: Courage pour cette journée de travail. Vincent, vous retenterez votre chance?
5: Oui, une prochaine fois. Ok. Bonne journée à tous.
0: Bonne journée à vous, Vincent. À bientôt.
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0: Avant les infos de 6h, une info assez surprenante, Valentine.
1: Un café, un thé ou une glace, mais servi par un robot, ça vous dit?
0: Ah non, ça me fait peur, moi je sais pas si je serais...
1: Pourtant, dans le Vaucluse, c'est déjà une réalité. On découvre ce drôle de bar avec Robin Bernot, c'est tout à l'heure, à 6h05.
0: On fait quand même des choses surprenantes maintenant. En revanche, lui, ce n'est pas un robot, c'est bien un humain. C'est Jean-Patrick Capdeville qui est avec nous avec cette chanson, sortie en 79, quand t'es dans le désert, sur Ici.

0: Jean-Patrick Capdeville, quand t'es dans le désert. 5h46 sur ICI, tout de suite Audrazo et votre rendez-vous anti-arnaque.
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0: Bonjour, ce jeudi matin, malheureusement, les agriculteurs sont aussi la cible des escrocs. Vous nous alertez sur les arnaques à la vente de fourrage.
3: Oui, le piège est particulièrement cruel. On parle là de malfaiteurs qui profitent de la détresse de certains agriculteurs. Les éleveurs sont à court de paille, à court de foin à cause de la sécheresse. Ils en cherchent, ils en ont besoin pour nourrir les bêtes. Et c'est là que les escrocs entrent en jeu, malheureusement. Les signalements, on en a beaucoup en ce moment, mais on en a eu dès le début de l'année, en fait. Avec cette éleveuse de l'Orne, par exemple, elle avait témoigné. Son fournisseur habituel était à court de fourrage. Elle cherche sur Internet et elle tombe sur un site qui en propose. Elle passe commande, 600 euros, sauf que le site est complètement bidon, elle ne recevra rien.
0: Mais Aude, premier conseil, déjà on se méfie toujours des offres qui sont trop alléchantes.
3: Voilà, que ce soit le fourrage ou autre chose d'ailleurs, ne vous précipitez pas sur une annonce, un site qui vous met des jolies photos de produits à prix cassé, surtout si ce produit est touché par une pénurie ou qu'il est très recherché. Bon, je caricature un peu, mais c'est comme si les chocolatiers faisaient d'énormes ristournes juste avant Noël ou que les fleuristes faisaient des promos pile le jour de la Saint-Valentin, ce n'est pas logique. Deuxième conseil, quand vous passez une grosse commande, fourrage, boîte chauffage ou autre, ne payez jamais à 100% avant la livraison, surtout si c'est une première livraison, et même si le vendeur vous met la pression, ça c'est suspect. Faites une recherche sur Internet pour voir si les photos qui sont dans l'annonce n'apparaissent pas ailleurs. Pourquoi je vous dis ça? Parce que souvent l'escroc pique les photos sur d'autres sites. Et puis si vous avez un doute, demandez un appel en visio, que le vendeur vous montre ses stocks en direct, c'est plus sûr.
0: Merci Aude. Juste avant vos infos locales à 6h, votre rendez-vous quotidien, je recherche un auditeur qui, avec Valentine. Et ce matin, on recherche un auditeur qui...
4: qui boit toujours son café dans la même tasse, et surtout pas dans une autre.
0: Alors si votre tasse a une histoire, si elle vous était offerte par quelqu'un en particulier, racontez-le nous au 0810 055 056, puisque figurez-vous qu'aujourd'hui, c'est la journée internationale du café. Et la musique d'ici, avec vos chansons préférées, bien entendu, qui vous réveillent jusqu'à 6h avec vous. Voici Florent Pagny, la dernière chanson du monde.

0: Florent Pagny avec la dernière chanson du monde sur ICI. On va vous partager une scène qu'on n'a pas l'habitude de voir tous les jours. Imaginez, au petit déjeuner, même ça peut fonctionner, vous entrez dans un café ou un restaurant, Valentine, et bien tous les serveurs que vous voyez autour de vous, là, bien ce sont des robots.
1: Ce n'est plus de la science-fiction dans le Vaucluse, mais déjà une réalité, Robin Bernot.
2: À Avignon, les serveurs d'un bar sont remplacés par des robots.
3: C'est un peu triste de remplacer l'humain par des machines.
2: C'est un nouveau concept importé de Chine qui vient tout juste d'ouvrir. Imaginez à l'intérieur de cette boutique trois grosses machines qui vous servent votre café, votre thé, des glaces grâce à l'intelligence artificielle. C'est une première dans le département du Vaucluse. Notre reporter Adèle Bossard s'est rendue sur place et a rencontré Noémie, la fille du patron qui aide les clients à passer leurs commandes.
4: En fait, tout est robotisé. Par exemple, pour la machine à café, là, regardez, vous avez une machine à café intégrée dans la machine, en fait. Après, le lait aussi, vous avez deux petits frigos, là. Ce n'est pas des produits en poudre ou quoi. Après, comme c'est des machines, des fois, on ne fait pas trop confiance non plus. Voilà, je comprends totalement.
2: Depuis l'ouverture, il y a quelques jours, le bouche à oreille et les réseaux sociaux ont plutôt bien fonctionné, puisque les curieux se pressent dans la boutique pour observer les robots qui font à peu près tout, à l'image de Malika, plutôt conquise par le concept.
5: Ben, je suis un peu intriguée, parce que c'est vrai que pour nous, c'est une première. Hein. Ben oui, mais pourquoi pas, faut faire travailler un peu tout le monde. Hein. Enfin, moi, ça ne me dérange pas, parce qu'il faut avancer, c'est l'avenir.
2: Alors, à Avignon, ça marche, mais vu d'ici, qu'en pensez-vous ?
3: Moi, je ne trouve pas ça terrible, en fait.
2: Ouais, Sébastien n'est pas vraiment conquis.
3: Bah, ça enlève de l'emploi, ça enlève le contact aussi humain qu'on peut avoir quand on va dans ce genre de truc. Ouais, ça fait peur, franchement, ça fait peur.
2: Et vous, tiens, est-ce que vous pourriez tenter l'expérience ? Écoutez la réponse de Sébastien.
3: Honnêtement, moi, ça me dit rien. Je préfère le contact avec une personne, se regarder dans les yeux.
6: Est-ce que c'est quelque chose qu'on perd de plus en plus aujourd'hui, le contact avec les autres ?
3: Je pense que oui. Je trouve qu'on est de plus en plus et il y a de moins en moins de contact. C'est le constat que je fais. Les gens, ils sont tous sur leur portable, sur leur machin et personne ne se regarde, personne ne se parle.
2: Ce fameux bar à Avignon a quant à lui déjà prévu de se développer, puisque le patron a déjà commandé une nouvelle machine qui rejoindra bientôt la boutique, tenez-vous prêt, une machine à crêpes entièrement automatique. Je vous sens assez dubitatif.
1: Un tout petit peu.
0: Oui, moi aussi.
1: Reportage de Robin Bernot avec Adèle Bossard d'ici Vaucluse.
0: Dans 3 minutes, c'est votre rendez-vous quotidien. Je recherche un auditeur qui, c'est la journée internationale du café ce jeudi. Nous recherchons un auditeur qui boit toujours son café dans la même tasse et qui a une histoire à nous partager. C'est ce que nous allons découvrir juste après France Gall. Voici la chanson d'Azima sur ICI. Quand le

0: France Gall avec la chanson d'Azima sur ici. Tous les matins, nous recherchons avant vos infos locales de 6h un auditeur qui, avec Valentine, aujourd'hui, c'est la journée internationale du café, figurez-vous. Alors, on cherche un auditeur qui a une histoire particulière à nous raconter autour de sa tasse à café. Lui, il ne s'en sépare jamais, Valentine. C'est Steve qui est avec nous au téléphone. Bonjour Steve.
1: Bonjour Steve.
2: Bonjour Louis, bonjour Valentine.
0: Steve, votre histoire, elle n'est pas commune. Ça fait 17 ans que vous buvez dans la même tasse à café tous les matins.
2: Tout à fait.
1: Alors moi, déjà, faut dire bravo, vous ne l'avez pas cassée en 17 ans.
2: Bah, j'aurais du mal à la casser, je vous avouerai quand même.
1: Elle est en pierre ?
2: Elle est en pierre, ouais, elle est en pierre volcanique. Ouais.
1: C'est pas vrai.
2: Et si.
1: Et moi qui disais ça pour rire.
0: Ben, vous voyez, tout s'explique. Et alors, 17 ans, Steve, racontez-nous cette histoire. Qu'est-ce qui vous a offert cette tasse ?
2: Ben, c'est mon mari. Je me suis marié le 10 décembre 2009. Et du coup, on a décollé pour notre voyage de noces sur les îles Canaries, donc à Tenerife. Et en fait, le matin du 11, il m'avait commandé une tasse du volcan TID, faite en pierre volcanique. Ouais. Et en fait, lors du petit déjeuner du room service, et ben, il y avait mon café dans ma tasse avec un mot gravé dessus avec la date. Et depuis, j'ai toujours cette tasse.
1: Ça veut dire que c'est toujours, tous les jours la lune de miel, Steve.
0: Ah, et ben, vous voyez, Steve, il ne voulait pas vous répondre.
1: Je suis passé dans un tunnel. C'est ce qu'on dit à son époux quand ça va mal, en général.
0: C'est pas mal comme technique,
2: Steve. Oui, je vous entends très bien, moi.
1: Ah, c'est revenu. Je disais, c'est tous les jours la lune de miel, alors, Steve.
2: Exactement, depuis 17 ans.
0: Eh bien, on vous souhaite que ça dure. Steve, merci de nous avoir appelé ce matin pour nous partager votre belle histoire. Merci à tous d'avoir été là ce jeudi 1er octobre. On a commencé ce mois avec vous. Et dans quelques instants, vous avez rendez-vous avec l'actualité de vos régions, bien entendu. À 6h30, vous retrouvez Valentine Lethès.
1: Pour l'info en France et dans le monde, en 90 secondes.
0: Et tout de suite, voici les équipes d'ici matin qui sont là ce jeudi. Je vous souhaite à tous une belle journée qui commence sur ici.
3: Et oui. Première journée du mois d'octobre aujourd'hui et c'est jeudi. Bon réveil, la Picardie. Et bonjour Céline Autain.
4: Bonjour Valentine, bonjour tout le monde.
3: Une journée placée sous le signe du carburant. Il y aura d'ailleurs des cartes carburant d'une valeur de 50 euros à gagner ce matin. Et puis vos messages sur la page Facebook ici Picardie, sur WhatsApp. On fait aussi la météo ensemble, comme chaque matin, sans faute. Aujourd'hui, c'est une belle journée qui nous attend, Picardie.
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3: Très bon jeudi avec Ici Picardie, il est 6h.
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3: Et Céline Autain aux infos. Le mouvement de blocus des lycées s'étend à la Picardie.
4: Laon, Abbeville, Amiens, des blocages ou des tentatives ont eu lieu hier toute la journée avec des rassemblements devant les lycées. Dans la capitale Picarde, ce sont les élèves de l'Usarche et de la Hautoie qui ont refusé d'aller en cours et ont fait face à la police. Quelques 400 ados qui ont aussi convergé devant la mairie d'Amiens pour exprimer leur ras-le-bol des conditions d'enseignement. Écoutez Shaima en terminale au lycée de la Hautoie.
6: On est juste en colère, on en a marre. Le public, c'est censé être aidé par l'État. L'État s'en fiche de nous. L'État est censé nous aider. Les lycées sont en ruine. Il y a des personnes qui font des horaires pas possibles. On est 35 par classe. C'est invivable. On peut pas travailler dans ces conditions. Les profs, ils font 3 lycées en même temps et même des collèges et des écoles. C'est impossible. Les profs sont juste surchargés. On n'en peut plus. Et juste le gouvernement s'en fout de nous. C'est tout.
4: Le maire d'Amiens, Frédéric Fauvet, est sorti à la rencontre des lycéens. Il a rappelé que l'entretien des lycées et du ressort du conseil régional.
7: Ça fait des années que la région économise des sommes importantes sur le fonctionnement et l'équipement de nos lycées. On récupère les résultats de cette politique un petit peu d'austérité. On a des lycées aujourd'hui qui sont plus en difficulté qu'il y a quelques années. On a des dispositifs qui ont été supprimés, des bourses à échelon zéro qui ont disparu dans le supérieur, une précarité grandissante d'un certain nombre d'étudiants. Donc tout ça, c'est pas effectivement de la science-fiction, c'est la réalité d'aujourd'hui. Donc voir effectivement les jeunes inquiets pour leur avenir et qui ont besoin de s'exprimer, ouais, c'était attendu.
4: Frédéric Fauvé, attaqué par son prédécesseur à la mairie, Hubert de Genlis, qui dit attendre un discours clair sur les dégradations, aucune recensée jusqu'ici à Amiens. Les députés LFI Zahia Hamdan s'est aussi rendu auprès des lycéens amiénois qui sont appelés à se mobiliser à nouveau aujourd'hui avec les étudiants des facs. On l'a entendu, la majorité régionale de Xavier Bertrand est mise en cause pour avoir diminué le budget de fonctionnement des lycées. Elle répond être prête au dialogue avec des réponses concrètes. Mon mail est connu, lance le vice-président en charge des lycées.
3: Des peines de prison ferme pour avoir vendu du pétoncrane dans la Somme.
4: Cette drogue aux effets euphorisants mais très dangereuse pour le cerveau. Les policiers ont interpellé les quatre condamnés à leur retour d'Allemagne avec le produit. La plus grosse affaire de tabac de contrebande jamais réalisée par la gendarmerie de la Somme. Le parquet d'Amiens vient de livrer le détail de l'année d'enquête qui a abouti à la saisie de près de 6 tonnes de cigarettes de contrebande et qui a permis de remonter les fils d'un réseau international, Nicolas Fillon.
8: L'enquête démarre en juin 2025 dans la Somme après la saisie de cartons de cigarettes contrefaites à Villers-Bretonneux sur l'autoroute A29. Très vite, les investigations font apparaître un réseau qui dépasse les frontières samariennes. Les gendarmes découvrent que le tabac de contrefaçon provient de Belgique. Une quarantaine de trajets d'approvisionnement Belgique-France est d'ailleurs identifiée. La revente principalement effectuée dans les Hauts-de-France. Et c'est à partir de mi-septembre que les gendarmes procèdent à des vagues d'interpellations. Dans le Nord, le conducteur d'un utilitaire est arrêté. Son véhicule rempli à ras-bord de 8500 cartouches de cigarettes. Au total, 12 personnes sont mises en examen pour association de malfaiteurs et détention en bande organisée de tabac. Près de 6 tonnes de cigarettes contrefaites sont saisies ainsi que 10 véhicules, mais également plus de 100 000 euros en espèces et sur compte bancaire.
4: Plus d'un million d'euros à payer à Leclerc et aux professionnels du vin de Champagne. La somme des dommages et intérêts est énorme pour Didier Chopin, le producteur installé à Billy-sur-Aisne, à côté de Soissons. Le tribunal vient de le condamner une deuxième fois pour escroquerie, usurpation d'une appellation d'origine et abus de biens sociaux. Il a produit près de 2 millions de bouteilles de faux champagne à base de liqueur et de CO2 pendant un an.
3: Ici Picardie, les 6h04, les petits frères des pauvres alertent sur l'assignation à résidence.
4: 55% des plus de 60 ans disent en souffrir dans notre région selon une étude qui paraît ce matin. Faute d'avoir les moyens de se déplacer, moyens physiques, moyens financiers aussi de plus en plus à cause des prix du carburant. Les associations elles-mêmes se mettent à compter leurs déplacements. Jusqu'à 4000 euros à payer en plus cette année pour la banque alimentaire de la Somme alors que la dotation de l'État a baissé de moitié. Le gouvernement présente aujourd'hui son projet de budget avec 54 milliards d'euros d'économies à la clé l'an prochain. Tous les secteurs, à l'exception de l'armée, voient leur financement coupé. Ça concerne aussi la culture, avec des directeurs et directrices de festivals réunis pendant 2 jours à Amiens, très inquiets pour leur futur. On y revient dans notre reportage long format l'info d'ici dans une demi-heure. Quel visage pour la rue de Verdun entre Camon et Amiens. La mairie présente son projet aux habitants ce soir avec des bouleversement majeur en perspective. 2 ans de travaux, une rue entièrement refaite qui va passer en sens unique avec plus de place pour les cyclistes et les piétons. La réunion publique commence à 18h30 dans les locaux de l'école Lavallée.
3: Céline, la mort d'un homme politique emblématique de droite dans la Somme.
4: Oui, Jérôme Bignon est décédé à l'âge de 77 ans. L'ancien maire de Berménil, près de Oisemont, a aussi exercé les fonctions d'élu départemental, élu régional, de député et de sénateur du département jusqu'en 2020. Sa mort émeut son successeur à la Chambre haute, le LR Laurent Saumon.
9: C'est une grande tristesse et une surprise, cette disparition brutale d'un homme qui a beaucoup marqué le département de la Somme, le littoral, la protection de l'environnement, l'engagement politique et l'amitié qu'il pouvait nouer à travers tous ces mandats qu'il a pu exercer. Il a apporté ce côté visionnaire en termes d'aménagement du territoire, de protection du littoral, de l'environnement, des espaces naturels sensibles, des zones humides, notamment à travers sa présidence Ramsar. C'était un homme politique, effectivement, qui était bien enraciné sur le territoire et qui faisait de l'écologie, non pas politique, mais de l'écologie quotidienne, à travers les mandats qu'il a pu exercer, cette vision justement de la protection de la nature, sans oublier l'équilibre entre protection de la nature et développement économique.
4: Emmanuel Maquet, le maire de Mers-les-Bains, ancien suppléant à l'Assemblée de Jérôme Bignon, lui rend également hommage, tout comme le sénateur socialiste Rémi Cardon.
3: L'Amiens SC fait son entrée en Coupe de France.
4: Oui, c'est le tirage du 5e tour ce soir au centre Fernand Duchossois, l'entrée en lice des clubs de Ligue 3. Sont aussi qualifiés dans la Somme les Portugais d'Amiens, Gamache, Abbeville, Péronne ou encore l'US Camon. Portrait de son nouveau président à suivre dans trois quarts d'heure dans la chronique Picardie Sport. Ici Picardie, 6h07. Valentine, est-ce qu'on va avoir encore de la pluie aujourd'hui en Picardie?
3: Petite pause aujourd'hui avec un temps de saison, des températures qui... Hier, c'était quand même tropical, on peut revenir là-dessus.
4: Très humide et très chaud.
3: Très bizarre. Là, ce matin, on a 15 degrés à peu près hein, pour tout le monde. 15 degrés à Pommiers, nous dit Nathalie. 15 degrés à Cesval, nous dit Marie-Christine. Vous laissez vos messages météo sur la page Facebook Ici Picardie, mais aussi sur notre WhatsApp au 03 22 92 58 58. Cet après-midi, du grand soleil avec une vingtaine de degrés attendus sur Amiens, Doulan, Péronne, Saint-Quentin, mais aussi sur Flixecourt et Conty, 20 sur Beauvais, 19 attendus sur Abbeville, 18-19 sur Fort-Mahon.
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3: Bon, puis sur la route, ça roule bien, il n'y a pas de difficultés. Il peut y avoir peut-être un petit peu de brouillard, plutôt situé sur l'Oise. Alors si c'est le cas, 03 22 92 58 58, on fait la route ensemble. Côté gare, ce matin, en gare d'Amiens, c'est plutôt tranquille avec un prochain train pour Paris qui part bien à 6h22.
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3: Et 6h08, un peu de sport. Ah oui, on boxe cette journée sur Ici Picardie. On entre dedans avec beaucoup d'énergie. Survivor, Eye of the Tiger.

0: Eye of the Tiger, Survivor, sur Ici Picardie. Il est 6h12.
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0: 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Bonne fête aux Thérèses aujourd'hui, 1er octobre. Et bonjour Françoise Desmarais.
4: Bonjour à terre toutes, bonjour Valentine et puis bonjour à terre tous.
0: Alors, dans l'histoire picarde du jour, dans quelle année nous allons ?
4: 1954, à Soissons, tout le monde y parle de le soucoupe qu'elle vole. Chez Jean, ils sont ébeubis d'avoir vu une soucoupe volante d'un ciel. Et puis d'autres, ils disent que non, c'est pas vrai, qu'ils disent que c'était des matéries et qu'ils ont eu le bleuze vu, qu'ils ont eu des hallucinations. Pas du tout, de ce que là, chez scientifiques, ceux qui en connaissent un rayon, ils vont commencer à miller, à observer les ovnis, et ça va les occuper tout le mois d'octobre, tout le mois de novembre de l'année 1954. Chez une vague qu'elle est considérée d'une importance capitale dans ces milieux qu'on appelle comme ufologique.
0: Vous buvez beaucoup de café, Céline Autin?
3: Ah oui.
0: Beaucoup de café. Et ben, c'est la journée mondiale du café. Aujourd'hui, on va y revenir avec le docteur Kierzek dans, allez, même pas 30 secondes. Ah, et puis c'est l'anniversaire de Youssou N'Dour, j'ai failli oublier, dis donc. Quand même. Chanson mythique en plus avec Néné Cherry, 7 Seconds. Il a 66 ans aujourd'hui, Youssou N'Dour. Bon anniv.
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0: Allez, au moment du petit déjeuner, c'est la journée mondiale du café aujourd'hui jeudi. Et docteur Kierzek, bonjour, vous nous dites qu'il faut se méfier de ce qu'on met dedans.
5: Bonjour à toutes et à tous. Le xylitol, c'est un polyol.

0: d'AVC chez ceux qui prennent du xylitol. Et plus 18% sur 30 ans dans une autre cohorte britannique. Alors le xylitol, ça semble rendre les plaquettes plus prêtes à former des cailloux. En fait, c'est nos petites plaquettes qui vont boucher nos artères à cause de ce faux sucre. Alors soyons précis, c'est un travail présenté en congrès, c'est pas encore publié dans une revue scientifique, mais il faut quand même faire attention, surtout que c'est une association, c'est pas la première fois qu'on voit des associations comme ça négatives entre des édulcorants et notre santé. C'est pas une preuve de cause à effet, mais ça appelle à la prudence.
1: Alors qu'en est-il des édulcorants justement? Qu'est-ce qu'on met alors dans son café?
0: Les édulcorants, c'est une grande famille. Alors côté autorité, l'Organisation Mondiale de la Santé a publié une recommandation claire. Ne pas utiliser d'édulcorants non sucrés pour contrôler son poids, ça ne fait pas maigrir, ni pour réduire le risque de maladies chroniques. Il y a plusieurs études, plusieurs centaines, qui montrent qu'il y a un risque plus élevé de diabète de type 2, de maladies cardiovasculaires et de mortalité. Alors évidemment, c'est une recommandation conditionnelle et elle ne concerne pas les personnes diabétiques. Et les polyols, dont ce fameux xylitol, sont un peu à part. Ils apportent des calories et ils ne sont pas visés par cette recommandation. Mais on voit bien que les nouvelles études pourraient faire changer les choses. Le mieux dans votre café, c'est de ne rien mettre, de prendre du bon café, d'apprécier ce goût et de déshabituer son cerveau à ce goût de faux sucre. Ce n'est jamais la solution miracle. Il faut rééduquer son palais, réduire progressivement. Alors vous allez passer d'un sucre à un demi-sucre, etc., jusqu'à zéro. Et puis attention, repérez aussi tout ce qui est les E967, etc. Tout ça, c'est pas très bon pour la santé. What else, comme dirait le collègue Georges Clounet? Allez, d'ici là, portez-vous bien.
1: Merci docteur Auria avec Soirée Mondaine. Avant de partir, à la rencontre d'une pâtissière devenue kiné. Voilà, on verra s'il y a un rapport entre les deux d'ici 3 minutes.

0: Oria sur ici, Picardie et rencontre au coin d'ici avec vous chaque matin. Et ce matin, au micro de Chloé Richard, on découvre Amandine qui voulait être pâtissière, mais finalement elle est devenue kiné.
1: Donc je lui dis que je veux être pâtissière, machin. Elle m'a parlé de kiné. Qu'est-ce que j'aime ? J'aime manger, moi, dans la vie. Ouais. Non, en vrai, j'aime bien les gens, j'aime bien discuter, donc c'est intéressant. Mon plat préféré, j'en ai beaucoup, mais j'aime beaucoup le fromage, donc je vais dire la raclette, hein, cette saison.
2: Est-ce que vous cuisinez aussi un peu ?
1: Oui, je cuisine moyennement, va-t-on dire, mais je cuisine des fruits, des légumes, des gâteaux.
2: Ça veut dire quoi, moyennement ?
1: Bah, quand je suis motivée, quoi. C'est pas la grande cuisine avec les beaux plats de maman.
2: Ça finit en pâte bolo, c'est ça ?
1: Non. Pas de carbo. Non, je plaisante.
2: Avec ou sans crème, les carbos ?
1: Crème, ouais, je sais. C'est pas bien pour les Italiens, je sais. Ouais.
2: Vous savez que je mets de la crème dans la tartiflette.
1: Alors là, c'est abusé, là.
2: Ah non, c'est incroyable.
1: Apparemment, je crois que j'ai vu une vraie recette où il y avait la crème. Du coup, je ne sais pas quelle est la vraie. Faudrait qu'on demande, hein, mais moi, j'en mets pas. Hein.
2: Après, faut pas prendre de la crème trop lourde.
1: La crème 0% tant qu'on y

0: C'est bien.
1: Ouais. Oui, c'est ça. Non, mais je prends de la crème liquide. Bon, bref, c'est pas grave. De toute manière, la tartiflette, c'est pas fait pour maigrir.
2: Non, non, clairement. Non, non. Mais un peu de salade à la limite, mais bon.
1: Pour la bonne conscience,
2: c'est ça. C'est clairement ça.
1: Bon, et à part manger, qu'est-ce que vous faites dans la vie, par exemple?
2: Moi, je suis kiné.
1: Comment ça vous est venu cette vocation? Je suppose que c'en est une.
2: Non. Non, non. Moi, en fait, je voulais être pâtissière. Non, mais ça tout tourne autour de la bouffe. Nickel. Je voulais être pâtissière. Et puis, arrivée au lycée, en terminale, je suis allée voir la conseillère d'orientation. Donc, je lui dis que je veux être pâtissière, machin. Puis, elle me dit, oui, mais dans ce cas-là, il faut recommencer en seconde pro. Bon, j'étais arrivée en terminale, machin, tout ça. Je me suis dit, non, qu'est-ce que je vais pouvoir faire, du coup? Et en parlant, elle m'a parlé de kiné. Non, mais elle a fait un rapprochement avec kiné. Alors, je ne cherchais pas le côté manuel. Mes patients ne sont pourtant pas des tartes, j'en sais rien. Mais voilà, je me suis dit oui, pourquoi pas. Et puis voilà, je suis kiné. Puis j'adore ce que je fais. Donc, je suis très bien contente.
1: Et elle s'est pas plantée, quoi.
2: Et là, pour un coup, elle s'est pas plantée. Par contre, c'est parti de très loin. Mais elle ne s'est pas plantée. Elle m'a bien conseillé.
1: Tant mieux.
2: C'est pas plus mal. C'est pas plus mal.
3: Vous avez besoin de réfléchir, les vierges, aujourd'hui. C'est ce qu'on verra dans quelques secondes dans l'horoscope. Avec Catherine Viguier. Il est 6h22 en attendant. Un petit Alain Souchon, tiens, ça fait du bien.

0: C'est déjà ça, Alain Souchon sur ici Picardie. Il est 6h26. On va retrouver d'ici une minute l'horoscope avec Catherine Viguier. Et vous avez rendez-vous avec l'actu en Picardie à 6h30. Il est 6h26.
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0: Et nous sommes jeudi, c'est le premier jour du mois d'octobre. Catherine Viguier dans l'horoscope, les natifs des Gémeaux évoluent.
7: Et pour certains, il s'agit de tout changer. Bélier, agréable journée. Ce qui sera marquant, ce sont vos échanges, voire un déplacement. Taureau, une question d'argent occupe votre esprit. Vous hésitez entre économiser et dépenser. Gémeaux, vous paraissez insaisissable. Vous voulez tout changer à votre vie, vous sentir libre. Cancer, ce qui est essentiel aujourd'hui, c'est de prendre soin de vous et des vôtres. Lion, un jeudi divertissant, chantant, festif, comme vous les aimez. Vierge, vous avez besoin de réfléchir, ça concerne votre sphère professionnelle comme votre foyer. Balance, d'une manière ou d'une autre, vous vous changez les idées, quitte à voyager. Scorpion, il faut vous ressourcer et vous trouverez un moyen de le faire avec une méthode zen. Sagittaire, la conjoncture vous oblige à être attentif aux désirs des autres et vous aurez de bonnes surprises. Capricorne, vous êtes très occupé, gare à ne pas trop en faire, attention à votre santé. Verseau, une histoire d'amour vous tient le corps et le cœur, mais rien n'est simple. Poisson, la famille est au centre de vos préoccupations, ce qui concerne votre maisonnée aussi. Et pour nous tous, eh bien, on trouve un coin refuge, un coin ou quelqu'un.
0: Et côté ciel, aujourd'hui, ce sera plutôt beau en Picardie, avec des températures de saison, température max attendue autour des 20-21 degrés, aujourd'hui au meilleur de la journée.
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0: Bonjour et bienvenue sur Ici Picardie. Un bon réveil à vous en ce jeudi 1er octobre. Bonjour Céline Autin.
8: Bonjour Valentine, bonjour tout le monde.
0: Et c'est une matinée spéciale carburant. Ce matin, on va en parler avec vous des prix des carburants, de la façon dont vous vous adaptez à cette hausse des prix. On a aussi une carte carburant sur ici.fr pour voir quel est le moins cher près de chez vous, que ce soit pour le gasoil ou l'essence par exemple. Et d'ailleurs, donc ce matin, nous boostons votre pouvoir d'achat en vous offrant par exemple à 6h50 ou à 8h20 votre carte carburant d'une valeur de 50 euros. On rajoutera d'ailleurs une carte carburant aussi dans le jeu du coffre-fort ici Picardie où il y a 60 euros de carte cadeau à gagner ce matin. Et les 6h30, merci d'écouter ici Picardie. Dans l'actu, en Picardie, Céline Autin, des lycéens amiénois rejoignent le mouvement de blocus national.
8: Ils se sont mobilisés dans les établissements de la Haute-Oie et de l'Usarche hier. Tentative de blocage au lycée Boucher de Perthes d'Abbeville. Également des élus à leur rencontre pour entendre leurs revendications sur les classes surchargées et l'état des bâtiments. De nouveaux appels à la mobilisation sont lancés ce matin. Vivre assigné à résidence, c'est le lot de plus de la moitié des plus de 60 ans dans la région, selon une enquête des petits frères des pauvres qui paraît ce matin. Faute de moyens de déplacement, en raison aussi du coût du carburant, votre radio locale vous propose une matinée spéciale sur le sujet. Et puis les organisateurs de festivals face à la baisse des aides publiques, c'est l'un des grands sujets qui les a tenus occupés ces deux derniers jours à Amiens. On y revient dans 2 minutes dans notre reportage long format L'Info d'ici. Avant cela, on évoque justement le projet de budget de l'État dans l'actu en France et dans le monde en 90 secondes, Valentine Lettès.
2: Pas de hausse d'impôt général, mais un vrai coup de frein sur les dépenses de l'État. Le budget 2027 est présenté ce jeudi par le gouvernement, avec pour principale mesure 5,5 milliards d'euros d'économies sur les retraites, le point d'indice des fonctionnaires gelés et une hausse de taxes sur les aéroports et sociétés d'autoroutes. Une nouvelle journée de mobilisation s'annonce devant les lycées et les étudiants sont appelés à rejoindre un mouvement de plus en plus tendu. Plus de 600 interpellations hier et la police des polices chargée d'enquêter sur les blessures de 3 lycéens. Le pire est passé dans le sud de la France. Les vigilances rouges et maintenant oranges sont levées dans l'Hérault, le Gard et les Bouches-du-Rhône, où l'équivalent de plusieurs mois de pluie sont tombés sur la seule journée d'hier. Des inondations impressionnantes en vidéo sur nos réseaux sociaux. À 7 mois de l'élection présidentielle, deuxième débat ce soir entre les 5 candidats à la primaire de la gauche. 2 heures de discussion à partir de 20h45 sur France 2 et France Inter. Que s'est-il passé à bord de cet avion entre Dubaï et Tel Aviv, 24 heures après un atterrissage en urgence de ce vol Fly Dubaï en Arabie Saoudite? Des images postées par des passagers font le tour du monde. Israël parle d'une attaque menée par l'un des pilotes. Chaque année, près de 20 000 cancers du sein sont évitables selon la Ligue contre le cancer. Octobre rose commence aujourd'hui, un mois pour encourager le dépistage du cancer le plus meurtrier chez les femmes.
0: Ici Picardie, il est 6h32. Céline, dans l'info d'ici, les festivals n'ont pas le cœur à la fête à Amiens.
9: Oui, les professionnels du secteur viennent de se réunir en forum national au sein de la Maison de la Culture avec un constat partagé. Partout ou presque, les financements publics sont en baisse, moins 2% par exemple pour le budget culturel des Hauts-de-France sur un an, 6 en moyenne dans les autres régions. Ça pose bien sûr la question de l'avenir pour ces événements, Louise Jouvezom.
10: Déjà parce que, comme tout le monde, ils subissent l'inflation.
11: Organiser le Festival d'Avignon coûte toujours plus cher l'année suivante que l'année précédente pour faire exactement le même contenu.
10: Ève Lombard, administratrice générale du Festival d'Avignon.
11: Arriver à faire la même quantité d'activités en le faisant mieux avec moins d'argent, c'est une équation qui n'est pas possible.
10: À ceci s'ajoutent les conséquences du dérèglement climatique. Le Festival d'Avignon a dû fermer complètement une de ses salles à cause du risque incendie cet été et surtout adapter sa logistique en période de canicule.
11: Par exemple, de créer des zones d'ombrage, de créer des zones de rafraîchissement, que ce soit pour la accueillir du public ou pour les travailleurs. Tout ceci a des conséquences financières importantes.
10: Le problème, c'est que les aides publiques n'augmentent pas. Au contraire, Maria Carmela Mini est directrice du Festival d'art vivant Latitude Contemporaine de Lille. Jusqu'à l'année dernière, elle avait des financements garantis sur 3 ans. Ce n'est plus le cas.
12: On a, de la part de l'État et du ministère de la Culture en particulier, une vision à très court terme, alors que quand on travaille sur des festivals avec beaucoup de partenaires, ça demande d'anticiper les choses à moyen terme, à minima. Donc c'est extrêmement anxiogène parce qu'on est quasiment dans l'obligation de travailler au jour le jour.
13: Je m'appelle Gaël Troussier, je suis chargé de production au NAIM Festival, qui est un festival de musique électronique en Hauts-de-France.
10: Vous, vous avez perçu une vraie baisse des financements publics pour les festivals ?
13: Pour le coup, on est sur le territoire des Hauts-de-France qui est assez préservé. Par contre, effectivement, développer un projet dans un contexte de raréfaction des ressources publiques, forcément, ça amène des façons différentes de faire.
10: Et ça pousse à diversifier ses financements. Le Festival NAIM, basé à Roubaix, s'est donc tourné vers l'Europe.
13: On a eu la chance d'obtenir un micro-projet donc entre la région Hauts-de-France et une partie de la Belgique.
10: C'est une grosse charge de travail de trouver comme ça, enfin de répondre à des appels à projets.
13: Oui, il faut savoir lesquels existent. Ils ont des modalités différentes, des modes d'évaluation différents, des choses qui font que certains projets doivent être pensés, repensés à répétition. Ça demande du temps et une attention surtout permanente.
10: Donc pour financer cette recherche de fonds supplémentaires, les festivals restent dépendants des aides publiques nationales.
9: Le reportage ici Picardie, signé Louise Jouvezom. 6h35, Valentine, une pause dans les averses en Picardie aujourd'hui.
0: Oui, on devrait avoir un temps plutôt sympa. Il y aura quelques nuages ce matin, ce sera même un peu plus nuageux sur l'Aisne, mais des éclaircies aussi, puis du beau temps cet après-midi. Des températures autour des 14, 15 degrés, voire même 16. À Arbonnières, nous dit Loïc ce matin. On a aussi 16 degrés 7 à Rouen, nous dit Marie-Pierre. Vous laissez vos messages sur WhatsApp ou sur notre page Facebook ici Picardie jusqu'à 20, 21 cet après-midi autour d'Amiens, Villers-Bretonneux, Corbie, mais aussi sur Flixecourt, sur Conty et Montdidier. Même chose à Beauvais-Saint-Quentin, 19-20 autour d'Abbeville, 18-19 cet après-midi sur la côte Picarde à Saint-Valery-sur-Somme.
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0: C'est le grand calme pour l'instant sur les routes en Picardie. Vous restez bien évidemment vigilants. Et puis surtout 03 22 92 58 58. On fait la route ensemble en direct. Côté gare aussi, c'est plutôt tranquille ce matin en gare d'Amiens. Attention, il y a tout de même un train supprimé. C'est celui pour Calais de 6h47. Il y a une panne d'installation en gare.
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0: Et de la danse, beaucoup de danse sur Ici Picardie, on adore ça. Le Jerk, Thierry Hazard et bonne fête, Thérèse.

0: hasard. Il est 7h20. 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
0: Je ne sais pas ce que vous prenez au petit-déj le matin, mais ça cartonne toujours autant. Ce sont les céréales qui ont été, et ça c'est vrai, commercialisées et qui ont connu leur essor aux États-Unis grâce au docteur Kellogg, qui étudiait des trucs un peu bizarres.
3: Ah.
0: Je vous laisse aller voir.
3: Je n'ose pas savoir.
0: Vous voulez que je vous le dise? C'est un médecin qui a inventé les céréales au petit déjeuner pour lutter contre la masturbation. Oui, c'est vrai. C'est l'info insolite du jour. Ben oui, ça vous fait rire, mais c'est la vérité. Bon, ça n'a pas marché du tout. En fait, le but était de créer des trucs insipides pour couper toute pulsion sexuelle. Il faisait ça dans un hôpital. Ça n'a évidemment pas marché. Son frère a rajouté du sucre et la marque est née. Et aujourd'hui, c'est en grande consommation, les céréales. Mais est-ce vraiment bon pour la santé? Trop sucré, bien évidemment. Et pour nos animaux de compagnie, alors, les céréales dans les croquettes, est-ce que c'est bon? On dit que non. On va vérifier tout à l'heure avec le vétérinaire. Et dans Picardie Sport, Céline Autain, on fait ce matin connaissance avec le nouveau président de l'US Camon.
3: Oui, dirigeant du club depuis de nombreuses années, Jean-Michel Milicevic a succédé à Christophe Richard cet été en Régional 1. Son objectif est de maintenir le club à ce niveau en s'appuyant sur la formation des jeunes, Mathieu Dubrul.
4: Oui, s'il est né à Calais il y a 54 ans, Jean-Michel Milicevic est une figure bien connue à l'US Camon.
5: Je suis arrivé en 2009 sur Camon, par l'intermédiaire de mon fils, qui a démarré à jouer ici. C'est mon métier, qui m'a fait être muté dans 7 régions différentes. Et puis tout doucement, on est devenu dirigeant. Et puis ensuite, j'ai récupéré une équipe de jeunes, puis une équipe de seniors C. Enfin, pour moi, aujourd'hui, c'est une suite logique. On est passé de l'autre côté du terrain cette fois-ci, et puis plutôt côté dirigeant, et voilà.
4: Et pour ce responsable efficacité d'une enseigne française spécialisée dans l'habillement et la chaussure, la priorité est de maintenir absolument Camon en région. Régional 1, le club n'a encore jamais évolué plus haut.
5: Allez, au plus vite, le maintien. Juste pour pouvoir finir une saison tranquillement. Voilà, comme c'était l'an dernier, on s'aperçoit quand même que depuis le passage dans les Hauts-de-France, c'est totalement différent de l'ADH qu'on avait il y a quelques années. On s'aperçoit aussi que les réalités économiques sont totalement différentes également. On ne peut rien lâcher dans tous les domaines.
4: Alors Jean-Michel Milicevic tient absolument à préserver à Camon, l'un des 3 plus gros clubs de la Somme avec Longo et les Portugais d'Amiens, une formation de qualité.
5: On a un plan d'action jeune dans tous les domaines, quoi. Aujourd'hui, un jeune qui est à Camon, finalement, qui est U16, U17, on a vraiment une perspective qui est possible de rester à Camon encore quelques années, quel que soit le niveau et quel que soit l'âge. Quoi, voilà. Et grâce aussi à l'équipe C qui finalement est arrivée aujourd'hui en D2, qui est une demi-D1, puisqu'il n'y a plus qu'un groupe en D1 cette année. Il y a l'équipe B qui est montée du coup en Régional 3, donc ça c'est intéressant également. Et puis l'équipe première en R1, quand on regarde sur les terrains et sur nos 3 équipes seniors, je pense qu'on est allé sur l'équipe première, on est à 60% de joueurs du club. L'équipe B, je pense qu'on est à 70%. Et la C, je pense qu'on est vraiment à 80%. Voilà, donc on s'est fidélisé. C'est un peu ce qui nous arrive également, même chez les éducateurs. Les dirigeants là, qui sont là aujourd'hui, il n'y en a pas un qui n'est pas là depuis plus de 10 ans. Nos éducateurs, ce ne sont pratiquement que des anciens joueurs du club. Oui, ça c'est plutôt plaisant. On s'aperçoit qu'il y a une fidélité au club, oui, ça c'est sûr.
4: Et pour l'instant, la saison de R1 débute timidement pour les Camonois, 10e avec une victoire, un nul et 2 défaites.
3: Camon qui fait également partie des qualifiés pour le 5e tour de la Coupe de France avec l'entrée en lice des clubs de Ligue 3, donc de l'Amiens SC. Ce soir, le tirage au sort a lieu à partir de 18h30 au centre Fernand du Chaussois à Amiens. Jean-Loup Lepan passe la 2e étape du rallye du Maroc, celle précisément qui a valu au motard du Vimeux une chute très grave il y a 2 ans. Le Picard est de retour sur sa moto et en compétition. Il aborde aujourd'hui la 3e étape de 360 km.
0: Il est 6h44. Nous, on va donc voir si les céréales sont bonnes pour la santé de nos animaux de compagnie avec le vétérinaire. Et puis tout à l'heure, on vous offrira une carte cadeau d'une valeur de 50€ à dépenser pour mettre de l'essence. Ici Picardie qui vous donne un coup de pouce pour le pouvoir d'achat.
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0: Nous avons aussi Thierry de Poids de Picardie qui est avec nous.
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0: Je crois qu'il va aller voir sa machine, non?
6: Ouais, c'est dans la machine, là. Je suis en train de regarder. Ouais, c'est une machine qui a 25, peut-être entre 25 et 30 ans.
0: Vous allez peut-être retrouver des francs.
7: Ah oui, c'est sûr.
6: Ça serait une machine à un trésor.
0: Eh, on sait pas, on sait pas. Bon, en tout cas, elle lave toujours aussi bien, même au bout de 25 ans, ça va.
6: Vous pouvez y aller, c'est fiable.
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3: Allez, presque 6h46, on dit bonjour au veto, Pierre Fabin. Bonjour Pierre.
9: Bonjour Valentine.
3: Alors au rayon animalerie, la mention sans céréales, elle est partout sur les paquets de croquettes. C'est vrai que c'est un peu l'argument de vente numéro 1. Est-ce que c'est vraiment indispensable pour nos animaux?
9: Alors en fait, beaucoup de propriétaires achètent du sans céréales en pensant faire du bien à leur animal. Mais en fait, c'est un énorme coup de marketing. Pour comprendre, on va regarder comment on fabrique une croquette. C'est comme un gâteau sans liant, ça s'émiette. Pour faire tenir une croquette, on a obligatoirement besoin d'amidon. L'idée que le chien ou le chat est allergique au blé ou au maïs est totalement fausse. L'allergie au gluten chez le chien concerne moins de 1% de la population. En réalité, il digère très bien l'amidon s'il est bien cuit. Le vrai problème des céréales, ce n'est pas leur toxicité, c'est que les industriels en mettent beaucoup trop pour faire des économies au détriment de la vraie viande.
3: Mais alors, s'ils retirent totalement le blé ou le maïs de la recette pour faire du sans céréales, par quoi est-ce qu'ils remplacent cet amidon obligatoire pour fabriquer la croquette?
9: Eh bien, c'est là le grand piège. Ils remplacent le blé par d'autres sources d'amidon, la pomme de terre, le pois ou les lentilles. Et au final, la croquette sans céréales contient parfois autant de glucides qu'une croquette classique. Vous n'avez pas acheté plus de viande, vous avez juste acheté du féculent différent. Et ça peut être dangereux. On a des études vétérinaires qui ont montré qu'une alimentation pleine de pois ou de lentilles bloque souvent l'absorption d'un acide aminé vital, la taurine. Et résultat, on voit apparaître chez certains animaux des maladies cardiaques graves directement liées à ces recettes à la mode. Et en plus, souvent, ces sources d'amidon sont moins digestes et entraînent beaucoup de gaz.
3: Très bien. Bah alors, comment on fait pour faire la différence au supermarché? Faut-il boycotter justement le sans céréales ou est-ce qu'il y a une astuce pour bien choisir son paquet?
9: Alors, il ne faut pas le boycotter, mais arrêtez de lire les slogans géants à l'avant du paquet. Tournez-le et lisez l'étiquette au dos. L'ennemi, ce n'est pas la céréale, c'est le manque de viande. Avec ou sans céréales, la règle d'or est stricte. Le premier ingrédient de la liste doit impérativement être de la protéine animale, comme du poulet déshydraté. Si vous lisez pois, pommes de terre ou blé en premier, vous fuyez. Méfiez-vous aussi du poulet frais. À la cuisson, la viande perd son eau et son poids réel dans la croquette s'effondre. Du coup, cherchez plutôt la mention viande déshydratée. Et au final, retenez qu'il vaut mieux une excellente croquette avec un peu de riz digeste qu'une mauvaise croquette sans céréales, pleine de lentilles, qui va abîmer le cœur de votre animal.
3: Ah bah en parlant de déshydratation, bonjour Louis Godon.
10: Bonjour Valentine, bonjour Céline.
3: Bonjour Louis, je crois qu'il est venu en courant ce matin. Il a fait une petite foulée. Vous avez bu de l'eau quand même, j'espère.
10: Vous m'avez vu? J'avais raison.
3: Non, je ferme les yeux.
10: En chemise, comme ça, je serais venu, comme ça, en courant.
3: Bah oui, tout est possible. Mais je sais pas, on s'entraîne pas à courir.
10: Bah, on peut, parce qu'il y a quand même les 100 km du Val-de-Somme, hein, ce samedi.
3: Oui,
10: il faut les faire, les 100 bornes à pied. Je m'y mets. Je vais m'entraîner.
3: Et on vous explique tout dans quelques minutes et on vous offrira aussi votre carte carburant d'une valeur de 50 euros. Oh, DJ!

0: cookies.
1: Non, pas Oogie.
2: Parce que c'est le petit déj, moi les cookies, je suis preneur. Ah bah bon, j'ai rien compris.
1: Bon bah bon petit déj, il est 6h51, voilà. C'était Soprano sur ICI Picardie. C'est le moment de vos 3 plus, vos infos pratiques locales, utiles et sympas, si vous venez à Amiens en voiture, Louis.
2: Ouais, petit rappel, pour éviter les mauvaises surprises au stationnement, en surface, c'est gratuit à partir de 17h30, ainsi que le dimanche jusqu'au lundi à 14h. Du lundi au samedi, c'est payant, hein, de 9h à midi et demi et de 14h à 17h30. Dans les zones bleues, c'est gratuit, mais pour une durée limitée, donc pensez à afficher vos petits disques avec le compteur de temps.
1: Vous aimez peut-être la course à pied.
2: Alors rendez-vous samedi à Amiens pour les 100 km du Val-de-Somme qui accueilleront cette année les championnats de France FFA des 100 km. Départ à 6h30 au parc du Grand Marais, puis place au semi-marathon à 9h30 et au marathon et marathon relais à partir de 14h30. Des centaines de coureurs vont sillonner les routes et les chemins du Val-de-Somme. N'hésitez pas à venir les encourager.
1: Et si vous cherchez à vous faire le plein au meilleur prix, près de chez vous.
2: Oui, on vous le rappelle souvent, mais pensez à la carte interactive des carburants sur ici.fr. Elle vous permet de repérer les stations autour de vous et de comparer les prix de l'essence et du gasoil avant de prendre la route. Vous n'avez qu'à mettre votre ville dans un moteur de recherche pratique pour savoir où s'arrêter et économiser quelques centimes au litre. La carte est accessible gratuitement sur ici.fr, rubrique carburant.
1: Et justement, ce matin, on vous fait économiser 50 euros de carburant grâce à une carte carburant qu'on va vous offrir dans le jeu du casou. Et d'ailleurs, ce matin, c'est une matinée spéciale jusqu'à 10h. On va vous donner la parole autour des prix du carburant, Louis.
2: Oui, de comment ça impacte votre quotidien, on sait que forcément, ça coûte très cher et donc il faut parfois renoncer à des déplacements qui ne sont pas forcément essentiels. On garde l'essence pour aller travailler, c'est ce qu'on peut lire ici et là, notamment sur la page Facebook, ici Picardie. Vous témoignez, dites-nous comment ça impacte votre quotidien. Mais si vous voulez gagner ces 50 euros, ça fera pas un plein évidemment, mais ça peut toujours aider. Il va falloir trouver le nom d'un artiste, chanteur, chanteuse ou groupe, je crois, d'un morceau que vous allez nous jouer au cas où, Valentine.
1: Absolument. Vous trouvez l'artiste et vous repartez avec cette carte carburant. Attention, écoutez bien. Chanson planante qui nous emmène sur la route.
2: Puis qui a un petit lien avec le cadeau. Oui.
1: Un petit peu.
2: D'une certaine manière. 03 22 92 58 58 si vous avez la réponse.
1: Absolument, appelez-nous maintenant. On se retrouve après les Communards sur ICI Picardie. Il est 6h53.

0: Ça danse sur ICI Picardie ce matin avec les Communards. Dans quelques secondes, nous allons jouer avec Francine à Amiens. Il est 6h57 et à 7h, vous avez rendez-vous avec l'actu en Picardie.
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5: Alors,
0: je sais pas ce qui m'arrive.
5: Ouais, parce que ça tourne pas fort le moteur, quoi. C'est pas un V8.
0: J'ai oublié de mettre de l'essence. On vous offre une carte carburant d'une valeur de 50 euros ce matin. Bonjour Francine.
6: Bonjour.
0: Vous êtes à Amiens.
7: Bonjour Francine. Bonjour tout le monde.
0: Comment ça va?
7: Bah écoutez, très bien.
0: Bon, ouais. Très bien, vous avez l'air de bonne humeur, ma chère Francine, le petit déjeuner pris, tout ça.
7: Bah écoutez, je prends mon petit déjeuner avec vous tous les matins.
5: Oh. Ouais, bah nickel, et après vous allez faire quoi?
7: Après je m'en vais aller faire un petit tour.
0: Un petit tour en voiture et peut-être avec une carte carburant, ma chère Francine. Est-ce que vous avez reconnu le casou du jour?
7: Bernard Lavilliers.
0: Mais oui, Francine.
5: Ouais, oui.
6: Ah, the best.
0: Ah, Céline est très fan de Bernard.
6: J'adore Bernard Lavilliers, bien sûr.
0: Eh bien, grâce à Nanar, vous repartez avec votre carte carburant d'une valeur de 50 euros.
5: Bravo.
0: Ici Picardie qui booste votre pouvoir d'achat en cette période, pardon Francine. Vous limitez vos déplacements du coup?
7: Moi, je prends le bus.
5: Oh oui, comme ça au moins. Vous allez en faire quoi du coup de cette carte carburant
7: Écoutez, je vais l'offrir à quelqu'un. Grand besoin.
5: Oui, je pense que vous n'allez pas avoir trop de difficultés à trouver à qui l'offrir, parce que c'est vrai que tout le monde a besoin de ça en ce moment, mais bon.
7: Oui, tout à fait, oui, c'est
5: pour vous, en tout cas, c'est tant mieux si vous prenez le bus, mais c'est vrai que parfois, au moins, on n'a pas trop le choix. Certains ne prenaient pas les transports en commun et s'y sont mis pour des raisons de coûts, notamment. Mais merci, Francine, pour ce témoignage.
0: Une bonne journée, Francine, et puis dites-nous sur quoi vous reniez, hein, par exemple, pour justement arriver à faire le plein de la voiture. N'hésitez pas à laisser vos messages sur WhatsApp au 03 22 92 58 58 sur notre page Facebook Ici Picardie et en direct entre 9h et 10h.
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0: Excellent jeudi à vous avec Ici Picardie, il est tout pile 7h.
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0: Et Céline Autain aux infos, 50 000 euros en plus tous les mois.
8: C'est le montant de la facture de carburant que règle cette entreprise de transport routier de 15 salariés dans l'Est de la Somme. Depuis que les prix ont commencé à augmenter après le déclenchement de la guerre au Moyen-Orient, la gérante de cette société qui souhaite rester anonyme se dit très inquiète de l'évolution et du risque de récession pour toute l'économie.
9: Ce qui est dommage, c'est qu'on pourrait faire beaucoup mieux en termes de résultats et ça nous met dans une situation où on se dit on met un petit peu tous les projets en stand-by. Quand on nous dit que le prix du carburant pourrait atteindre 3 euros, est-ce que les clients vont pouvoir suivre? Est-ce que ces sociétés-là vont pas être en difficulté à un moment donné? Il y a cette incertitude de l'avenir. Nous, quand on répercute le prix du carburant, automatiquement, le prix du transport est beaucoup plus cher. Et en fait, en cascade, le client, lui, il va aussi augmenter le prix de son produit à celui qui va lui acheter. Et ça met tout le monde dans la difficulté. Ça déstabilise toute la chaîne.
8: Ah oui, les retards de paiement se multiplient chez les clients des sociétés de transport routier. Témoignage à suivre dans notre reportage long format L'Info d'ici dans une demi-heure. Il y a bien des entreprises qui surfent sur la crise. Les raffineurs dont les marges ont bondi avec l'augmentation des prix du carburant. Le premier d'entre eux, Total Energy, qui est aussi distributeur, a annoncé maintenir son plafonnement des prix en station-service pendant toute la durée de la crise. Avec quel effet sur la fréquentation chez nous? Que répondre à celles et ceux qui demandent de partager les profits, comme le député de la Somme et candidat à la présidentielle François Ruffin? On pose la question dans trois quarts d'heure au directeur régional de Total Énergie dans les Hauts-de-France.
0: Et jusqu'à 10h, un matinée spécial sur Ici Picardie, spécial carburant. On vous fait gagner tout à l'heure d'ailleurs une carte cadeau d'une valeur de 50 euros pour faire votre plein.
8: Un tiers des plus de 60 ans quasi prisonniers chez eux, c'est l'alerte lancée ce matin par l'association des petits frères des pauvres qui s'est intéressée à la vie sociale des aînés. Sans surprise, la difficulté à se déplacer est aggravée par la précarité et ça se retrouve aussi chez nous dans les Hauts-de-France, les Amélia.
10: Dans la Somme, 90% des habitants sont à moins de 10 minutes à pied d'un arrêt de bus. C'est plutôt le haut du panier dans le classement des départements français. Mais cette moyenne cache une réalité très contrastée. Même si notre région est globalement bien desservie, plus de la moitié, 55% des personnes interrogées dans les Hauts-de-France par les petits frères des pauvres disent ne pas sortir de chez elles tous les jours. Et ces difficultés de mobilité, ce sont autant de renoncements. 29% des répondants ont déjà eu des soucis pour faire leurs courses alimentaires, faute de moyens pour se déplacer. 16% n'ont pas pu se rendre chez des proches. 7% ont renoncé à des soins médicaux. Et quand on ne bouge plus, on s'isole, rappelle l'association. Dans les Hauts-de-France, 16% des plus de 60 ans se sentent enfermés chez eux.
8: Les petits frères des pauvres préconisent notamment de lancer un plan vélo pour les aînés, de maintenir les commerces de proximité et de renforcer l'aide à domicile.
0: Les infos ici Picardie, 7h03, un trafic international de cigarettes mis au jour dans la Somme.
8: Oui, près de 6 tonnes de tabac saisies au total entre notre département et celui du Nord, 12 mises en examen. Tout a commencé l'an dernier sur l'A29 à Villers-Bretonneux. On vous raconte la suite de l'enquête des gendarmes sur ici.fr. Le producteur du Soda Stream de luxe, à nouveau condamné. Derrière ce qualificatif du parquet, il y a Didier Chopin, reconnu coupable une nouvelle fois d'avoir fabriqué près de 2 millions de bouteilles de faux champagne à base de liqueur et de CO2 à Billy-sur-Aisne, près de Soissons. La cour d'appel de Reims vient de confirmer les décisions prononcées en première instance et elle a même alourdi le préjudice estimé, Hugo Marceau.
11: Ce qui marque dans ce dossier, c'est la somme des dommages et intérêts que Didier Chopin doit versé aux acteurs de la filière. 1,5 million d'euros à la centrale d'achat de Leclerc. 1,2 million au comité interprofessionnel du vin de Champagne. 30 000 euros à l'Institut national de l'origine et de la qualité. La liste n'est pas exhaustive. Au total, les préjudices matériels, moraux et d'image gonflés par les frais d'avocat dépassent les 3 millions d'euros. La question est de savoir si Didier Chopin pourra s'en acquitter un jour. Toutes ces sociétés sont en liquidation judiciaire. Le pourvoi en cassation est aussi une option, mais l'avocat de Didier Chopin n'a pour l'instant livré aucune information sur ce point. Reste un volet dans ce dossier fiscal. La direction régionale des douanes en Champagne-Ardenne s'est constituée partie civile. Mardi, le procès a été renvoyé au mois de mars prochain devant le tribunal judiciaire de Reims.
8: De la prison ferme pour quatre membres d'un réseau soupçonné d'alimenter la Somme en pète ton crâne, cette drogue aux effets euphorisants très dommageables pour le cerveau. Les enquêteurs de la police les ont interpellés la semaine dernière avec en leur possession 10 000 euros en liquide et deux fusils.
0: On veut le bac, pas la bac.
8: Éducation ciblée, lycéens et personnels en danger. Voilà autant de pancartes qu'on a vu fleurir hier devant des lycées Picard à Laon, Abbeville ou encore Amiens pour des blocages ou tentatives à l'unisson d'un mouvement qui s'étend dans toute la France et qui est appelé à remettre ça aujourd'hui. À Amiens, ce sont les élèves de l'Usarche et de la Haute-Oie qui ont refusé d'aller en cours. Dans leur viseur, le manque de moyens et la politique menée en matière d'éducation notamment.
12: Leur montrer que les jeunes aussi ont envie d'avoir un meilleur avenir et que l'État doit se bouger maintenant pour nous l'offrir.
13: Il y a des douches où il y a de la pourriture dedans, les radiateurs ils sont rouillés, enfin, il y a beaucoup de choses à redire sur l'internat.
14: À côté de ça, il y a aussi le fait que l'éducation nationale, ils n'écoutent ni les élèves, ni les profs, ni les surveilleurs, ni n'importe qui pour faire leurs mesures.
15: Les 8h-18h avec des matinées ou des après-midi de 5h, c'est pas possible. À la fin, on tient plus, en fait, on suit plus les cours, donc ils servent à rien. Donc faut changer ça en fait, faut changer le système scolaire français.
13: Moi on est 35 dans ma classe, enfin, c'est pas normal d'être autant dans une classe. On peut pas travailler dans de bonnes conditions, il y a tout le temps du bruit. Les profs eux-mêmes, ils en peuvent plus, du coup, ils disent tout le temps il y a du bruit, du coup, ils se concentrent pas pour bien faire leurs cours.
16: Qu'on ne les estime pas assez matures pour avoir nos téléphones, mais assez matures pour avoir la police qui vienne nous gazer, frapper, etc.
14: Si on n'agit pas maintenant, on n'agira jamais et personne n'osera agir à notre place.
0: La majorité régionale de Xavier Bertrand, qui a baissé le budget de fonctionnement des lycées ces dernières années, se dit prête à un dialogue avec les jeunes. Des élus locaux sont allés à leur rencontre hier à Amiens, la députée LFI Zahia Hamdan, le maire Frédéric Fauvé. Les syndicats CGT et FSU défendent le droit des ados à s'exprimer. Les organisations étudiantes appellent à rejoindre le mouvement aujourd'hui.
17: Et quand il n'y a plus d'argent dans les caisses de l'État, le privé prend le relais.
0: L'assureur AXA vient de lancer sa mission patrimoine pour financer la rénovation d'édifices en danger, mais il n'y en a pas pour tout le monde. On doit voter jusqu'au 11 octobre en ligne pour savoir quel site sauver dans les Hauts-de-France. On peut d'ailleurs choisir l'église de Domar-en-Ponthieu. Ici Picardie, 7h07, Valentine, avec une journée assez jolie dans le ciel Picard en perspective.
17: Oui, c'est vrai, une jolie journée, j'aime bien le mot joli. C'est du soleil, une clarté, on aura quelques nuages ce matin, d'ailleurs un peu prononcés sur l'Aisne. Mais dans l'ensemble, ça va être une belle journée, il y aura pas mal de soleil cet après-midi et des températures de saison.
5: 16 degrés à Lomprey-les-Amiens chez Sylvain. Qu'est-ce qu'on a d'autre? On a 16 degrés aussi à Arbonnières avec un peu de vent. C'est encore bien humide, dû au temps d'hier, c'est ce que nous dit Loïc sur la page Facebook Ici Picardie.
17: Bon, ça devrait s'échapper un petit peu cet après-midi, 20-21 pour les températures max autour d'Amiens mais aussi Doulon, Albert et Corbie. Même chose à Péronne, à Saint-Quentin, à Beauvais, il fera 19-20 sur Abbeville, 18-19 à Olt cet après-midi.
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17: Bon, sur la route, ça reste relativement calme.
5: Oui, très calme partout, pas de ralentissement encore qui se font sentir. Vous faites attention par contre, un véhicule est arrêté, c'est à hauteur de Longo, juste avant de passer le pont de la Rocade et le rond-point qui va avec. Vous faites attention donc sur ce secteur. Attention aussi à côté de Poix-de-Picardie sur l'autoroute A29 à hauteur de Bussy-les-Poix. Un obstacle aussi est signalé sur les voies point kilométriques 167. Du côté des gares Picardes ce matin, tout va bien en gare d'Amiens, en gare de Beauvais, en gare TGV et de Picardie, seul en gare d'Abbeville. Il y a un peu de remue-ménage. Non, c'est pas
17: remue-ménage.
5: Ça. Remue-ménage. Remue-ménage. Les ménages n'ont pas remué sur ce coup-là. Bon, 7h15. En tout cas, le TER pour Calaisville a été supprimé. Ensuite, c'est du retard entre 5 minutes pour partir à Amiens, 7h38, 30 minutes pour aller à Paris à 7h54.
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5: Oui, je vais me faire tacler.
17: Pas
5: voilà,
17: du
5: allez-y.
17: Tout. Eh ben, alors, vous voyez comme vous êtes mauvaise langue. J'allais prendre votre défense, Louis Gaudon. Mais oui, bien sûr que oui.
5: Alors
17: pour justement, ça arrive de se tromper de mots. Et moi, j'ai toujours cru jusqu'à ma vingtaine qu'on disait je m'en tamponne le coquillage. Au lieu de dire
5: le coquillard.
17: Le coquillard.
5: Oh, mais ça, c'est
17: exactement.
5: Mignon, ça,
17: c'est
5: je trouve.
17: Donc, comme quoi, hein, ça arrive. On apprend à tout âge. Il est 7h09. On vous souhaite un beau réveil et un beau jeudi.
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0: Emmanuel Moir, beau malheur, il est 7h13.
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0: Et c'est une matinée un peu spéciale, même très spéciale, sur ICI Picardie, autour du carburant, des prix qui flambent. Et on vous offre ce matin votre carte carburant d'une valeur de 50 euros. La prochaine à gagner, on la met dans le coffre-fort pour aujourd'hui. C'est-à-dire que la personne qui va répondre au téléphone tout à l'heure au hasard parmi les inscrits, on fera sonner le téléphone vers 7h22, repartira peut-être avec ce qu'il y a dans le coffre-fort, 60 euros de carte cadeau, plus une carte carburant. Ah si oui. Elle décroche et qu'elle n'a pas le code, on lui offrira quand même.
3: Ah bah voilà, bah ça c'est de la générosité.
0: Ouais.
3: Merci Valentine, bravo.
0: Si personne décroche par contre.
3: C'est pour nous.
0: Non. Ah, on la gardera pour plus tard. J'ai postillonné en même temps.
3: Ça vous a surprise. Non mais c'est vrai que même nous, on peut pas jouer à la radio. Bah non, on peut pas. Bon, tant pis. 03 22 92 58 58. Notez ce numéro qui risque de vous être utile quand même.
0: Oui, absolument, puisqu'il y aura une autre carte carburant à gagner dans la liste à 8h20. En parlant de carburant et de voiture, on a demandé à nos Chopicars, au micro d'Annick Bonhomme, quelle sera plutôt, à quoi ressemblera la voiture de demain.
4: On sait même pas si on sera encore là. Bah, on sait pas, parce que peut-être on va mourir. Ça se pourrait les anciennes voitures, hein, pour le futur.
5: Moi, je pense que ça sera la même parce que ma mère, elle veut pas changer.
6: Ce sera une Clio qui est grise.
7: Moi, si je devais l'imaginer, la même voiture, hein.
8: Demain, peut-être qu'il y aura plus de couleurs.
9: Ah, les voitures volantes. Trop stylé. Et il y en a déjà une qui existe, mais un modèle. Et du coup, j'ai vu dans une vidéo, il y aura de la musique, il y aura des bonbons. Moi, tes télé, tes écrans.
10: Est-ce qu'on mettra encore de l'essence dans les voitures?
9: Oui. Cette génération, non. Ça se peut que cette génération, on va pouvoir charger avec des batteries comme Tesla. Comme les avions, par exemple, qui peuvent créer des avions électriques. Ça serait bien, ça ferait moins de bruit. Et puis voilà, et ça serait bon pour la Terre.
0: Ben on pourra poser peut-être la question au directeur régional Hauts-de-France de Total Energy, qui sera d'ailleurs notre invité à 8h45 sur ICI Picardie.
11: Oui, effectivement, Xavier Bourrat avec nous pour répondre à nos questions sur les prix des carburants qui sont plafonnés dans les stations Total. Mais ça ne vous aura pas échappé, il y a des appels de plus en plus forts et insistants à taxer les profits du pétrolier, puisque les bénéfices de l'entreprise s'envolent depuis le début de l'année.
0: Et bien justement, en parlant de taxes, on va s'intéresser à une taxe qui va saler le prix des produits trop sucrés dans 30 secondes.
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0: 17. Merci d'écouter Ici Picardie. Parlons taxes ce matin avec David Ossiou. Le Premier ministre présente ce jeudi le budget 2027 et parmi les mesures envisagées, une nouvelle taxe sur les produits sucrés.
1: Et pour nous faire passer ça, le ministre du Commerce est allé chercher son papy. Serge Papin affirme qu'un gamin de 9 ans aujourd'hui a déjà mangé autant de sucre que son grand-père pendant toute sa vie. C'est possible, mais sans aller si loin. Vous vous souvenez peut-être aussi qu'à la télé, dans les années 80, il y avait une pub rien que pour le sucre. La pub des dominos, les 150 000 morceaux de sucre qui se renversaient les uns après les autres jusqu'au dernier qui tombait dans une tasse de café. Le slogan, le sucre, le plus petit des grands plaisirs. Il faut dire que 40 ans plus tard, là, l'ambiance à table a vraiment changé. Et après la taxe soda, demain donc, la taxe Nutella, la taxe BN, la taxe Chocapic. L'idée serait de faire avec nos biscuits ce qu'on fait déjà avec les sodas depuis 2012. Plus il y a de sucre, plus il y a de taxes. Mais ça n'impressionne pas encore les fabricants. L'État a donc changé cette année la recette fiscale. Moins de 5 grammes de sucre. Petite taxe, entre 5 et 8 elle grimpe et au-dessus de 8, elle explose. Vous voyez l'idée ? Évidemment à Bercy, une taxe qui rapporte, ça plaît. Mais si vous êtes ministre de la Santé, vous pouvez voir les choses exactement à l'envers. En vous disant que la taxe la plus efficace, c'est celle que personne ne finit par payer. Si elle est suffisamment dissuasive, les industriels vont préférer enlever du sucre plutôt que de payer la taxe. C'est ce qui s'est passé en Grande-Bretagne avec les sodas. Les fabricants ont vraiment changé les recettes. Entre 2015 et 2020, la quantité moyenne de sucre dans les boissons concernées a baissé de 46%. Alors souvenez-vous du grand-père de Serge Papin. Si cette taxe fonctionne vraiment, l'objectif c'est que votre petit-fils n'ait pas fini à 9 ans sa ration de sucre de toute une vie.
0: Merci David, il est 7h19. Est-ce que vous faites encore le plein ? Tiens, moi non, par exemple, je mets que la moitié. C'est psychologique, j'arrive pas. Je me dis, je mets, allez, 40-45 euros.
2: Après, il y a ça, mais quand c'est ceux qui trouvent des stations un peu moins chères que d'autres et qui font une queue parfois pendant une heure, je vous assure qu'on met le plein. Hein.
0: Oui, ah bah là, oui, je comprends.
2: Mais ça fait mal.
0: Est-ce que vous avez vraiment envie de faire la queue pendant une heure pour au final, si ça se trouve, ne pas avoir d'essence derrière ?
2: Ah oui, mais il faut être sûr. Mais si vous ne faites que 40 par 40, vous faites plus souvent la queue, donc vous perdez plus de temps. Après, vous attendez, vous prenez le risque que ça baisse. Enfin bon, pour le moment, ça n'a pas baissé.
0: Non. On espère. On vous pose la question ce matin, vous faites comment, vous ? Est-ce que vous réduisez vos déplacements ? Vous ne prenez plus du tout la voiture ? Vous rogniez sur d'autres choses ? 03 22 92 58 58. C'est une spéciale carburant ce matin. Et à presque 7h20, Paul Young, Come Back and Stay sur Ici Picardie. On vous souhaite un bon jeudi. Dans quelques instants, on essaye ensemble d'ouvrir le coffre fort. 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

0: Young, Come Back and Stay sur ici, Picardie. Il est 7h23. Et c'est le moment tant attendu pour certains du jeu du coffre-fort ici, Picardie. Il y a 60 euros dans le coffre-fort.
1: 60 euros à gagner ce matin. Première chose à faire, vous inscrire sur ici.fr. Ensuite, peut-être écouter, puisqu'on vous donne un code à 4 chiffres un peu à tout moment de la journée sur l'antenne d'ici, Picardie. Ce code traîne aussi sur les réseaux sociaux. Il y a pas mal d'auditeurs généreux qui le partagent. Donc, voilà, inscrit. Avec le numéro en poche, il suffit d'avoir votre téléphone allumé, puisque le téléphone peut sonner à n'importe quel moment ce matin pour vous faire gagner ces 60 euros de chèque cadeau, mais pas que. Il y a aussi un peu plus.
0: Ouais, on vous rajoute une carte carburant si vous décrochez le téléphone ce matin, d'une valeur de 50 euros. Et c'est chez Damien, près d'Oisemont, que nous allons ce matin, à Vergy.
1: Ouais, là, il y a de l'enjeu en plus ce matin.
0: Ouais, ce serait cool.
1: Parce que même s'il n'a pas le code, je crois qu'il ne repart pas les mains vides, Damien.
0: On offrira à Damien, parce qu'on est sympa.
1: Journée exceptionnelle.
0: Mais
1: cadeau exceptionnel. Mais avant ça, il faut sonner. D'abord, on n'a pas
0: Damien.
1: Le répondeur, c'est bien.
0: Allez, Damien, je crois en vous.
1: Mais c'est pas fini.
0: Non,
1: et chaque bip nous éloigne un petit peu
0: des fois,
1: la carte cadeau.
0: Ça répond au tout dernier moment.
1: Oui, c'est vrai.
2: Vous êtes sur la
1: bonne. Bon, s'en doutait.
0: Totalement déçu.
1: Oui, bah oui, parce que c'est pas tous les jours qu'on fait ça.
2: Bon, écoutez. Après le signal sonore.
0: Très bien, madame.
2: Une fois l'enregistrement terminé, vous pouvez raccrocher.
1: Oui.
0: Salut Damien, c'était l'équipe d'ici matin. Bon, bah vous passez à côté des 60 euros de carte cadeau qu'il y avait à gagner ce matin. Et en plus, à côté de ces 50 euros de carburant. On vous reproposera de gagner une carte carburant tout
1: perdu.
0: À l'heure dans le jeu La Liste aux alentours de 8h15. Damien, vous restez inscrit sur ici.fr. Et demain, il y aura donc 70 euros dans le coffre-fort. Et les belles initiatives en Picardie sont mises à l'honneur tous les matins sur ICI Picardie. Bonjour Annick Bonhomme.
3: Bonjour Valentine.
0: La Maison de la Culture d'Amiens recherche des jeunes qui ont entre 14 et 20 ans pour vivre une expérience artistique inédite qui s'appelle Adolescence et Territoire. Alors c'est quoi cette expérience?
3: Eh bien c'est de faire du théâtre, de monter sur scène, donc pour jouer à la fois à Amiens et à Paris. La MACU dans cette aventure n'est pas toute seule puisqu'elle est associée à la Maison du Théâtre et également au Safran. Elle est aussi associé à trois théâtres parisiens, Fanchon-Tortec.
4: Théâtre de l'Odéon, l'Odéon Théâtre de l'Europe à Paris, le Théâtre de Gennevilliers et le Théâtre de Saint-Ouen. Ça s'appelle Adolescence et Territoire. Et effectivement, donc, ces trois théâtres en région parisienne, ça fait 15 ans qu'ils proposent à des jeunes qui ne se connaissent pas du tout, qui viennent de territoires différents, de se retrouver avec un metteur en scène et de travailler les week-ends, les vacances à la création quasiment professionnelle d'un spectacle qui ensuite part en tournée. Et pour la première fois, comme Julien Gosselin, le directeur de l'Odéon et artiste associé à la Maison de la Culture d'Amiens, ça va se faire à Paris et ça va se faire à Amiens, dans l'idée que les deux groupes de jeunes, les Amiénois et les Parisiens, travaillent avec deux metteurs en scène différents mais un peu en miroir et se rencontrent, se retrouvent et tournent leur spectacle à Amiens et à Paris.
0: Fanchon-Tortec, qui est la secrétaire générale de la Maison de la Culture. Annick, est-ce qu'il faut avoir déjà fait ses armes au théâtre pour s'inscrire?
3: Ah, pas du tout. D'ailleurs, j'ai demandé à Fanchon qu'est-ce qu'elle dirait à un jeune pour lui donner l'envie.
4: Viens vivre une aventure incroyable dont tu te souviendras toute ta vie. Si on passe le cap du week-end de recrutement, c'est parti pour 4 semaines de travail, 3 week-ends de travail et une tournée à la MTA, au Safran, à la MCA et à l'Odéon, avec donc 14 autres jeunes que tu ne connaîtras pas. La découverte de l'artiste Simon Roth, qui est un artiste programmé au Safran, qui travaille ce qu'on peut appeler le théâtre documentaire, c'est-à-dire le théâtre du réel. Découvrir donc d'autres jeunes et un univers artistique en étant autant de temps comme ça, en immersion, dans des conditions professionnelles, avec une création scénique, une création lumière, une création son. Cette immersion-là, sur scène et avec les autres, c'est quelque chose dont je pense on se souviendra toute sa vie.
0: On parle d'Adolescence et Territoire, une aventure théâtrale pour des jeunes samariens, une aventure qui va se vivre pendant toute l'année scolaire sur des week-ends et des vacances. Bon, alors il faut être dispo.
3: Ah oui, mais le jeu en vaut la chandelle.
4: C'est engageant et exigeant, parce que si on n'est pas tous ensemble, ça ne fonctionne pas. Mais il n'y a pas besoin d'avoir une pratique scénique ou d'être déjà très fort en théâtre. Il y a plutôt juste l'envie de vivre cette aventure exceptionnelle et de voir comment ça secoue et comment ça remue. C'était avec le soutien de la fondation Canal+, qui accompagne ce projet. Et si on est curieux, sur le site de l'Odéon Théâtre de l'Europe, À la rubrique Adolescence et territoire, il y a les mini-documentaires des 15 précédentes éditions qui ont été réalisées. Et donc, on peut regarder à quoi ça ressemble à Paris pour se dire « Ah, j'ai envie de faire la même chose à Amiens ».
0: Et rapprochez-vous de la Maison de la Culture d'Amiens, de la Maison du Théâtre à Amiens et du Safran. Il est 7h28, passé de 30 secondes. Dans quelques minutes, vous avez rendez-vous avec l'Actu en Picardie à 7h30.
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0: Et vous écoutez Ici Picardie, il est 7h30 et c'est le 1er octobre aujourd'hui dans l'actu en Picardie, Céline Autin. Les transporteurs routiers en stand-by.
12: Oui, les entreprises Picard qu'on a interrogées ne savent pas à quel point leurs clients vont pouvoir suivre la hausse des prix du carburant. Les délais de paiement s'allongent et mettent leur trésorerie en difficulté. On y revient dans deux minutes dans notre reportage long format, l'info d'ici. Un trafic international de cigarettes contrefaites mis au jour depuis la Picardie, près de 6 tonnes de tabac saisies entre la Somme et le Nord. Détail à retrouver sur ici.fr. Les classes surchargées, les toilettes en panne, les radiateurs rouillés et plus globalement le manque de moyens. Les lycéens de Luzarches et de la Haute-Oie à Amiens viennent de rejoindre le mouvement de blocage des lycées. Mouvement parti de régions parisiennes qui prend de l'ampleur donc en Picardie avec des élus locaux et des syndicats à la rencontre des jeunes. C'est aussi dans l'actu en France et dans le monde en 90 secondes. Avec vous, Valentine Letès.
13: Des ados et des profs blessés pendant le blocus des lycées. La police des polices est saisie de 3 enquêtes, notamment à Tours, où la blessure à la tête d'un jeune homme est compatible avec un tir de LBD, selon le parquet. Le mouvement reprend ce matin et les étudiants sont appelés à les rejoindre. 5,5 milliards d'euros d'économies sur les retraites, les aides au logement, comme la prime d'activité gelée, les entreprises mises aussi à contribution. Le budget 2027 du gouvernement est présenté ce matin, au moment où la dette de la France bat de nouveaux records. Réouverture des écoles, collèges et lycées dans le Gard et l'Hérault. Les vigilances rouges puis oranges pour risque de pluie inondation sont toutes levées dans le sud, où l'équivalent de 2 mois de pluie sont tombés sur la seule journée d'hier. Une pollution hors norme cet été en Île-de-France, jamais vue même depuis 2003 selon Air Paris, l'organisme de surveillance de la qualité de l'air, avec 16 jours de pollution à l'ozone provoquée par la chaleur caniculaire et l'incendie de la forêt de Fontainebleau. Les images font le tour des réseaux sociaux, celles prises à bord de cet avion en route pour Tel Aviv, forcé d'atterrir en catastrophe quand le copilote poignarde le commandant de bord. La compagnie Fly Dubai suspend sa liaison aérienne le temps de l'enquête. À partir de ce 1er octobre, les protections menstruelles réutilisables sont désormais remboursées à 60% pour les Françaises de moins de 26 ans et en totalité pour les bénéficiaires de la complémentaire santé solidaire.
0: Ici Picardie, il est 7h32 et dans l'info d'ici, Céline, le transport routier en première ligne face au prix des carburants.
12: Oui, c'est un secteur économique qui pèse lourd en Picardie compte tenu de notre situation géographique et il tourne au ralenti en ce moment. Les professionnels voient leurs clients retarder de plus en plus les paiements. L'État aide à minima, seulement les routiers en grosse difficulté. Tout ça crée un contexte anxiogène pour cette entreprise de 15 salariés dans l'est de la Somme, à Delphiron.
14: La situation
7: temps est tellement délicate pour tout le secteur que la gérante préfère rester anonyme. Mais en ce moment...
14: On navigue à vue, on sait qu'on ne va pas pouvoir faire les bénéfices qu'on faisait auparavant. Il faut garder de la trésorerie parce qu'on ne sait pas. Ça nous met dans une situation où on se dit on met un petit peu tous les projets en stand-by.
7: Pas d'investissement dans du nouveau matériel et même si l'entreprise reste à l'équilibre pour l'instant, les pleins d'essence sont beaucoup trop chers.
14: Bah, par exemple, pour une flotte de 15 camions, on dépense 50 000 euros de plus par mois de carburant. Cette augmentation exponentielle, c'est énorme. Et là, les aides, pour l'instant, les aides qui sont proposées, elles sont proposées aux entreprises qui sont en difficulté. Pour l'instant, nous, tant qu'on arrive à payer nos factures et nos charges, on considère qu'on n'a pas besoin.
7: Pourtant, le nombre d'entreprises en difficulté a augmenté, 2500 en France, selon une étude publiée par Altares cet été.
15: Qui est le chiffre le plus élevé depuis 30 ans.
7: Pascal Vandal est délégué régional à l'Union des entreprises transport et logistique de France.
16: Il y a un indicateur dans la profession qui est très révélateur, c'est les délais de paiement. Et aujourd'hui, on voit très nettement que les délais de paiement s'allongent. Quand les entreprises de transport font des relances auprès de leurs clients, souvent, vous avez la politique de l'autruche. Vous avez beaucoup de difficultés à avoir les bons interlocuteurs qui vous disent « oui, on va régler à telle date, etc. » Donc ça vient alourdir les difficultés des entreprises de transport.
7: Dans la Somme, même son de cloche, explique la gérante.
14: On a pas mal de collègues transporteurs. Quand on se téléphone, certains disent « c'est tout, on va rentrer les camions et puis on va plus sortir, on va mettre les gens en congé, on va mettre les gens en chômage technique. » Si les clients ne peuvent plus suivre, etc. Donc, c'est vraiment un climat anxiogène où les gens n'arrivent plus à se projeter. On se dit, mais comment on va faire? Le climat est désolant.
7: Pour ne pas souffrir davantage, les transporteurs routiers réclament un plafonnement des prix.
12: Et en matière de plafonnement, Total s'y connaît. Le raffineur maintient le litre de gasoil à moins de 2 euros dans ses stations d'essence. Dans le même temps, le groupe vient d'exploser son bénéfice net au deuxième trimestre. On y revient avec le directeur régional de Total Énergie dans les Hauts-de-France. Il est notre invité dans un quart d'heure.
17: Et puis d'ailleurs, on vous offrira une carte carburant d'une valeur de 50 euros aux alentours de 8h15 dans la liste, le jeu.
12: Ici Picardie, 7h35, Valentine, avec une journée et une pause dans les averses.
17: Oui, il peut y avoir quelques gouttes, mais vraiment quelques gouttes sur l'Aisne, et vraiment à l'est de l'Aisne, mais dans l'ensemble, ça va être une belle journée ensuite pour tout le monde. Le soleil va briller cet après-midi.
1: 17 degrés aussi, dès maintenant, du côté de chez Cindy, à Doulon, c'est ce qu'elle nous dit sur la page Facebook Ici Picardie. 15 degrés à Maigneville chez Daniel, ou encore 16 degrés à Saint-Saulfieu, pardon, chez Cathy.
17: Et puis cet après-midi, on aura une vingtaine de degrés à Amiens, 20-21, voilà, attendu. Même chose d'ailleurs autour d'Albert, Péronne, Saint-Quentin, Beauvais, Noyon ou encore sur Ham. Il fera 19-20 sur Abbeville, 18-19 attendu au Crotoy cet après-midi.
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17: Avec pas mal de retards qui s'accumulent en gare d'Amiens ce matin, il y a même des très gros retards.
1: Oui, ça, il faut vraiment consulter le site de la SNCF puisque évidemment tous les trains, tous les TER sont estimés avec des retards parfois de 10, de 15, de 45, de 30 minutes. Et il y a un petit peu de tout. Ça se répercute aussi en gare d'Abbeville, vous le savez, une partie de la ligne est en commun. Mm-hmm. En gare de Beauvais, ça a l'air de bien se passer pour le moment. Et puis en gare TGV de Picardie, c'est une demi-heure de retard environ pour le TER qui doit partir peu avant 8h pour Marseille tout à l'heure. Donc du côté des routes, ça roule plutôt bien pour le moment. Les ralentissements commencent tout juste à se mettre en place, notamment à Amiens, chaussée Jules Ferry, autour de la polyclinique de Picardie. Ailleurs, c'est plutôt calme.
17: 03 22 92 58 58, on fait la route ensemble sur Ici Picardie.
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17: Et quel bonheur de se réveiller chaque matin ensemble sur Ici Picardie. Ensemble justement, ça a raison d'être. Il est 7h37.

0: raison d'être sur ICI Picardie. Ensemble, il est 7h41.
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0: Vous êtes nombreux à aimer faire la cuisine, à manger aussi. Moi, je suis team, je mange. Vous, vous êtes team, ça cuisine.
3: Moi, je cuisine.
0: Je sais que vous aimez cuisiner.
3: Ah, ça oui, bah oui.
0: Je vais vous appeler la mère Picarde, tiens. Vous connaissez les mères lyonnaises?
3: Oui, mais moi, j'ai pas ce niveau-là non plus. Hein. Bon.
0: Je sais que vous connaissez bien Lyon.
4: Oui, tout à fait. Avec Gilles Brasier, notamment, parmi les fameuses mères lyonnaises. C'est chouette comme histoire.
0: Bien joué. Bah justement, c'est une histoire qu'on va vous conter tout à l'heure avec Stéphane Bern. On s'intéresse à la cuisine lyonnaise avant 8h. Ce jeudi, nous sommes ravis d'accueillir l'artiste Camini.
5: Bonjour Camini. Comment ça va l'équipe, Valentine, Louis, la puissance de ICI Picardie?
0: Ça va bien.
5: Ah oui, moi, je suis en forme aussi. Allez, c'est la Camini Minute, la Camini Minute, la Minute de Camini. La Camini Minute, la Camini Minute, la Minute de Camini.
0: C'est la journée mondiale du café aujourd'hui. Je crois que ce jingle est sponsorisé par une grande marque de café, laquelle je ne vous le dirai
5: pas. Eh ben voilà, on ne pourra pas le dire, mais je vais juste vous dire what else. Ah. Voilà, j'ai la barbe au poivre et sel.
0: Ça vous va bien.
5: Alors moi j'ai une question, les amis, l'anecdote du jour elle est incroyable. C'est un monsieur de Tourcoing, dans le nord de Tourcoing, il a roulé sans permis.
0: Oh.
5: Alors la question les amis... Pendant combien de temps ce monsieur a roulé sans permis?
3: Moi, je dirais toute sa vie. Le mec a jamais passé le permis, non?
0: Ah ouais? Non, je sais pas. Moi, je dirais peut-être un an.
5: Alors, Louis s'approche de la bonne réponse.
3: Ah.
5: On est sur un monsieur qui a roulé sans permis pendant 50 ans.
0: Sérieusement?
5: Vous imaginez?
0: Non.
5: 50 ans sans permis. Moi, sans permis, je tremble tellement que même sur une ligne droite, on dirait que ma bagnole, elle prend des dodanes, tu vois.
3: Carrément.
5: Tellement je stresse.
0: Mais grave.
5: Je vois un contrôle de police à 300 mètres, je transpire déjà du permis de conduire, alors que j'ai le permis de conduire. C'est fini. Et lui, un demi-siècle, 50 ans sans à pression, conduire quoi. Sans permis. Moi, je pense que ce gars-là, il a eu tous les scénarios possibles de contrôle raté. Il arrive à un feu rouge, il y a les policiers juste à côté. Les policiers le regardent, il regarde les policiers le re-regardent, le feu passe au vert, il démarre et rien.
0: Et voilà, rien.
5: Ça c'est ouais, rien. Il devait parfois arriver, tu vois, devant un contrôle, il y a la police qui fait signe de ralentir. Tu vois quand ils font ça là,
0: ils
5: signe de ralentir. Et juste avant lui, il y a un autre conducteur qui se fait arrêter et le policier lui dit vas-y partez. Même les radars, il a dû éviter les radars. Le mec, il s'est fait flasher. Il rentre chez lui, il attend la contravention, il y a rien. Il attend. Toujours rien. Et au bout de 3 mois, il reçoit un papier. Monsieur, il y a eu une erreur administrative. Le PV est retiré. Je suis sûr.
0: Mais il aurait dû jouer l'auto, lui.
5: Il a tout eu. Un jour, je suis même sûr, il s'est fait arrêter par la douane. Mais c'était le Covid.
0: Ah bah oui.
5: Donc la douane, la douane, ils lui ont dit, ouvrez le coffre. Il n'y a rien, circulez. Et il s'est barré. Tranquille, tranquille. Il arrive en Belgique et là, il se fait attraper. Parce que 50 ans après, c'est pas la police française qui l'a eu, c'est la police belge.
0: C'est fou.
5: Le mec, il a traversé 50 ans de contrôle en France. Et il s'est fait attraper à Moucron, à la frontière. Pour terminer, 50 ans après, il décide enfin de passer son permis à 70 ans. Et donc, du coup, à l'auto-école, il y a un monsieur qui lui dit « Bonjour monsieur, vous avez déjà conduit ?» Oui. Depuis combien de temps ? 50 ans. Vous avez le permis ? Non. L'histoire est étrange. C'était la Camini Minute, la Camini Minute, la Minute de Camini. La Camini Minute, la Camini Minute, la Minute de Camini.
0: Et il est 7h44, Camini, on le retrouvera la semaine prochaine. On s'intéresse au carburant ce matin, qui coûte de plus en plus cher. Alors comment vous faites au quotidien, vous qui allez travailler par exemple ?
3: Oui, comment ça impacte ce quotidien ? Est-ce que vous reniez aussi sur des activités en dehors du travail ? Est-ce que vous avez refusé aussi certaines opportunités professionnelles? Est-ce que ça modifie votre travail aussi? On pense aux chauffeurs de taxi, on pense aux aides-soignantes. Enfin bon, on pourrait faire une liste comme ça extrêmement longue, bien sûr, de ceux qui utilisent la voiture pour travailler. Alors comment ça change votre quotidien au travail ou pas? Qu'est-ce que vous devez faire aussi pour économiser un petit peu? Sur quel budget vous reniez? Est-ce que ça vous inquiète pour l'avenir? N'hésitez pas à témoigner 03 22 92 58 58.
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0: Merci d'écouter Ici Picardie. Il est 7h46 et c'est la suite de notre matinée spéciale consacrée au carburant. C'est peut-être le groupe qui est le plus critiqué et remercié à la fois en ce moment. Total Énergie accusé de profiter de l'envolée des prix tout en les plafonnant dans ses stations-service. Céline Autain, vous faites le point avec le directeur régional de Total Énergie dans les Hauts-de-France.
7: Bonjour Xavier Bourra.
8: Bonjour.
7: Sacré coup de pub pour vous, effectivement, avec ce plafonnement des prix maintenu tant que la crise des carburants dure, a dit votre PDG. Quel effet sur la fréquentation des stations-service Total dans les Hauts-de-France ?
8: Bah écoutez, aujourd'hui, nous voyons effectivement une fréquentation en forte hausse sur nos stations, sans surprise.
7: De combien environ ?
8: Alors, on estime nos livraisons sur les toutes dernières semaines à environ plus 30% aujourd'hui.
7: Et quels sont les endroits peut-être les plus difficiles à approvisionner chez nous, particulièrement en Picardie ? Est-ce qu'il y a des risques et des stations où il y a effectivement des ruptures ?
8: Alors, on peut avoir des ruptures ponctuelles, effectivement, dues à cette forte affluence. Aujourd'hui, sur la région Hauts-de-France, nous avons un peu plus de 254 stations, dont 106 en Picardie, rétablies vraiment sur toute la région. Il n'y a pas de station qui soit plus impactée qu'une autre, mais en tout cas, nos équipes sont vraiment là au quotidien pour les livrer, normalement, souvent une fois par jour, mais de plus en plus, nous sommes amenés à livrer des stations deux fois par jour.
7: Et vous arrivez à tenir ce rythme dans la région ?
8: Bah écoutez, on y arrive plutôt bien. Ça fait quand même plusieurs mois que ça dure, cette situation. Donc un peu plus de 6 mois maintenant. Nous avons déjà eu affaire à ce type de situation. Et aujourd'hui, c'est près de 400 personnes, que ce soit notre personnel en station ou nos chauffeurs partenaires, qui travaillent d'arrache-pied. Je tiens à les saluer, à les remercier aujourd'hui.
7: Et ça vient d'où cette... autrement dit, Xavier Bourrand, est-ce que vous avez des stocks suffisants ? Comment vous vous organiser pour faire face effectivement à la demande qui vient avec cette opération de plafonnement ?
8: Alors oui, les stocks sont là, on s'appuie sur un réseau de dépôts, ce qu'on appelle des dépôts primaires, des dépôts importants et des dépôts plus petits en région. Sur toute la région, on en a 14 aujourd'hui et une cinquantaine de nos propres chauffeurs qui livrent, ainsi que nos entreprises de livraison. Donc les dépôts sont pleins et bien approvisionnés.
0: Ici Picardie, il est 7h49. Nous sommes avec Xavier Bourra, directeur régional Hauts-de-France de Total Énergie, à l'occasion de notre matinée spéciale carburant.
7: Le ministre des Comptes Publics, David Amiel, a appelé votre entreprise récemment à intensifier la baisse des prix à la pompe. Qu'est-ce qu'il est possible de faire en la matière ?
8: Bah écoutez, je ne sais pas les prix à la pompe, mais aujourd'hui, on est vraiment concentré sur la livraison. Aujourd'hui, pour rappel, nous plafonnons le prix de l'essence à 1,99€ du litre et à 2,25€ pour le diesel.
7: Et c'est pas possible d'aller en dessous ?
8: Bah écoutez, on est déjà aujourd'hui en essence à peu près 19-20 centimes en moins que la moyenne et 15 centimes sur le diesel. Et je rappelle que pour nos clients électricité et ou gaz à la maison, le diesel est également plafonné à 1,99€.
7: Pour autant, Total Energy a annoncé avoir enregistré près de 10 milliards d'euros de bénéfices nets depuis le début de l'année grâce aux marges, notamment sur le raffinage. Vous en avez aussi de la marge, non, du coup, pour baisser les prix à la pompe ?
8: Écoutez, moi je suis pas là pour parler du raffinage. On est une compagnie intégrée effectivement sur tout le long de la chaîne. Ce qui nous importe aujourd'hui au niveau régional, c'est vraiment qu'il y ait du carburant dans nos stations. Comme je le disais à l'instant, on est à peu près à 15-20 centimes plus bas que des prix à la moyenne. Donc ce qui est important pour nous, c'est de maintenir ces prix-là et surtout d'arriver à approvisionner nos stations.
7: Pour autant, Xavier Bourra, c'est difficile de faire abstraction de ce contexte-là de bénéfices. Vos critiques le rappellent. On a eu encore hier le député de la Somme, François Ruffin, qui a appelé à taxer vos marges. Les distributeurs comme Leclerc ou Coopérative U qui vous taxent de profiteurs. Qu'est-ce que vous répondez à cette fronde qui vise votre entreprise ?
8: Écoutez, moi, à mon niveau, je ne réponds rien. Je m'occupe de la région des Hauts-de-France et aujourd'hui de la Picardie. On garde ces prix-là, on tient le cap depuis six mois. Et comme vous l'avez cité au départ, on maintiendra cette situation, ces prix, jusqu'à la fin de la crise.
7: Xavier Bourrat, en quelques mots, pour finir, on a des salariés, de plus en plus de gens qui travaillent, qui nous disent devoir sauter des repas pour se payer des pleins de carburant. Il y a un mouvement de grève qui est annoncé dans une semaine au sein de Total Energy. Quelle est la situation du point de vue social chez vous ? Comptez-vous répartir les bénéfices aussi avec vos salariés ?
8: Écoutez, moi je ne m'occupe pas des relations sociales chez Total Energy. Je suis un des 35 000 employés en France. Donc je suivrai la situation avec attention comme les 35 000 autres salariés de ma société.
7: Xavier Bourrat, je le rappelle, vous êtes directeur régional Hauts-de-France de Total Energy. Merci d'avoir accepté de répondre à nos questions. Bonne journée.
8: Merci beaucoup. Au revoir.
0: Il est 7h52. On vous pose la question ce matin et même les questions. Comment vous faites, vous, avec cette flambée des carburants, que ce soit pour aller travailler? D'ailleurs, peut-être que dans votre... Vous êtes chauffeur de taxi, vous êtes routier, que ça devient difficile.
3: Oui, ou tout simplement quand on travaille loin et en Picardie, parfois, voilà, on habite pas toujours à côté du travail. On roule parfois 15, 20, 30, même plus minutes chaque jour pour aller bosser. Donc qu'est-ce que ça change pour vous, cette hausse du prix du carburant qui continue encore et encore? Est-ce que cette hausse vous oblige à refuser des opportunités professionnelles ou des déplacements trop éloignés de chez vous? À partir de quel prix, au lit, vous allez considérer ne plus pouvoir prendre la voiture du tout? C'est quoi la limite aussi? Et puis est-ce que vous trouvez d'autres solutions, le covoiturage, le boîtier 100% éthanol aussi? Enfin bref, on a pas mal d'alternatives qui commencent à se mettre en place. Forcément, quand on n'a pas de sous, on a des idées. Et c'est notre cas à tous ici en Picardie. Chacun à notre niveau, on est impacté. Donc j'imagine que chacun a un avis là-dessus que vous pouvez porter au 03 22 92 58 58.
0: Et oui, appelez-nous maintenant. Vous pouvez même laisser un vocal sur notre WhatsApp. C'est le même numéro, 03 22 92 58 deux fois.

0: Miano David, Next Summer, il est 7h56. Dans quelques instants, on va voyager dans le temps et on va aller à Lyon avec Stéphane Bern. On va même s'intéresser à la bonne cuisine lyonnaise. Vous avez rendez-vous avec l'actu en Picardie à 8h.
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0: Et on parle carburant ce matin et de la hausse des prix et surtout de techniques pour économiser peut-être du carburant.
5: Oui, on a bien compris que les prix à la pompe, c'est pas ce qui allait nous faire toujours faire de grandes économies. Alors des petits bouts de chandelle par-ci par-là, ça fait toujours du bien. Pour baisser sa consommation de carburant, quelques bonnes habitudes de conduite pour faire la différence. Alors d'abord éviter les accélérations et les freinages brusques. L'idée, c'est d'avoir une conduite souple qui permet de consommer moins. Pensez aussi à maintenir une vitesse régulière et à couper le moteur lorsque vous avez des arrêts prolongés. Vérifiez régulièrement la pression de vos pneus aussi, parce que des pneus sous-gonflés, ça augmente la consommation. Et enfin, évitez de laisser tourner la climatisation ou le chauffage inutilement. C'est vrai qu'avec les températures en ce moment, parfois on est tenté à mettre un petit coup de clim quand il faisait 27 degrés mardi. Et enfin, évitez de laisser tourner la voiture quand on fait une course ou quand on s'arrête. Des petits gestes simples, ce n'est pas ce qui va vous faire économiser un plein. Mais
0: vous venez de soulever
5: servir.
0: Une question intéressante. Moi, je pensais que quand on démarrait la voiture, ça consommait beaucoup d'essence.
5: Oui, non, parce que l'essence avec une petite flamme, ça part tout de suite. Donc,
0: En tout cas,
5: je ne suis pas mécano.
0: Donnez-nous vos conseils, justement, au 03 22 92 58 58. On échange autour des prix des carburants ce matin. Voyage dans le temps avec Stéphane Bern, au temps où la grande cuisine n'était pas qu'une affaire d'homme.
6: Quand les chefs les plus admirés ne sont pas des chefs, mais des cuisinières, l'histoire avait choisi un autre menu et certaines de ces chefs vont devenir de véritables célébrités. Allez, à table! Lyon 1921. Eugénie Brasier a 26 ans. Fille de paysan du Bugey, ancienne domestique, elle a appris le métier dans les cuisines de la célèbre mère Filiou. Et chez Filiou, on ne filoutait pas avec le boulot. À cette époque, les grandes familles lyonnaises font un peu attention à leurs dépenses. Les domestiques coûtent cher, les cuisinières aussi. Les premières coupes budgétaires se font derrière les fourneaux. Alors certaines saisissent leur chance, ouvrir leur propre établissement. Eugénie Brasier ouvre donc un petit restaurant rue Royale. Le succès est fulgurant.
7: Refoutez-vous le nez dans ce bouquin et retrouvez ma réservation.
6: On vient pour sa poularde demi-deuil glissée sous une peau truffée, ses gratins d'écrevisses et sa cuisine du terroir.
8: Allons vieux, même dans les grands restaurants, on crache dans les plats, l'on va se tourner.
6: À l'époque, la haute gastronomie aime les sauces compliquées et les intitulés à rallonge. Les mères lyonnaises ont une autre philosophie. Moins de discours, plus de beurre. Et pour le Nutri-Score, on verra plus tard. Alors, beaucoup plus tard. La réputation d'Eugénie Brasier dépasse bientôt Lyon. En 1933, le guide Michelin lui attribue 3 étoiles, puis 3 autres à son second établissement au col de la Luère. 6 étoiles. Là, on quitte la gastronomie pour l'astronomie.
9: J'ai quand même pas foutu les étoiles, là.
10: Oh, il paraît qu'il y en a des mille, des mille.
6: Avant les chefs stars, les émissions culinaires et les photos d'assiettes sur les réseaux sociaux, une génération de femmes a transformé la cuisine familiale en grande cuisine. Leur secret ? Beaucoup de talent et une profonde tendresse pour le gras.
0: Le gras, c'est la vie.
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0: Une belle journée à l'écoute d'Ici Picardie. Bon réveil, il est 8h.
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3: Valentine Costa.
0: Et aux infos, Céline Autain, les lycéens dénoncent leurs conditions d'études.
12: Le mouvement de blocage des établissements né en région parisienne s'étend partout en France et jusqu'en Picardie. 400 ados mobilisés hier dans les rues d'Amiens pour bloquer ou tenter d'empêcher l'accès au lycée de la Haute-Oie et de l'Usarche. Derrière, il y a bien plus qu'un caprice. Le constat partagé avec les personnels du manque de moyens des établissements publics. Écoutez Shaima en terminale à la Haute-Oie.
13: On est juste en colère, on en a marre. Le public, c'est censé être aidé par l'État. L'État s'en fiche de nous. L'État est censé nous aider. Les lycées sont en ruine. Il y a des personnes qui font des horaires pas possibles. On est 35 par classe. C'est invivable. On ne peut pas travailler dans ces conditions. Les profs, ils font 3 lycées en même temps et même des collèges et des écoles. C'est impossible. Les profs sont juste surchargés. On n'en peut plus. Et juste le gouvernement s'en fout de nous. C'est tout.
12: Le maire d'Amiens, Frédéric Fauvé, est sorti à la rencontre des lycéens. Il a rappelé que l'entretien des lycées est du ressort du Conseil régional.
14: Ça fait des années que la région économise des sommes importantes sur le fonctionnement et l'équipement de nos lycées. On récupère les résultats de cette politique un petit peu d'austérité. On a des lycées aujourd'hui qui sont plus en difficulté qu'il y a quelques années. On a des dispositifs qui ont été supprimés, des bourses à échelon zéro qui ont disparu dans le supérieur, une précarité grandissante d'un certain nombre d'étudiants. Donc tout ça, c'est pas effectivement de la science-fiction, c'est la réalité d'aujourd'hui. Donc voir effectivement les jeunes inquiets pour leur avenir et qui ont besoin de s'exprimer, voilà. C'était attendu.
12: La majorité régionale de Xavier Bertrand, mise en cause pour avoir diminué le budget de fonctionnement des lycées ces dernières années, répond. Elle est prête au dialogue avec des réponses concrètes. Mon mail est connu, ajoute le vice-président en charge des lycées qui vient à Amiens ce lundi présenter la nouvelle dotation des établissements pour 2027. Les organisations étudiantes appellent à rejoindre les mobilisations lycéennes. Aujourd'hui, les syndicats CGT et FSU défendent le droit des jeunes à s'exprimer après des jets de gaz lacrymogène hier à Amiens. Le Premier ministre présente aujourd'hui son projet de budget avec 54 milliards d'euros d'économies à la clé l'an prochain. Tous les services publics, y compris l'éducation, à l'exception de l'armée, voient leur financement coupé. Ça concerne aussi la culture, avec des directeurs et directrices de festivals réunis pendant 2 jours à Amiens, très inquiets pour leur futur. On y revient dans notre reportage long format l'info d'ici dans une demi-heure.
0: Le carburant plus cher, des salariés en moins.
12: C'est l'équation comptable à laquelle sont réduites certaines entreprises et surtout de plus en plus d'associations, notamment celles qui disposent de camions itinérants, par exemple, pour distribuer de la nourriture. C'est le cas de la Banque alimentaire de la Somme qui fait face à une facture en hausse de 50% sur un an, Lisa Mélia.
15: On est entré dans l'ère du quoi qu'il en coûte, résume Pascal Garbe, responsable de la Croix-Rouge pour l'antenne du Grand Amiénois.
16: On est obligé de nourrir les personnes qui viennent chez nous tous les jours. C'est pour ça qu'on fait de la ramasse, qu'on appelle la ramasse, la collecte des produits dans les grandes surfaces et dans les boulangeries. Tous les jours, on a 50 familles qui viennent chercher de quoi se nourrir. On se doit d'aller chercher la marchandise pour continuer de satisfaire ce besoin élémentaire.
15: À la Banque alimentaire de la Somme, on devrait finir l'année à l'équilibre, mais le carburant aura coûté entre 3 et 4 000 euros de plus. Il faut donc rogner ailleurs. L'association ne prend plus d'apprentis ni de stagiaires. Pas de nouvelle embauche pour compenser le départ d'un salarié, explique Jean-Paul Méroninck, le président.
17: On en est aujourd'hui, si vous voulez, dans une structure où chaque salarié qui s'en va pour aller vivre une autre carrière professionnelle ailleurs ou une autre expérience professionnelle ailleurs, on ne le remplace pas.
15: Et puis il y a le problème des bénévoles.
17: C'est compliqué de demander à un bénévole de faire 90 km par jour pour venir à la banque alimentaire. C'est même quasiment rédhibitoire. On va avoir du mal à recruter des bénévoles qui viennent d'un petit peu loin.
15: Et la dotation de l'État pour la banque alimentaire de la Somme a été divisée par 2. Ça fait 36 000 euros de moins cette année.
12: Depuis le début du conflit au Moyen-Orient et le plafonnement des prix chez Total, les stations-service du pétrolier ont enregistré 30% de fréquentation en plus. Dans la région, se félicite Xavier Bourrat, directeur régional du groupe, invité d'ici Picardie il y a quelques minutes. Pas question d'aller en dessous des plafonnements déjà pratiqués, nous a-t-il dit. En substance, tout en refusant de répondre aux critiques qui visent les près de 10 milliards d'euros de bénéfices enregistrés par Total Énergie depuis le début de l'année. Interview à retrouver sur ici.fr. Suite de cette matinée spéciale carburant sur ICI Picardie jusqu'à 10h. Les prix du carburant qui condamnent les aînés les plus pauvres à l'isolement. Une étude des petits frères des pauvres jette une lumière crue ce matin sur l'assignation à résidence des plus de 60 ans. Elle frappe plus de la moitié des habitants de cette tranche d'âge dans les Hauts-de-France, avec à la clé des renoncements à des soins, des courses et tout simplement à un lien social.
0: Les infos, ICI Picardie, les 8h05. Faux champagne, vraie nouvelle condamnation.
12: Oui, la cour d'appel de Reims vient de confirmer lors d'un nouveau procès la culpabilité de Didier Chopin, ce producteur qui a fabriqué du faux champagne à base de CO2 et de liqueur à Billy-sur-Aisne, près de Soissons. La plus grosse affaire de tabac de contrebande jamais réalisée par la gendarmerie de la Somme. Le parquet d'Amiens vient de livrer le détail de l'année d'enquête qui a abouti à la saisie de près de 6 tonnes de cigarettes contrefaites et qui a permis de remonter les fils d'un réseau international, Nicolas Fillon.
3: L'enquête démarre en juin 2025 dans la Somme après la saisie de cartons de cigarettes contrefaites à Villers-Bretonneux sur l'autoroute A29. Très vite, les investigations font apparaître un réseau qui dépasse les frontières samariennes. Les gendarmes découvrent que le tabac de contrefaçon provient de Belgique. Une quarantaine de trajets d'approvisionnement Belgique-France est d'ailleurs identifiée. La revente principalement effectuée dans les Hauts-de-France. Et c'est à partir de mi-septembre que les gendarmes procèdent à des vagues d'interpellations. Dans le Nord, le conducteur d'un utilitaire est arrêté. Son véhicule rempli à ras-bord de 8500 cartouches de cigarettes. Au total, 12 personnes sont mises en examen pour association de malfaiteurs et détention en bande organisée de tabac. Près de 6 tonnes de cigarettes contrefaites sont saisies, ainsi que 10 véhicules, mais également plus de 100 000 euros en espèces et sur compte bancaire.
12: Plusieurs milliers de saisonniers recherchés par La Poste et Amazon à l'approche des fêtes de fin d'année. C'est plus encore que l'année dernière, boosté notamment par l'ouverture dans une semaine du centre Amazon de Beauvais. Des bouleversements majeurs pour l'axe qui relie Camon à Amiens. Présentation ce soir aux habitants du futur visage de la rue de Verdun. Elle va passer en sens unique au terme de 2 ans de travaux avec plus de place pour les cyclistes et pour les piétons. La réunion publique commence à 18h30 dans les locaux de l'école Lavallée.
0: L'Amiens SC fait son entrée en Coupe de France.
12: Oui, tirage au sort ce soir du 5e tour au centre Fernand Duchossois avec l'apparition des clubs de Ligue 3. Sont aussi qualifiés dans la Somme les Portugais d'Amiens, Gamache, Abbeville ou encore l'US Camon. Portrait de son nouveau président à suivre dans 3 quarts d'heure dans la chronique Picardie Sport. Ici Picardie, 8h07, Valentine, on retrouve du beau temps aujourd'hui en Picardie.
0: Oui, on aura un bel après-midi. En attendant, on aura alternance de nuages éclaircies, peut-être un peu plus d'ailleurs de nuages quand même sur l'Aisne ce matin et de la douceur.
5: Ouais, 17 degrés à Albert ce matin, c'est ce que nous dit Fabienne sur la page Facebook Ici Picardie. Chez Patou, à Abbeville, il y a 17 degrés également.
0: Et puis cet après-midi, jusqu'à 20-21 attendu autour d'Amiens, Amiens-Beauvais, Abbeville, il fera 19-20, 20-21 sur Saint-Quentin, il fera 18-19 cet après-midi à Formans-en-Plage.
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0: Bon, sur les axes habituels, là, Amiens, c'est pas mal chargé. Est-ce que ça roule bien partout ailleurs?
5: Oui, bah c'est vrai que des ralentissements, il y en a ceux que vous connaissez. Par contre, là, vous faites attention vraiment. Si vous circulez à côté d'Abbeville sur l'autoroute A28, il y a un accident qui vient de se produire avec 2 poids lourds et du corporel impacté. C'est à hauteur de Cambon, point kilométrique numéro 5. On le rappelle, sur l'autoroute A28, à l'ouest donc d'Abbeville. Prudence extrême sur ce secteur. Ailleurs, vous l'avez dit Valentine, ça bouchonne aussi dans les gares picardes avec de très gros retards pour partir à Rouen par exemple. Depuis la gare d'Amiens à 8h13, comptez 1h30 de retard. Le TER suivant pour Paris-Gare du Nord à 8h24, 35 minutes de retard. Des répercussions qui se font aussi en gare d'Abbeville, tandis que la gare de Beauvais ou la gare TGV de Picardie se portent plutôt bien pour le moment. Vous voyez les choses changer, vous nous appelez 03 22 92 58 58.
0: Il est 8h09.
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0: Mais on vous souhaite un très bon début de journée avec Ici Picardie. Courage à vous si vous êtes dans les bouchons ce matin. La musique, c'est Indochine. Mais toi.

0: 3 nuits par semaine, Indochine, sur Ici Picardie, il est 8h12.
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0: Et ce matin, sur Ici Picardie, on vous offre une carte carburant d'une valeur de 50 euros dans votre jeu La Liste. Alors oui, certes, ça ne fait pas le plein, mais ça donne un coup de pouce.
3: Ah bah carrément, vous allez pouvoir vous régaler.
0: Vous régaler, vous mangez de l'essence, vous.
3: Non.
0: C'est bizarre.
3: Alors attendez, Godon. Père Godon va vous raconter une histoire.
0: Oh,
3: sachez
0: Dieu.
3: Que j'ai déjà bu un peu d'essence. Oui, Valentine.
0: Bah, quoi ?
3: J'ai bu de l'essence. Mais quand j'étais un peu plus jeune.
0: D'accord. Et tout va bien ?
3: Bah écoutez, je ne sais pas, vous jugez, mais.
0: Très énergique. C'est
3: j'étais
0: vrai.
3: Chez un copain et on jouait voilà, dehors et tout ça. Et on jouait dans le garage de son père. Il y avait une bouteille d'Oasis.
0: Oh,
3: alors nous, on s'est dit, bah, banco, on va se boire un petit Oasis. Bon, bah finalement, c'était de l'essence qui était là pour la. Comment on appelle ça ? Pour la tonçonneuse. Et
0: bah
3: donc on a bu, on s'est vite rendu compte que ce n'était pas l'Oasis.
0: Vous coupez du bois tout le temps en fait maintenant.
3: Ah bah voilà, non, mais
0: tout bien
3: coup, voilà, on s'est rendu compte que ce n'était pas l'Oasis, tout allait bien pour nous, mais on a été un peu suivis par nos parents quand même.
0: Après cette histoire donc passionnante.
3: Oui, pardon.
0: Appelez-nous 03 22 92 58 58.
4: Merci tonton Louis.
0: Le métran.
3: Ah bah là ça appelle du coup, là il y a plein de gens qui appellent. Bon, on va pouvoir jouer au jeu de La Liste, hein. C'est très simple, on vous
0: oui,
3: donne
0: voilà.
3: un thème, vous débitez des mots et vous gagnez, c'est aussi simple que ça. Voilà.
0: Appelez-nous maintenant. Et appelez-nous aussi pour nous dire très sérieusement comment vous faites en cette période compliquée avec le prix des carburants qui sont très hauts et qui vous empêchent parfois de faire certains déplacements.
3: Oui, on revient à ce sujet qui est quand même très sérieux parce qu'il touche notre quotidien et il nous touche tous. Hein. Rares sont les sujets qui touchent autant de personnes à la fois, que ce soit les retraités, les actifs, les jeunes, les vieux. Il y a vraiment tout le monde qui est touché par ça puisque dès qu'on prend sa voiture, c'est-à-dire tout le temps pour aller faire une course, pour aller travailler aussi, quand on habite en ruralité, bah, c'est encore plus important. Ça nous coûte. Alors, quelles habitudes vous avez dû changer face à la hausse des prix du carburant ? Est-ce que vous avez dû renoncer à certaines choses ? Parfois renoncer à des gens, peut-être même. Écoutez, c'est assez fort ce qu'on va entendre.
5: Moi, je suis un papa. J'habite Amiens, je suis divorcé. Et j'ai en garde partagée mon enfant, voilà, qui a 3 heures de chez moi. Et ça m'a déjà arrivé il y a 2 mois, mais pas pouvoir aller le chercher un week-end parce que... Ouais, j'avais pas assez d'argent pour mettre du gasoil dans la voiture. Alors ça impacte vraiment tout le monde. Hein. Voilà, merci. Je veux dire merci le gouvernement de ce que nous faites subir. Ouais. C'est même pas pour. Si c'est pour moi, mais il y a les enfants aussi à côté.
3: Voilà, ce message laissé par Maximilien sur WhatsApp, on l'appellera tout à l'heure pour échanger ensemble entre 9h et 10h. Vous aussi d'ailleurs, vous pouvez témoigner au 03 22 92 58 58, nous envoyer des messages écrits ou des messages vocaux, c'est à vous de choisir.
0: Une nouvelle arnaque cette fois-ci concerne les agriculteurs. On va y revenir dans 30 secondes sur Ici Picardie.
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0: Et c'est le moment de C'est pas vrai, votre rendez-vous anti-arnaque sur Ici Picardie avec Caudrazo. Les agriculteurs sont aussi la cible des escrocs et vous nous alertez justement sur les arnaques à la vente de fourrage.
7: Oui, le piège est particulièrement cruel. On parle là de malfaiteurs qui profitent de la détresse de certains agriculteurs. Les éleveurs sont à court de paille, à court de foin à cause de la sécheresse. Ils en cherchent, ils en ont besoin pour nourrir les bêtes et c'est là que les escrocs entrent en jeu malheureusement. Les signalements, on en a beaucoup en ce moment. Mais on en a eu dès le début de l'année, en fait, avec cette éleveuse de l'Orne, par exemple. Elle avait témoigné, son fournisseur habituel était à court de fourrage. Elle cherche sur Internet et elle tombe sur un site qui en propose. Elle passe commande, 600 euros, sauf que le site est complètement bidon, elle ne recevra rien.
0: Et autre...

0: l'auteur vous met la pression, ça c'est suspect. Faites une recherche sur internet pour voir si les photos qui sont dans l'annonce n'apparaissent pas ailleurs. Pourquoi je vous dis ça? Parce que souvent l'escroc pique les photos sur d'autres sites. Et puis si vous avez un doute, demandez un appel en visio, que le vendeur vous montre ses stocks en direct, c'est plus sûr.
1: Ça c'est bien vu, merci beaucoup Aude. Il est 8h18, nous on va jouer et surtout pas tricher au jeu de la liste avec Marie-Dominique Adoulan dans 30 secondes. Mais tout d'abord, c'est Tricheur, Marine.

0: Tricheur. Marine, oh. Sur Ici Picardie. Bonjour, c'était pas pour vous, Louis. Tout va bien, 8h21. Et nous allons jouer au jeu de la liste sur Ici Picardie avec Marie-Dominique à Doulan.
1: Bonjour Marie-Dominique.
2: Bonjour Marie-Dominique, bonjour Valentine, bonjour Louis, et je ne sais plus le nom de la troisième.
0: Céline. Mais du coup, vous vous dites bonjour à vous-même, Marie-Dominique. C'est mignon.
1: Bah oui.
2: J'ai dit Valentine, Louis.
1: Bah non, vous avez dit bonjour Marie-Dominique.
3: C'est le stress.
2: Bonjour Louis, je suis vraiment désolée. En plus, c'est le nom de mon premier fils. Ah. Donc, je ne devrais pas l'oublier.
1: Mais non, mais enfin, en tout cas, trop fort là, l'entrée en matière. J'ai adoré Marie-Dominique.
0: Un peu stressée, Marie-Dominique.
2: Mais
0: faut pas. Mais non, il faut pas. C'est vrai que ce matin, on vous offre une carte cadeau, une carte carburant, pardon, d'une valeur de 50 euros. Louis, qui est à côté de moi, va donc vous donner un thème. Il faudra donner en 30 secondes le plus de mots possibles qui vous viennent par la tête en lien avec ce thème. Si vous avez au moins 5 mots en lien avec, en commun avec la liste de 10 qu'a fait Louis, eh bien, ce sera bon.
2: D'accord.
1: Marie-Dominique, première question avant de vous donner le thème. Vous avez le permis ?
2: Oui.
1: Bon, ça devrait bien se passer puisque le thème ce matin, c'est les choses qu'on voit sur la route quand on roule.
0: Allez, c'est parti.
2: Alors, les panneaux, les lampadaires.
1: J'ai pas mis.
2: Les radars.
1: Deuxième mot.
0: Oui.
2: On
0: s'arrête.
2: Les parkings.
1: Les parkings, je ne l'ai pas mis.
0: Là où il y a la signalisation, par exemple.
2: Les feux rouges.
1: Troisième mot.
0: Oui.
1: Vous tournez sur quoi ?
0: On tourne.
2: Sur la route.
3: On s'arrête devant quoi ?
2: On s'arrête devant quoi ? Un stop.
0: Un stop.
1: Un stop.

0: Passage piéton.
1: Passage piéton.
2: Allez, bon,
3: on l'avait. C'est fini en fait.
2: Oui, puisque on avait quoi ? On avait feu rouge, panneau, rond-point, passage piéton, camion, maison, station service, péage.
1: Péage, oui, bien sûr.
2: Radar, oui.
1: Et radar,
2: ça, c'est vrai qu'on en a un paquet quand même sur la route.
1: Oui.
3: Et alors, je sais que Marie-Dominique a perdu à Doulan.
2: Oui.
3: Et comme c'est une spéciale aujourd'hui,
2: oui.
3: J'ai pas envie.
2: En plus, elle avait dit voiture, il y avait camion. Bon, c'est pas le vrai, c'était pas le bon mot.
3: Dit camion. Non, c'est pas vrai.
2: Bon. Oh, vous êtes folle.
3: Je sais
2: où vous voulez en venir, Valentine.
3: Oui, Marie-Dominique, la carte carburant, vous l'offre ce matin.
1: Merci beaucoup.
3: Tant pis si je me fais disputer.
2: Mais non, mais en plus, tout à l'heure, on en avait une à gagner dans le coffre, ça n'a pas répondu. Donc, il y a pas de raison.
3: Oui, voilà. Donc, la carte carburant, vous l'offre, c'est un peu exceptionnel. C'est une matinée exceptionnelle.
1: Merci beaucoup.
3: De la hausse du carburant. On se voyait pas vous la reprendre, cette carte carburant d'une valeur de 50 euros, Marie-Dominique.
1: Oui, merci beaucoup.
2: Marie-Dominique, vous roulez un peu, vous ?
1: Un peu, parce qu'en fin de compte, j'ai mes enfants qui sont sur Amiens à l'école. Donc, parfois, je suis obligée d'aller les rechercher entre deux.
3: Amiens-Doulan, ce n'est pas tout près non plus.
2: Ah bah voilà, oui, c'est ça. Fait, je crois, 40 minutes.
1: Oui, et même si mon fils aîné reste sur Amiens la moitié de la semaine, le deuxième, lui, c'est un peu plus compliqué. Il est au lycée, donc parfois, je suis obligée d'être recherchée.
2: Et Amiens-Doulan, je l'ai fait hier. Hier même, je peux vous dire que ça consomme un petit peu, c'est vrai. Bon.
1: Oui, et puis en plus, là, en ce moment, on est obligé de faire ce jouet. Hier soir, je suis revenue tard. J'étais obligée de faire le grand détour qu'avec les travaux de Beauval, c'était pas top.
2: Bon,
3: Marie-Dominique, on vous garde un petit peu. J'ai envie de vous poser une question. Bobard ou Picard, la tour Perret fait la taille d'un stade de foot. Faut s'imaginer.
2: En hauteur, ah oui.
1: En hauteur, oui. Oui, elle fait la.
3: Picard,
1: elle est
3: donc, pour vous.
1: Picard,
2: ouais.
1: Voilà.
2: Ouais, moi je dirais comme Marie-Dominique aussi, ça
0: moi
2: me semble
0: Bobard.
2: Cohérent. Bah, Picard.
3: Moi je dis Bobard.
0: Par esprit de contradiction.
2: Deux contre deux, on va voir.
3: Bon, on va voir, on va déjà dire bonjour à Chloé Richard. Bonjour Chloé.
0: Bonjour Valentine. Bonjour Louis.
3: Alors, Bobard ou Picard, la tour Perret fait la taille d'un stade de foot ?
0: Eh bien, les deux, Bobard et Picard. En réalité, la tour Perret serait plus petite de seulement un mètre, mais si on compte le paratonnerre, elle est plus grande qu'un terrain de foot né long.
2: Oui, mais c'est rien, ça.
4: Bobard ou Picard.
3: Triche.
2: Ça compte pas.
0: Pendant la Seconde Guerre mondiale, la place Alphonse Fiquet, où se situe la gare d'Amiens, est détruite. Par la suite, on veut forcément la reconstruire et alors on fait appel à Auguste Perret, l'architecte qui a également reconstruit la ville du Havre. Auguste conceptualise la tour en 1942 et sa première pierre est posée en 1950. Se lance alors la construction d'une œuvre inscrite aujourd'hui en tant que monument historique et qui va être, attention, le premier gratte-ciel en béton armé d'une telle hauteur. La tour est construite avec 18 puits de béton enfoncé à 9 mètres de profondeur et fait au total 104 mètres de hauteur. Mais alors, ça mesure combien un terrain de foot ? Eh bien, selon la FIFA, 105 mètres de long, mais ils peuvent en général faire entre 90 et 120 mètres. Revenons à présent à la tour Perret. Est-ce que vous levez parfois la tête pour voir son sommet ? Si oui, vous avez sûrement remarqué que ce cube de 6 mètres 60 est composé de différents éclairages et donne ainsi l'heure. Bon, bon courage pour la lire. En revanche, il faut compter le nombre de rectangles allumés pour savoir quelle heure il est.
2: Ah oui.
3: Bien, merci. Donc, on avait tous raison ce matin. Ça, c'est cool. Il n'y a pas de perdant.
2: Bah, moi, je dis que vous aviez quand même un peu tort.
3: Oh bah voilà, l'esprit de... Mais vous êtes ça y est, vous êtes tronche.
2: Mais non, mais paratonnerre.
0: Tout le monde avait raison,
2: rien,
0: voilà.
2: Bon. Bah, oui.
3: Bon, allez, une petite danse, ça vous fera du bien. You should be dancing the Bee Gees et ne nous marchez pas sur les pieds, Louis. Et puis nous, on va retrouver l'actu en Picardie à 8h30, c'est dans 4 minutes.

0: Les Bee Gees sur ici Picardie, il est 8h29, dans une minute c'est les infos.
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0: Ici Picardie, nous sommes aujourd'hui à jeudi et c'est le 1er octobre dans l'actu en Picardie. Céline Autin, des lycéens amiénois rejoignent le mouvement de blocus national.
9: Ils sont mobilisés en ce moment devant le lycée Michelis. Ils se sont mobilisés également hier dans les établissements de la Haute-Oie et de l'Usarche. Des élus locaux à leur rencontre pour entendre leurs revendications sur les classes surchargées et l'état des bâtiments notamment. Vivre assigné à résidence, c'est le lot de plus de la moitié des plus de 60 ans dans la région, selon une enquête des petits frères des pauvres qui paraît ce matin. Faute de moyens de déplacement, en raison aussi du coût du carburant, votre radio locale vous propose une matinée spéciale sur le sujet. Et puis les organisateurs de festivals face à la baisse des aides publiques, c'est l'un des grands sujets qui les a tenus occupés ces deux derniers jours à la Maison de la Culture d'Amiens, à l'occasion de leur forum national. On y revient en détail dans deux minutes dans notre reportage long format L'Info d'ici. Avant cela, toute l'actu en France et dans le monde en 90 secondes, Valentine Lettès, avec le projet de budget du gouvernement présenté en Conseil des ministres aujourd'hui.
10: Des efforts pour tout le monde, les retraités, les fonctionnaires, les entreprises, l'État, mais aussi les plus modestes. Le gouvernement présente son projet de budget tout à l'heure, dans le détail et dans l'objectif d'économiser 45 milliards d'euros l'année prochaine. Mais apprendre, ça n'a pas de prix. C'est le cri des lycéens, à nouveau mobilisés ce matin devant leur établissement. Plus de 600 interpellations hier et 80 policiers et gendarmes blessés. Les étudiants sont désormais appelés à rejoindre le mouvement. Des routes et des ponts toujours sous l'eau ce matin dans le sud de la France, où hier l'équivalent de 3 mois de pluie est tombé par endroits. Ici Gare-Lozère, inondé, aimé malgré tout ce matin depuis la préfecture pour vous accompagner. Les vigilances météo rouges et oranges sont désormais levées. Deuxième round entre les 5 candidats à la primaire de gauche, à 7 mois de la présidentielle. Ils débattent une deuxième fois ce soir à partir de 20h45 sur France 2 et France Inter. Un atterrissage en urgence, le commandant de bord d'un avion poignardé par son copilote et des passagers forcés d'intervenir pour empêcher un crash. Un attentat a-t-il été déjoué à bord d'un vol de la Fly Dubai hier? Des questions et des images dignes d'un film catastrophe font le tour du monde ce matin. C'est le début d'Octobre Rose, un mois consacré à la lutte contre le cancer du sein. Et pour encourager le dépistage lorsqu'il détecte, le cancer du sein se guérit dans 9 cas sur 10.
0: Ici Picardie, il est 8h32 dans l'info d'ici, Céline Autin. Les festivals n'ont pas le cœur à la fête à Amiens.
9: Oui, les professionnels viennent de se réunir en forum national au sein de la Maison de la Culture avec un constat partagé. Partout ou presque, les financements publics sont en baisse. Moins 2% pour le budget culturel des Hauts-de-France sur un an, 6 en moyenne dans les autres régions. Ça pose bien sûr la question de l'avenir pour ces événements, Louise Jouvezhomme.
11: Déjà parce que, comme tout le monde, ils subissent l'inflation.
12: Organiser le festival d'Avignon coûte toujours plus cher l'année suivante que l'année précédente pour faire exactement le même contenu.
11: Ève Lombard, administratrice générale du Festival d'Avignon.
12: Arriver à faire la même quantité d'activités en le faisant mieux avec moins d'argent, c'est une équation qui n'est pas possible.
11: À ceci s'ajoutent les conséquences du dérèglement climatique. Le Festival d'Avignon a dû fermer complètement une de ses salles à cause du risque incendie cet été et surtout adapter sa logistique en période de canicule.
12: Par exemple, de créer des zones d'ombrage, de créer des zones de rafraîchissement, que ce soit pour accueillir du public ou pour les travailleurs, Tout ceci a des conséquences financières importantes.
11: Le problème, c'est que les aides publiques n'augmentent pas. Au contraire, Maria Carmela Mini est directrice du festival d'art vivant Latitude Contemporaine de Lille. Jusqu'à l'année dernière, elle avait des financements garantis sur 3 ans. Ce n'est plus le cas.
8: On a, de la part de l'État et du ministère de la Culture en particulier, une vision à très court terme. Alors que quand on travaille sur des festivals avec beaucoup de partenaires, ça demande d'anticiper les choses à moyen terme, à minima. Donc c'est extrêmement anxiogène, parce qu'on est quasiment dans l'obligation de travailler au jour le jour.
13: Je m'appelle Gaël Troussier, je suis chargé de production au NAME Festival, qui est un festival de musique électronique en Hauts-de-France.
11: Vous avez perçu une vraie baisse des financements publics pour les festivals ?
13: Pour le coup, on est sur le territoire des Hauts-de-France, qui est assez préservé. Par contre, effectivement, développer un projet dans un contexte de raréfaction des ressources publiques, forcément, ça amène des façons différentes de faire.
11: Et ça pousse à diversifier ses financements. Le festival NAME, basé à Roubaix, s'est donc tourné vers l'Europe.
13: On a eu la chance d'obtenir un micro-projet donc entre la région Hauts-de-France et une partie de la Belgique.
11: C'est une grosse charge de travail de trouver comme ça, enfin de répondre à des appels à projets.
13: Oui, il faut savoir lesquels existent. Ils ont des modalités différentes, des modes d'évaluation différents, des choses qui font que certains projets doivent être pensés, repensés à répétition. Ça demande du temps et une attention surtout permanente.
11: Donc pour financer cette recherche de fonds supplémentaires, les festivals restent dépendants des aides publiques nationales.
9: Le reportage de Cyp Picardie, signé Louise Jouvezhomme. 8h35, Valentine, quelques nuages, mais ils vont se dissiper dans le ciel picard au fil de la journée.
0: Oui, peuvent être assez épais sur l'Aisne ce matin encore, mais normalement cet après-midi, tout le monde aura sa dose de soleil. Ce matin, il ne fait pas froid.
14: Ouais, 17 degrés hein, pour une matinée, c'est vrai que c'est bon. À Rue, chez François, c'est ce qu'elle nous dit sur la page Facebook, ici Picardie, un temps calme aussi, pas de pluie. Jean-Claude, du côté de Romiencourt, il a 16 degrés, un vent faible, ciel légèrement nuageux, la pluie a cessé pour l'instant.
0: Cet après-midi, une vingtaine de degrés. On est sur des températures de saison, 20-21 autour d'Amiens par exemple, mais aussi sur Doulan, Albert, Beauvais, Noyon, sur Roy et Péronne. 19-20 cet après-midi à Abbeville, 18-19 au Crotoy.
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0: Bon, les axes pour venir sur le centre-ville d'Amiens sont chargés. Ce sont les axes habituels. Pour le reste, comment ça roule ?
14: Ça roule plutôt bien, entre guillemets, sur les grands axes picards, même si ça déborde. Par exemple, sur la rocade amiénoise, à hauteur de Dury, le bouchon s'étend encore et encore. Un bouchon aussi, il y en a du côté d'Abbeville. Et là, c'est sur une autoroute, directement l'autoroute A28, où un accident est toujours en cours. 1,5 km de bouchon. Et on apprend à l'instant que la route est fermée sur une partie du tronçon au point du kilomètre. Au niveau du point kilométrique 10, la mesure est obligatoire. On le rappelle, un accident majeur vient de se produire. 2 poids lourds plus du corporel, c'est tout ce qu'on sait, à hauteur de Cambron, point kilométrique numéro 5, à l'ouest d'Abbeville. Donc, on le rappelle, sur l'autoroute A28, prudence extrême. Prudence et patience extrême dans les gares ce matin. Gare d'Amiens, il y a beaucoup de retard. 35 minutes pour partir tout à l'heure à Paris-Gare du Nord. Le TGV n'est toujours pas parti. Le TER n'est toujours pas parti à 8h24. Ça va continuer aussi pour aller à Lille tout à l'heure à 8h50. Un quart d'heure de retard, des réparations qui se font aussi sentir en garde à ville si vous voyez les choses changer sur les routes et les capicards. Rappelez-nous 03 22 92 58 58.
0: Il est 8h37.
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0: Et attention au coup de folie, Thierry Pastor sur Ici Picardie pour vous souhaiter un bon début de journée.

0: n'a donc rien compris. Thierry Pastor, 9h moins 20.
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0: Vous savez que de nos jours, la vie est dure quand on est une petite patate. T'as la patate, Louis.
3: Oh là là, mais qu'est-ce que tu dis avec les patates? Vous voulez que je vous fasse une purée ou quoi?
0: Oui, pourquoi pas. Bah ouais, on va fêter la patate, nous, jusqu'à dimanche. C'est Amiens chaud patate. On célèbre la patate sous toutes ses formes et on y revient tout à l'heure pour vous détailler le programme aux alentours de 8h47. Et dans Picardie Sport, Céline Autin, ce matin, on fait connaissance avec le nouveau président de l'US Camon.
4: Oui, dirigeant du club depuis de nombreuses années, Jean-Michel Milicevic a succédé à Christophe Richard cet été en Régional 1. Son objectif, maintenir le club à ce niveau en s'appuyant sur la formation des jeunes, Mathieu Dubrulle.
5: Oui, s'il est né à Calais il y a 54 ans, Jean-Michel Milicevic est une figure bien connue à l'US Camon.
6: Je suis arrivé en 2009 sur Camon, par l'intermédiaire de mon fils qui a démarré à jouer ici. C'est mon métier qui m'a fait être muté dans 7 régions différentes. Et puis tout doucement, on est devenu dirigeant. Et puis ensuite, j'ai récupéré une équipe de jeunes, puis une équipe de seniors C. Enfin, pour moi, aujourd'hui, c'est une suite logique. On est passé de l'autre côté du terrain cette fois-ci, et puis plutôt côté dirigeant, et voilà.
5: Et pour ce responsable efficacité d'une enseigne française spécialisée dans l'habillement et la chaussure, la priorité est de maintenir absolument Camon en région 1, le club n'a encore jamais évolué plus haut.
6: Allez, au plus vite, le maintien. Juste pour pouvoir finir une saison tranquillement. Voilà, comme c'était l'an dernier, on s'aperçoit quand même que depuis le passage dans les Hauts-de-France, c'est totalement différent de l'ADH qu'on avait il y a quelques années. On s'aperçoit aussi que les réalités économiques sont totalement différentes également. On ne peut rien lâcher dans tous les domaines.
5: Alors Jean-Michel Milicevic tient absolument à préserver à Camon, l'un des 3 plus gros clubs de la Somme avec Longo et les Portugais d'Amiens, une formation de qualité.
6: On a un plan d'action jeune dans tous les domaines, quoi. Aujourd'hui, un jeune qui est à Camon, finalement, qui est U16, U17, on a vraiment une perspective qui est possible de rester à Camon encore quelques années, quel que soit le niveau et quel que soit l'âge. Quoi, voilà. Et grâce aussi à l'équipe C qui finalement est arrivée aujourd'hui en D2, qui est une demi-D1, puisqu'il n'y a plus qu'un groupe en D1 cette année. Il y a l'équipe B qui est montée du coup en Régional 3, donc ça c'est intéressant également. Et puis l'équipe première en R1, quand on regarde sur les terrains et sur nos 3 équipes seniors, je pense qu'on est allé sur l'équipe première, on est à 60% de joueurs du club. L'équipe B, je pense qu'on est à 70%. Et la C, je pense qu'on est vraiment à 80%. Voilà, donc on s'est fidélisé. C'est un peu ce qui nous arrive également, même chez les éducateurs. Les dirigeants là qui sont là aujourd'hui, il n'y en a pas un qui n'est pas là depuis plus de 10 ans. Nos éducateurs, ce ne sont pratiquement que des anciens joueurs du club. Oui, ça c'est plutôt plaisant. On s'aperçoit qu'il y a une fidélité au club, oui, ça c'est sûr.
5: Et pour l'instant, la saison de R1 débute timidement pour les Camonois, 10e avec une victoire, un nul et 2 défaites.
4: Et Camon qui fait également partie des qualifiés pour le 5e tour de la Coupe de France avec l'entrée en lice des clubs de Ligue 3 et donc de l'Amiens SC. Le tirage au sort a lieu ce soir à partir de 18h30 au centre Fernand Duchossois à Amiens. Jean-Loup Le Pen passe la 2e étape du rallye du Maroc, celle précisément qui a valu au motard du Vimeux une chute très grave il y a 2 ans. Le Picard est de retour sur sa moto et en compétition. Il aborde aujourd'hui la 3e étape de 360 km.
0: C'est quand même pas rien. Ouais. Il est 8h43. Nous, on va aller, comme chaque matin, près de nos patrons et patronnes de PMU de la région. On ira au Bapaume à Amiens chez Stéphane dans une minute. Les courses hippiques aujourd'hui, c'est à Auteuil.
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0: Il est 9h moins le quart. Vous écoutez Ici Picardie à cette heure-ci. On va chez les patrons de PMU de la région. On est à Amiens, au Bas-Paume ce matin. Salut Stéphane.
15: Bonjour.
16: Bonjour Valentine. Bonjour Van. Bonjour à tous.
15: Waouh.
16: Et à tous nos auditrices et auditeurs, bien évidemment, qui écoutent Ici Picardie.
3: Vous avez bu combien de café ce matin, Stéphane, là? 10
0: oh, c'est la journée mondiale du café.
16: Alors, c'est la journée mondiale du café, et je vais vous dire, eh ben, je vais vous faire entendre quand même ce qui peut se dérouler dans un établissement.
3: Ouais.
0: Allez-y.
16: Allez, un peu d'ambiance.
17: Ah, ah, c'est beau.
16: Alors, mais non, ben, ils entendent pas bien dans le poste.
0: Bon. Non, mais si nous on a entendu, Stéphane, c'est trop bien.
16: Ah, ben oui.
0: Bon, faut, bon, c'est contre, faut y aller mollo sur le café matin, aujourd'hui, Stéphane.
3: Bon, 8h45, Stéphane, on peut avoir quelques pronos ou pas?
0: Oui, c'est à Auteuil alors, aujourd'hui que ça se passe. Première alors, course, 15 partants.
16: Tout à fait, sur la piste de 3600 mètres. Donc, moi, j'ai repris le 9, Lacrima Christi, le 13, Lilette, le 3, Grey Fighter, le 6, Latino, la Novery, le 14, Lutège Allen, le 7, X-Sitting Hut, le 12, le Colombard, et en cas de non-partant, le 15, l'Iprika d'Anjou.
0: Le 2 sur 4 pour aujourd'hui?
16: Alors, le 2 sur 4, les deux premiers, 9 et 13. Donc le 9, Lacrima Christi, et le 13, Lilette.
0: On récapitule rapidement à Auteuil, le 9, le 13, le 3, le 6, le 14, le 7 et le 12. En cas de non-partant, le 15, 2 sur 4, 9 et 13 pour Stéphane à Amiens. Vous roulez beaucoup, vous?
16: Relativement, bah, le week-end en fait. Le week-end, lorsqu'on repart chez nous à Ouchy-les-Aidins dans le Pas-de-Calais ou chez notre fille en région parisienne, ouais, ça fait de la route.
3: Et alors, le budget, forcément, ça se fait sentir encore plus maintenant. Stéphane, vous êtes déjà posé la question peut-être de renoncer, bah, par exemple, à aller voir votre fille ou ce genre de choses?
16: Non. Je préférais me priver sur autre chose, mais là, c'est une chose qui ne pourrait jamais arriver, renoncer d'aller voir mes enfants. Non, ça, c'est impossible.
3: Ouais, c'est impossible.
16: Il y a les enfants, il y a les petits-enfants. Non, ça, c'est pas possible. Et puis après, ben, on rogne sur autre chose. Voilà.
3: Ouais. Et sur quoi, par exemple?
16: En ce moment, c'est sur des sorties qu'on fait pas.
3: Ouais, voilà.
0: Okay. Voilà, ouais. C'est le cas pour beaucoup d'ailleurs.
3: Mais bien sûr, voilà. C'est souvent le budget non essentiel, dirais-je, et on rogne dessus en priorité. Merci Stéphane pour votre témoignage, et puis belle journée à vous, et puis toute la clientèle du Bas-Paume surtout.
16: Et donc là, j'espère qu'ils vont vous entendre. Je crois qu'ils ont monté le son.
3: Eh bah, ben, montez le teneur là, à fond. Là.
0: Allez Stéphane.
3: Ah voilà.
0: On vous fait plein de bises, Stéphane. Ciao. À très bientôt.
16: À bientôt.
0: Et on vous donne la parole à vous aussi au 03 22 92 58 58. Comment vous organisez?
3: Comment vous vivez aussi cette crise du carburant et qu'est-ce que ça impacte dans votre quotidien? 03 22 92 58 58.
0: Et nous, on va fêter la patate dans quelques instants. Amiens, chaud patate, c'est jusqu'à dimanche.
16: Ouais.

0: Die Die, Shakira sur ICI Picardie, il est 8h51. Jusqu'à dimanche, Amiens Chaud Patate célèbre la patate sous toutes ses formes. Gros temps fort, ce sera d'ailleurs ce samedi. Et c'est vrai que marché, cuisine, cocktail, bière, gaufre à la patate, spectacle de patatothérapie, sculpture, philo, concours de purée, il y a énormément de choses qui sont prévues. Avec nous ce matin, Pierre-Yves Hurtevent, directeur de l'Office de tourisme d'Amiens. Bonjour,
1: bonjour
0: Pierre-Yves.
1: Pierre-Yves. Bonjour à tous.
0: Alors, déjà, à la base, comment elle est née cette idée un peu improbable quand même de faire un Amiens chaud patate.
1: Quand on y réfléchit bien, c'est quand même un produit emblématique de la Picardie et c'est surtout un produit qui rassemble tout le monde. On a tous un souvenir de ramasser des patates, d'éplucher des patates ou de manger des frites chez sa grand-mère. Donc on s'est dit que c'était vraiment à la fois quelque chose qui avait du sens sur notre territoire en Picardie et puis qui pouvait rassembler facilement les gens.
2: On parle beaucoup de gastronomie et quand on parle de tourisme, est-ce que la nourriture est devenue une vraie façon de faire découvrir aussi notre destination en Picardie?
1: Oui, absolument. C'est une façon de faire découvrir la destination, mais c'est aussi devenu un critère dans les choix de destination. Aujourd'hui, les gens se renseignent de plus en plus via Instagram notamment sur qu'est-ce qu'on va manger quand on sera arrivé. Et donc, c'est important quand on fait du tourisme, de mettre en avant aussi les produits locaux.
0: Et la patate, c'est pas cher en plus.
1: La patate, c'est pas cher, mais ça peut quand même donner des plats très raffinés.
2: Absolument. On va faire plein de choses avec aussi. Hein.
0: Alors, il y a énormément de choses qui se déroulent cette semaine. Et le temps fort, ça va être samedi. Par quoi vous nous conseillez de commencer et où?
1: Alors, il y a peut-être, pour aller, on va dire, à la racine du produit, on peut faire une visite de marché place Parmentier avec un chef qui va vous expliquer comment choisir votre pomme de terre, comment la cuisiner, et puis il va enchaîner avec une petite démonstration. Vous allez mettre la main à la pâte, ou plutôt à la patate. Voilà, et déguster le produit. Donc, il reste encore quelques places pour cette visite de marché qui peut vraiment être une bonne entrée en matière pour Amiens Chaud Patate. Et puis sinon, vous avez mille et une façons de la découvrir. Il y a vous pouvez la sculpter, la pomme de terre. On a un atelier de sculpture avec un artiste qui s'appelle Paul de Terre. On a également un spectacle de patatothérapie qui va vous permettre d'aller mieux. Valentine, si vous avez un petit coup de barre, venez au cabinet de...
2: Non, mais c'est quoi la patatothérapie? Parce qu'on ne va pas se prendre une patate quand même.
1: Non, vous n'allez pas vous prendre une patate, vous allez ressortir vraiment requinqué. Mais je ne peux pas trop en dire parce qu'il faut garder un peu la surprise.
2: Mais justement, de la patatothérapie, conférence bonheur et pommes de terre, des sculptures, vous l'avez dit, on peut aller jusqu'à où avec la patate?
1: On peut aller très très loin. D'ailleurs, demain vendredi à la Maison de la Culture à 18h, on accueille un nutritionniste, le professeur Lalo, et puis un scientifique, Philippe de Braclard. Et ensemble, ils vont nous révéler les secrets de la pomme de terre. Parce que nous, on mange la racine de la patate, mais c'est une plante.
2: Oui.
1: Et elle a mille et une vertus. On peut faire plein de choses avec. Là encore, je ne vais pas tout vous dire, mais il y a des choses très surprenantes en santé, en matériaux, autour de la pomme de terre qu'on va découvrir ensemble. Et on terminera par une petite bière à la patate, bien sûr.
2: Oh oui.
0: Alors, c'est étendu à plusieurs endroits, hein, ce Amiens Chaud Patate. Vous l'avez dit, il y a la Maison de la Culture. L'essentiel aussi se trouve autour de l'Office de Tourisme.
1: Oui, il y a beaucoup, effectivement, d'animation à l'Office de Tourisme, mais c'est quand même toute la métropole qui bat au rythme de la patate, puisque tous les commerces organisent un grand jeu que la Fédération des commerçants où il faut retrouver des patates et il y a plein de lots à gagner et tout le monde sera récompensé. Donc n'hésitez pas à venir retirer votre petit bulletin de jeu à l'Office de Tourisme. Les restaurateurs de la Somme jouent le jeu aussi avec des menus patates. Et puis il y a même le cinéma pâté à Amiens qui propose une séance autour de Toy Story. Vous savez, c'est ce dessin animé qui met en scène Monsieur Patate et même Madame Patate. Et donc la proposition qui est faite samedi après-midi, c'est de venir déguiser. Louis, je sais que vous aimez vous déguiser.
2: Oui. En patate.
1: en monsieur patate. Ou de venir avec votre monsieur patate et vous accéderez à la séance de Toy Story gratuitement.
0: Ah bah super. Et bah vous, dernière petite question rapide, frites, purée ou gratin pour vous?
1: Alors, pomme vapeur, madame.
0: Ah bah voilà, il n'était pas dans ma proposition.
2: Avec les petites rates du Touquet et tout.
0: Merci Pierre-Yves Hurtevent. Et on vous souhaite d'avoir la patate toute.
1: Merci à vous, gardez la patate.
2: À bientôt.
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0: Ah, et pour avoir la patate, on peut boire du café. C'est la journée mondiale du café, docteur Kierzek. Vous nous dites qu'il faut quand même se méfier de ce qu'on met dedans.
4: Bonjour à toutes et à tous. Le xylitol, c'est un polyol, c'est du sucre alcool finalement. C'est un édulcorant pour remplacer le sucre. qu'on met dans le café, parce qu'on se dit qu'un café sans sucre, ça a moins de goût, c'est moins intéressant. Et en fait, il y a beaucoup de produits comme ça, sans sucre entre guillemets, avec du xylitol, les chewing-gums, les bonbons, les dentifrices. Alors, on aime bien parce que ça a un pouvoir proche du sucre en termes gustatifs. Ça a un intérêt pour les dents aussi. Mais voilà qu'une étude présentée fin août au congrès de la Société européenne de cardiologie nous met en garde. Elle a analysé cette étude, plus de 17 000 patients. Il y avait deux grandes cohortes. Il y en avait une qui prenait du xylitol et l'autre qui ne prenait pas de xylitol. Eh bien, figurez-vous qu'il y a plus 57% sur 6 ans de risque de décès, d'infarctus ou d'AVC chez ceux qui prennent du xylitol. Et plus 18% sur 30 ans dans une autre cohorte britannique. Alors, le xylitol, ça semble rendre les plaquettes plus prêtes à former des cailloux. En fait, c'est nos petites plaquettes qui vont boucher nos artères à cause de ce faux sucre. Alors, soyons précis, c'est un travail présenté en congrès, c'est pas encore publié dans une revue scientifique, mais il faut quand même faire attention, surtout que c'est une association, c'est pas la première fois qu'on voit des associations comme ça négatives entre des édulcorants et notre santé. C'est pas une preuve de cause à effet, mais ça appelle à la prudence.
0: Mais alors, qu'est-ce qu'on met dans son café ?
4: Les édulcorants, c'est une grande famille. Alors, côté autorité, l'Organisation mondiale de la santé a publié une recommandation claire, ne pas utiliser d'édulcorants non sucrés pour contrôler son poids, ça fait pas maigrir, ni pour réduire le risque de maladies chroniques. Il y a plusieurs études, plusieurs centaines, qui montrent qu'il y a un risque plus élevé de diabète de type 2, de maladies cardiovasculaires et de mortalité. Alors évidemment, c'est une recommandation conditionnelle et elle ne concerne pas les personnes diabétiques. Et les polyols, dont ce fameux xylitol, sont un peu à part. Ils apportent des calories et ils sont pas visés par cette recommandation. Mais on voit bien que les nouvelles études pourraient faire changer les choses. Le mieux dans votre café, c'est de ne rien mettre, de prendre du bon café, d'apprécier ce goût et de déshabituer son cerveau à ce goût de faux sucre. Ce n'est jamais la solution miracle. Il faut rééduquer son palais, réduire progressivement. Alors, vous allez passer d'un sucre à un demi-sucre, etc., jusqu'à zéro. Et puis, attention, repérez aussi tout ce qui est les E967, etc. Tout ça, c'est pas très bon pour la santé. What else, comme dirait le collègue Georges Clounet? Allez, d'ici là, portez-vous bien.
0: Merci, docteur. Il est 8h58 et juste après l'info de 9h, on vous donne la parole autour du prix de l'essence ce matin sur Ici Picardie.
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0: Et tiens, si on mettait un peu de jus de patate dans le moteur.
2: Voiture, la patate, je crois que ça, ils avaient fait des expérimentations autour de ça.
0: Bon. J'ai entendu
8: Par
0: ça.
8: Contre, vous avez du bioéthanol, vous savez, à partir de la transformation de betterave ou de blé, ça c'est local.
2: Mais comment on ferait sans Céline? Attention, mais nous...
8: Qu'est-ce qu'on ferait sans l'info finalement?
2: Mais exactement, mais merci de le rappeler. Alors justement, l'info du jour, et c'est pas que d'aujourd'hui d'ailleurs, ça fait quelques temps qu'on en parle de ces hausses du prix du carburant, c'est au cœur de vos préoccupations. Ça tombe bien, nous aussi, on en parle ce matin. Qu'est-ce que ça impacte dans votre quotidien? Est-ce que vous avez dû changer vos habitudes professionnelles ou personnel, renoncer aussi à des déplacements perso, pro aussi, on commence à se poser la question, notamment dans certaines professions où d'aller voir les clients c'est peut-être plus rentable, on peut se poser ces questions là, 03 22 92 58 58, venez témoigner dès maintenant sur Facebook, sur WhatsApp, c'est possible aussi. Valentine, à demain?
0: Oui absolument, à demain 6h.
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2: Merci d'avoir choisi Ici Picardie pour commencer votre journée avec la patate. Il est 9h. L'info à 9h, c'est avec vous, Céline Autain. La mobilisation des lycéens s'étend à Amiens.
8: Oui, c'est le lycée Michelis ce matin qui fait l'objet d'une tentative de blocage, tension aussi à la Haute-Oie avec usage de gaz lacrymogène pour disperser les jeunes qui dénoncent depuis hier dans la capitale picarde leurs conditions d'enseignement, le manque de profs ou encore l'état de certains bâtiments. Écoutez ces lycéens amiennois.
9: Leur montrer que les jeunes aussi ont envie d'avoir un meilleur avenir et que l'État doit se bouger maintenant pour nous l'offrir.
10: Il y a des douches où il y a de la pourriture dedans, les radiateurs ils sont rouillés, enfin, il y a beaucoup de choses à redire sur l'internat.
11: À côté de ça, il y a aussi le fait que l'éducation nationale, ils n'écoutent ni les élèves, ni les profs, ni les surveilleurs, ni n'importe qui pour faire leurs mesures.
12: Les 8h, 18h avec des matinées ou des après-midi de 5h, c'est pas possible. À la fin, on tient plus, en fait, on suit plus les cours, donc ils servent à rien. Donc faut changer ça en fait, faut changer le système scolaire français.
10: Moi on est 35 dans ma classe, enfin, c'est pas normal d'être autant dans une classe. On peut pas travailler dans de bonnes conditions, il y a tout le temps du bruit. Les profs eux-mêmes, ils en peuvent plus, du coup, ils disent tout le temps il y a du bruit, du coup, ils se concentrent pas pour bien faire leurs cours.
13: Qu'on nous estime pas assez matures pour avoir nos téléphones, mais assez matures pour avoir la police qui vienne nous gazer, frapper, etc.
11: Si on n'agit pas maintenant, on n'agira jamais et personne n'osera agir à notre place.
0: Les syndicats CGT et FSU appellent à respecter le droit des jeunes à s'exprimer. Mise en cause la majorité régionale de Xavier Bertrand qui a baissé les budgets de fonctionnement des lycées ces dernières années se dit prête à un dialogue avec les jeunes. Économie à tous les étages, y compris pour l'éducation nationale. Le gouvernement présente ce matin son projet de budget en Conseil des ministres avec un objectif de 54 milliards d'euros d'économies dans les services publics à l'exception de l'armée. Les retraités également mis à contribution. Le gouvernement propose de désindexer les pensions supérieures à 1260 euros.
2: Les précaires et les associations qui les aident touchés de plein fouet par les prix du carburant.
0: La Banque alimentaire de la Somme fait rouler 5 camionnettes quasiment tous les jours pour récupérer des denrées alimentaires et faire des livraisons, soit jusqu'à 4000 euros de plus sur son budget de l'année, indique Jean-Paul Méronin, qui est le président.
14: Sur l'année dernière, en termes de carburant, nous étions à peu près à 6 000 euros de budget. Et là, on devrait atteindre les 10 000 euros cette année. On a des subventions de fonctionnement qui stagnent ou qui baissent d'année en année. Donc, c'est forcément au détriment d'autres postes, principalement des postes d'achat, des stagiaires qu'on ne peut pas prendre, des apprentis qu'on ne peut pas prendre. Enfin, voilà, ça se fait au détriment d'autres postes. La budget communication, enfin, comme toute structure, comme toute société, on rogne sur les autres budgets. On peut déplorer peut-être quand même que, voilà, effectivement, nous ne sommes pas forcément qualifiés de gros rouleurs, où effectivement on n'a pas les mêmes problématiques que des transporteurs routiers ou des autocaristes. Ce faisant, on est des structures associatives, on est des structures bénévoles. C'est vrai qu'un petit coup de pouce pourrait être sympa. On est sur la corde raide, c'est évident.
0: L'association a dû se résoudre à fonctionner avec un salarié en moins. On continue d'évoquer les effets des prix du carburant dans nos vies quotidiennes. Après ce journal avec Louis Godon, notez que le directeur régional de Total Énergie dans les Hauts-de-France écarte un nouveau plafonnement des prix à la baisse dans les stations. Les livraisons ont augmenté de 30% dans la région pour faire face à la demande, nous a dit ce matin Xavier Bourra, invité d'ici Picardie.
2: Un tiers des plus de 60 ans quasi prisonniers chez eux.
0: Oui, c'est l'alerte lancée ce matin par l'association Les Petits Frères des Pauvres qui s'est intéressée à la vie sociale des aînés. Sans surprise, la difficulté à se déplacer est aggravée par la précarité et ça se retrouve aussi chez nous, Lisa Mélien.
15: Dans la Somme, 90% des habitants sont à moins de 10 minutes à pied d'un arrêt de bus. C'est plutôt le haut du panier dans le classement des départements français. Mais cette moyenne cache une réalité très contrastée. Même si notre région est globalement bien desservie, plus de la moitié, 55% des personnes interrogées dans les Hauts-de-France par les Petits Frères des Pauvres disent ne pas sortir de chez elles tous les jours. Et ces difficultés de mobilité, ce sont autant de renoncements. 29% des répondants ont déjà eu des soucis pour faire leurs courses alimentaires, faute de moyens pour se déplacer. 16% n'ont pas pu se rendre chez des proches. 7% ont renoncé à des soins médicaux. Et quand on ne bouge plus, on s'isole, rappelle l'association. Dans les Hauts-de-France, 16% des plus de 60 ans se sentent enfermés chez eux.
0: Et l'association préconise notamment de lancer un plan vélo pour les aînés, de maintenir les commerces de proximité et de renforcer l'aide à domicile pour lutter contre cet isolement social. Quel visage pour la rue de Verdun entre Camon et Amiens? La mairie présente son projet aux habitants ce soir avec des bouleversements importants en perspective. 2 ans de travaux, une rue entièrement refaite qui va passer en sens unique avec plus de place pour les cyclistes et pour les piétons. La réunion publique commence à 18h30 dans les locaux de l'école Lavallée. Ici Picardie, 9h05, Louis, alors que revoilà le soleil au-dessus de la Picardie.
2: Bizarre cette semaine quand même. Non mais en météo,
0: ah oui, on passe d'une chose à son contraire. Voilà, ah du oui. Coq à l'âne.
2: Bon, en tout cas, des températures et un soleil un peu à l'inverse de ce qu'on a connu. Alors, le plus marquant, c'est évidemment ce soleil qui sera avec nous tout au long de la journée. Quelques légers nuages ce matin, mais qui vont vite partir. Et des températures donc très agréables. Déjà 17 degrés sur une bonne partie de la Somme. 17 degrés aussi à Beauvais. 18 même à Saint-Quentin ou encore à Compiègne. Et puis cet après-midi, eh bien ça monte forcément encore un tout petit peu. 19 à Abbeville, 19 à Amiens, 20 à Beauvais, à Montdidier, à Albert, 21 à Compiègne, mais aussi à Soissons.
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2: Bon, sur les routes picardes, ça bouchonne sur les axes habituels, ça vous le savez. Vous faites attention aussi à un arbre qui est apparemment tombé sur la route entre Long et l'Étoile dans la Somme. C'est ce que nous dit Christian sur WhatsApp. Merci d'ailleurs pour ça, Christian. Faites comme lui, hein, 03 22 92 58 58 pour nous alerter. Et puis toujours cet accident qui a lieu sur l'autoroute A28 à l'ouest d'Abbeville avec deux poids lourds accidentés à hauteur de Cambon, point kilométrique numéro 5. La route est donc fermée sur l'ensemble des voies. Une déviation a été mise en place à hauteur de Béhan. La mesure est obligatoire et on vous invite à la plus grande prudence sur ce secteur. On vous informera du changement de tout ça.
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2: À quel point le prix des carburants pèse-t-il sur votre quotidien? C'est la question qu'on vous pose aujourd'hui, un thème qu'on a choisi d'aborder puisqu'on reçoit encore et encore chaque jour vos messages, vos témoignages qui font chaud au cœur, c'est vrai, parce que ou qui font mal plutôt au cœur parce que on voit que ça touche vraiment tout le monde, ça touche même au plus profond de sa vie privée, ça touche aussi son travail, on l'entendra avec certains professionnels dits de la route. Écoutez aussi ces messages vocaux que vous nous avez envoyés, comme celui d'Angélique ce matin.
18: Bonjour Louis. Concernant l'augmentation du carburant, par obligation, nous, on a modifié notre planning afin de limiter les déplacements. On se réorganise pour faire les courses, les activités extrascolaires des enfants, les courses, les soins médicaux. J'essaye de regrouper au max, mais ce n'est pas toujours évident. Parce qu'au fond, il n'y a pas que le carburant qui augmente. Hein. Il y a quand même l'alimentaire qui a augmenté, l'électricité. Quand on voit le prix d'une bouteille de gaz aujourd'hui à 48 euros, ça fait quand même mal au porte-monnaie. Donc pour éviter de finir dans le rouge à la fin du mois, forcément, on replanifie ses déplacements, son budget. C'est compliqué, mais il faut faire en sorte d'y arriver. Bonne journée.
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2: On n'a pas le choix, ça c'est certain, que de faire avec ces prix du carburant à la hausse. Alors plusieurs stratégies possibles, on essaye de faire baisser au maximum la facture, mais ça atteint forcément des limites. Alors quoi? Eh bien on rogne sur nos dépenses du quotidien, ça modifie donc notre vie en profondeur et on en parle ce matin. Témoigner, on a toute l'heure pour ça, 03 22 92 58 58, si vous êtes un peu plus timide ou si vous n'avez pas le temps, sur Facebook, sur WhatsApp, en message écrit, message vocaux, ça marche tout aussi bien. Béatrice, et t'as aussi le château, donc juste à côté hein, de la Somme, vraiment à la frontière. Elle est infirmière libérale. Bonjour Béatrice.
19: Bonjour.
2: Alors justement, vous, infirmière libérale, c'est-à-dire que toute la journée, vous prenez la voiture pour aller voir des patients directement chez eux, à droite à gauche. Donc le carburant, c'est au centre de vos préoccupations, j'imagine.
19: Tout à fait. Effectivement, depuis que le carburant a augmenté considérablement, nous sommes chacune dans notre structure impactée par cette augmentation. À chaque plein, c'est 35 euros chacune de plus. Sachant que notre voiture, c'est notre outil de travail, nous sommes obligés de la prendre, nous nous déplaçons pour soigner les gens.
2: Bien sûr.
19: Et nous faisons de 110 à 130 km par jour, voire plus. Et on attend parfois une aide qui ne vient jamais. On a toujours l'impression que, en fait, nous, les infirmiers, que ce soit à l'hôpital, en libéral ou en structure EHPAD, etc., on est un petit peu les oubliés. On travaille, donc on est toujours sollicité. Et ça, c'est un petit peu, énervant. Et,
2: ouais.
19: Et c'est vrai qu'on a vraiment l'impression de... c'est bien de donner des chèques de 100 euros, mais à qui vont ces chèques de 100 euros?
2: Parce que vous ne les touchez pas, Béatrice?
19: Non, nous ne les avons pas, parce que nous avons malheureusement, la première fois, il y a un excédent de ne pas dépasser à l'année, qui fait que nous le dépassions. Donc là,
2: les critères sont pas adaptés.
19: Voilà. Ouais. Les critères sont pas du tout adaptés et je pense qu'on le sait très bien. Hein. Moi, je pense que c'est de la poudre aux yeux. Mmh. Et là, on nous a dit 80 euros destinés à 25 000 infirmiers qui parcourent plus de 100 km, donc on est dedans.
2: Ouais.
19: Sauf qu'à ce jour, les modalités ne sont pas du tout publiées.
2: Bon, Béatrice, on entend vos inquiétudes, votre ras-le-bol. On vous garde avec nous encore quelques minutes, le temps d'écouter un peu de musique, histoire de faire passer la pilule ou faire passer le plein d'essence, dirais-je. C'est toujours mieux.
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2: Avec Marc Lavoine, rue Fontaine. Alors si c'était une fontaine d'essence, moi je mettrais le jerrycan en dessous. En attendant, ce n'est que de la musique. À 9h10, vous aussi venez témoigner. 03 22 92 58 58, cette émission. Vous savez, c'est la vôtre.

0: excellente matinée avec ici Picardie. C'était Marc Lavoine.
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0: À presque 9h15, on parle d'essence ce matin. Le prix de l'essence, très cher, ça tout le monde le sait. Mais qu'est-ce que ça impacte dans votre quotidien? On en avait parlé, je me souviens, fin août, déjà sur votre radio ici Picardie. C'est l'occasion de faire le suivi aussi, de voir comment ça s'installe dans notre quotidien, dans nos dépenses du quotidien, et comment eh bien ça se répercute aussi sur notre budget, sur ce qu'on fait, sur ce qu'on fait plus, là où on va ou là où on ne va plus. Ça impacte aussi celles et ceux qui travaillent sur la route, comme Béatrice, elle est toujours avec nous, elle est infirmière libérale. Béatrice, vous disiez donc les aides, c'est bien, mais ça ne suffit pas, d'autant plus vous les touchez pas forcément. Qu'est-ce que ça change, vous, concrètement, dans votre quotidien? Est-ce que vous allez peut-être un jour, ou c'est peut-être déjà le cas, je ne sais pas, renoncer à aller voir certains patients? Ça serait extrêmement malheureux, mais on pourrait le comprendre.
3: Disons que nous avons quand même une mission. Notre rôle, c'est de soigner les gens à domicile. Et dans, en milieu rural, on a quand même beaucoup de personnes âgées qui n'ont pas de moyens de se déplacer. Ouais. Des personnes dépendantes, des personnes qui ont des perfusions, etc. Donc ça nous oblige parfois à faire des allers-retours pour rectifier une perfusion qui ne coule plus, etc. Mmh. Mais nous, concrètement, on essaie vraiment de faire passer le message auprès de nos patients, c'est-à-dire on regroupe le maximum, de, par exemple, de prises de sang dans le même village, si vous voulez.
0: D'accord. Pour une seule prise de sang, vous ne vous déplacez plus. Vous attendez maintenant qu'il y ait d'autres choses à faire, c'est ça?
3: Disons qu'on se déplace quand même, parce qu'il y a certains villages où nous passons systématiquement tous les jours, même deux fois, trois fois, quatre fois par jour.
0: D'accord.
3: Donc systématiquement, on arrive quand même à gérer correctement. Mais je veux dire, si par exemple nous avons une personne qui habite à 20 km de notre cabinet, et donc c'est un aller-retour, ça nous fait 40 km pour ramasser une analyse d'urine, on va essayer de négocier avec la personne en disant, écoutez, est-ce que ça peut être fait demain parce qu'on passe à côté, ou vous voyez.
0: Ouais.
3: Mais c'est pas possible de se déplacer pour 40 km pour un geste qui va être gratuit.
0: Ce n'est plus rentable, quoi.
3: Malheureusement, c'est ça. Même si notre métier, c'est pas que ça, maintenant, c'est ça.
0: Bien sûr, c'est les réalités. Vous pensez que ça va s'installer, qu'il va falloir faire avec, peut-être... Est-ce que ça va pouvoir s'empirer aussi?
3: Je ne sais pas du tout. J'aimerais que ça s'arrange. Ouais. Qu'on essaie peut-être, pourquoi pas bloquer les prix à la pompe, parce que sinon, nous, même si on a, entre guillemets, un salaire correct encore, il faudrait vraiment faire au cas par cas, parce que je connais des gens, après déduction des charges, il leur reste 1 800 € en
0: c'est
3: travaillant.
0: Ben oui.
3: Donc, il y a des gens qui gagnent beaucoup plus à travailler beaucoup moins. Donc je pense qu'à un moment donné, il faudrait peut-être remettre les choses dans l'ordre et puis essayer vraiment d'aider les gens qui veulent travailler, qui cotisent aussi pour la France.
0: Votre crainte derrière, c'est que l'économie nationale soit à l'arrêt, ou en tout cas petit à petit...
3: Ça risque quand même.
0: On rentre dans cette période de récession dont on parle tant, quoi.
3: Tout à fait.
0: Ouais. Et vous, à titre personnel, Béatrice, quand vous passez comme ça des semaines sur la route à serrer la ceinture pour aller bosser, j'imagine que les sorties aussi

0: C'est pas que ça, c'est tout. C'est les vêtements, tout a augmenté. Il n'y a rien qui suit derrière, en fait.
1: Ouais. Et pour autant, il faut garder la pêche, le sourire devant les patients, parce que vous êtes aussi parfois leur seul lien avec le monde extérieur. Hein, celles et ceux qui sont isolés chez The Ring. Pour ça, bravo, hein, Béatrice. Beaucoup de courage, évidemment. On sait que c'est des métiers passion, des métiers du cœur aussi. Hein. Vous ne faites pas que poser des perfusions, des choses comme ça, ou changer des pansements. Il y a aussi de l'humain, il y a aussi des discussions, et vous êtes essentiel à ce titre. Merci, Béatrice, et bon courage.
0: Merci à vous. Bonne continuation.
1: Au revoir. Merci. On continue d'écouter vos témoignages. Qu'est-ce que ça a changé? Qu'est-ce que ça change même maintenant? Ces prix de l'essence extrêmement hauts dans votre quotidien. Est-ce que vous avez dû renoncer au niveau pro à des déplacements, mais dans le perso aussi? Qu'est-ce que ça change? On l'entendait. Parfois, c'est sur des courses, sur des plaisirs, des restos, des vacances, des choses où on se dit, finalement, on va revoir à la baisse ou totalement annuler le projet. Eh bien, venez nous en parler. 03 22 92 58 58. La musique tout de suite, celle de Charles Doré.

0: Charles Doré, hypersensible. C'est son tout dernier morceau, il vient de sortir, il est déjà sur votre radio. Ici Picardie, une radio qui s'interroge et qui s'intéresse à vos préoccupations du quotidien et à quel point les prix du carburant pèsent-ils sur ce quotidien. C'est la question qu'on vous pose aujourd'hui, un thème qu'on a choisi d'aborder parce qu'il est en plein dans vos préoccupations, notamment aussi quand on reçoit ce genre de message. Écoutez celui de Chantal.
1: Bonjour, c'est Chantal. Je vous appelle pour vous dire que, ben, comme tout le monde, le grosse dépense, c'est l'essence. Et bien sûr, il y a tous les prix dans l'alimentation qui ont augmenté. Tout est en fait cher. Alors, on limite nos déplacements, on limite les courses. Au lieu de les faire une fois par semaine, on les fait une fois tous les 15 jours. Et voilà. Merci à vous. Bonne journée.
0: Comment le prix des carburants impacte-t-il votre budget, votre quotidien? Vous avez la parole. 03 22 92 58 58.
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10: On parle toujours prix du carburant et l'impact que ça a sur votre quotidien. On avait entendu ce matin dans un message vocal pendant la matinale ici matin avec Valentine Costa, on avait entendu Maximilien, il était à Amiens et je voulais quand même qu'on puisse discuter un peu plus avec lui. Bonjour Maximilien.
11: Bonjour Louis et bonjour à toute l'équipe d'ICI Picardie.
10: Vous nous aviez laissé un message vocal où vous évoquiez justement ces prix du carburant très chers qui impactaient directement votre quotidien. Quand certains s'empêchent d'aller au restaurant, vous, c'était carrément de ne pas parfois pas voir vos enfants, quoi. C'est fou.
11: Voilà, comme on dit, on pense à beaucoup de monde, à beaucoup de Français qui sont voilà pour aller bosser, pour vivre, pour. Ouais. Mais ouais, il y a des oublis aussi. Hein. Il y a les papas et les mamans.
10: Oui,
11: moi, je suis un papa.
10: Oui, expliquez-nous un petit peu votre situation, ouais. Effectivement, Maximilien.
11: Voilà, moi, je suis un papa. J'ai un garçon de 13 ans. Voilà, je suis séparé, hein. Comme beaucoup de Français.
10: Bien sûr.
11: Il vit dans les Ardennes. C'est pas à côté Amiens-Ardennes. Je vais un week-end par mois, la moitié des vacances. Ouais. Et avec la hausse de ce carburant, l'inflation, ouais, ça m'est arrivé. Je veux pas, voilà, comme j'ai dit ce matin, de pas le prendre un week-end. Ouais. Parce que voilà, je peux pas faire le plein de ça coûte cher d'aller chercher mon fils.
10: C'est un crève-cœur.
11: Comment ?
10: C'est un crève-cœur, j'imagine, de devoir renoncer.
11: Mais complètement.
10: Parce qu'un déplacement à Amiens-Ardennes là, en termes de chiffrage, je sais pas, ça donne combien
11: je veux dire aller-retour, un bon 60€, je pense.
10: Ah oui, même, à mon avis, même un peu plus, parce
11: un peu plus,
10: selon les consommations.
11: Après, quand on va chercher nos enfants, on pense pas à tout ça.
10: On paye pas,
11: on compte pas. Et je préfère, comme je l'avais dit, je préfère me priver, malheureusement. Je vais vraiment dire un mot, c'est dégueulasse. Me priver, moi et puis mon fils, un week-end. Et je sais que le week-end d'après, le mois prochain, bien pendant les vacances, je pourrais plus me permettre de faire des activités. Ce que voilà qu'un enfant de 13 ans veut faire, aller à un parc, aller au cinéma, même aujourd'hui, même un cinéma, ça coûte hyper cher, quoi.
10: Bien sûr, sachant que les jeunes n'ont pas toujours cette conscience à 13 ans, et c'est bien normal, hein, on était pareil à cet âge-là, des prix de la vie qui sont démesurés. Vous avez peur que cette situation, elle s'aggrave ou qu'en tout cas, elle s'installe dans la durée, Maximilien? Parce que là, quand c'est une crise, quand il faut renoncer une fois, deux fois, c'est un crève-cœur à chaque fois, mais on voit une porte de sortie. Pour le moment, on n'en voit pas, en tout cas.
11: Mais complètement, on n'est pas là d'en sortir. Hein. Je vais encore dire, ce gouvernement, il devrait entendre tous les témoignages comme le mien, comme ceux d'avant, de voir ce qu'ils font à nous, les petits citoyens, quoi. Ouais. Les petits citoyens, de comment ça impacte notre... moi, je vais encore dire, moi, mon moral, quoi. Même Gabi, quoi, mon fils, quoi. Ouais. C'est pas normal de faire subir ça, nous faire subir ça, quoi. Ils ont ce qu'il faut, hein. Ils ont ce qu'il faut dans leur assiette, ils ont ce qu'il faut dans leur logement, dans leur activité.
10: Ouais.
11: Mais, je vais encore dire, on est les oubliés.
10: Ouais.
11: On est les oubliés comme beaucoup, puis les étudiants aussi, hein. Je parle vraiment de tout.
10: Ouais.
11: De tout ce qui se passe, quoi.
10: Tout ce qui se passe. Comment vous faites alors, Maximilien, quand c'est comme ça, vous rabattez sur un appel téléphonique, une visio, ça remplacera jamais une visite physique, mais vous êtes obligé de trouver d'autres solutions pour garder ce lien malgré tout?
11: Je vous ai déjà appelé il y a quelques mois pour parler des addictions. Je suis assez addict, moi, à l'alcool et je m'en suis sorti.
10: Bravo.
11: Et aujourd'hui, en fait, mon plaisir, maintenant, je me suis mis, il y a 13 ans, il y a la PS5, hein, il y a Fortnite, hein, je sais pas si on peut en parler.
10: Oui, bien sûr.
11: mais avec modération, bien sûr. Ouais, ouais. Ben, je me suis appris à jouer. Je peux jouer ouais. en ligne avec lui. Voilà, ouais. C'est le seul moyen de passer un moment avec.
10: Mais maintenant, c'est une activité, une activité père-fils, c'est virtuel, mais au moins vous partagez quelque chose et c'est déjà.
11: Complètement.
10: Ça suffit pas, mais c'est déjà bien en tout cas.
11: C'est déjà bien, ouais.
10: Bon, merci Maximilien pour ce témoignage fort et qui nous rappelle effectivement, qu'il y a des oubliés et vous faites bien de porter cette voix sur ce sujet. Merci Maximilien.
11: De rien.
10: Beaucoup de courage
11: bonne journée
10: à vous pour les prochaines semaines.
11: À
10: bientôt.
11: Merci
10: vous êtes le bienvenu dans l'émission. Vous le savez. Et vous aussi d'ailleurs, si vous êtes dans un cas similaire ou pas d'ailleurs. Ainsi, en tout cas, ces prix de l'essence impactent votre quotidien personnel, professionnel, les deux. Appelez-nous 03 22 92 58 58. La musique. En attendant avec Nathalie Imbruglia. Voici Torn, sorti en 97.

0: Nathalie Imbruglia, Thorn, à l'instant sur votre radio, ici Picardie, 9h32.
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0: Et notre préoccupation ce matin, sans surprise, c'est les prix de l'essence qui augmentent. Alors oui, d'en parler, ça ne changera peut-être pas les choses, mais il faut quand même témoigner de votre réalité, de vos préoccupations du quotidien. C'est aussi important de se partager des témoignages, des témoignages parfois très émouvants aussi. C'était le cas de celui de Maximilien il y a quelques instants. Caroline, d'ailleurs, a réagi sur WhatsApp et elle a bien raison. Elle dit que le témoignage de Maximilien est plus que déroutant. Et je pense que je ne suis pas la seule à être émue par ce témoignage et malheureusement, il ne doit pas être le seul dans cette situation inconcevable. Bon courage à lui, belle journée à vous tous, nous dit Caroline. Effectivement, quand on doit renoncer parfois à visiter un proche, qui plus est un enfant, c'est très compliqué. Très compliqué aussi dans les réalités de toutes et tous, hein, personnel, professionnel, les prix de l'essence qui s'installent et qui sont si hauts qu'on doit renoncer. Mais renoncer à quoi? Vous avez l'occasion de nous le dire au 03 22 92 58 58 jusqu'à 10h.
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0: Et avant de continuer à écouter vos témoignages, les petites astuces qui font gagner quelques centimes seulement, mais c'est déjà ça. 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Elle vous permet de repérer les stations autour de vous et de comparer les prix de l'essence et du gasoil avant de prendre la route. 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La carte est accessible gratuitement, on le rappelle, ici.fr, rubrique carburant.
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0: On parle des prix du carburant qui montent au quotidien. C'est la question qu'on vous pose. Comment ça impacte ce quotidien, justement? Est-ce que vous renoncez à des déplacements professionnels ou personnels? Est-ce que, eh bien, vous faites des économies sur autre chose? J'imagine que oui, mais sur quoi? Alors, venez à nous l'expliquer à ce même numéro, 03 22 92 58 58. On réagit aussi sur Facebook, sur WhatsApp, message écrit, message vocaux. Jacqueline est avec nous. Elle était amie. On va l'accueillir d'ici quelques secondes.
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0: Bonjour Jacqueline.
3: Bonjour, bonjour Louis, bonjour à toute l'équipe d'ici Picardie.
0: Jacqueline, vous êtes auxiliaire de vie à domicile, agent d'entretien aussi, vous faites les deux. Oui. Double boulot, double dépense aussi pour aller bosser, j'imagine, niveau essence.
3: Double dépense. Bon, bah, de toute façon, bah, je veux préciser que je suis à temps partiel, mais quand même, c'est vrai que bah, moi, j'ai deux mamies, mais en CESU, vous savez.
0: Oui, chèque emploi service.
3: Voilà, parce que j'ai eu d'autres demandes qui sont hors Amiens et malheureusement j'ai refusé.
0: Ouais, du moment où c'est en dehors d'Amiens, on va dire sur une période normale avec des prix de l'essence normaux, vous y seriez allé, mais là non.
3: Oui, effectivement, oui. Ouais, parce qu'il y a aussi une négociation, quand vous savez, une négociation avec l'employeur, on va dire.
0: Hein. Ouais.
3: Qui peuvent pas mettre plus tant de l'heure, tout ça, ben vous savez, c'est compliqué, c'est très difficile de
0: des tarifs
3: de
0: qui sont
3: ça.
0: Ouais, des tarifs et qui sont bloqués, c'est vrai que c'est un sujet qui est sur les CESU et tout ce qui tourne autour qui est compliqué, les prix ne sont pas extensibles, ouais. et donc bah ça vous oblige à refuser. Jacqueline, je vous garde un peu avec nous parce que c'est intéressant de approfondir un petit peu cette réalité aussi, puisque quand il y a du boulot et qu'il y a des gens pour le faire, c'est quand même triste de devoir le refuser pour une problématique d'essence, mais c'est pourtant bien les réalités de notre journée. Bon, on y revient, Jacqueline. La musique juste avant, ça fait toujours plaisir.
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0: Et on part il y a 40 ans tout pile avec un petit partenaire particulier. Oh, ça fait

0: Particulier, ça donne le sourire à 9h40.
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0: Oh, désolé de casser l'ambiance, mais ce qui donne pas le sourire, par contre, c'est les prix de l'essence qui sont encore et encore à la hausse. On ne sait pas où ça va s'arrêter. Ça s'installe encore et encore dans notre quotidien. Mais justement, qu'est-ce que ça change dans ce quotidien? C'est ce que vous venez nous raconter au 03 22 92 58 58. Jacqueline est avec nous à Amiens. Elle est double casquette, hein, auxiliaire de vie à domicile, agent d'entretien. Elle nous disait il y a quelques instants devoir refuser parfois certains contrats, donc chez des particuliers à l'extérieur d'Amiens où elle vit. C'est quand même dramatique, Jacqueline, de devoir refuser du travail, travail que vous seriez en capacité de prendre, sinon il n'y avait pas de souci. Qu'est-ce que ça change d'autre de votre quotidien? Je sais que vous avez double casquette, on l'a dit, agent d'entretien, là aussi ça change quelque chose ou pas?
3: Pour l'instant non, honnêtement, parce que je reste encore dans le même secteur, hein, Amiens, tout ça, ça va. Mmh. Et ça m'arrive aussi. Moi, c'est vrai que je suis très voiture. Moi, je suis très voiture. C'est pratique, forcément.
0: Bien sûr.
3: Et je me dis, je vais peut-être me mettre à l'essence. Le bus.
0: Ah oui, au bus, oui.
3: Voilà. Je suis en train d'étudier, vous savez,
0: pour les horaires, etc.
3: Pour être rentré à quelle heure c'est.
0: Oui, parce que c'est pas simple. L'agent d'entretien, c'est pas des horaires de bureau, hein. Donc.
3: Non. Moi, je commence à 6h, hein. Donc, faut être à 6h sur place. Donc, c'est pas évident, mais enfin.
0: Oui, et puis de dépendre parfois d'un moyen de transport. Si vous vous dépassez un peu parce qu'il y avait un peu plus de boulot ce jour-là, vous ratez le bus. Il y a aussi beaucoup de stress au-delà de ça, mais finalement, vous estimez devoir y passer un jour ou l'autre à ces moyens de transport en commun ou plus doux, quoi.
3: Oui, voilà. Après, je vois de plus en plus de personnes qui utilisent les trottinettes électriques, voilà. Ça commence à plus.
0: Vous y pensez à ça aussi?
3: Très souvent. Ça m'a traversé l'esprit, oui, bien sûr. Mmh. Bon, ça me rassure pas, parce qu'à 49 ans, on va dire, il n'y a pas d'âge. Hein,
0: je peux vous comprendre, même
3: mais
0: moi,
3: trottinette. On en arrive là à dire, voilà. Mais sinon, après, à part ça, je suis en train de tester, parce que j'ai jamais fait. Moi, j'ai une conduite assez nerveuse. Mmh. Hein, et donc là, j'effectue, vous savez, la fameuse conduite économique.
0: Voilà, avec des freinages plus, une conduite plus souple.
3: Voilà.
0: Mais c'est déjà ça.
3: Ah. Oui. Alors, on se met un budget, et puis la conduite économique, c'est vrai. Après, je voudrais en tirer un côté positif là-dedans, parce que des fois, ça démoralise. Beaucoup de monde, je suis solidaire.
0: Oui.
3: Au lieu de démoraliser, je me dis, un petit côté positif là-dedans, c'est que je vais plus quelque part à pied, faire les petites courses, tout ça, aller un petit le parcours à pied, tout
0: voilà.
3: Ça.
0: On retourne parfois aussi chez les commerçants locaux, parce que les zones commerciales sont souvent en dehors, il faut prendre la voiture.
3: Oui.
0: Il faut chercher le bénéfice là-dedans, vous avez raison, hein, Jacqueline, on peut pas voir le verre qu'à moitié vide. C'est sûr. C'est sûr.
3: Oui.
0: Merci pour ce témoignage, en tout cas beaucoup de courage dans toutes vos activités, Jacqueline.
3: Oui, je souhaite aussi bon courage à tous les Français.
0: Ouais.
3: Voilà quoi.
0: Le message est passé.
3: Je vais faire avec nous tous. Voilà.
0: À très bientôt, Jacqueline. Justement, merci. On est là pour vous donner la parole chaque jour sur des sujets qui vous touchent directement. Et là aussi, n'hésitez pas à témoigner dès maintenant au 03 22 92 58 58 sur l'impact que le prix de l'essence a sur votre quotidien.

0: La roqueuse de diamants, Catherine Lara, sortie en 83. Et nous, on est toujours avec vous. On vous parle de ces prix du carburant qui augmentent et on cherche à savoir ce que ça touche dans votre quotidien. On se partage aussi les petites astuces. Ça fait gagner quelques centimes, mais ces quelques centimes, dans cette période, on les prend. Alors venez témoigner.
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0: À 9h50, on parle des prix du carburant qui sont très hauts, vous le savez, et on parle surtout de ce que ça change dans notre quotidien. On était avec Jacqueline il y a quelques instants qui nous parlait de la tentative d'éco-conduite. Vous savez, on se pose maintenant aussi des questions au feu rouge, est-ce qu'on coupe pas le moteur, quoi, ouais, des questions comme ça, et puis de manière plus globale, est-ce que notre conduite est économique? Justement, on a quelques conseils de quelqu'un qui tient une auto-école, comme ça, ça vous permet d'en savoir un peu plus, écoutez le témoignage de James.
15: On parle de conduite apaisée. Éviter ce phénomène d'accordéon, d'accélérer, de freiner, de réaccélérer, de freiner. Voilà, d'essayer d'anticiper la circulation devant nous, de lâcher l'accélérateur et de profiter de l'inertie du véhicule un maximum. Laisser la voiture sur son inertie décélérer sans avoir besoin de réaccélérer tout le temps. Après, il y a l'utilisation des rapports de vitesse, mais vraiment, c'est cette capacité à anticiper ce qui se passe sur la route et d'éviter d'avoir à accélérer fort, freiner fort, accélérer fort, freiner fort. Et ça surconsomme énormément, quoi. Une conduite nerveuse, on estime que c'est plus 30% de consommation à peu près. Et l'autre point, pour les gens qui vont faire des gros trajets, effectivement, ça va être d'essayer de réduire un peu la vitesse. Au lieu de rouler à 110, on roule à 100. Et sur autoroute, au lieu de rouler à 130, on roule à 120. Vous voyez, de descendre de 10 km/h la vitesse, on perd vite sur des voies express, on perd vite 10% de consommation. Et sur autoroute, si on passe de 130 à 120, c'est vite 1 litre de carburant de consommer aux 100 km, quoi. Donc ça fait 2 euros tous les 100 km.
0: Effectivement, c'est énorme et ce ras-de-bol face à la hausse du carburant pousse certains à franchir le pas de l'électrique. C'est le cas d'Odile qui nous partage son expérience par message vocal WhatsApp.
16: Il y a moins d'un mois, j'ai toujours dit jamais l'électrique, jamais. Et puis face à la hausse des carburants, au vieillissement de ma voiture, j'ai commandé une voiture électrique et là, je vous avoue que j'ai hâte qu'elle arrive. Parce que finalement, entre l'entretien, vidange, etc., les filtres et tout ça, je serai largement gagnante à rouler en véhicule électrique. Certes, c'est un investissement, mais quand on regarde le prix des voitures thermiques, qui est pratiquement équivalent aux petites citadines électriques, je pense sincèrement que j'ai fait le bon choix.
0: Merci Odile, et c'est vrai qu'il y a de quoi se poser la question, surtout qu'on sait maintenant que ça va s'installer dans la durée. Vous aussi continuez de témoigner autour de ce sujet au 03 22 92 58 58 sur Facebook, sur WhatsApp. On s'échange les bons tuyaux, les témoignages, les retours d'expérience.

0: One Republic, One OS sur votre radio ici Picardie. On parlait prix du carburant, émission finie pour aujourd'hui, mais le sujet ne s'arrête jamais et on continue d'en parler sur les réseaux et notamment sur Facebook et sur WhatsApp. N'hésitez pas à livrer vos témoignages. Et puis ce que vous pouvez faire aussi, c'est vous rendre sur notre site ici.fr. La carte carburant vous permet de trouver la station essence la moins chère. Dans les prochaines minutes, Louise Petit, Ici ça marche, rendez-vous des bonnes initiatives arrive.
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0: Je t'aime, Mélancolie. C'est le nom du morceau de Mylène Farmer qu'on écoute tout de suite pour terminer cette heure. L'actu locale, c'est dans 5 minutes.

0: Mylène Farmer sur votre radio, ici Picardie. Merci de passer la matinée avec nous. Place à Louise Petit. Ici, ça marche, le rendez-vous des bonnes initiatives. Ça sent le fromage ce matin. C'est pas vous,
1: c'est
0: je
1: gentil
0: crois, Louise.
1: Pour moi.
0: Vous avez mis vos chaussures, donc c'est pas vous.
1: Oui, tout va bien. Bon, je suis pas venue en crocs. Bon. Oui, très bien, et vous?
0: Ben oui, ça va très bien. Bon, c'est quoi le menu?
1: Alors, ben, ça tombe bien, on parle de menu. Nous serons ce matin, durant une petite heure, avec Julien Planchon, que vous connaissez forcément, crémier fromager Picard. Alors, on a l'habitude avec lui, sur ici Picardie, de parler essentiellement de ses produits, mais aujourd'hui ça va changer, on va parler de lui, de son parcours professionnel,
0: ça,
1: de son parcours personnel aussi, et puis aussi des projets pour notamment ces 6 boutiques et pas que. On vous retrouve demain, Louis.
0: Oui, à demain.
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1: Et merci d'avoir choisi Ici Picardie. Très bon jeudi, les 10h. Les infos avec vous, Céline Autain. La plupart des lycées publics d'Amiens touchés par un deuxième jour de contestation lycéenne.
3: Rassemblement, blocage, voire feu de palette depuis ce matin devant les grilles de Luzarche, La Hautoie, Michelis, la cité scolaire sud et la cité de Lambre à Amiens Nord, où notre reporter sur place recense quelques 200 jeunes mobilisés, une adolescente blessée. Notez ce gros déploiement de police également devant le lycée Tuilier. Les ados se mobilisent partout en France pour demander des moyens pour l'éducation public, des classes moins surchargées, des bâtiments en état. Des élus locaux, dont le maire d'Amiens, sont allés à leur rencontre hier. Vous pouvez suivre la situation du jour en direct sur notre site ici.fr. L'éducation et tous les services publics au régime sec, encore une fois, à part l'armée, c'est l'essence du projet de budget que présente le gouvernement ce matin en Conseil des ministres. 43 milliards d'euros d'économies avec des mesures nouvelles. Pour y arriver, le Premier ministre veut notamment désindexer les pensions de retraite de plus de 1260 euros. Total Énergie livre les stations des Hauts-de-France deux fois par jour devant l'augmentation de la demande pour ces prix plafonnés du carburant. Invité d'ici Picardie, ce matin, le directeur régional a balayé l'hypothèse d'un nouveau plafond à la baisse et esquivé les questions sur les près de 10 milliards d'euros de bénéfices nets enregistrés depuis le début de l'année par le groupe. Interview à retrouver sur ici.fr. Plusieurs changements à noter en ce 1er octobre. Parmi les principaux, d'abord la facture de gaz qui augmente si vous avez opté pour des offres indexées au prix repère de vente. Côté santé, le plafond des franchises médicales passe de 100 à 140 euros. À noter aussi cette première, les protections hygiéniques réutilisables sont partiellement ou entièrement remboursées pour les personnes de moins de 26 ans et les bénéficiaires de la complémentaire santé solidaire. La circulation a repris depuis quelques minutes sur l'A28 dans le sens Rouen Abbeville. L'autoroute coupée un moment ce matin à hauteur de Cambron après un accident entre deux poids lourds. Et puis c'est le tirage au sort du 5e tour de la Coupe de France ce soir au centre Fernand du Chaussois d'Amiens et l'entrée en lice des clubs de Ligue 3, donc l'Amiens SC. Sont aussi qualifiés dans la Somme les Portugais d'Amiens, Gamache, Abbeville, Péronne ou encore l'US Camon.
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3: 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Louise, la pluie nous a quittés. On trouve plutôt un joli ciel aujourd'hui.
1: Oui, ça fait du bien le retour du soleil aujourd'hui avec quand même quelques passages nuageux. Mais pas de pluie annoncée, peu de vent. Côté température, c'est plutôt agréable. Ce matin, il fait 17 degrés à Saint-Valery, 18 degrés à Abbeville, Amiens. Cet après-midi, on annonce 18 degrés du côté de Holt, 19 degrés à Villers-Bocage et 20 degrés à Beauvais. 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
1: Chaque matin, Ici ça marche ouvre ses micros à celles et ceux qui font bouger la Picardie. Créateurs d'entreprises, responsables d'associations, ils entreprennent, ils innovent. Ils donnent de leur temps pour faire vivre nos villes, nos villages. Pendant une heure, ils nous racontent leur aventure, leur réussite, leurs difficultés et surtout leurs bonnes idées. Et il y a des métiers qui se racontent avec des mots et puis il y a ceux qui se racontent avec l'essence, l'odeur d'une cave, la texture d'un fromage, le goût d'un terroir. Notre invité du jour connaît tout cela sur le bout des doigts. C'est un nom que vous connaissez sûrement, Julien Planchon. Et donc crémier fromager passionné qui aime faire découvrir les fromages, leurs histoires et tout ce qui fait la richesse de notre patrimoine gourmand. Et il est avec nous jusqu'à 11h ce matin.
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1: Bon. Bonjour Julien.
5: Bonjour Louise.
1: Et merci d'être avec nous ce jeudi matin pour, je l'ai dit tout à l'heure, déjà parler un petit peu de vous, en découvrir un peu plus sur votre parcours professionnel et personnel, sur tout ce que vous faites, parce que on a déjà discuté un peu en antenne et je ne sais pas quand vous dormez finalement, parce que vous n'êtes pas que crémier fromager. On peut citer aussi le fait que vous êtes président du club de football américain Les Spartiates. Qu'est-ce que vous faites encore à côté de cela, à côté de votre métier principal?
5: Bah écoutez, j'ai la direction des fromagers sur les trois départements Wassum, Aisne, et de multiples autres responsabilités au sein d'associations et etc. C'est vrai que ça fait beaucoup, mais j'aime bien être fort occupé parce que je vis comme ça depuis plus de 25 ans maintenant, depuis que je suis chef d'entreprise et je le vis plutôt bien.
1: Oui, c'est ça, ça fait plus de 25 ans que vous avez, enfin presque en tout cas, ça fait 23 ans tout pile que vous avez donné vie aux fromageries Planchon. Il existe 6 boutiques aujourd'hui, donc il y en a à Amiens, au Touquet, à Chauny, à Saint-Quentin. Et d'abord une histoire de famille, puisque vous faites partie d'une famille d'agriculteurs de la Somme, 5 générations au total. Racontez-nous déjà un petit peu pour commencer ce que vous avez vécu. Petit, je suppose que vous étiez régulièrement à la ferme.
5: Oui, exactement. De beaux et bons moments passés lors notamment des moissons, évidemment, mais aussi tout au long de l'année pour la préparation des terres et puis aussi auprès des vaches laitières, du côté de ma mère comme du côté de mon père. Ils sont donc exploitants agricoles depuis 4-5 générations et j'ai eu l'occasion et le plaisir d'être avec eux à tout moment de l'année, sur toutes les saisons. On a aussi une belle région qui reflète bien nos saisons et j'ai passé de bons et agréable moment à leur côté. J'en ai de superbes souvenirs, notamment évidemment la production de fromage blanc avec ma grand-mère, de beurre et tout ça a évidemment aidé au fait que je choisisse ce métier de crémier fromager.
1: Ouais, ça a déjà été le premier déclic très tôt. Donc exactement. Si j'ai bien compris. Elle est où cette ferme donc dans la Somme?
5: À Caen en Amiénois. À côté de Molien-Dreuil, beaucoup de gens connaissent ce petit village, mais on était aussi dans l'Oise, l'Oise qui est presque normande d'ailleurs, puisqu'on n'était pas très loin de Marseille en Beauvaisis, et aussi en Seine-Maritime, à côté d'Aumale. Et c'est marrant, mais chaque coin a son terroir. Et vous voyez, par exemple, à côté d'Aumale, j'ai de bons souvenirs de pommiers. Il y avait énormément de pommiers sur place, et ça me reste gravé en tête. Oui.
1: Bien sûr. On va continuer d'évoquer tous ces souvenirs avec vous, et puis aussi à quel moment vous avez donc décidé de créer votre première fromagerie. Nous sommes avec Julien Planchon ce matin jusqu'à 11h.
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1: Pas fait exprès, mais voici un autre Julien Clerc.

0: Julien Clerc sur Ici Picardie avec Sonarien, 10h10.
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0: 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Notre invité aujourd'hui est donc Julien Planchon, crémier fromager Picard, déjà depuis plus de 20 ans. Donc, on a évoqué votre enfance dans cette ferme familiale. Et quel a été le déclic? À quel moment vous vous êtes dit « je veux devenir crémier fromager » ?
3: Écoutez, en fait, je reviens d'un périple dans toute l'Europe. Je suis passé par l'Espagne, le Portugal, l'Italie, la Suisse. Je fais des petits boulots sympas, notamment les vendanges, dont j'en garde un super souvenir. Et en Suisse, c'était magnifique. On était attaché avec des harnais de sécurité tellement les pentes étaient importantes et on avait un paysage qui était superbe. Je reviens en France. Je suis pour faire mes vaccins ici à Amiens pour ensuite partir vivre en Afrique.
0: Donc là, vous aviez une vingtaine d'années.
3: Ouais, j'ai 21 ans
0: agricole,
3: puisque
0: ouais.
3: tout juste après le bac, je pars pendant presque 3 ans baroudé, un peu trop long pour mes parents d'ailleurs. Et donc sur ce retour, j'ai la chance de rencontrer Daniel Quentin, une famille de fromagers installée ici à Amiens depuis l'entre-deux-guerres. Connu et reconnu pour être les fromagers d'Amiens. C'était deux frères à l'époque, c'était Daniel et Gérard. Gérard qui était vraiment un érudit des fromages, qui a fait partie des plus grands noms fromagers en France et du monde d'ailleurs, puisque le fromage est respecté dans le monde entier, le fromage français et les valeurs fromagères françaises. Et c'est à ce moment-là qu'en fait j'ai le déclic. À Amiens, on me présente ce beau stand à l'intérieur du marché couvert. Et j'ai à peu près 6 mois pour prendre ma décision. Daniel Quentin se casse un genou au ski. Oh. Et au bout de 2 mois, je dois prendre ma décision. J'ai à l'époque à peine 21 ans. Je vais avoir presque 21 ans, 20 ans, 21 ans. Je suis devant le fait accompli et je décide de me lancer.
0: Ça a été entre guillemets un peu le coup de pied aux fesses, quoi.
3: C'est ça.
0: Donc effectivement, vous avez repris cette fromagerie bien connue des frères Quentin au sein de la Halle aux Frais, en plein cœur du centre-ville d'Amiens, à 21 ans seulement en 2003. Et quel a été donc le premier fromage créé pas par vous et votre équipe?
3: Alors Louise, le tricorne de Picardie, je m'en rappellerai toute ma vie, puisque ça a été une grande étape là dans ma carrière de crémier, fromager, chef d'entreprise dans les produits laitiers, puisque sur cette première création, déjà je me prouve que c'est possible. Ensuite, je crée ce fromage affiné à la bière en pâte molle à croûte lavée, parce que j'en ai assez marre que beaucoup de Belges qui viennent sur les Halles d'Amiens me demandent des fromages affinés à la bière et que je suis jamais capable de présenter un fromage français et qui plus est de notre région affiné à la bière. Mmh. Donc j'ai l'idée de l'affiner à la bière. Ouais. Et je choisis Anselme Baudouin, fromager connu et reconnu dans le pays de Bré, pour pouvoir produire ce fromage. Et il s'avère que c'est tout de suite une réussite. Donc ensuite, on va créer environ 25 autres créations fromagères entre la création du tricorne et aujourd'hui. Et c'est génial.
0: C'est un véritable succès, il faut le dire. Oui. Et on va d'ailleurs en savoir un petit peu plus sur les secrets, notamment de ce succès. Et puis sur vos projets aussi ce matin, parce qu'il y en a encore beaucoup. Et des anecdotes. J'ai une anecdote avec Jacques Chirac.
3: Exactement.
0: Alors, je savais qu'il aimait les pommes, mais le fromage, j'aimerais bien en savoir plus. Restez là, on en parle avec Julien Planchon ce matin, notre invité. Et d'abord, voici Taïm Impala avec Dracula sur Ici.

0: Ici Picardie, c'était Tame Impala avec Dracula.
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1: 10h18, si vous venez nous rejoindre sur ICI Picardie dans cette émission, mais donc en avant ceux qui entreprennent, qui innovent, et puis parfois aussi des noms bien connus de la Picardie qui font notre territoire. Et ce matin, notre invité, c'est Julien Planchon, crémier fromager Picard. On a donc évoqué vos débuts à 21 ans seulement. Donc en 2003, vous lancez votre première fromagerie à Amiens. Et quelques années plus tard, vous avez l'occasion de rencontrer Jacques Chirac. Racontez-nous.
2: Bah écoutez, c'était en fait lors d'un déplacement donc de Jacques Chirac à Amiens, qui était invité par Gilles de Robien, à l'époque maire d'Amiens. Et Gilles de Robien, j'avais la chance de l'avoir comme client sur les Halles. Et un jour, il me dit, bah écoutez, Julien, nous recevons Jacques Chirac en mairie. Je pense qu'il serait sympa que vous puissiez lui proposer une dégustation de fromage. Évidemment, je me suis empressé de lui répondre oui. Et j'ai été invité quelques semaines après à l'hôtel de ville, et je me suis retrouvé sur un moment suspendu d'une dizaine de minutes avec Jacques Chirac en face de moi. Nous n'étions que tous les deux, hormis évidemment les photographes, gardes du corps, etc.
1: À peine 25 ans en plus.
2: Oui. On fait cette dégustation de fromage. Il me précise qu'il part sur un voyage présidentiel et qu'il va prendre nos fromages dans ses valises. Et ensuite, j'ai reçu un message de l'Élysée avec une photo de lui et moi, nous précisant qu'il avait passé un très bon moment. Je m'en rappelle très bien.
1: Et à cette période-ci, vous aviez combien de boutiques ?
2: On en avait qu'une, on avait celle d'Amiens, mais vous savez, celle d'Amiens, en fait, ce qui a été quand même superbe pour moi, c'est que je dis toujours que c'était un peu c'était et ça l'est toujours la tour de contrôle. Amiens, c'est quand même notre capitale là, départementale, et c'est ici que tout se passe et que tout se vit. Et j'ai croisé énormément de monde sur ce stand qui m'ont permis de faire autant de choses que j'ai fait aujourd'hui, en fait.
1: Voilà, c'est ça qui a tout lancé. Et donc ensuite, vous avez créé les prochaines boutiques. Vous avez aussi créé en 2014 Affinor. Ça, oui. C'est très important aussi d'en parler. Donc là, c'est plutôt pour faire de la vente en gros, avec Charles Bocquen notamment, pour des professionnels, des restaurateurs.
2: Ouais, c'est ça, exactement. En fait, on s'approvisionne dans le monde entier. Et on revend aujourd'hui principalement en Europe, mais aussi dans quelques autres pays du monde. On est présent énormément en Belgique, en Allemagne, en Italie, en Espagne. Et d'ailleurs là-dessus, j'ai de bons souvenirs. Par exemple, Munich, où on est présent dans une superbe épicerie, qui est la plus belle épicerie d'Allemagne, Dallmeyer, ça s'appelle. Et on a nos fromages qui sont présents là-bas, et le tricorne est présent. Et quelle fierté de voir un fromage que j'ai créé ici à Amiens,
1: le tout premier,
2: qui est présent maintenant dans toute l'Europe. Ouais.
1: Julien Planchon, vous restez avec nous, on est encore ensemble une bonne vingtaine de minutes ce matin, et on continue avec Stéphane Echer. Voici Pas d'amis comme toi, et on se retrouve juste après ça sur ICI Picardie.

0: Picardy, c'était Stéphane Echer avec Pas d'amis comme toi. On se retrouve ensemble avec notre invité Julien Planchon, crémier fromager Picard que vous connaissez forcément. Donc on évoquait notamment différentes anecdotes et puis vos premières expériences, la première fromagerie que vous avez pu ouvrir à Amiens. Quelle a été la deuxième ensuite et en quelle année ?
1: Ensuite, ça a été l'avenue Paul Claudel, il y a maintenant 10 ans. Après, on a enchaîné avec la rue de Saint-Fucien. Ensuite, on a repris une très belle fromagerie qui s'appelle Terre de Fromage au Touquet. Ensuite, on a fait Chauny l'an dernier au mois d'octobre. Et en février, on a fait celle de Saint-Quentin.
0: C'est ça. Au total, est-ce que vous avez un ou quelques chiffres à nous donner ? C'est combien de fromages différents que vous proposez à peu près ?
1: C'est un millier de fromages différents. Mmh. Ce que j'aime répéter et qui est très important, c'est que ici, en Haute-France, on a la plus grande diversité fromagère de France. On a plus de 500 fromages différents et on en est, à mon sens, pas assez fiers.
0: Et donc, vous, comment vous les confectionnez, ces fromages ? Je suppose que vous contribuez et participez à chacune de ces étapes qui se font aussi avec votre avis, votre accord. Comment ça se passe ?
1: En fait, on écrit des cahiers des charges et on sélectionne scrupuleusement les producteurs qui vont pouvoir produire pour nous, parce qu'il est très important qu'on ait des producteurs qui soient attachés au bien-être animal, à une alimentation qui soit très saine. Évidemment, par exemple, on bannit les OGM, on bannit le maïs en silage. C'est ce maïs en fait qui est ramassé avec de grosses machines et qui donne, pourquoi pas, une alimentation pour les vaches,
0: pour
1: le lait et pour avoir un lait de qualité. On essaie de s'en passer. Et il y a plein de choses comme ça qui font partie de notre cahier des charges, qui nous permettent après d'avoir ces fromages qui sont autant qualitatifs et aussi originaux. On a une terre de production de fromages, faut en profiter. Et je fais d'ailleurs un appel aux prochains producteurs, productrices de fromages. Venez nous voir, faites appel à nous, on aura des débouchés pour vous.
0: Et les fromageries Planchon, ce sont aussi de nombreux prix, on peut en citer quelques-uns ?
1: Oui, on a été notamment, il y a 3 ans maintenant, lire d'or. La lire, c'est cet ustensile qu'on utilise beaucoup dans notre métier, qui nous permet de couper des fromages qui est en forme de lire. Et cette lire d'or, elle est obtenue que par une seule et même personne. C'est valable pour 2 ans. Et on a eu ce prix au Salon d'agriculture sur Paris. On en était évidemment très fiers, puisqu'on était élu plus beau plateau de fromage de France. Il y a 3 ans à Paris.
0: On va déjà bientôt terminer cette émission, ça passe trop vite, on pourrait faire 2 heures avec vous Julien Planchon, il y a tellement de choses à raconter, mais on va surtout évoquer aussi vos projets et puis votre première participation à la Grande Raiderie d'Amiens ce week-end. En tout cas, vous allez proposer quelque chose de gourmand, de très sympa et qui va vous plaire si vous aimez la raclette, messieurs, dames. 10h28, vous écoutez ici Picardie, voici un souvenir des années 80, c'est Regret avec Je ne veux pas rentrer chez moi seule.

0: Je ne veux pas rentrer chez moi seule, c'est un regret sur Ici Picardie, 10h31.
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0: À cette heure-ci, des bons plans, chaque jour, à une info pour les habitants de la Haute-Somme, du côté de Péronne. Si vous êtes déficient visuel ou si vous accompagnez au quotidien une personne qui l'est, sachez qu'à Douin-Flamicourt, un nouveau lieu peut vous aider à gagner en autonomie grâce aux nouvelles technologies. C'est le centre Braille et Cyber qui vient tout juste d'être lancé à la maison pour tous. Donc, il est désormais ouvert tous les mercredis de 14h à 17h pour les déficients visuels et leurs aidants de l'Est de la Somme. Des formateurs eux-mêmes, d'ailleurs, déficients visuel vous accompagne pour apprendre à cuisiner, utiliser des outils numériques, lire une ordonnance, par exemple, grâce à l'intelligence artificielle notamment. Des démonstrations vous sont proposées. Rendez-vous donc à la Maison pour tous de Douin-Flamicourt le mercredi après-midi. 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
0: Et on va retrouver dans quelques minutes notre invité du jour, Julien Planchon, crémier fromager Picard, qui va évoquer les différents projets de cette fromagerie qui a au total 6 boutiques, dont chez nous à Amiens, mais aussi à Saint-Quentin par exemple. Et parmi les projets, on l'a dit, la première participation ce week-end de la fromagerie Planchon à la Grande Raiderie d'Amiens. Ce sera dimanche évidemment, on se retrouve après Paul McCartney sur Ici Picardie.
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0: Paul McCartney à l'instant sur ici Picardie, 10h36.
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0: On en a appris des choses, des anecdotes sur notre invité ce matin, Julien Planchon, crémier fromager Picard. D'ailleurs, j'aimerais bien savoir juste en 30 secondes la différence entre tous ces termes, parce que vous, vous êtes crémier fromager, mais il y a aussi fromager affineur. Quelle est la différence entre tout ça ?
3: En fait, crémier et fromager, c'est celui qui vend les fromages et qui ne les produit pas. Le fromager, c'est celui qui les produit. Donc, il faut, c'est vraiment important de les séparer. Et ensuite, fromager affineur, évidemment, celui qui achète le fromage en blanc et qui ensuite l'affine jusqu'au bout de façon à ce qu'il soit mûri, à point, excellent à vendre au bon moment.
0: Et ça, ce serait peut-être la prochaine étape pour vous, côté affinage. De faire quoi, dites-nous précisément ?
3: Bah écoutez, en fait, de pouvoir affiner dans un lieu emblématique, chargé d'histoire et surtout avec des conditions optimales pour l'affinage. T'as une superbe hygrométrie, des températures qui conviennent parfaitement à l'affinage des fromages. Plus ça sera naturel, mieux ça sera. Avec une belle ambiance de cave, c'est ça qui fera ensuite la différence sur les fromages qu'on proposera. Et c'est vraiment un rêve. Mais sans prétention, j'ai la chance jusque-là dans ce métier que j'adore d'avoir pu réaliser presque tous mes rêves. Donc ça ferait partie des...
0: Il n'y a pas de frustration presque.
3: Non, il n'y a pas de frustration.
0: Et vous avez toujours autant de projets et ouais. Ça va encore durer un petit moment, en tout cas on l'espère évidemment pour vous. Et parmi les projets aussi, ce qui a déjà été mis en place récemment, c'est que vous avez mis en place aussi un snacking. Ça a commencé dans votre boutique avenue Paul Claudel à Amiens. Et maintenant dans les 6 boutiques, donc à Amiens, au Touquet, Chauny, Saint-Quentin, vous proposez aussi ce côté snacking. Ça veut dire qu'on peut aussi embarquer un plat, un dessert avec nous.
3: Oui, exactement, des choses assez simple mais gourmande, des croques notamment revisitées, un croque normand avec de l'andouille de vire, un petit peu de livaro et une petite béchamel, puisque la béchamel doit toujours faire partie de la recette du croque, et des flamiches. Quand on produit une flamiche, on utilise des légumes, des ortillonnages, des fromages locaux, on produit des desserts maison, des crèmes desserts, chocolat, vanille, pistache et d'autres, et tout ça c'est fait maison par notre chef ici chez nous. On utilise un maximum de produits locaux et c'est fait évidemment avec amour.
0: Et puis ce dimanche 4 octobre, vous nous donnez rendez-vous à la Red Riz d'Amiens. Vous y participez pour la première fois, pourquoi pas avant ?
3: En fait, avant, malheureusement, la halle, le marché de la halle, dont j'ai été président pendant plus de 15 ans, n'était pas ouvert deux fois par an pour les raideries d'automne et de printemps. Et depuis que Bill Toki a pris le flambeau et le relais sur cette halle et qu'on a tous ces points de restauration, on a décidé d'ouvrir la halle maintenant les jours de raiderie. Donc, on s'exporte à l'extérieur, on est au pied du beffroi, on a 5 stands de restauration différents. On a un bar juste à nos côtés. Et nous, chez nous, on propose des sandwichs 100% Picard, raclette Picard produite à Saint-Fucien, pickles des ortillonnages, jambon de la vallée de la Somme, que du local.
0: Bah voilà, j'ai faim, merci. Et dernier petit point aussi que je voulais évoquer avec vous pour terminer. Depuis 2 semaines aussi, vous êtes le seul représentant du fromage en France à pouvoir distribuer en France un fromage très connu en Espagne. Est-ce que vous pouvez nous en dire un peu plus en quelques mots ?
3: Oui, en fait, j'ai été invité par l'Espagne pour représenter la France à Zamora, au sud des Asturies, 2h30 au nord de Madrid. Et on a été sélectionné pour pouvoir distribuer le fromage du roi. Le fromage du roi, ça fait à peu près 250 ans que c'est une tradition espagnole. Chaque année, le meilleur fromage espagnol, trié parmi je ne sais combien de fromages, est sélectionné et ensuite apporté en main propre au roi d'Espagne. Et ce fromage, on a la chance de pouvoir le distribuer ici en France à partir du mois de novembre. Et on sera les seuls distributeurs à pouvoir le faire. Écoutez, c'est un honneur, une reconnaissance. Et la prochaine étape, ça sera à San Francisco au mois de janvier. Puisque après avoir fait New York au mois de juin l'an dernier, je suis invité à San Francisco pour représenter les fromages français, pour acheter du fromage américain et aussi en vendre. N'en déplaise à ceux qui n'aimeraient pas les fromages étrangers, ils ont aussi de belles choses là-bas. Et c'est en fait un bel échange.
0: Merci beaucoup Julien Planchon pour cette chouette émission ce matin. Vous étiez avec nous depuis 10h et on vous retrouve très vite évidemment sur Ici Picardie. À bientôt.
3: Merci Louise, à très vite.
0: Et nous on est ensemble jusqu'à midi ce matin. Voici Renaud avec Miss Maggie et puis juste après on va notamment retrouver Robin Bernot avec Ça marche ici, qu'en pensez-vous, et d'autres belles initiatives en France qu'il souhaite mettre en avant. Robin, on le retrouve tout à l'heure.

0: Renaud Cerise Picard avec Miss Maggie.
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0: Un bar géré par des robots. On va en parler avec Robin Bernou ce matin. Mais d'abord, voici un des tubes de cet été. Manon Lisa et le petit pêcheur sur Ici Picardie.

0: Elle a repris le titre de Manu Chao, mais gustas tout. C'était Manon Lisa et le petit pêcheur sur ICI Picardie. Si la prochaine fois que vous alliez dans un bar, votre thé, votre café ou votre glace est servi par des robots, qu'est-ce que vous en pensez? Peut-être que vous trouvez ça étrange. En tout cas, c'est ce qui se passe depuis quelques jours dans le Vaucluse, Robin Bernot.
1: À Avignon, les serveurs d'un bar sont remplacés par des robots.
2: C'est un peu triste de remplacer l'humain par des machines.
1: C'est un nouveau concept importé de Chine qui vient tout juste d'ouvrir. Imaginez à l'intérieur de cette boutique trois grosses machines qui vous servent votre café, votre thé, des glaces grâce à l'intelligence artificielle. C'est une première dans le département du Vaucluse. Notre reporter Adèle Bossard s'est rendue sur place et a rencontré Noémie, la fille du patron qui aide les clients à passer leurs commandes.
3: En fait, tout est robotisé. Par exemple, pour la machine à café, là, regardez, vous avez une machine à café intégrée dans la machine, en fait. Après, le lait aussi, vous avez deux petits frigos, là. C'est pas des produits en poudre ou quoi. Après, comme c'est des machines, des fois, on fait pas trop confiance non plus. Voilà, je comprends totalement.
1: Depuis l'ouverture, il y a quelques jours, le bouche-à-oreille et les réseaux sociaux ont plutôt bien fonctionné, puisque les curieux se pressent dans la boutique pour observer les robots qui font à peu près tout, à l'image de Malika, plutôt conquise par le concept.
4: Ben, je suis un peu intriguée, parce que c'est vrai que pour nous, c'est une première. Hein. Ben oui, mais pourquoi pas, faut faire travailler un peu tout le monde. Hein. Ben moi, ça me dérange pas, parce qu'il faut avancer, c'est l'avenir.
1: Alors, à Avignon, ça marche, mais vu d'ici, qu'en pensez-vous?
2: Moi, je ne trouve pas ça terrible, en fait.
1: Ouais, Sébastien n'est pas vraiment conquis.
2: Bah, ça enlève de l'emploi, ça enlève le contact aussi humain qu'on peut avoir quand on va dans ce genre de truc. Ouais, ça fait peur, franchement, ça fait peur.
1: Et vous, tiens, est-ce que vous pourriez tenter l'expérience? Écoutez la réponse de Sébastien.
2: Honnêtement, moi, ça me dit rien. Je préfère le contact avec une personne, se regarder dans les yeux.
5: Est-ce que c'est quelque chose qu'on perd de plus en plus aujourd'hui, le contact avec les autres?
2: Je pense que oui. Je trouve qu'on est de plus en plus et il y a de moins en moins de contact. C'est le constat que je fais. Les gens, ils sont tous sur leur portable, sur leur machin, et personne ne se regarde, personne ne se parle.
1: Ce fameux bar à Avignon a quant à lui déjà prévu de se développer, puisque le patron a déjà commandé une nouvelle machine qui rejoindra bientôt la boutique. Tenez-vous prêt, une machine à crêpes, entièrement automatique. Je vous sens assez dubitatif.
0: Ouais, je suis moyennement partante pour ça. Joseph Laurent va nous donner son avis. Bonjour Joseph. Vous y connaissez, vous, en crêpes et en galettes, non? C'est pas vrai?
6: Un petit peu. Hein, un petit peu, ouais. J'en ai mangé hier soir.
0: Mais sans breton.
6: Oui, mais galettes très simples. Hein. Sarrasin, eau et ouais. Un peu de sel et c'est tout dans la pâte.
0: Pas besoin d'un robot, quoi.
6: Bah.
0: Franchement.
6: Oh, si, après, il faut touiller pour que ça marche. Il faut bien touiller. Mais non, on fait ça en regardant la télé.
0: Demain, je vous laisse ma place.
6: C'est gentil, merci.
0: Vous serez avec qui à 10h?
6: Je serai avec un auteur de bande dessinée amiénois qui s'appelle Nicolas Itoridé, auteur amiénois. Donc, et je le reçois parce qu'il publie un manga, donc lui, il s'essaie au manga, dans une revue de manga internationale. Et c'est surtout que ce manga, ça s'appelle Lanterne, et ben ça se passe à Saint-Leu, à Amiens.
0: Chez nous.
6: C'est donc fou, il a ça. Vraiment dessiné les rues, etc. Donc on va demander pourquoi il s'est inspiré de ces rues-là, pourquoi il a voulu en faire un manga d'horreur, parce que c'est un manga qui fait peur. Et voilà, s'il a un peu imaginé Amiens, ou si au contraire il était très fidèle à la réalité. On va en parler avec lui pendant 45 minutes,
0: c'est ça. À demain, Joseph.
6: À demain.
0: À partir de 10h. Et nous, on est ensemble jusqu'à midi. On va retrouver Brian Mayer pour jouer à votre jeu pas de gâteau pour les battus ce matin, mais on va écouter d'abord Johnny Clegg and Savuka sur ICI Picardie.
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0: Assez bon en gars, c'était Johnny Clegg and Savuka à l'instant sur ici Picardie. On va s'amuser ce matin depuis lundi, c'est depuis l'office de tourisme d'Amiens qu'on vous retrouve avec votre nouveau grand jeu pas de gâteau pour les battus sur ici Picardie avec Brian Mayer. Vous êtes là Brian, vous m'entendez?
1: Oui, je suis là, j'étais en train de causer avec nos 6 candidats qui jouent depuis lundi à pas de gâteau pour les battus. Encore une fois depuis l'office du tourisme d'Amiens qui accueille ce samedi après-demain l'événement Chaud Patate. Et vous, est-ce que vous êtes chaud?
2: Oui.
1: Bon, tout de suite alors, sur ici Picardie.
0: Chaud patate. Nous aussi, on est chaud patate d'ailleurs, et on vous attend sur le WhatsApp de la radio avec le 03 22 92 58 58. 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Donc vous allez pouvoir gagner ces très beaux cadeaux en trouvant la bonne équipe gagnante cette semaine.
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0: Vous écoutez Ici Picardie, jeudi 1er octobre, il est 11h. Et l'heure des infos avec vous, Julien Francisco. Situation extrêmement tendue à Amiens au deuxième jour de mobilisation des lycéens.
4: Environ 200 jeunes mobilisés aux abords de la cité scolaire de Lambre-Montaigne à Amiens, où les cours sont d'ailleurs annulés pour la journée. Visés par des jets de pierres et de débris, les forces de l'ordre répliquent avec des grenades lacrymogènes. Une centaine de policiers sont sur place. Et au sud de la ville, 200 autres lycéens bloquent le lycée Louis Tuillier. Des poubelles ont été incendiées. Une soixantaine de policiers et gendarmes leur font actuellement barrage. Ils ont fait aussi usage de gaz lacrymogène. Au moins 2 manifestants ont été interpellés boulevard de Saint-Quentin, en ce moment même toujours bloqués. Dans la Somme, pas de blocage complet des établissements. Des lycéens restent mobilisés à Péronne, Montdidier, Friville, Flixecourt, Doulan et Abbeville. L'éducation et les services publics au régime forcé, l'armée épargnée, c'est l'un des axes du projet de budget présenté ce matin au Conseil des ministres. Le gouvernement prévoit 43 milliards d'euros d'économies avec plusieurs nouvelles mesures. Parmi elles, la désindexation des pensions de retraite supérieures à 1 260 €.
0: Le carburant plus cher, des salariés en moins.
4: C'est l'équation à laquelle font face certaines entreprises et associations, à la Banque alimentaire de la Somme par exemple, qui utilisent des camions pour distribuer les denrées. La facture de carburant a augmenté de 50% depuis le début du conflit au Moyen-Orient et le plafonnement des prix chez Total. Les stations-service du groupe enregistrent 30% de fréquentation en plus dans la région. Son directeur régional, Xavier Bourra, est l'invité d'ici Picardie ce matin. Il assure que les prix ne descendront pas sous les plafonds déjà pratiqués. L'interview est à retrouver sur ici.fr. Les prix du carburant qui renforcent l'isolement des seniors les plus modestes. Une étude des Petits Frères des Pauvres alerte sur les difficultés de mobilité des plus de 60 ans. Dans notre région, plus de la moitié seraient concernés. Certains renoncent à se déplacer pour faire leurs courses, aller chez le médecin ou tout simplement voir leurs proches. Et l'Amiens SC entre en lice en Coupe de France. Le tirage au sort du 5e tour a lieu ce soir à 18h30 au centre Fernand Duchaussois d'Amiens avec l'arrivée des clubs de Ligue 3. Dans la Somme, les Portugais d'Amiens, Gamma, Chapville, Péronne et l'US Camon sont aussi qualifiés.
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4: Côté ciel, qu'est-ce qui nous attend en Picardie aujourd'hui?
0: Un temps plutôt agréable ce jeudi, le retour du soleil avec quand même quelques passages nuageux, mais on va pas se plaindre, pas de pluie annoncée en tout cas, très peu de vent. Et puis côté température cet après-midi, on annonce 18 degrés à Cailleux-sur-Mer, 19 degrés à Bellancourt, à Camon et 20 degrés du côté de Saint-Quentin. 11h03, vous écoutez ici Picardie. Et c'est le moment de retrouver votre nouveau grand jeu de la rentrée, pas de gâteau pour les battus, avec vous, Brian Mayer, et toujours bien entouré, Brian.
1: Oh oui, toujours très très bien entouré. Ils sont 6 candidats répartis en 2 équipes, l'équipe des cuistots et l'équipe des gourmands de l'événement Chaud Patate à Amiens. C'est ce samedi après-demain. Est-ce que vous êtes prêts à jouer?
2: Oui.
1: Est-ce que vous êtes prêts à compter avec nous? On y va pour envoyer le jingle.
2: 3, 2, 1.
1: Jingle.
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1: Vous êtes formidable. Hein. Demain, vous pouvez, eh bien, évidemment, avec grand plaisir, présenter ce jeu. Comment ça va, les équipes?
5: Bien.
1: Bon, et jeudi, tout va bien. On passe la semaine ensemble. De bons moments depuis lundi. On va saluer Maître Anne. Bonjour Maître Anne.
6: Bonjour Brian.
1: Comment ça va Maître Anne?
6: Ça va super.
1: Bon, c'est bien. Le boulot est sympa de compter les points toute la semaine.
6: Ouais, c'est plutôt tranquille. Ouais.
1: Donc, hein, c'est plutôt tranquille parce que c'est mouvementé aussi. Hein. Ça bouge d'heure en heure, de jour en jour. Un petit rappel des scores, Maître Anne.
6: Alors, on est à 86 pour les gourmands et 114 pour les cuistots.
1: Ah, voilà. C'était mal parti lundi. Là, ça se rapproche en ce jeudi. D'ailleurs, demain, n'oubliez pas, demain c'est vendredi, jour de finale. Je salue nos équipes en forme, l'équipe des cuistots, Laurence, la capitaine gérante de la brasserie de l'horloge, Nicolas du restaurant Le Quai à Amiens, et puis Tétiana Gourmande qui travaille ici à l'office du tourisme d'Amiens. Bonjour l'équipe.
7: Bonjour. Bonjour.
1: Et l'équipe juste en face de moi, l'équipe à ma droite, l'équipe des gourmands, avec Adèle, la capitaine, directrice de la maison Bayard, Émilie, directrice du cinéma Pâté Amiens, et Hélène de la Fédération des commerçants du centre-ville d'Amiens. Bonjour.
8: Bonjour Brian.
1: Je vous invite d'ailleurs à continuer à soutenir. Il y a plein de messages qui arrivent sur le WhatsApp de la radio. On vous aime tous les deux, les équipes. Hein. Donc c'est bien, vous avez vos passionnés, vos amoureux, vos fans hein, derrière la radio. Continuez à soutenir votre équipe préférée sur le WhatsApp de la radio. Il y a plein de gens qui crient hein, vos noms, tout ça. Sur le WhatsApp 03 22 92 58 58. N'hésitez pas à vous amuser. Allez, on va commencer comme chaque début d'émission à allumer le four. C'est important. Je me tourne vers les cuisiniers. Hein. Un four, il faut bien le préchauffer. On va donc jouer avec vous l'équipe des cuistots. Tout le monde joue. Vous avez 30 secondes. Il y aura un point par bonne réponse. 30 secondes pour me donner un maximum de choses qu'on ne voudrait surtout pas eh bien, découvrir en entrant dans sa chambre d'hôtel.
9: Les cafards.
1: Ouais.
10: Les draps sales.
1: Oui.
10: Serviettes de bain sales.
9: Mmh. Traces de moisissure.
1: Traces de moisissure.
10: Les cheveux dans la baignoire ou dans la douche.
1: Il y a du vécu, j'ai l'impression. Hein.
9: Oui.
1: Qu'est-ce qu'on n'aimerait pas trouver dans une chambre d'hôtel?
9: Des verres qui ont déjà servi.
1: Ouais.
10: D'autres personnes dans notre lit.
1: Ouais. J'adore. Oui, c'est gênant.
10: Ouais.
1: C'est pas intime. Qu'est-ce qu'on aimerait pas trouver dans une chambre d'hôtel?
9: La clim qui fait du bruit.
1: La clim qui fait du bruit, ça c'est énervant. Mais c'est pratique la clim en même temps. Alors, stop, c'est tout bon. 1, 2, 3, 4, 5, 6, 7, 8, 9, 9 bonnes propositions. Maître Anne acquiesce, elle est bien, elle est juste en face de moi. Il y avait la souris, le cafard, on l'a dit, l'araignée, des punaises de lit, ça c'est pas bien. Quelqu'un, vous l'avez dit, dans le lit. Un lit défait, des draps sales, des toilettes bouchées, une douche sale, des poils dans le lit, des déchets, une chambre pas nettoyée. Qu'est-ce qu'on avait aussi? Le rat, ça peut arriver, une invasion de fourmis, une énorme facture pour notre chambre d'hôtel. Bravo à vous, l'équipe des cuistots. Je me tourne à présent vers l'équipe des gourmands. Là, tout pareil, un petit chrono, un point par bonne réponse. Donnez-moi un maximum de choses qu'on ne voudrait surtout pas découvrir en arrivant devant sa voiture.
11: Un pneu crevé, une vitre cassée, ouais. Ouais, des rayures.
1: Mm-hmm.
11: Quelqu'un qui a collé la voiture.
1: Ouais. Là aussi, il y a du vécu, j'ai l'impression.
11: Une contravention.
1: Une contravention.
11: Un pare-brise cassé.
1: Un pare-brise cassé.
11: Un rétro cassé. Quelqu'un qui dort dans la voiture.
1: Quelqu'un qui dort dans la voiture, là on a
11: oublié de plus de voiture.
1: Plus de voiture, c'est vrai.
11: Des autocollants, stationnement mal.
1: Ouais, gênant.
11: Un sabot.
1: Là aussi, attention, c'est pas mal, hein. 1, 2, 3, 4, 5, 6. 13 bonnes propositions. Il y avait le pneu crevé, vous l'avez dit, une vitre cassée, une rayure, une bosse, un rétroviseur arraché, portière enfoncée, une roue manquante, ça c'est pas génial. Une amende, on l'a dit aussi, des clés enfermées à l'intérieur, les phares allumés, une batterie à plat, une fuite d'huile, un pare-brise fissuré, qu'est-ce qu'on a d'autre? Une voiture bloquée, une branche sur le toit, des fientes d'oiseaux. Et oui, c'est pas génial, une portière ouverte, de l'eau à l'intérieur, et vous l'avez dit aussi, une voiture qui n'est plus là. Bon. Vous avez bien noté, Maître Anne, le score, très bien, tout va bien. Ça se réveille, ça me fait plaisir pour vous, l'équipe des gourmands qu'on retrouve dans un instant ici. Depuis l'Office du tourisme d'Amiens pour l'événement Chaud Patate et vos messages que vous continuez à nous envoyer sur le WhatsApp de la radio.
0: Ah bah ça tombe bien, Brian. Virginie, lundi, nous a envoyé ce chouette message.
12: Bonjour, je m'appelle Virginie et je soutiens l'équipe des cuistots car moi aussi, je suis très gourmande. Donc sans eux, ça n'irait pas. Bonne journée.
0: Ah bah on est bien d'accord, Virginie. Heureusement qu'ils sont là, les cuistots. Il y a l'équipe des cuistots, l'équipe des gourmands. Donc à vous de voter pour, selon vous, l'équipe gagnante de la semaine. Demain, on sera en fin d'émission et on appellera l'un ou l'une d'entre vous qui a envoyé un message vocal, comme Virginie au 03 22 92 58 58. Un message vocal, des messages vocaux, tout à fait. Et vous nous dites donc, selon vous, quelle sera l'équipe gagnante à gagner. Donc pour vous, à la maison, 100 € à dépenser chez les commerçants d'Amiens, cœur de ville. plus votre dîner pour deux personnes à la brasserie de l'Horloge. 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À vous de jouer, 03 22 92 58 58. Rendez-vous sur le WhatsApp.
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0: Ce sera le futur parrain de la Starac. Ce sera dans à peine 8 jours, le retour de la Starac. Voici Vianney et Maître Guy.

0: La même Gims et Vianney à l'instant sur ici Picardie.
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0: Allez, on continue de jouer à pas de gâteau pour les battus avec Brian Mayer depuis l'office de tourisme d'Amiens en préparation du festival Chaud Patate pour ce week-end. On joue avec quelle équipe maintenant, Brian ?
3: Eh bien, on va jouer avec l'équipe des cuistots. Et dans l'équipe des cuistots, qui pour l'instant est en tête, hein, Maître Anne confirme, nous avons Nicolas Metcourt, qui est chef du restaurant Le Quai, qu'on connaît bien, qui est Bélu à Amiens. Tout va bien pour vous, Nicolas ?
4: Ça va très bien, en tête,
3: même...
4: tout va bien.
3: Bah oui, je ne vous ai même pas dit bonjour. Bonjour, bonjour. Nicolas. Bonjour, dites bonjour à Nicolas.
5: Bonjour, Nicolas.
3: Nicolas, donc chef du restaurant Le Quai à Amiens. Je vois sur ma petite fiche que vous êtes impatient. Impatience, ça se traduit comment dans votre vie, Nicolas ?
4: Ça se traduit par de la vulgarité au volant.
3: Ah, au volant.
4: Au volant. J'ai un peu le sang chaud, on va dire.
3: C'est vrai ?
4: Ouais.
3: Vous le travaillez, ce sang chaud ?
4: Non.
3: Donc pas de courtoisie au volant ?
4: Pas trop, non.
3: Donc vaut mieux éviter de vous avoir devant ou derrière.
4: Non, après, je suis toujours pressé, donc c'est... Ouais.
3: Mais vous râlez prudemment.
4: Bien sûr.
3: Vous râlez dans votre tête.
4: J'ai mis 12 points, tout va bien.
3: Bon, ça va. Jamais de soucis en cuisine. Vous êtes patient en cuisine, j'espère.
4: Justement, en cuisine, c'est le contraire. Donc, on va dire que le temps libre que j'ai, il est tellement, il est optimisé. Donc, l'impatience fait que des fois provoque un peu d'énergie.
3: Ça va là. La pomme de terre, donc en fait cette semaine avec cet événement chaud patate, donc après-demain ici à l'office du tourisme et dans les rues d'Amiens, on cuisine beaucoup la pomme de terre au restaurant Le Quai.
4: On la cuisine tout au long de l'année.
3: Vous l'aimez comment, vous, la pomme de terre ?
4: Je l'aime de différentes sortes, mais j'ai le souvenir d'une recette qu'on avait créée avec Alexandre Gauthier quand j'étais à Montreuil-sur-Mer. Mm-hmm. On avait travaillé la pomme de terre comme des spaghettis.
3: Ah, génial.
4: Avec une machine assez particulière. On l'avait fait confit avec de l'ail fumé d'Arleux et tout. Et c'était vraiment assez surprenant. Et ça permettait aussi de déguster la pomme de terre autrement que...
3: Une recette surprenante qu'on pourra peut-être découvrir un jour à la carte du Quai.
4: On peut la découvrir au repas quatre mains qu'on fait, parce qu'on fait des repas quatre mains là pour les 20 ans du Quai. Donc on fait beaucoup moins de couverts que d'habitude, mais sinon c'était quand même un peu plus gastronomique là, cette cuisine.
3: On a compris, Nicolas, branché patate, branché musique.
4: Oui.
3: Oui. Eh bien, écoutez, il y a 10 points en jeu, un petit blind test. Tendez bien les deux oreilles. 10 points peut-être pour vous, l'équipe des gourmands.
6: Enfant des parcs, gamin des plages. 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
3: Voilà. Débrouillez-vous avec
4: Frérot
3: ça.
4: De la Vega.
3: Frérot de la Vega, vous êtes sûr? Allez, bonne réponse. Bravo, on peut applaudir Nicolas. Qui lundi nous a dit la musique, c'est pas du tout mon truc, comme quoi parfois vous montez, Nicolas, du restaurant Le Quai. Donc 10 points de plus pour l'équipe des cuistots. Allez, on se retrouve dans un instant pour jouer à votre grand jeu. Pas de gâteau pour les...
0: Mais ben voilà, on vous retrouve très vite, Brian, dans quelques minutes. Pour l'instant, voici celle dont on parle très souvent en ce moment, la grande Céline Dion, d'amour ou d'amitié, sur ici Picardie.

0: Elle sera à nouveau en concert demain et après-demain à la Plénitude Arena à Paris. Céline Dion, à l'instant sur ICI Picardie.
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0: Allez, on retrouve Brian Mayer. Vous nous proposez quelle épreuve maintenant, Brian?
3: Ce sera l'épreuve du petit bac, une épreuve que j'aime beaucoup dans ce jeu, pas de gâteau pour les battus. On va commencer avec l'équipe des cuistots. On va jouer avec vous, Laurence. Vous avez le petit bac, Laurence?
4: Oui, bien sûr.
3: Voilà, c'est le petit bac, donc ça va. L'idée, eh bien, c'est que je vais vous donner une lettre et à vous de me donner des mots en fonction du thème. Un petit exemple, hein, si je vous dis la lettre F, un pays, ce sera la France, par exemple, c'est facile. On y va avec la lettre E, c'est parti, chrono, prénom.
5: Émilie.
3: Pays ou ville.
5: Estonie.
3: Un animal.
5: Éléphant.
3: Fruit ou légume, avec un E. Fruit ou légume avec un E. Je rappelle que vous serez dans un restaurant.
5: Fruit ou légume, on passe.
3: On passe. Un métier, avec un E.
5: Vous
3: pouvez vous faire aider.
5: Un métier avec
3: un E. Il y en a tout plein devant moi. Devant la fiche.
5: On peut passer. Ceci, bon.
3: Alors, prénom, on avait. Vous m'avez dit Émilie, ça marche évidemment. Salut Émilie du cinéma Pâté qui est dans l'équipe adverse. Un point. Pays, vous m'avez dit l'Estonie, ça marche, ça fait 2 points. Animal, éléphant, 3 points. Fruits, légumes, il y avait l'endive, épinards, échalotes. Voilà, on reste à 3 points. Je rappelle que vous. Je balance, hein, vous travaillez dans un restaurant. métier électricien. Ébéniste, éducateur, éleveur, enseignant, écrivain. Ben, ça nous fait donc
6: 3 points.
3: 3 points pour l'équipe des cuistots. Je me tourne à présent vers l'équipe des gourmands qui, pour l'instant, se réveille et ça me fait plaisir en ce jeudi. Je rappelle que le jeu se termine demain. Donc, voilà, si vous voulez gagner votre gâteau battu, demain, il va falloir vous réveiller un petit peu. Tout pareil. On va jouer avec Adèle, qui est directrice de la maison Bayard. On va jouer toujours à cette épreuve du petit bac avec la lettre I. C'est parti. Prénom avec un I.
7: Isabelle.
3: Pays ou ville.
7: Islande.
3: Animal. Un peu plus difficile.
7: Iguane.
3: Fruits ou légumes. Vous pouvez passer. Hein.
7: On passe.
3: Un I. Un métier avec un I.
7: Instituteur.
3: Meuble avec un I. Un meuble avec un I, vous pouvez passer aussi. Hein.
7: Passe.
3: Un fromage. Pas évident avec un I. Un fromage avec un I. Alors moi, il y a des. Vous allez peut-être m'aider, vous les cuistots. J'avais le Irati, Lydia Zabal.
8: Ah, mais c'est Osso Irati.
3: Voilà. Mais ça marchait.
8: Pays basque.
3: Lydia Zabal, fromage, voilà, que je connaissais pas du tout.
8: Osso Irati, c'est de la tome, mais ils avaient.
3: Voilà. 1, 2, 3, 4, 5 points, je crois, pour. Pas du tout.
6: J'ai compté 4.
3: 4 points. Restons. C'est vous qui savez compter, pas moi. on avait prénom, donc vous l'avez dit, je ne sais plus, Isabelle. Pays, vous m'avez dit Islande, animal, l'iguane, ça marche. Alors, légumes, l'iceberg, la salade, iceberg, ça fonctionnait. Hein. Métier, vous m'avez dit, je ne sais plus, instituteur, c'est ça. Il y avait infirmier, ingénieur, illustrateur, imprimeur, informaticien, meuble. Il y avait l'îlot de cuisine, un îlot de cuisine. Ouais. Un petit peu tiré par les cheveux, puis le fromage, on l'a dit. Donc, on reste à
6: 4 points.
3: 4 points. Merci, Matrone, qu'on peut applaudir parce que le travail de Matrone. Allez, on se retrouve dans un instant sur votre radio, ici Picardier. On continue à jouer à votre grand jeu, pas de gâteau pour les...
0: 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Pour quelle équipe vous tenez cette semaine? 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Viviane a son idée.
9: Ici, c'est Viviane. Allez les cuistots, tous au fourneau. Vous ne manquez pas d'imagination pour concocter de bons petits plats. Sans vous, que deviendraient les

0: gourmands et les gourmets. Allez, à fond les cuistots.
1: Alors, comme on dit, cœur sur vous, Viviane, je vous adore. J'ai adoré ce petit poème. N'hésitez pas à faire comme Viviane. Soyez originaux, on aime beaucoup. Drôle, poétique, pourquoi pas. On attend vos messages vocaux. 03 22 92 58 58 via notre WhatsApp. On se retrouve notamment après Bruno Mars sur ICI Picardie.
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0: avec On My Soul, Cerici Picardie.
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3: Toujours à l'office du tourisme d'Amiens, avec une ambiance de folie. Deux équipes qui s'affrontent jusqu'à demain, à l'occasion de l'événement Chaud Patate. L'équipe des cuistots, l'équipe des gourmands. Tiens, on va jouer avec l'équipe des gourmands. Tout le monde joue. Non, tiens, on va jouer avec Hélène. Voilà. Donc tout le monde pas. Voilà, c'est Hélène, déléguée générale de la Fédération des commerçants du centre-ville d'Amiens. Vous pouvez vous faire aider, évidemment. Un petit quiz express, donc 30 secondes de questions de culture locale, générale, musicale. Un point par bonne réponse. On y va ? C'est parti. Qui chantait C'est ta chance en 1987 ? Vous pouvez passer. Comment s'appelle l'application qui permet d'écouter ici Picardie n'importe où grâce au téléphone ? Oh, si vous ne répondez pas, l'application qui permet d'écouter ici Picardie.
4: Oui.
3: Dans quelle ville de la Somme se trouve la plus ancienne place fortifiée de France ?
4: Non.
3: Quel sera le deuxième prochain jour férié d'ici la fin de l'année ? Qui chantait dans les années 80 ? Laissez-nous chanter. C'est jeudi, ça dort. Hein, du côté de l'équipe des... J'espère que vous serez en forme pour l'événement Chaud Patate samedi. Hein. Qui chantait C'est ta chance en 1987 ? Jean-Jacques Goldman. Comment s'appelle l'application qui permet d'écouter ici Picardie ? Là, je ne suis pas content. N'importe où, grâce au téléphone, c'est l'application ici. C'est gratuit.
4: Elle l'a dit.
3: Ah, vous l'avez dit ? Ah, pardon.
4: Oui, je ne l'ai pas entendu. Discret,
3: ouais, pardon, mais vraiment discrètement. Alors, de l'ASMR. En ASMR. Un point donc. Dans quelle ville de la Somme se trouve la plus ancienne place fortifiée de France ? J'ai bien entendu Doulan, c'est ça ? Nous fait deux points. Le deuxième prochain jour férié d'ici la fin de l'année, je l'ai entendu ou je ne l'ai pas entendu ? C'est le 11 novembre.
4: Oui.
3: Voilà, on aura le 1er novembre et ensuite deuxième. Vous l'avez dit ? Très bien, je vous fais confiance.
5: Ils n'ont pas dit. La réclamation.
3: Qui chantait dans les années 80 ? Laissez-nous chanter. Vous l'avez dit ou pas ? Je ne sais plus.
4: Non, ça, on l'a pas dit.
3: C'était le groupe Gold. On est donc à 3 points pour l'équipe des gourmands. On vous donne rendez-vous, les cuistots, dans un instant pour ce quiz express. A tout de suite sur votre radio ici, Picardie.
0: A tout de suite, Brian. 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L'équipe des cuistots ou l'équipe des gourmands ? On appellera le ou la gagnante demain chez vous à la maison, peut-être en fin de matinée. Voici Laurent Voulzy.

0: Laurent Voulzy avec ce grand classique Belle Île en Mer, Marie Galante sur Ici Picardie.
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0: Si vous êtes des adeptes de la course à pied, eh ben ne manquez pas surtout ce samedi les 100 km du Val de Somme. L'épreuve fait son grand retour cette année et pas n'importe comment, elle sera le support des championnats de France FFA 2026-2027 des 100 km. Le départ du 100 km sera donc donné à 6h30 au parc du Grand Marais et toute la journée vous pourrez assister à plusieurs courses, le semi-marathon à 9h30, puis le marathon et le marathon relais à partir de 14h30. C'est sûr, vous n'allez pas me trouver dans les coureurs par contre. Des centaines de coureurs vont donc s'élancer sur les routes et les chemins du Val-de-Somme avec notamment des passages le long du fleuve et du chemin de Halage. Alors que vous soyez coureur, amateur de sport ou simplement curieux de voir ces champions relever un défi hors norme, rendez-vous samedi à Amiens pour encourager les participants. 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
0: Et lui chante ce titre le premier jour. Voici Étienne Dao sur Ici Picardie. Passez un très bon jeudi sous le soleil, on profite.

0: Vous écoutez ici Picardie, c'est Étienne Daho avec le premier jour. Et c'est peut-être la toute première fois que vous nous rejoignez. Bienvenue. Sachez qu'à cette heure-ci, on joue à pas de gâteau pour les battus. On retrouve Brian Mayer chaque semaine depuis un lieu différent. Et cette semaine, nous sommes donc depuis l'office de tourisme d'Amiens pour évoquer notamment le festival Chaud Patate à l'office de tourisme d'Amiens et au cœur du centre-ville samedi. Donc on continue à jouer avec vous, Brian Mayer. Dites-nous, Brian, c'est à qui le tour?
1: Alors, autour de qui est l'équipe? Bonne question. Eh bien, c'est au tour de l'équipe des Cuistots de jouer avec nous dans ce quiz express. On va jouer avec vous, Tétiana, qui adore la cuisine, notamment la cuisine ukrainienne, votre pays d'origine, et puis évidemment la cuisine française. Un petit quiz, 30 secondes, un point par bonne réponse. On y va?
2: Oui, d'accord.
1: C'est parti. Quelle rivière passe par Compiègne? Vous pouvez passer ou faire aider par vos camarades. Quelle rivière passe par Compiègne? Jean de Loise. En langage SMS, que veut dire MDR?
2: Mort de rire.
1: Ça, tout le monde connaît. Qui chantait L'Aventurier en 1982? Quel groupe chantait L'Aventurier en 1982? On a compris, la musique, c'est pas votre trick. Pour le coup, si oui, aujourd'hui. Combien font 725 plus 48? 725 plus 48. Bien, waouh, bravo, hein, la calculette. Alors, quelle rivière passe par Compiègne? C'est bien l'Oise. Un point. En langage SMS, que veut dire MDR? C'est bien mort de rire. Qui chantait L'Aventurier en 1982? C'est bien le groupe Indochine. Et puis, combien font 725 plus 48? C'est bien 773. C'est un sans faute, on peut applaudir. C'est un de l'équipe des Cuistots. 4 points pour vous. On se retrouve dans un instant avec la fameuse dernière épreuve de pas de gâteau pour les battus. La fameuse épreuve de la question qui
2: tranche.
1: Bien, tout de suite.
0: À tout de suite, Brian. Et on écoute maintenant Renaud qui nous a laissé un petit message vocal.
3: Allez l'équipe des Cuistots, vous n'êtes pas des rigolos. Vous allez battre les gourmands, ils vont s'en prendre plein les dents.
0: Oh, c'est beau, ça rime. Excellent. Merci beaucoup, Renaud. Vous pouvez faire la même chose en 03 22 92 58 58. Pour gagner, je vous le rappelle, cette semaine, 100 euros à dépenser chez les commerçants d'Amiens Cœur de Ville, plus un dîner pour deux personnes à la brasserie de l'Horloge et vos deux City Pass Amiens Cœur de Somme, valable 48 heures. Dites-nous qui, selon vous, va gagner cette semaine, l'équipe des Cuistots ou l'équipe des gourmands. Et on appellera l'un ou l'une d'entre vous demain en fin de matinée pour vous annoncer la bonne nouvelle que vous gagnez ce très beau cadeau.
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0: Allez, voici Taylor Swift avec Hope Light. Merci d'avoir choisi ici Picardie.

0: Picardie, c'était Taylor Swift avec Couple Lights.
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0: On continue de jouer, de s'amuser avec vous, Brian Mayer, pas de gâteau pour les battus. Et c'est déjà l'heure de la dernière épreuve. On continue de voter d'ailleurs pour notre équipe favorite. Pouvez-vous rappeler les scores, Brian?
2: C'est Maître Anne qui va vous répondre. Au niveau des scores, on en a combien, Maître Anne?
3: Alors, 106 pour l'équipe des gourmands et 140 pour les cuistots.
2: C'est serré quand même. Je rappelle qu'on est jeudi, donc demain tout peut basculer. Dernière épreuve de ce jeu, pas de gâteau pour les battus. On se jeudi, la question qui tranche. C'est donc l'équipe en tête qui va choisir son thème. Équipe qui est l'équipe des cuistots. La question qui tranche, vous choisissez soit le thème calendrier avec plein de prénoms dessus, ou calendrier avec des chats tout mimi dessus. Choisissez quelle thématique, plein de prénoms sur le calendrier ou des chats tout mimi sur le calendrier.
4: Des chats tout mimi.
2: Ouais. Des chats tout mimi. Vous aimez les chats?
4: Non.
2: Non, voilà.
4: C'est pour ça.
2: Eh bien, on va voir si votre désamour pour les chats va vous porter bonheur. 20 points en jeu pour cette épreuve de la question qui tranche. 20 points en cas de bonne réponse, évidemment. Sinon, les 20 points iront à nos amis de l'équipe gourmande. Vous aimez les chats, l'équipe gourmande?
5: Oui, beaucoup. Ah.
2: Allez, on y va, les cuistots. Quelques secondes pour répondre à cette question. Combien de griffes a un chat? Combien de griffes a un chat? 20 points en jeu. Combien de griffes un chat? Vous concertez le chat, l'entier.
5: Ah, enfin,
2: la totalité du chat, ouais. Combien de griffes a un chat?
5: Alors,
2: vous avez le temps.
5: 16.
2: Vous dites 16, comme ça.
5: Voilà, je n'ai pas 16. De chat.
2: Combien de griffes a un chat? Vous dites 16, c'est votre dernier mot. C'était 18. 18.
6: À deux près.
2: C'est bien parce que Nicolas, il réinvente les règles de ce jeu. 18 griffes, il y en a 2 fois 5 devant et 2 fois 4 à l'arrière, ce qui fait effectivement, Maître Anne, vous confirmez, 18 griffes pour un chat. Et c'est donc bon. 20 points que vous ne gagnez pas, mais 20 points qui vont à l'équipe des gourmands. Vous pouvez remercier.
5: Merci.
2: Voilà. L'équipe des gourmands, il nous reste donc la thématique, calendrier avec plein de prénoms dessus, 20 points à gagner ou pas selon votre réponse. Vous connaissez Parmentier, évidemment, Parmentier qui a popularisé la pomme de terre en France. Mais quels étaient les deux prénoms de Parmentier? Quels étaient les deux prénoms de Parmentier? Il y en avait deux.
5: Antoine Augustin.
2: Antoine Augustin, oui. Vous avez le temps encore quelques secondes pour réfléchir.
5: C'est notre dernier mot.
2: C'est votre dernier mot. Antoine Augustin, les deux prénoms de Parmentier, c'est une bonne réponse. Bravo. Et 20 points de plus pour vous, l'équipe des gourmands qui a retrouvé le sourire. Et ça me fait plaisir, Maître Anne.
3: Ils sont passés en tête à 146 pour les gourmands et 140 pour les cuistots.
2: Ben voilà, bravo. Allez, on se retrouve demain. Demain, c'est vendredi, c'est jour de...
7: finale.
2: Ah, j'ai hâte. À demain.
0: Bah, nous aussi, on a hâte. À demain, Brian. Et continuez de voter pour votre équipe préférée sur WhatsApp avec le même numéro que d'habitude, en 03 22 92 58 58. Qui va gagner, selon vous, l'équipe des cuistots ou l'équipe des gourmands? Je vous rappelle le très beau cadeau de cette semaine à gagner. 100 € à dépenser chez les commerçants d'Amiens Cœur de Ville. 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Donc n'hésitez pas à tenter votre chance en nous envoyant un petit message vocal.
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0: En plus, c'était très sympa. Merci encore notamment à Viviane et à Renaud ce matin pour vos messages vocaux très poétiques. Il y avait de l'écriture derrière, il y avait du boulot. C'est pas mal. Daniel Balavoine avec La vie ne m'apprend rien sur Ici Picardie.

0: Daniel Balavoine et la vie ne m'apprend rien. Cerise Picardie, 11h54.
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0: Roy Betts avec Sugar Baby Love sur ICI Picardie. On vous doit bien ça, votre nouveau rendez-vous depuis la rentrée avec Enora Malagré, toute son équipe. On vous retrouve, Enora, dans 5 minutes. Bonjour, vous allez parler de quoi aujourd'hui ?
1: Bonjour à toutes et à tous. Bienvenue dans ce nouveau rendez-vous quotidien qui s'appelle On vous doit bien ça sur ICI. Demain, dossier très important. On va parler des maisons fissurées, notamment à cause de la sécheresse. Appelez-nous 0810 055 056.
0: À tout à l'heure, Enora.
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0: 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Très bon jeudi, il est midi. Et les infos, c'est avec vous, Julien Francisco. Une matinée marquée par de grosses tensions entre les lycéens et les forces de l'ordre.
3: Au deuxième jour de la manifestation, des étudiants, 200 jeunes, se sont rassemblés ce matin au nord d'Amiens, aux abords de la cité scolaire de Lambre-Montaigne. Les cours y ont été annulés pour la journée. Des jets de pierres et de débris ont visé la centaine de forces de l'ordre là-bas. Ils ont ensuite fait usage de gaz lacrymogène. Nicolas Fillon, bonjour.
4: Bonjour à tous.
3: Vous revenez justement de la cité scolaire, cette fois-ci au sud d'Amiens, qui a été bloquée ce matin.
4: Oui, gendarmes et policiers ont chargé à plusieurs reprises sur la foule de lycéens qui faisaient face. On est boulevard de Saint-Quentin, où des gaz lacrymaux ont également été lancés. La réponse des forces de l'ordre à des jets de projectiles en tout genre, comme des cailloux ou des bouteilles d'eau. Pas loin de 300 lycéens de différents établissements étaient là pour leurs revendications. Quelques membres de la CGT où défauts sont présents. La députée LFI Zaya Hamdam est là aussi, mais le mouvement est plutôt protéiforme, pas hyper structuré, mais avec des petits groupes venus simplement pour l'affrontement. C'est le regret d'Inès, élève de terminale au lycée Tullier d'Amiens.
5: Moi, je trouve ça dommage qu'ils soient en train de tout casser. C'est pas ça. On n'est pas venu là pour ça. On est venu là pour soutenir nos idées. Je trouve ça un peu dommage. Mais avant tout, on est là pour l'école. On est là pour notre avenir. Entre le manque de profs, l'infirmerie qui est là une fois sur deux, entre aucun suivi, on est surchargé dans les classes. C'est atroce.
4: Et des poubelles ont été également incendiées en face de l'entrée de la cité scolaire d'Amiens Sud. Une poignée de lycéens gênés par les lacrymogènes ont été pris en charge par les pompiers. Il y a eu également plusieurs interpellations côté manifestants. Un confrère du Courrier Picard a lui été blessé à la tête après un jet de projectile.
3: Et le cortège est actuellement devant la cathédrale d'Amiens et se dirige vers Saint-Leu, où plus d'un millier de manifestants se sont réunis. Ailleurs dans la Somme, des lycéens restent mobilisés à Péronne, Montdidier, Friville, Flixecourt, Doulan et Abbeville. L'éducation et les services publics vont devoir se serrer la ceinture. L'armée, elle, est épargnée. C'est l'un des principaux axes du projet de budget présenté ce matin au Conseil des ministres. Le gouvernement table sur 43 milliards d'euros d'économies avec plusieurs mesures pour réduire les dépenses. Parmi elles, la désindexation des pensions de retraite supérieures à 1260 euros. Un budget qui doit maintenant être examiné par le Parlement.
0: Le prix du carburant continue de peser sur les professionnels.
3: Et certaines associations doivent aussi composer avec cette hausse. À la Banque alimentaire de la Somme, par exemple, la facture de carburant a augmenté de 50%, une dépense difficile à absorber pour l'association qui utilise plusieurs camions pour transporter ses denrées. Dans les stations Total Énergie, la fréquentation est également en hausse, 30% des clients supplémentaires dans la région. Le directeur régional Total Énergie, Xavier Bord, était notre invité ce matin sur ICI Picardie.
6: On peut avoir des ruptures ponctuelles, effectivement, dues à cette forte affluence. Aujourd'hui, sur la région Hauts-de-France, nous avons un peu plus de 254 stations, dont 106 en Picardie, rétablies vraiment sur toute la région. Il n'y a pas de station qui soit plus impactée qu'une autre, mais en tout cas, nos équipes sont vraiment là au quotidien pour les livrer, normalement, souvent une fois par jour, mais de plus en plus, nous sommes amenés à livrer des stations deux fois par jour.
0: Et vous arrivez à tenir ce rythme dans la région ?
6: Bah écoutez, on y arrive plutôt bien. Ça fait quand même plusieurs mois que ça dure, cette situation. Donc un peu plus de 6 mois maintenant. Nous avons déjà eu affaire à ce type de situation. Et aujourd'hui, c'est près de 400 personnes, que ce soit notre personnel en station ou nos chauffeurs partenaires, qui travaillent d'arrache-pied. Je tiens à les saluer, à les remercier aujourd'hui.
3: Et le directeur régional de Total Énergie, Xavier Bourra, affirme que les prix ne devraient pas passer sous les plafonds actuellement pratiqués. Son interview est à retrouver sur ici.fr. Et l'Amiens SC connaîtra ce soir son adversaire pour ses débuts en Coupe de France. Le tirage au sort du 5e tour aura lieu ce soir à 18h30 au centre Fernand Duchaussois à Amiens. Avec l'arrivée des clubs de Ligue 3, dont l'Amiens SC, les Portugais d'Amiens, Gamache, Abbeville, Péronne ou encore l'US Camon connaîtront aussi leur sort ce soir. Il va faire beau cet après-midi en Picardie, j'imagine.
1: Oui, c'est ça, et on va pouvoir en profiter encore normalement quelques jours de ce soleil qui est de retour ce jeudi, avec quand même quelques petits passages nuageux, mais un temps qui reste très agréable, peu de vent, pas de pluie annoncée. Côté température, c'est plutôt doux cet après-midi, 18 degrés à Cailleux-sur-Mer, elle fera 19 degrés à Villers-Bocage, mais aussi à Amiens, et 20 degrés à Beauvais. On vous souhaite un excellent jeudi, premier jour du mois d'octobre aujourd'hui. Il est midi 5 et on retrouve Enora Malagré. On vous doit bien ça sur ICI Picardie. Passez un très bon jeudi. Et moi, je vous retrouve très vite, évidemment.
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1: Et bonjour à tous, bienvenue dans votre nouveau rendez-vous quotidien. Ça s'appelle On vous doit bien ça sur ICI et on est ensemble jusqu'à 13h. On sait, la rentrée, elle est difficile. Nous, on est là pour tenter de vous rendre service parce qu'on vous doit bien ça. Je vous présente la bande qui est à mes côtés. Moi, je m'appelle Enora Malagré. Aude Razo, qui est madame anti-arnaque. Coucou Aude.
8: Bonjour, bonjour tout le monde.
1: Gérald Kierzek, notre médecin. Bonjour Gérald.
9: Bonjour, bonjour à tous
1: et
9: à
1: toutes. La grande journaliste Elsa Wolinski. Bonjour Elsa.
10: Merci, j'adore quand vous dites la grande, alors que j'ai une toute petite.
1: Et notre monsieur bon plan, si utile, monsieur Valère Coréard. Bonjour Valère.
11: Salut Enora, bonjour à toutes et tous.
1: Je vous l'ai dit, on est ensemble jusqu'à 13h. Aujourd'hui, c'est la journée internationale des personnes âgées. Nous allons donc y consacrer une bonne partie de l'émission. Tout à l'heure, Gérald, vous allez nous parler de quoi, Gérald, aujourd'hui?
9: On va parler d'Octobre Rose, c'est le 1er octobre. J'ai mis un petit ruban, alors oui. On est à la radio, ça se voit pas, quoique sur les réseaux, on peut peut-être voir le petit ruban rose.
1: Ouais, exactement.
9: L'idée, c'est de se faire dépister.
1: Et Elsa Wolinski nous parlera de la solitude quand on est justement une personne âgée. Et puis, faites comme nos auditrices et nos auditeurs tous les jours, appelez-nous au 0810 0 55 0 56, c'est votre antenne. Et puis aussi, vous pouvez laisser un message vocal, comme l'a fait Jean de Cherbourg.
12: J'ai vu les images des inondations dans le sud, et c'est une question que je me pose à chaque fois. Qu'est-ce qu'on fait dans ces cas-là? Qu'est-ce qu'on dit à l'assurance?
1: Exactement, très très bonne question Jean, merci de nous l'avoir posée, et c'est Valère qui y répondra.
11: C'est une bonne question et c'est important de savoir ce qu'il faut faire, parce que sinon vous risquez d'être moins bien remboursé et indemnisé.
1: Et on pense à toutes les auditrices et les auditeurs qui sont sinistrés. Si vous avez envie d'appeler, ça se passe au 0810 0 55 0 56. Bienvenue sur ICI. Je l'ai dit en préambule, c'est la journée internationale des personnes âgées. On va faire un petit état des lieux, comment vieillir chez soi. On va vous donner évidemment des solutions, on va aussi parler de la prime adapte. On va essayer de vous rendre service parce qu'on vous doit bien ça, Aude Razo.
8: On a des chiffres de l'INSEE, plus de 2 millions de personnes de 60 ans et plus sont en perte d'autonomie, dont un tiers sont en perte d'autonomie sévère. Et toujours selon l'INSEE, en 2050, et 2050, c'est pas si loin, c'est dans moins de 25 ans,
1: absolument,
8: on frôlera les 3 millions de personnes en perte d'autonomie, en raison, évidemment, vous l'avez compris, du vieillissement de la population. Donc en fait, on a un énorme défi à l'horizon 2050, et même bien avant, il commence dès aujourd'hui, c'est évident. Développer les services d'aide à la personne, je pense aux aides à domicile, mais il n'y a pas que ça, on va en parler. Trouver des solutions pour bien vieillir chez soi, c'est important. Tout le monde n'a pas l'envie, ni peut-être les moyens, d'aller dans une maison de retraite. On peut aménager son logement, c'est aussi de ça dont on va parler. Et puis, peut-être premier point, savoir bien identifier à quel moment déjà on commence à avoir besoin d'aide, à devoir faire des aménagements chez soi.
1: Gérald Kierzek, quels sont les premiers signes avant-coureurs, si je puis dire?
9: Ce qui est important de dire, c'est qu'il n'y a pas un âge à partir duquel on va commencer à être plus vieux, moins autonome. Ça dépend de plein de choses, de sa génétique, ça dépend de la manière dont on a vécu, ça dépend des pathologies qu'on a. Mais il y a des petits signes qui doivent alerter. Des chutes, je crois que c'est vraiment la première chose. Quand il y a des chutes, alors, ça peut arriver de chuter une fois. Deux fois.
1: Ouais, ouais.
9: On a enlevé le tapis du salon, on a aménagé, on a changé les lumières, etc. Trois fois, des fractures, etc. Ça, c'est un premier signe. Deuxième signe, c'est les troubles cognitifs, les troubles type désorientation, ou des problèmes de mémoire, ou des problèmes d'utilisation du gaz, oublier le gaz. Là, ça peut être très embêtant, par exemple.
10: J'y suis, là, moi, personnellement. Voilà. C'est un peu jeune, quand même.
9: C'est troubles un peu.
1: Non.
9: J'espère que vous n'oubliez pas le gaz allumé, mais c'est des troubles cognitifs qui disent que la personne, ça va être difficile peut-être de rester à la maison, ou en tout cas, il va falloir l'entourer dans un premier temps ou aménager son logement. Et puis, il y a une troisième chose, c'est l'alimentation, parce qu'on sait que plus on vieillit, plus on se nourrit mal, j'allais dire.
1: Et puis, on a moins faim.
9: Et bien justement, s'il y a des repas qui sont sautés, si le frigo est vide, s'il y a des incohérences alimentaires, un amaigrissement, peser une personne âgée, votre maman, vos grands-parents, c'est important parce que ça permet, s'il y a une perte de poids, il faut essayer de l'expliquer. Est-ce qu'il y a une maladie sous-jacente ou est-ce que c'est un problème d'alimentation et la personne n'est plus en capacité de soit de faire les courses, soit de s'alimenter, soit n'a plus envie, ça peut être un problème de santé mentale. Et donc ça se traite, là aussi on peut mettre des antidépresseurs, on peut faire une psychothérapie pour des personnes âgées, mais en tout cas la santé mentale chez les personnes âgées, c'est quelque chose d'extrêmement important. Mais globalement, c'est ça, quoi. C'est d'accord. Les chutes, ouais, les problèmes d'alimentation et les troubles cognitifs.
1: Merci, docteur. Valère Coréard.
11: Il y a pas mal d'aide hein, quand on veut rester à la maison plus longtemps pour, comme on dit, rester autonome en fait. Alors renseignez-vous auprès des caisses de retraite.
1: Les EHPAD sont tellement chers, on y reviendra évidemment dans un instant. On va y consacrer évidemment un large moment dans l'émission, Valère.
11: Renseignez-vous auprès des caisses de retraite. Vous avez aussi l'allocation personnalisée d'autonomie. Mais j'avais envie de faire mettre un coup de projecteur sur MaPrimeAdapt. C'est pas hyper connu. Et d'ailleurs, il paraît qu'il y a beaucoup de gens qui en profitent pas, alors que ça existe. C'est quand même jusqu'à 15 400 euros d'aide pour adapter son logement. Alors, il faut dépenser 22 000 euros pour avoir 15 400 euros, mais je vais vous expliquer pour, par exemple, remplacer une baignoire par une douche accessible, parce que parfois,
1: attendez,
11: la baignoire, c'est dur d'en sortir.
1: Valère, on dépense 22 000 euros, j'ai pas compris, c'est-à-dire.
11: En fait, c'est ce qu'on appelle, il faut dépenser 22 400 euros pour avoir 15 000 euros d'aide, en gros.
1: Et les 22 000 euros, on les dépense dans quoi? C'est ce que vous allez nous expliquer.
11: Exactement. D'accord. Une baignoire, par exemple, vous la transformez en douche accessible, vous voulez installer un monte-escalier, des barres d'appui, adapter les toilettes, poser une rampe, enfin voilà, c'est tous ces petits aménagements du quotidien qui font que vous allez pouvoir rester à la maison sans vous faire mal, en étant plus à l'aise, en utilisant mieux tout ce que vous avez utilisé dans une maison. Ça s'appelle MaPrimeAdapt. Tout le monde peut en bénéficier.
1: D'accord.
11: À partir de 70 ans ou plus. Donc dès qu'on a 70 ans, même si le docteur Kirzak disait il y a pas d'âge, c'est vrai que 70 ans, c'est peut-être un moment où on va pouvoir être un peu plus exposé à ce type de problème.
1: D'accord. Ben,
11: vous avez le droit d'en bénéficier. Alors attention, c'est sous condition de ressources. Vérifiez bien, il y a un site dédié. Moi, je vous conseille d'aller sur le site pourlespersonnesagees.gouv.fr. Je vois Aude qui me regarde avec les gros yeux, mais
13: elle a
11: raison.
13: C'est le bon site.
1: Ça va, c'est bon, il n'y a pas d'arnaque.
11: Non, mais là, vous avez tout sur ce site. C'est hyper bien fait.
1: Vous pouvez le répéter?
11: Bien sûr. pourlespersonnesagees.gouv.fr. Okay. .gouv.fr à la fin, vous êtes sécurisé. D'accord? Donc, en quelques mots, si vous avez moins de 70 ans, mais que vous avez déjà une perte d'autonomie qui est constatée à partir de 60 ans, vous avez aussi droit à cette aide. En fait, c'est un dossier que vous allez monter, qui est spécifique. Vous allez avoir ensuite une acceptation ou un refus, hein, par l'Agence nationale de l'habitat, en fait, très concrètement. Et là, c'est une subvention qu'on vous donne pour mieux vous équiper chez vous. Ça s'appelle, je le répète, MaPrimeAdapt. Et c'est vraiment un bon moyen pour transformer son logement et l'adapter à une perte d'autonomie.
1: Valère Coréard a encore des bons plans à vous distiller, rassurez-vous. Et puis, je voulais vous dire que si vous êtes toute seule ou tout seul chez vous, eh ben, on espère qu'on vous accompagne, qu'on vous tient un peu compagnie et qu'on pense très fort à vous. On va continuer aussi de parler des EHPAD. Bref, c'est la journée internationale des personnes âgées. On va écouter France Gall, Des branches sur ICI. Et on est ensemble jusqu'à 13h dans On vous doit bien ça, votre nouveau rendez-vous quotidien.

0: débranche France Gall sur votre radio ici dans On vous doit bien ça.
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0: On vous doit bien ça sur ici. On est là pour vous rendre service, pour vous donner des bons plans, pour éviter les arnaques. Et là, nous parlons, vu que c'est la journée internationale des personnes âgées, on a parlé logement adapté, on a parlé d'une super solution donnée par Valère Coréard, qui est la Prime Adapt, hein, je le rappelle. Et puis, vous êtes déjà très nombreuses et très nombreux à réagir au 0810 055 056 pour parler de tout ça avec nous. C'est le cas de Cécile. Bonjour Cécile, vous appelez de Buyancourt. Et vous, vous occupez de votre belle-mère qui a 93 ans et vous faites un moite-moite, moitié la maison, moitié EHPAD, c'est ça, hein, Cécile?
2: Alors, l'EHPAD, c'est uniquement quand on part en vacances l'été.
0: D'accord.
2: Sinon, c'est un maintien à domicile, avec des auxiliaires de vie qui viennent deux fois par jour pour s'occuper d'elle.
0: D'accord.
2: Plus nous, évidemment.
0: Ok. Ça vous coûte beaucoup de sous?
2: Ça coûte pas très loin quand même des 3000 euros par mois.
0: Oh, mais c'est énorme, quand même.
2: C'est énorme, et on se dit que c'est quasiment le prix d'un EHPAD, alors pas forcément en région parisienne. Mais après, nous, c'est un souhait de vouloir, pour l'instant, la maintenir à domicile.
0: D'accord.
2: Même si on sait qu'à un moment donné, malheureusement, peut-être qu'elle devra passer par la case EHPAD, mais on essaye de la maintenir.
0: D'accord. Alors, à quel moment, d'ailleurs, quel est le... Oui, Valère Coréard voulait dire quelque chose.
3: Non, je voulais intervenir sur le sujet des aides aussi, puis du parcours de soins, parce que c'est pas toujours évident. Il y a différentes résidences, des résidences seniors, des résidences autonomie, les EHPAD, ça fait parfois un petit peu peur. Mais je me posais aussi la question de savoir à quel moment vraiment... on bascule, du moins, on doit décider de partir de chez soi. Mais je suis sûr que Dr Kirzek va nous éclairer.
4: Quand c'est plus possible pour des raisons architecturales de la maison, quand c'est plus possible parce qu'il n'y a pas des aides à domicile H24, parce que ça devient dangereux, parce que les aidants sont épuisés aussi. Je crois que c'est un facteur qui est important à soulever. Alors, le maintien à domicile, il y a des familles et il y a des sociétés, j'allais dire. Alors, c'est plus le cas de la nôtre, où il y a cette solidarité intergénérationnelle, et c'est important de maintenir à domicile la personne et de vivre avec, ou qu'elle vienne vivre chez nous. C'est pas toujours possible, et c'est là où ça se décide. Et ça se décide en conseil de famille, ça se décide pas toujours avec la personne, parce que la personne n'a plus ses capacités de décision, hein, quand la raison c'est des troubles cognitifs type une maladie d'Alzheimer, elle est plus en capacité de dire je veux aller en EHPAD ou pas, et là c'est un conseil de famille qui va se réunir. Mais en fait c'est multifactoriel, c'est pas qu'une histoire de pathologie, c'est pas qu'une histoire de la maison est pas adaptée, ou c'est aussi une histoire de moyens, on l'a vu, parce que c'est très compliqué, et la question se pose dans l'intervalle aussi, qu'est-ce qu'on fait en attendant la place, parce que les places elles sont pas,
0: oui,
4: comme
0: ça. Oui, c'est ce que vous vouliez demander, Cécile, c'est qu'est-ce qu'on fait entre les deux, c'est ça.
2: Voilà, oui.
0: Alors on fait quoi?
4: Ben oui, c'est un peu le problème. Ben on essaye d'encadrer autant que faire se peut. On sollicite les membres de la famille sans s'épuiser. Les aides à domicile, comme vous l'avez dit, il y a des petites choses quand on est vraiment au stade de l'EHPAD. Donc c'est EHPAD, on le rappelle, hein, c'est établissement pour personnes âgées d'hébergement pour personnes âgées dépendantes. Ça veut dire qu'on est dans la dépendance. Donc on est déjà à un stade de la perte d'autonomie. Mais avant ça, il y a des petites choses à faire. Aménager son logement, par exemple. La chambre qui était en haut, ben on va la mettre au rez-de-chaussée, par exemple. Mettre un système d'éclairage différent, des lumières automatiques.

0: Et puis, il y a des moments un peu de répit. Il y a des lieux comme ça qui sont des lieux de répit pour les aidants et puis pour la personne. C'est de l'accueil de jour, par exemple. C'est-à-dire que la journée, elle est prise en charge. Cette personne âgée est dépendante dans un hôpital ou dans une structure de soins.
1: Okay.
0: Ça s'appelle l'accueil de jour gériatrique. Et donc, ça permet là de la mettre en sécurité. Et donc, si vous n'avez qu'une aide, je sais pas, 12 heures sur 24, bah, les 12 heures, c'est l'accueil de jour. Et les 12 heures de nuit, il y a une veilleuse de nuit.
2: Et ça, c'est gratuit, l'accueil de jour, comme ça?
0: Non, alors c'est un hôpital public, c'est pris en charge, c'est jamais gratuit, on a l'impression que c'est gratuit en France les soins. C'est pris en charge par la Sécurité sociale, et puis les aides à domicile, il y a des prises en charge par le conseil départemental, il y a parfois, parce que ça demande beaucoup d'argent, c'est parfois le patrimoine de la personne et l'avance sur héritage, puisque après ça sera déduit justement de l'héritage. Donc globalement, il y a plein de moyens, et les personnes qui coordonnent, c'est le service social, c'est l'assistante sociale, et c'est la mairie très souvent.
1: Avant
0: qui est le bon
1: interlocuteur. Avant de repasser la parole à Valère, c'est si vous avez des aides, vous bénéficiez d'aides, vous ?
3: Alors oui, il y a les aides, je ne sais plus comment ça s'appelle, c'est par rapport à son GIR.
1: D'accord.
3: Il y a quelques aides. Après, ça dépend. C'est aussi souvent sous condition de revenu. Et comme elle est malheureusement juste au-dessus du plafond, il y a plein d'aides auxquelles elle n'a pas droit. Mais par contre, moi, j'avais juste une question. Parce que souvent, donc là, le placement en EHPAD, quand on peut l'anticiper, tout va bien. Souvent, ce qui fait qu'une personne est placée en EHPAD, c'est souvent lié à une chute. Et là, d'un seul coup, l'autonomie, elle la perd totalement. Là, donc par exemple, là, elle chute aujourd'hui. Là, aujourd'hui, elle est, il y a aucune place disponible dans les EHPAD. Mmh. La liste d'attente, personne nous a appelé. Qu'est-ce qui se passe? Parce que elle peut pas revenir à domicile. Nous, on peut pas s'en occuper. Est-ce que il y a un hôpital qui peut la prendre en charge le temps de?
1: Ouais.
3: Qu'est-ce qu'on
1: va faire? Alors, c'est une très bonne question, Cécile. On va mettre un petit disque. On va y répondre juste après. C'est Christophe Maé. Il y a que de l'amour chez toi. Réagissez, hein. Faites comme Cécile. 0810 055 056. On est là pour vous. C'est on vous doit bien ça.

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1: Christophe Maé, il n'y a que de l'amour chez toi, sur Ici, on est ensemble jusqu'à 13h. Jusqu'à 13h.
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1: Et il est midi 24, on est en plein cœur d'un gros dossier puisque c'est la journée internationale des personnes âgées. On vous a parlé des aides, on était en train de parler aussi des EHPAD et surtout notre chère Cécile avait posé une question juste avant. Est-ce que vous pouvez nous reposer la question au cas où il y a...

0: des auditrices et des auditeurs qui débarquent chez nous.
1: Donc en fait, ma question c'était qu'est-ce qui se passe quand, voilà, par exemple, la personne chute et qu'elle a... elle a une perte d'autonomie du coup fulgurante, qu'on n'est pas sur liste d'attente ou qu'on n'a pas de place de disponible, qu'est-ce qui se passe en attendant de pouvoir la placer dans un EHPAD en sachant qu'on ne peut pas forcément s'en occuper puisqu'elle n'a plus d'autonomie?
0: Gérald.
2: C'est un peu mon quotidien parce que comme vous le savez, je suis médecin urgentiste, et c'est les urgences. C'est-à-dire qu'on a tous les jours des gens qui viennent aux urgences, c'est bien le problème des services d'urgence. Ouais. C'est pas le problème de les accueillir parce que la population vieillit, on va devoir les accueillir. Il y a une situation d'urgence, il y a besoin, et c'est parfois les pompiers, des ambulanciers parce qu'il y a un problème de relevage à la maison. S'il y a une chute, il y a peut-être une fracture du fémur, il y a un traitement d'urgence à faire, on peut opérer la fracture du fémur, et après la question se pose de quid du retour à domicile. Ouais. Parfois c'est possible une fois que la fracture est fixée, et parfois c'est pas possible, et bien c'est là où les services de gériatrie aiguë, ou même les services de moyen ou de long séjour dans les hôpitaux peuvent être une solution. Donc quand il s'agit d'une urgence, c'est le 15 et c'est le 18, et ça passera par les urgences et il y aura une hospitalisation. Et puis le mieux, c'est quand il y a une perte d'autonomie sans fracture, c'est que le médecin traitant peut avoir des filières d'admission direct dans des services de gériatrie, et ça c'est la meilleure des solutions, et puis après les collègues assistantes sociales feront leur maximum pour accélérer les admissions en EHPAD.
0: Merci docteur Kirzek, merci à Cécile pour cette question, on vous embrasse très fort, on essaye d'accueillir le plus d'auditeurs possible parce que vous êtes très nombreux à réagir au 0810 055 056. On va prendre Jocelyne qui vous appelle de Gourin dans le Morbihan. Coucou les Bretons. Alors vous êtes avec votre mari qui est sous oxygène et votre propriétaire ne veut pas aménager la maison, c'est ça, Cécile?
3: Non, il veut pas. On a une douche en haut et donc mon mari peut pas monter.
0: Bah oui, bien sûr, j'imagine bien le pauvre. Vous lui avez réclamé donc plusieurs fois et c'est un refus définitif.
3: C'est pas pour ça que j'ai fait, c'est pour autre chose de la maison. Mais là, Et il veut rien faire dans la maison. Donc, mon mari est obligé de mettre une chaise dans la baignoire pour se laver.
0: D'accord. Oui, alors, Valère va vous répondre, chère Jocelyne.
4: Bon, juridiquement, vous pouvez pas imposer au propriétaire d'adapter le logement à la situation dans laquelle vous êtes, parce que il en a pas l'obligation de le faire. Ça, c'est sûr, le propriétaire. En revanche, vous pouvez soit bénéficier, si vous rentrez dans les cases, notamment conditions de ressources, de MaPrimeAdapt, pour vous faire financer aux trois quarts un aménagement, sans transformer le logement, puisque c'est pas le vôtre, donc ça va être des petits aménagements, soit malheureusement rentrer dans un peu plus en rapport de force, en disant à votre propriétaire, écoutez, nous on va devoir quitter le logement si vous procédez pas à quelques transformations, parce qu'on ne peut plus y rester. Mais effectivement, du point de vue de la loi, le propriétaire n'a pas adapté le logement. Oui, je comprends, Enora, je vois que
0: pardon,
4: ça vous touche.
0: Je suis un peu consterné.
2: Oui, mais MaPrimeAdapt, elle est valable aussi pour les locataires.
4: Oui, c'est ce que je disais.
0: C'est ce qu'il a dit, oui.
2: C'est important.
4: Simplement, s'il y a des transformations assez importantes, il faut l'autorisation du propriétaire.
2: Oui, mais qu'est-ce qu'il veut? Il ne veut pas payer. C'est
4: oui,
2: tout.
4: Mais
2: donc l'autorisation, il la donnera si lui, il ne paye pas.
4: Sauf que si on veut transformer une baignoire en douche, c'est une transformation qui est quand même assez majeure, il faut son accord, et surtout, vous investissez sur un bien qui n'est pas le vôtre.
0: Voilà, Jocelyne, n'hésitez pas pour la prime adapte, renseignez-vous, et puis parfois il faut aller, comme l'a dit Valère Correa, un peu au bras de fer.
4: Oui, le dialogue,
0: au bras de fer.
4: Cas, ouais.
0: Vous avez des enfants, Jocelyne, qui pourraient vous aider dans cette démarche ou pas?
3: Oh mon Dieu, non. Si, j'en ai, mais
0: d'accord,
3: ils s'occupent plus de nous.
0: D'accord, bon écoutez, nous on est là pour vous aider en tout cas, vous n'êtes pas seul. On peut vous reprendre hors antenne si vous avez besoin de vraiment de plus de détails. On est là pour vous, Jocelyne, et on vous embrasse très fort. Restez avec nous, on va vous prendre en antenne. On va aussi accueillir, il y a beaucoup de réactions, 0810, 055, 056. On va prendre Christophe. Christophe qui nous appelle d'Evry. Bonjour Christophe, vous travaillez dans un EHPAD.
5: Bonjour Enora, oui, c'est ça. Bonjour. Ah, voilà. Oui, en fait, moi, ça me tient à cœur parce que même si c'est pas un boulot facile, que je fais, mais et le fait de leur donner un peu de sourire, un peu de, baume au cœur, moi, ça me fait toute ma journée,
0: D'accord. Alors déjà, bravo.
2: Non mais bravo au collègue Christophe.
0: Tous les soignants, tous les auxiliaires de vie, toutes les femmes de ménage ou les hommes de ménage qui travaillent dans les EHPAD, je connais bien. Vous êtes nos héros, nos héroïnes. Bravo et merci pour ce que vous faites, Gérald.
2: Et on va se prendre en France, mais comme partout en Europe, le mur du vieillissement. C'est-à-dire qu'on n'a pas du tout anticipé la dépendance, la prise en charge par la sécurité sociale de la dépendance, et on manque de place et on manque de bras.
0: Exactement.
2: Donc bravo aux bras qui le font, faut les fidéliser, mais vraiment c'est un enjeu politique majeur.
0: Exactement. Merci infiniment Christophe pour ce que vous faites. Continuez de réagir, c'est votre émission 0810 055 056. Mais pour l'heure, c'est l'actualité dans toutes vos régions grâce aux 44 merveilleuses locales de votre radio ici. Allez, à tout de suite.
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0: Et il est midi 33, chers amis, en plein cœur de votre nouveau rendez-vous quotidien. On vous doit bien ça sur ICI. On a parlé beaucoup des personnes âgées, de leur isolement. On va continuer de le faire. Hein. Appelez-nous si ça vous concerne, 0810 055 056. Dans un instant, Gérald va nous parler d'Octobre Rose, cette magnifique campagne de sensibilisation au cancer du sein. Et Elsa nous parlera justement de l'isolement aussi des personnes âgées. Attention, prenez des mouchoirs, je pense que ça sera très émouvant. Mais pour l'heure, vous pouvez, vous le savez aussi, nous laisser des messages vocaux au même numéro gratuit, 0810 055 056, comme l'a fait Jean aujourd'hui.
15: J'ai vu les images des inondations dans le sud. Et c'est une question que je me pose à chaque fois. Qu'est-ce qu'on fait dans ces cas-là? Qu'est-ce qu'on dit à l'assurance?
0: Et on embrasse très fort. On leur souhaite tout le courage possible à celles et ceux qui ont subi justement les inondations en France. Valère Coréard, c'est pour vous.
4: Oui, alors, dans ces cas-là, il y a vraiment une chose à faire, si c'est possible, c'est vous prenez des photos. Vous prenez des vidéos et vous les conservez bien de tout ce qui a été abîmé, détruit dans votre maison à cause des inondations, parce que l'assurance va mandater un expert et cet expert va venir voir les dégâts et puis estimer votre potentiel remboursement. Il faut savoir que si vous êtes en état de catastrophe naturelle, on en parlait hier sur les maisons fissurées, vous avez 30 jours ouvrés pour faire votre déclaration. Par contre, c'est 5 jours si vous utilisez votre assurance classique. Le problème, c'est que parfois, les délais sont ce qu'ils sont. Dans tous les, moi, je vous conseille de ne pas tarder. Déclarer à votre assurance le dégât des eaux, le sinistre. Prenez donc des photos et surtout, vous mettez bien de côté tout ce qui a été abîmé, tout ce qui a été endommagé. Mais vous le gardez chez vous, si c'est possible, vous le stockez.
0: D'accord.
4: Parce que après, ça va poser quand même un problème à la fois d'estimation et de reconnaissance du préjudice. Autre conseil très important, commencez à chercher vos factures. Parce que là aussi, vous allez avoir un enjeu d'indemnisation.
8: Bien sûr. Et ça, moi, je ne sais même pas où elles sont, mes factures.
4: Oui, ben justement, je vous donne un conseil. C'est quand vous achetez des biens qui ont un petit peu de valeur, c'est-à-dire à partir de 200-300 euros, gardez les factures. Maintenant, on peut prendre des photos, puis vous les laissez dans votre téléphone, mais au moins, vous les avez quelque part, quoi. Mais il faut garder ces factures. Bon. Donc, vous cherchez vos factures, vous mettez de côté, et puis vous commencez pas à repeindre, etc. De toute façon, c'est trempé, c'est la cata. Moi, j'ai déjà été inondé, j'avais 50 centimètres dans ma maison. Donc, c'est très traumatisant, c'est très compliqué. Ouais. Mais il faut attendre le passage de l'expert, parce qu'à un moment donné, vous allez mandater des artisans dans les règles de l'art, etc. Mais il faut pas se précipiter, malheureusement, et rester un peu dans cette situation.
0: Audrazo,
8: un point de vigilance très important à chaque fois qu'il y a une catastrophe naturelle. Il y a des gens malhonnêtes qui essayent d'en profiter. C'est vraiment cruel. Mais oui, ça existe et pas qu'un peu. Donc si vous êtes inondé, qu'il faut pomper, qu'il faut refaire l'installation électrique, qu'il y a un arbre qui a abîmé votre maison, méfiez-vous toujours de quelqu'un qui se présente comme un artisan, qui arrive tout seul, qui sonne chez vous, qui vous dit « je travaille déjà chez votre voisin, je peux commencer tout de suite si vous voulez ». Faites vous-même toujours la démarche de contacter l'artisan et demander un devis détaillé, c'est important.
0: Merci Audrazo, et je le redis, vous avez tout notre soutien et tout notre tendresse, chers amis, si vous êtes touchés par les inondations. On va accueillir la gagnante en l'occurrence du jeu. Vous le savez, je booste votre pouvoir d'achat tout au long de l'année. Pour le moment, encore pour 48 heures, c'est deux fois dans l'émission, après ça sera qu'une fois. Inscrivez-vous sur le site ici.fr, il y a une page dédiée. 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Et c'est Fabienne, bonjour Fabienne, qui nous appelle de Cherbourg en Cotentin, bonjour.
16: Bonjour Anna, bonjour l'équipe.
0: Bonjour Fabienne. Alors, comment ça va aujourd'hui Fabienne d'ailleurs?
16: Oh bah super, il y a du beau temps. En plus c'est le mois de mon anniversaire.
0: Oh, oh bah et on, ça pouvait pas mieux tomber, c'est gagné.
16: Bravo. Merci.
0: Bah voilà, bon anniversaire en avance, disons.
16: Merci.
0: C'est pas mal. C'est toujours ça de prix. On vous embrasse très très fort, chère Fabienne. Prenez grand soin de vous. Voilà, c'est très simple. Vous inspirez, s'inscrivez sur ici.fr et c'est gagné. On va écouter LP sur la radio ici. Ça s'appelle Lost on You. On est ensemble jusqu'à 13h et il est 12h37.

0: LP Lost on You sur Ici. On est ensemble jusqu'à 13h.
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0: C'est votre nouveau rendez-vous hein, quotidien, tous les midis entre 12 et 13h. On est là pour tenter de vous rendre service. Vous avez des questions, on a des réponses, ça tombe bien. Et si vous en avez, c'est au 0810 055 056 que ça se passe. C'est un numéro de WhatsApp gratuit. Vous pouvez envoyer des textos, nous appeler, nous laisser aussi des messages vocaux. On va continuer à parler dans un court instant des EHPAD. On va accueillir une auditrice. Hein, vous êtes très nombreux et très nombreuses à réagir. Mais pour l'heure, nous allons parler de cette merveilleuse campagne de sensibilisation dans toute la France qui va durer tout le mois d'octobre et qui s'appelle Octobre Rose, cher docteur Kirzek.
3: Exactement, Octobre Rose. Alors, il n'y a pas que le mois d'octobre où on se fait dépister. Hein.
0: Ouais.
3: C'est toute l'année, mais là, c'est l'occasion de mettre un petit coup de projecteur. Et on a tous le petit ruban rose, on y pense tous. Et on pense à quoi? On pense à la mammographie entre 50 et 74 ans. Pour toutes les femmes qui ont plus de 50 ans, eh bien, vous allez recevoir à la maison une invitation à aller faire cette mammographie. Invitation, ça veut dire, on ne paye pas, c'est gratuit, c'est une prise en charge à 100%. Et malheureusement, il y a une femme sur deux qui ne répond pas à cette invitation.
0: Petite
3: et c'est
0: question,
3: ça le drame.
0: La mammo, c'est à partir de quel âge?
3: 50 ans, de 50
0: on
3: à 74 ans.
0: Avant. Alors, si, c'est bien
3: ça,
0: faire
3: c'est
0: avant.
3: Le dépistage généralisé. D'accord. Quand vous n'avez pas d'antécédents familiaux en particulier. Pour les femmes qui ont des antécédents de cancer du sein dans la famille, la mère, la sœur, bref, il y a un risque particulier, ou qui ont des symptômes, ça peut être une petite boule, ça peut être un petit mamelon qui est pas comme d'habitude, une rougeur. Là, on n'est plus dans la mammographie de dépistage, mais on serait dans une mammographie de diagnostic. Et là, on va vous proposer, peut-être avant 40 ans, avant 45 ans, avant 50 ans, mais en tout cas, on sort du dépistage généralisé. Mais Octobre Rose, c'est vraiment pour mettre l'accent sur le cancer du sein. Plus on le prend tôt, plus on peut le guérir. Et si on le prend tôt, on guérit plus de 90% des cancers du sein. Donc, c'est vraiment un message à marteler. J'ai encore, moi, deux copines qui, il y en a une, c'est marrant, elle m'écoutait en disant l'année dernière, allez faire votre dépistage, etc. Elle a dit, ben, je vais t'écouter, je vais y aller. Et on a trouvé une tumeur. Et j'allais dire, heureusement, malheureusement, c'était une tumeur, mais heureusement, on l'a trouvée à temps. Et donc, elle a été opérée. Et l'opération, c'est une opération qui est beaucoup moins mutilante, il y a beaucoup moins de séquelles, le traitement est beaucoup moins lourd. Donc, je sais que ça fait peur de faire des examens en disant, bah, je préfère faire l'autruche, mettre ça sous
4: c'est
3: le tapis.
4: C'est ce que j'allais vous demander, justement. Quand vous dites une femme sur deux, justement, n'y va pas, c'est pourquoi?
3: Oui. Bah, pour différentes raisons. Parce que, bah, la maman, alors, généralement, la lettre arrive à la maison, mais parfois, c'est compliqué de prendre rendez-vous, parfois, on a peur, parfois, on dit, ah non, c'est pour les autres. Il y a plein de mécanismes psychologiques qui se mettent en place, de déni aussi, de dire non, je veux pas savoir, etc. En tout cas, c'est extrêmement important d'enlever cette peur-là. La peur n'évite pas le danger. Et puis surtout avec un message très positif qui est de dire, si on dépiste tôt, justement, on peut traiter, on peut en guérir. C'est pas le cancer, c'est plus un mot où c'est plus le coup près, une tumeur, c'est pas quelque chose qui va être mortel. C'est quelque chose qu'on dépiste, qu'on traite tôt, qu'on reconstruit tôt aussi, parce qu'une petite tumeur qu'on enlève d'un centimètre par exemple, et la deuxième amie, c'est ça, c'est une petite tumeur 9 mm qu'on vient de lui trouver, et je lui souhaite plein de courage parce qu'elle va se faire opérer la semaine prochaine, mais 9 mm, vous voyez bien qu'on enlève juste un peu la tumeur, le ganglion à côté, c'est pas du tout la même chose que si elle avait attendu, qu'elle avait pas fait sa mammographie de dépistage, et là la tumeur aurait été beaucoup plus embêtante à enlever.
0: Je voudrais faire une mini parenthèse, il y a aussi quelque chose qui a changé, c'est le nombre d'associations aussi, on les voit beaucoup dans Octobre Rose, qui aident les patients, je pense à Rose Up par exemple, donc qui va fêter ses 15 ans, je pense à Jeune et Rose. Ce sont des associations de patientes qui vous aident aussi, qui mettent en place plein de systèmes. Par exemple, vous êtes sous chimiothérapie, qui créent un espèce de maillage, de solidarité. Si vous avez besoin, parce que vous êtes trop fatigué à cause de la chimio, qu'on aille chercher vos gosses, en fait, après l'école.
4: Qu'on fasse des courses.
0: Qu'on fasse des courses, etc. Il y a aussi des cellules d'écoute. Si vous avez envie de parler, par exemple, de la sexualité, qui n'est pas simple quand on est sous traitement, etc. Il y a des merveilleuses associations de patientes en France qu'on salue, qu'on soutient, et ça c'est une chance qu'on a.
3: Et donc le message, c'est aller en amont de tout ça et toutes ces associations formidables. En amont de tout ça, si vous avez entre 50 et 74 ans, allez vous faire dépister par une simple mammographie. Alors c'est pas très très agréable, hein, vous savez, mais c'est comme une radio,
0: non,
3: c'est
0: ça
3: pas
0: fait
3: douloureux.
0: Un peu mal, mais c'est voilà. Pas non plus insurmontable. Donc, nous les femmes, on en a vu d'autres.
3: Allez convaincre vos mères, vos grands-mères, vos sœurs d'aller faire ce dépistage.
0: Très rapidement, Audrey.
5: Très rapidement, Colette pose une question sur le WhatsApp de l'émission. Elle dit pourquoi 74 ans, la limite après.
3: Pourquoi c'est des histoires cette statistique parce qu'on est dans un dépistage généralisé. Donc c'est le meilleur rapport coût, parce que ça coûte à la sécurité sociale, et bénéfice en termes de nombre de tumeurs trouvées, de taille de tumeurs et de traitement. Donc voilà pourquoi cette notion a été donnée. La borne inférieure, c'est à partir de 50 ans, et 74 ans la borne supérieure, parce qu'après on estime que ça doit être du ressort du médecin, de la palpation, et d'aller faire un dépistage personnalisé.
0: Merci docteur Kirzek. On va continuer à dérouler cette émission. On va encore parler un petit peu d'EHPAD, on va parler de l'isolement des personnes âgées avec la journaliste Elsa Wolinski. On écoute Michel Jonas, Les Wagonnets sur ICI. On est ensemble jusqu'à 13h, ça passe tellement vite.

0: Wagonnais.
1: Les Wagonnais, oui, on a bien compris. Michel Jonas sur ici, on est ensemble jusqu'à 13h.
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1: Michel Jonas, on vous doit bien ça, c'est votre nouveau rendez-vous quotidien. On est ensemble jusqu'à 13h, c'est la journée internationale des personnes âgées. On a parlé dans la première demi-heure de l'émission. Je voudrais vous dire qu'on consacrera une émission entière aux EHPAD. C'est très important parce qu'on a énormément de bons plans à vous donner. Mais pour l'heure, on accueille Sylvie qui nous appelle de Weimar. Et vous, vous pouvez nous apporter un témoignage. Vous avez travaillé avec les personnes âgées, chère Sylvie.
4: Oui, bonjour.
1: Bonjour.
4: Oui, j'ai en effet travaillé avec des personnes âgées. J'ai été, je suis à la retraite maintenant, mais j'ai été directrice d'hôpital pendant bon nombre d'années.
1: D'accord.
4: J'avais en charge toute la filière gériatrique. Et donc, je voudrais apporter quand même comme information aux familles, aux aidants, qu'il y a des solutions. À savoir que quand une personne âgée, suite à une chute ou autre, ou une maladie, ne peut pas rentrer à domicile, il y a quand même des solutions. À savoir, la personne âgée peut passer dans un premier temps par un court séjour gériatrique.
1: D'accord.
4: Et ensuite, alors là, la durée de séjour est quand même limitée, mais ensuite, il y a ce qu'on appelle un soin de suite gériatrique.
1: Mmh.
4: Qui est un service où il y a vraiment des professionnels très qualifiés, médecins, kinés, infirmières et autres, bien sûr, et dont la durée de séjour peut aller jusqu'à 3 mois.
1: Ah, génial, d'accord, voilà. Très très
4: donc,
1: bon plan ça,
4: comme on dit. Donc ça peut laisser le temps aux personnes, aux familles,
1: oui, de trouver un EHPAD.
4: De trouver un EHPAD.
1: Et c'est pris en charge par la Sécurité sociale, ça, il faut le dire, hein.
4: Ce sont des structures qui existent dans les hôpitaux publics,
1: ouais.
4: Mais aussi dans certaines cliniques privées. J'en connais certaines. Il y a aussi certaines cliniques privées qui ont ce service.
1: Merci beaucoup, Sylvie. Merci. Voilà, c'est ça. C'est votre émission entre auditrices, entre auditeurs. On se donne des bons plans. C'est ça. On vous doit bien ça. On va se retrouver dans un court instant avec Elsa Wolinski qui va nous faire un très joli billet, comme on dit, sur l'isolement des personnes âgées. Prenez des mouchoirs. À tout de suite sur ICI.
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1: Merci beaucoup pour tous les messages que vous nous envoyez au 0810 055 056. On vous remercie, mais vous savez quoi, on vous doit vraiment bien ça. Je crois que le titre est bien trouvé de cette émission. On est ensemble jusqu'à 13h. Et Elsa Wolinski, c'est à vous, chère amie.
7: Oui, et on va commencer en musique.
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7: Eh oui, les vieux ne parlent plus, ou alors seulement parfois du bout des yeux. Aujourd'hui, je vais vous parler de solitude. Cette solitude qui, avec l'âge, peut parfois prendre de plus en plus de place. Parce qu'en France, aujourd'hui, 2,5 millions de personnes âgées disent se sentir seules tous les jours ou presque. 2 millions sont isolées de leur famille et de leurs amis. Et 700 000 n'ont quasiment plus aucun lien autour d'elles. Plus de famille, plus d'amis, plus de voisins. On appelle ça la mort sociale. Parce qu'être seul, c'est aussi être beaucoup plus vulnérable quand quelque chose vous arrive. Et justement, cette semaine à Madrid, une femme de 87 ans est devenue, malgré elle, le visage de cette vulnérabilité. Elle s'appelle Marie-Carmen, elle vivait depuis 70 ans dans le même appartement. 70 ans, toute une vie, dans les mêmes murs, sauf que son immeuble a été racheté et que son loyer était d'environ 500 €. Devait en fait tripler. Et évidemment, elle n'avait pas cette somme. Elle ne pouvait plus payer. Trois fois, on a essayé de l'expulser. Elle n'a pas voulu, elle a refusé. Mais le 23 septembre, lors de la quatrième tentative, Marie-Carmen a été carrément virée de son appartement. On l'a virée sur un brancard avant de l'emmener dans une ambulance à l'hôpital. Cette image a fait le tour de l'Espagne, mais dehors, Marie-Carmen n'était pas seule. Des centaines de personnes étaient venues la soutenir. Son histoire a provoqué une mobilisation immense et ça a marché. Quelques jours plus tard, un accord a été trouvé, Marie-Carmen va pouvoir rentrer chez elle avec un loyer adapté à ses revenus. Et finalement, c'est peut-être ça que nous raconte son histoire, qu'on peut refuser de détourner les yeux, qu'une injustice qui arrive à quelqu'un d'autre peut aussi nous concerner. Alors peut-être que le premier geste commence par là, regardez simplement autour de nous. Ça peut paraître naïf ce que je vous raconte, mais parfois prendre soin des autres commence simplement par les voir. Et il existe justement des initiatives pour créer ce lien. Il y a par exemple les cartes du cœur. Une idée tout simple, on écrit quelques mots à une personne âgée qu'on ne connaît pas et la carte lui est envoyée. Paris, en compagnie, des bénévoles accompagnent des personnes âgées pour une promenade, un rendez-vous, une sortie ou simplement pour passer un peu de temps ensemble. Il y a aussi la cohabitation intergénérationnelle, on en a parlé dans cette émission. Mais peut-être que toutes ces initiatives nous disent aussi autre chose. Que la solitude des personnes âgées ne se combat pas seulement quand elle est déjà là. Il faut peut-être commencer beaucoup plus tôt, vous en avez parlé Gérald, en se demandant quelle place on veut leur donner dans nos quartiers, dans nos villes, dans nos vies. Et repenser aussi nos EHPAD. La Caisse nationale de solidarité pour l'autonomie réfléchit justement à l'EHPAD de demain. L'idée, c'est de ne plus seulement imaginer l'EHPAD comme un endroit où l'on soigne, mais comme un endroit où l'on veut continuer à vivre. Des lieux ouverts sur le quartier, avec des cafés, des jardins partagés, des associations, des artistes, des voisins, des enfants. Des endroits où les générations continuent à se croiser. Et peut-être aussi inventer un entre-deux, entre rester seul chez soi et entrer en EHPAD. Des lieux où l'on garde son indépendance, son intimité, là, sa porte que l'on peut fermer, mais où l'on peut aussi ouvrir cette porte et trouver quelqu'un derrière. Parce que moi, à 52 ans, je me demande déjà comment j'ai envie de vieillir. Je voudrais rester indépendante le plus longtemps possible, ne pas devenir un poids pour mes enfants. Avec mes amis, on se dit souvent qu'on finira tous ensemble dans une grande maison vieille, au bord de la mer, comme ça. Je ne sais pas si on le fera vraiment, mais finalement, l'idée n'est peut-être pas si folle, parce que la manière dont nous vieillerons demain, c'est peut-être maintenant qu'il faut commencer justement à l'inventer.
0: Merci beaucoup Elsa Wolinski.
7: Je vous en prie.
0: Et pour ma part, je vais dire un mot moi sur la jeunesse, du coup, les futurs vieux, comme on dit. La jeunesse qui est dans la rue, vous l'avez vu, la jeunesse qui donne de la voix, c'est aussi la démocratie qui parle des citoyens qui s'expriment, des difficultés vécues, une demande finalement de main tendue qui ne se résoudra sûrement pas par la violence, bien sûr, mais écoutons leurs angoisses. C'est un sujet de société et nos jeunes sont l'avenir. Voilà, on parle de tout ici et de toutes les générations. Merci encore à vous, chère Elsa Wolinski. Ces propos, bien sûr, n'engagent que moi. Cela va de soi. Et nous allons... nous allons accueillir l'auditrice qui a gagné le jeu, dis donc. Parce que vous le savez, encore pourquoi, encore demain, je vais faire gagner deux fois dans l'émission 200 euros de pouvoir d'achat. Mais ça durera tout au long de l'année. Je booste votre pouvoir d'achat. Mais la semaine prochaine, ce ne sera qu'une fois. Donc profitons-en. Elle s'appelle Linda. Bonjour Linda.
9: Bonjour Elora, bonjour toute l'équipe.
0: Vous nous appelez de Gennevilliers dans le 92. Comment ça va Linda aujourd'hui?
9: Ah ben là, super bien.
0: Elle est trop mignonne. Vous, qu'est-ce que vous faites dans la vie Linda?
9: Moi je travaille en ressources humaines, hein, chez les carrières et les paix.
0: D'accord.
9: Dans la fonction publique.
0: Ok.
9: Et j'ai plein de passions et je voulais vous remercier pour vos émissions, notamment sur nos aînés, mais aussi Octobre Rose, enfin tout ce qui est santé, enfin c'est des thèmes très très forts et merci.
0: De rien.
9: Merci de les porter.
0: Merci à vous surtout et je crois qu'on vous doit bien ça. Et pour l'heure, c'est gagné Linda.
7: Bravo.
9: Merci.
0: Bah oui, on est comme ça nous sur ici. On est très très heureux de booster votre pouvoir d'achat tout au long de l'année. Faites comme Linda. 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Je voudrais vous dire que demain, on va parler or, figurez-vous. Comment vendre or et vos bijoux sans se faire arnaquer? Le cours de l'or, patati patata, est-ce que c'est une bonne idée? Valère enfilera son costume. Vraiment.
10: En or.
0: Vraiment à minima. Merci beaucoup à ma merveilleuse équipe. Je le rappelle, c'est Octobre Rose. Vraiment, soyez sensibles à cette cause. Le docteur Kierzek l'a dit, la mammographie, C'est automatique, c'est une fois par an.
10: La mammographie, voilà. Ça sauve des vies.
0: Ça sauve des vies, exactement. Pour préparer cette émission, je remercie Céline à la réalisation. Qui est à la technique? J'ai oublié aujourd'hui. C'est Kinane, évidemment, à la technique. Marian au standard et Gwen à la... Ouh là là. Allez, il est temps que j'aille me coucher à la préparation. Merci beaucoup. Quant à moi, je vous dis à demain. Et dans un instant, c'est le trésor de nos régions, avec ma chère et tendre, Marine Le Génie.
11: Bonjour Enora, bonjour à toute la bande, comment ça va?
0: Très bien.
11: Très bien. Je vous entendais parler de la jeunesse.
0: Ouais.
11: On va effectivement revenir sur les blocages de lycées partout en France et les étudiants qui vont également entrer dans la danse, si j'ose dire. Et puis, Octobre Rose, évidemment, avec une oncologue du centre Gustave Roussy qui sera mon invitée à partir de 13h15 pour revenir sur ce mois primordial de dépistage, on ne le répétera jamais assez. Et puis on ira à Lourdes, figurez-vous, où des petits malins revendent les goodies du pape à prix d'or sur internet. Si, si, je vous jure, ça existe.
0: Les petits malins, ça, Audrazo, elle connaît, donc on vous doit bien ça.
11: Pourquoi je veux dire.
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0: Et merci d'écouter la radio ICI, il est 13h. Informations, Marine Le Génie.
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11: Bonjour à toutes et à tous, bienvenue dans le trésor de nos régions avec des tensions devant les lycées un peu partout en France. À Nantes, un incendie s'est déclaré dans le hall d'un établissement. Nous serons sur place avec ICI Loire-Océan. Conséquence aussi de ces tensions, les transports sont totalement interrompus à Marseille et dans sa métropole. Sébastien Lecornu tient une cellule de crise à Beauvau. Le Premier ministre qui vient de présenter son budget 2027 en Conseil des ministres, on vous dévoile les premières mesures envisagées pour une économie chiffrée à 43 milliards. On prendra les nouvelles des habitants de l'Hérault également après les pluies diluviennes. L'heure est au nettoyage. Nous consacrerons une large partie de ce 13h à Octobre Rose, mois consacré à la lutte contre le cancer du sein.
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11: Et c'est le mois pour parler dépistage, mais aussi recherche et collecte de fonds. Nous irons auprès des pêcheurs normands qui hésitent à sortir à pêcher la coquille à cause des prix du carburant. Et puis ce n'est pas très catholique, mais ICI Béarn Bigorre nous expliquera que certains revendent à prix d'or sur internet les livrets de messe distribués gratuitement aux fidèles pendant la visite du pape à Lourdes. C'est le 13h de nos régions, on est ensemble jusqu'à 13h30. Lycée en feu à Nantes, c'est l'image de cette matinée avec un panache de fumée noire visible depuis le centre-ville. Le lycée Nelson Mandela est fermé aujourd'hui après un blocage de plusieurs heures. D'après les premiers éléments, il y a d'abord eu un feu de poubelle qui s'est ensuite propagé au lycée pendant une manifestation. Anne Bertrand, bonjour.
13: Bonjour.
11: Alors vous êtes sur place pour ICI Loire-Océan. Où en est-on, Anne, et quelle est l'ampleur des dégâts?
13: Eh bien, devant le lycée Nelson Mandela, c'est la désolation. Hein. L'entrée de l'établissement avec la photo de Mandela au-dessus des portes est en ruine. Et la verrière dans le hall cathédrale est brisée. Le lycée est par endroits à ciel ouvert. Vous l'avez dit, le feu est parti d'une poubelle. Il s'est très vite propagé selon les lycéens rencontrés sur place. Les lycéens qui sont en colère, eux étaient venus ce matin pour un blocus pacifique. Ils accusent des jeunes venus d'autres quartiers. Il y avait de la colère dans leur voix, il y avait de la tristesse aussi. Il est trop tôt encore pour dire quand ils pourront revenir au lycée. Les cours seront nécessairement assurés en distanciel puisque certaines classes ont brûlé. Mais ces mêmes jeunes accusent aussi les forces de l'ordre d'être intervenues trop tard. Selon eux, des messages circulaient dès hier soir sur les réseaux sociaux et désignaient le lycée Nelson Mandela comme cible.
11: Merci beaucoup Anne Bertrand. En direct depuis Nantes, ICI Loire-Océan, mobilisation lycéenne, on l'entend émaillée de violence, de dégradation. Les chiffres parlent d'eux-mêmes. Hein. Près de 120 élèves et personnels ont été blessés depuis le début du mouvement, 83 côté force de l'ordre. Sébastien Lecornu préside en ce moment une cellule interministérielle de crise à Beauvau, au ministère de l'Intérieur. Bonjour Coralie Moreau.
12: Il n'y a rien de mal.
11: Est-ce qu'on a Coralie Moreau en ligne avec nous ?
0: Bonjour.
11: Journaliste, police, justice. Les blocages prennent de l'ampleur, Coralie, se tendent aussi et ça inquiète donc au plus haut niveau.
0: Oui, le gouvernement craint désormais une situation qui risque de devenir incontrôlable. Le ministre de l'Éducation nationale condamne ce midi sur X des violences d'une extrême gravité. Le mouvement a encore pris de l'ampleur aujourd'hui. Il s'étend désormais à l'ensemble du territoire. Hors Paris et sa grande couronne, on compte plus de 400 actions et déjà plus de 600 interpellations. Les tensions, vous l'avez dit, sont de plus en plus fortes avec des heurts entre lycéens et forces de l'ordre, des dégradations d'établissements, des incendies comme à Nantes, vous venez de l'entendre, ou encore à Bordeaux où un lycée a dû être évacué, au Havre, à Marseille. Dans le Nord, des bâtiments municipaux ont été dégradés à Haubourdin, près de Lille. Et dans le Calvados, la préfecture a engagé des drones pour surveiller les débordements.
11: Et certaines métropoles, Coralie, ont dû prendre des mesures de sécurité en interrompant les transports en commun.
0: Et oui, c'est le cas à Marseille où des bus ont été pris pour cible, service totalement interrompu donc sur l'ensemble du réseau. Plus de transport en commun non plus dans la métropole de Grenoble ni dans celle de Clermont-Ferrand. À Strasbourg, la circulation des tramways est interrompue. Toujours par mesure de sécurité, des établissements scolaires ont été fermés. Les cours seront assurés à distance. La peur qui gagne également les personnels dans les lycées. 3 proviseurs ont été blessés ce matin dans le Pas-de-Calais et en Normandie près de Rouen.
11: Merci Coralie Moreau, journaliste police-justice pour ici. J'ajoute que l'annulation des déplacements des ministres jusqu'à lundi à la demande de Sébastien Lecornu. Comment faire face à ces situations qui dégénèrent ? Coralie Moreau l'évoquait à l'instant, c'est la question qu'a posée ici Occitanie au chef d'établissement sur le qui-vive pour cette nouvelle journée de mobilisation. Marion Chantreau, on n'imagine pas tout ce qu'ils font pour éviter des débordements.
10: À l'image d'Yvon Manac, le proviseur du lycée de Fonsorbe dans l'ouest toulousain, il passe une partie de son temps sur les réseaux sociaux pour éviter des débordements dans son lycée comme c'est arrivé encore hier.
14: Sur Snapchat, il y a eu des propos qui n'étaient pas acceptables. Donc là, on a réussi à identifier, en fait, là ce sont des élèves par contre, qui ont tenu des propos que je n'accepte pas. Et donc j'ai reçu ces élèves hier, je leur ai annoncé que j'engagerai une procédure disciplinaire les concernant. Quand on les reçoit, ils sont tout penauds.
10: Et ce qu'on n'imagine pas non plus, c'est que ce proviseur, qui est aussi secrétaire académique du syndicat national des personnels de direction, appelle les voisins de son lycée pour leur demander de rentrer leur mobilier qui pourrait être utilisé par les manifestants.
14: Par exemple, j'ai un McDo qui est à côté. J'aurais laissé un message en disant, écoutez, les poubelles, essayez de les rentrer. Il y a un Intermarché, j'ai eu le directeur de l'Intermarché. Je le sais 24 heures à l'avance, donc j'ai le temps si vous voulez d'anticiper.
10: Pendant les manifestations, Yvon Manac reste toujours devant son lycée.
14: Il faut s'assurer que les élèves qui souhaitent rentrer puissent rentrer, qu'ils soient en sécurité. Notre problème, souvent, c'est pas nos élèves. Des éléments extérieurs qui viennent, qui se croient tout permis, et c'est à partir de ce moment-là qu'on peut avoir des débordements.
10: À Pamiers, en Ariège, où des débordements ont eu lieu hier, les lycées seront sécurisés par les policiers municipaux et nationaux.
11: Marion Chantreau, ici Occitanie, et les étudiants ont décidé de rejoindre la contestation lycéenne avec en ligne de mire la grande journée de manifestation nationale du 6 octobre. Noémie Bonin.
15: L'objectif de ces organisations de jeunesse, c'est un grand mouvement de convergence pour faire entendre ces revendications communes, détaille Héloïse Lefebvre-Milon, secrétaire générale de l'Union étudiante.
16: On subit les mêmes conditions d'études dégradées, on subit les mêmes sous-investissements dans nos bâtiments, on subit la même dégradation de nos conditions de vie matérielles, et nos revendications, elles se rejoignent sur l'investissement massif, mais aussi sur la mise en place d'un revenu étudiant notamment, la suppression de Parcoursup de mon master, l'abrogation de cette sélection sociale et raciste. L'objectif, c'est de faire en sorte qu'il y ait le maximum d'étudiants qui nous rejoignent, qui se mobilisent avec nous.
15: Le syndicat a mis en ligne sur son site un kit de mobilisation avec un tutoriel pour bloquer son lycée ou son université en 5 étapes. De son côté, la FAGE, première organisation étudiante, appelle également à rejoindre le mouvement sous toutes ses formes. Sa présidente, Suzanne Nijdam, observe une colère qui monte.
17: Une colère qui est basée sur un vrai contexte de sous-financement chronique, que ce soit dans l'éducation nationale ou dans l'enseignement supérieur. C'est une situation où le gouvernement a besoin de prendre ses responsabilités parce que c'est entre ses mains et pas entre les mains de qui que ce soit d'autre, que de pouvoir apaiser cette situation en écoutant tout simplement ces colères qui sont légitimes.
15: Mardi déjà, quelques sites universitaires ont été bloqués à Lyon, Clermont-Ferrand, Poitiers ou Toulouse.
11: Noémie Bonin sur ces campus qui se mobilisent désormais aux côtés des lycéens. 26 universités sont bloquées. Tout ce qu'il faut savoir sur ces blocages et la situation qui évolue au fil des heures est sur ici.fr.
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15: autre dossier, gros dossier du jour, le budget 2027. Le gouvernement dévoile sa copie, propose un effort de 43 milliards d'euros. Le Premier ministre Sébastien Lecornu, avant de rejoindre la cellule de crise à Beauvau, a présenté ses projets de loi de finances et de financement de la sécurité sociale en Conseil des ministres ce matin. Bonjour Nicolas Joly.
18: Bonjour Marine, bonjour à tous.
15: Alors quelles sont les premières mesures envisagées? Que sait-on de cet effort massif? Et qui va payer?
18: D'abord, l'État lui-même, ou plutôt ses fonctionnaires. 1076 postes en moins sont prévus dans le budget. Gel du point d'indice, c'est-à-dire de la rémunération des agents. Le gouvernement veut aussi contenir la hausse des dépenses de santé à 2%. Ça veut dire régulation des volumes, des prix des médicaments, diminution des dépenses liées aux arrêts de travail, on ne sait pas encore comment, et transfert de charges de l'assurance maladie vers les complémentaires santé. Côté entreprise, une taxe sur les fournisseurs de kérosène est prévue, mais ce sont surtout les Français qui vont devoir faire un effort. Le gouvernement veut geler les allocations familiales qui doivent normalement augmenter avec l'inflation. Pour les jeunes, gel des APL. L'inscription en BTS deviendrait payante pour les étudiants non boursiers, 178 euros, tout comme en classe prépa, 270 euros. Et pour les retraités, gel des pensions de retraite au-dessus de 2034 euros par mois. Pour ceux compris entre 1260 et 2034 euros, en revanche, il y aurait une revalorisation partielle. Toutes ces mesures vont bien sûr être discutées à l'Assemblée. C'est ce qu'a rappelé le ministre de l'Économie, Roland Lescure.
19: Le débat parlementaire s'ouvre. Donc ce budget, évidemment, c'est le début d'un processus qui va se traduire par des conversations, des négociations, des amendements déposés. Nous sommes évidemment ouverts sur toutes les composantes de ce budget, qui est un budget négociable.
18: Négociable à condition de ramener le déficit à 5% du PIB en 2027, précise le ministre.
15: Merci Nicolas Joly. Vous parliez des retraités, c'est un nouveau coup dur pour eux dans une période déjà compliquée comme pour celles et ceux que vous avez croisés en Ille-et-Vilaine, Corentin Dévet.
20: Son caddie devant elle, sa liste de courses dans les mains, Marie-Thérèse se questionne déjà sur un potentiel gel des retraites.
21: Ça fait peur parce que le pouvoir d'achat, il baisse beaucoup. Les grandes surfaces, c'est beaucoup plus cher quand même. Il faut faire attention. Moi, je fais ma petite liste, j'essaye de ne pas la dépasser. Je fais mes comptes régulièrement.
20: Un nouveau coup porté donc au pouvoir d'achat après déjà la hausse de la contribution sociale généralisée en début d'année. Marie-Hélène estime ne pas être à plaindre, mais n'est pas spécialement pour que l'effort budgétaire se répercute sur les retraités.
22: Ça dépend, parce que je trouve qu'on a travaillé toute une vie, on a bien cotisé, et puis quelque part, on en subit les conséquences maintenant. Moi, j'essaie de gérer mon budget, et je fais avec ce que j'ai. Moi, je sais que ma retraite, je ne fais pas d'économie du tout de l'année sur ma retraite.
20: Certains, comme Michel, acceptent de devoir faire des efforts, mais pour elle qui travaillait justement dans le système des retraites, c'est ce palier de 2034 euros qui pose problème.
23: Moi, je pense que ça aurait pu être plus haut compte tenu des circonstances actuelle aussi, de personnes aussi qui aident beaucoup leurs enfants aussi.
20: Car selon l'Institut des politiques publiques, les différentes mesures vont avant tout toucher les catégories les plus modestes.
15: Un reportage à Châteaubourg signé Corentin Dévet, ici Armorique. Le gouvernement qui ouvre la porte également à une taxe sur les produits sucrés dans son budget 2027 au nom de la lutte contre l'obésité. Piste qui provoque la colère des industriels, des confiseurs, mais au contraire, le professeur Boris Ancel, chef de l'unité nutrition prévention à l'hôpital Bichat à Paris, trouve que c'est une très bonne idée.
24: Une taxe sur les produits sucrés, c'est une très bonne idée. Aujourd'hui, on sait que la consommation de sucre est importante. On sait qu'elle est associée au développement de certaines maladies chroniques. Et surtout, on a pas mal de preuves aujourd'hui qu'une taxe peut aider les Français à manger moins de sucre. Ça marche sur trois points. Premièrement, ça augmente les prix, puisqu'il y a une répercussion sur les prix des boissons. Deuxièmement, la conséquence immédiate, c'est une réduction des achats. On estime que ça réduit d'à peu près 10 à 15% les achats. Et troisièmement, un impact sur la consommation. Et encore une fois, je dis, c'est vrai que si on taxe, il faut aussi détaxer autre chose. Et c'est très simple, si vous voulez, de détaxer les fruits, les légumes, les produits bruts, moins ultra transformés. Et je peux vous dire qu'avec ça, vous ne lésez personne et vous avez de bonnes chances d'améliorer la santé des Français d'ici quelques années.
15: Professeur Boris Ancel, invité de nos confrères de France Info ce matin. Le long retour à la normale aujourd'hui dans le Gard et dans l'Hérault. Il n'y a plus de vigilance rouge. Le plus gros de l'épisode méditerranéen est passé. Maintenant, eh bien, il faut nettoyer. Bonjour Sébastien Berriot.
25: Oui, bonjour.
15: Vous êtes à Lunel pour ici, où vous avez suivi, Sébastien, une opération de nettoyage donc.
1: Oui, comme par exemple ici dans cette petite résidence située à quelques dizaines de mètres de la mairie de Lunel. Le rez-de-chaussée a été envahi par les eaux. Moustapha nous accueille avec son balai brosse et ses serpillères. C'est son père qui habite ici.
4: On commence à nettoyer un peu, comme ça il puisse s'installer un peu. Il y avait une montée d'eau d'un coup. Il a pris de l'eau à la maison, c'était presque 30 cm. Là, vous voyez là, la marque là. Du coup, l'eau, elle est rentrée. Comme elle a dépassé la marche, donc elle est rentrée là et dans toute la maison. C'était sale et tout, donc, parce qu'il y avait, je crois, l'eau des égouts qui est montée et tout. Les tapis et tout, donc on les jette. Et tout ce qui était mouillé, on les a jetés. Ce matin, il y avait beaucoup de travail.
1: Nettoyage aussi de la voirie. Hier, plusieurs rues ont dû être coupées et il faut désormais enlever tous les détritus, morceaux de bois, containers emmenés par les eaux. Éric Gibault, responsable du service cadre de vie à la mairie.
5: Ce matin, nos équipes ont été sollicitées à partir de 5h du matin. Voyant que l'eau avait pu s'évacuer correctement, nous avons réouvert cette voie de circulation. Nous avons constaté qu'elle n'était pas très très propre. Nous avons fait appel à notre prestataire qui sont venus avec la balayeuse et aujourd'hui, à partir de 8h du matin, cette voie de circulation avait retrouvé sa propreté et son utilisation initiale.
1: La ville de Lunel qui organise aussi le ramassage et l'évacuation de tous les déchets chez les particuliers, matelas, meubles, rendus inutilisables par la montée des eaux.
10: Merci Sébastien Berriot, en direct de Lunel, envoyé spécial d'ici, dans le département de l'Hérault. La loi intégrale contre les violences sexuelles et sexistes arrive à l'Assemblée. Le texte de 69 articles est examiné à partir d'aujourd'hui. Son ambition, on le rappelle, c'est de couvrir toute la chaîne des violences, depuis le repérage jusqu'à la réparation, mais certaines dispositions ont été modifiées en commission spéciale. C'est le cas notamment de l'entretien annuel prévu pour chaque élève dans les établissements scolaires et qui n'est plus obligatoire. Et cela, Faustine Calmel, provoque la colère des associations.
6: Cet entretien en tête-à-tête doit interroger le bien-être de l'enfant, sa santé mentale et détecter d'éventuelles violences.
8: C'est vraiment la ligne rouge qu'il ne faut pas franchir.
6: Car pour Joël Sicamois de la Fondation pour l'enfance, le dispositif préconisé par la commission indépendante sur l'inceste et les violences sexuelles est essentiel.
8: La chose efficace et qui peut permettre effectivement une détection qui va changer la donne pour les enfants, c'est cet entretien. Il faut que ce soit obligatoire parce qu'il faut que ça puisse concerner tous les enfants de façon universelle.
6: 12 millions d'enfants de l'école maternelle au lycée, mais cela se télescope avec le questionnaire distribué aux élèves qui inclura cette année les violences sexuelles. Sauf que celui-ci peut être anonyme et risque donc, défend Joël Sicamois, de ne pas répondre aux besoins des enfants victimes.
8: C'est très bien de libérer la parole à travers le questionnaire. L'intention est tout à fait bonne. Encore faut-il être au rendez-vous de l'écoute. Si on n'est pas au rendez-vous de l'écoute des enfants, il va se passer ce qui s'est déjà passé, c'est-à-dire que des enfants auront parlé, on ne les aura pas entendus, on ne les aura pas écoutés, et ils vont se taire.
6: Le problème reste celui des moyens, 7500 postes supplémentaires nécessaires pour cet entretien annuel. Mais certains députés ne veulent rien lâcher, ils ont déposé un amendement pour réintroduire son caractère obligatoire, laissant au gouvernement jusqu'en 2032 pour le rendre effectif et annuel.
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10: Marine Logini. À suivre, le lancement d'Octobre Rose, campagne annuelle consacrée à la lutte contre le cancer du sein. Les cups et culottes menstruelles remboursées à partir d'aujourd'hui sous certaines conditions. Les pêcheurs de Saint-Jacques qui hésitent à partir en mer à cause du carburant beaucoup trop cher et les petits malins qui, eux, n'hésitent pas à revendre les goodies du pape à prix fort. C'est une dépense à laquelle les femmes ne peuvent pas échapper. Les protections hygiéniques, pour celles qui nous écoutent, sachez que les cups et les culottes menstruelles sont désormais en partie ou totalement remboursées pour les Françaises de moins de 26 ans et les plus précaires. C'est une bonne chose pour ces étudiantes rencontrées à l'université de Franche-Comté à Montbéliard, même si cette mesure vient un peu rééquilibrer la situation, Pauline Boudier.
25: Voir arriver ces règles en se demandant si on va pouvoir s'acheter des serviettes ou des tampons, ça arrive très souvent à Racha, étudiante infirmière de 19 ans.
26: Des fois, c'est compliqué. Quand on est étudiant, on n'a pas assez les moyens. On regarde, on veut dépenser l'argent où vraiment il faut le dépenser.
25: Malgré l'appui financier de ses parents, elle n'aurait jamais pensé acheter une coupe ou une culotte menstruelle, les deux protections remboursées, car c'est un investissement entre 15 et 45 euros l'unité.
26: Ça ouvre à plein de choses, c'est grave utile. pour les femmes. Avant, on n'était pas assez renseignés, ça a évolué. Je trouve que c'est déjà bien, on commence lentement, mais sûrement, comment dire.
25: Même ressenti pour Candice, 20 ans, l'étudiante en gestion de projet recommande fortement les protections menstruelles réutilisables.
0: Ça permet un peu de le populariser, parce qu'on va pas se mentir, les serviettes, c'est quand même pas très agréable, etc. C'est aussi plus écologique alors, d'avoir des trucs réutilisables. Je pense qu'il y a beaucoup moins de produits chimiques aussi dans une culotte menstruelle en coton que dans une serviette qui est faite en espèce de papier un peu chelou.
25: En revanche, deux culottes ou deux coupes menstruelles par an, ce n'est clairement pas assez si la promesse est tenue.
0: J'espère qu'ils auront du stock parce que si au final, en fait, c'est en rupture de stock toute l'année, que déjà que c'est pas beaucoup, mais en plus que personne n'y a accès finalement, j'espère sincèrement qu'il y aura les moyens de mettre derrière.
25: Seuls les produits vendus en pharmacie sont concernés par ce remboursement.
11: Reportage ici Belfort-Montbéliard, signé Pauline Boudier. C'est le début d'octobre rose aujourd'hui, 1er octobre, mois d'information, de prévention sur le cancer du sein, mois pour récolter aussi des fonds pour la recherche. Le cancer du sein, c'est le plus fréquent et le plus meurtrier aussi chez les femmes aujourd'hui. Il faut donc continuer encore à le répéter. L'anticipation, la vigilance, le dépistage, c'est primordial. Catherine Berdic s'est atteinte du cancer du sein depuis 2023, c'est elle qui le dit.
3: Autopalpation. Il n'y a rien de mal ou de pas correct à toucher ses seins, à regarder si tout va bien. Même aujourd'hui où je sais que je suis suivie, je continue ces autopalpations. Ça, c'est la première chose. Mais jeune, ne vous dites pas, ouais, 50, 60 ans, ouais, c'est les vieux, quoi. Donc, apprendre les gestes, il suffit d'aller dans la Ligue contre le cancer ou dans certains hôpitaux, même votre médecin vous le dira comment faire. Et ensuite, il faut faire vos examens, quoi. C'est rarement le médecin qui sonne l'alerte. Hein. C'est souvent nous qui allons le voir en disant « Ouais, j'ai un truc, là ». T'as fait l'alerte. Donc, pour faire l'alerte, il faut s'observer.
11: Catherine Berdix au micro d'ici Bourgogne. Et pour poursuivre la discussion, j'accueille dans le trésor de nos régions Barbara Pistilli. Bonjour.
7: Bonjour.
11: Vous êtes oncologue à Gustave Roussy à Paris. C'est le premier centre de lutte contre le cancer. Merci d'être avec nous. Première réaction déjà à ce témoignage d'une malade du cancer qui insiste sur le dépistage.
7: Oui, je suis totalement d'accord. Je pense que c'est le premier message.

0: 90%, c'est ça?
1: Oui, je dirais 90% des femmes atteintes d'un cancer du sein aujourd'hui peuvent arriver à avoir une guérison de leur cancer grâce encore une fois au diagnostic précoce et surtout et aussi, je dirais, à l'innovation thérapeutique.
0: Vous avez évoqué l'âge de 50 ans. On entend parfois 40 ans. C'est vrai que les femmes, souvent, en matière de dépistage, sont un peu perdues. Quand on doit faire notre première mammographie, par exemple?
1: Alors, l'idéal serait déjà de faire une première mammographie à partir de l'âge de 40 ans, une échomammographie. Ça permet aussi de comprendre quelle est la caractéristique du sang. Après, il y a un risque individuel qui pourrait être très différent d'une femme à l'autre. Et c'est pour ça qu'il y a aussi une personnalisation du dépistage. On est en train d'aller vers une personnalisation du dépistage avec des programmes qui existent même en France, qui sont en train de proposer un dépistage avec une fréquence qui est différente pour chaque femme et en fonction de son risque personnel et familial.
0: Oui, c'est important de rappeler ça, Barbara Pistilli. Tous les cancers sont différents. Il faut aussi adapter le traitement au mieux. C'est ce que vous appelez à Gustave Roussy le juste soin.
1: Oui, tout à fait. Le juste soin, ça veut dire traiter chaque cancer en prenant en considération les caractéristiques de chaque femme, mais aussi les caractéristiques biologiques, c'est-à-dire les caractéristiques des cellules tumorales qui permettent après de mieux comprendre quels sont les risques de récidive d'un patient et donc adapter la durée, la fréquence, l'intensité des traitements. Ça, c'est vraiment primordial et c'est vraiment fondamental pour réduire aussi les séquelles à court terme et à long terme de ces traitements.
0: Toute dernière question, Barbara Pistilli, ça passe très vite. Sur les dons, en ce début d'octobre rose, pour la recherche, ils sont nécessaires, les dons?
1: Oui, ils sont absolument nécessaires. Pour toutes les raisons que je viens de dire, on a besoin encore de connaître, d'abord, de mieux soigner les patients et surtout d'adapter la durée et l'intensité des traitements encore une fois. Et pour les faire, on a besoin de faire la recherche, de faire des essais cliniques et surtout d'inclure les patients dans les essais cliniques. Et donc, on a besoin de dons pour ça. Mmh. Et finalement, on a aussi besoin de nouvelles thérapies pour des cancers qui sont plus difficiles à soigner et pour lesquels l'innovation thérapeutique est vraiment nécessaire.
0: Merci beaucoup Barbara Pistilli. Si vous voulez faire un don pour la recherche, rendez-vous sur le site de Gustave Roussy. Je rappelle que c'est le premier centre de lutte contre le cancer en France. Merci beaucoup, bonne journée.
1: Merci à vous, bonne journée.
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0: Le cancer, la maladie, l'accès aux soins, autant de thématiques qui vous préoccupent. Vous nous le dites dans les isoloirs d'ici. La santé, c'est un sujet important pour vous à l'approche de l'élection présidentielle. On écoute aujourd'hui Mado à Périgueux et Cyril à Autun qui, lui, veut croire au progrès de la médecine.
4: Quels sont les sujets les plus importants pour vous en ce moment, que ce soit en positif ou en négatif?
5: Mes sujets de préoccupation sont l'environnement, l'accès aux soins, qui est très problématique, et la recrudescence très importante des cancers et du manque d'accès aux soins avec les gens qui ne sont pas soignés.
4: Quand vous pensez à l'avenir, qu'est-ce qui vous rend optimiste?
6: Ce qui me rend optimiste pour l'avenir, c'est les nouvelles technologies, en fait. Pas forcément l'intelligence artificielle. L'intelligence artificielle aide pas mal. Pour moi, c'est une aide. Mais l'avenir, c'est les progrès de la médecine pour lutter contre les maladies type cancer, etc.
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0: En Normandie au large de Barfleur avec l'ouverture de la pêche à la coquille Saint-Jacques de ce matin. La ressource est abondante, elle est estimée à 100 000 tonnes, mais avec les prix du carburant, tout le monde n'est pas prêt à partir pêcher la coquille, comme ici à Port-en-Bessin dans Loen-le-Jeune.
7: Maxime Cardon n'a pas la mine des bons jours. Son bateau, l'Adriana, chalutier de 15 m 90, n'ira pas à la coquille.
8: Non, on n'y va pas, on est plus axé sur le chalut. Le prix du matériel, le gasoil, là, c'est pas dit que ça soit rentable. Le dernier plein qu'on a fait, c'est 1,29€. Donc ça fait un gros manque à gagner. Donc pour l'instant, les trésoreries sont pas au beau fixe. Donc on va laisser les collègues partir avant.
7: Trop d'incertitudes pour l'heure sur les prix. Pourtant, Guillaume Louis, marin

0: Port du Serena attend la pêche à la coquille avec impatience.
1: La saison de la coquille, c'est une saison à pas louper. C'est là où on fait, en général, on parle pour tous les bateaux, 60% de l'année. 60-70% de l'année. C'est très court, très intensif, mais c'est... Il n'y a pas le choix pour la vie des bateaux.
0: En train d'aider son équipage à mettre en ordre les dragues, ces filets métalliques qui emprisonnent les coquilles, Christophe Anctil, patron de l'Océanonox, bateau de 15 mètres, sera lui sur zone dès l'ouverture.
2: Les coups de drague, ça va être à peu près une petite heure pour voir ce qu'il y a, quoi. C'est là qu'on va jauger si ça vaut le coup ou pas. Ça va être la surprise en arrivant, comme tous les ans. Si c'est pêché assez vite, c'est rentable. On croise les doigts. Je dirais pas l'autre mot.
0: Première réponse sur les prix demain matin lors des ventes sucriers.
3: À Port en Bessin, le reportage ici Normandie de Nolwenn Lejeune. Les voies du Seigneur sont impénétrables, certes, mais servent parfois à arrondir les fins de mois. Après la visite du pape à Lourdes, on voit fleurir sur Internet des objets souvenirs parfois bien plus chers que leur prix originel. C'est ce que vous avez constaté, Clara Vincent, sur Vinted, plateforme de revente en ligne. Entre mugs, médailles à l'effigie du pape et surtout ces livrets Magnificat distribués aux fidèles, notamment pour suivre les textes pendant la grand-messe du pape dimanche dernier à l'abbaye du sanctuaire.
4: Des livrets, présentons-les, qui font la taille d'un petit carnet d'environ 400 pages. En couverture, une reproduction d'une des œuvres qu'on trouve à Lourdes et qui représente l'apparition de la Vierge à la grotte de Massabielle. On a trouvé une petite dizaine d'annonces concernant ces Magnificat, vendues généralement 30 euros, jusqu'à 65 même. C'est l'offre la plus chère qu'on a trouvée. De quoi générer pas mal de profits quand on sait que ces livrets ont été distribués gratuitement à Lourdes. Alors pour les quelques vendeurs qu'on a pu contacter, il s'agissait surtout de rembourser leur voyage à Lourdes, notamment au vu du prix de l'essence en ce moment, nous dit l'un d'eux qui a fait le déplacement depuis le Tarn. Et quant à cette mère célibataire qui se présente avec de faibles ressources, elle réfute toute intention de spéculer, estimant pour sa part avoir été suffisamment généreuse envers l'Église à travers ses dons destinés à sa propre paroisse et au vu de l'argent qu'elle a dépensé à Lourdes.
3: Clara Vincent, ici Béarn Bigorre. Si vous voulez voir le livre en question, il est aussi disponible en version numérique et surtout gratuite sur le site du magazine Magnificat. Du foot, deuxième journée de la Ligue des Champions féminine. Ce soir à 21h, le PSG reçoit le club belge de Louvain. Hier soir, le Paris FC et Lyon ont été tenus en échec à domicile par des clubs anglais. De partout entre les Parisiennes et Arsenal et zéro partout entre les Lyonnaises et Chelsea. Le marathon de Paris avec 166 000 inscriptions au tirage au sort enregistré pour la 50e édition. Une édition qui se déroulera le 4 avril 2027, annoncent les organisateurs dans un communiqué de presse. C'est la première fois que le principe du tirage au sort est mis en place pour la course parisienne. Par ailleurs, près de 110 000 personnes se sont inscrites, les courageux, pour le semi-marathon qui aura lieu le 7 mars 2027. C'est la fin du Trésor de nos régions. Merci de nous avoir suivis. Rendez-vous demain, même heure, même endroit, avec Benjamin Mathieu cette fois.
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10: Avec des petits conseils pour le stationnement à Amiens notamment. Voilà quelques petites choses à savoir quand même pour stationner sans mauvaise surprise et avec une bonne surprise aussi, une bonne nouvelle en tout cas. Sachez que le stationnement à la surface, en tout cas pas dans les parkings souterrains, est gratuit tous les jours à partir de 17h30. Et c'est aussi gratuit du dimanche jusqu'au lundi 14h. Sinon, en journée du lundi au samedi, le stationnement est payant de 9h à 12h30 et de 14h à 17h30 dans le centre-ville d'Amiens. Amiens et les secteurs résidentiels concernés. N'oubliez pas les zones bleues également et repérez les biens. Évidemment, là c'est gratuit pendant une durée limitée qui va de 20 minutes à 2 heures selon l'emplacement. Attention à bien mettre votre disque, évidemment, derrière le pare-brise. Et puis si vous habitez dans certains quartiers, pensez aussi au stationnement résidentiel. Un abonnement permet de stationner dans votre secteur sans prendre de ticket à l'horodateur.
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Ici Picardie avec le groupe ABBA, Take a Chance on Me. Bonjour, soyez les bienvenus. Patrick Vincent, on est ensemble tout l'après-midi en musique et avec des rencontres aussi en Picardie. Les rencontres au coin d'ici, ce sera dans moins de 10 minutes. Et tout de suite, la musique qui continue avec Florent Pagny, Le braquage des sentiments, c'est sa dernière chanson. Et puis juste après, Alain Souchon, Foule sentimentale.

0: Ici Picardie avec Alain Souchon, foule sentimentale. Il est 13h44, les rencontres au coin d'ici, c'est tous les jours à cette heure-ci. Aujourd'hui avec Chloé Richard, qui a rencontré Amandine, qui voulait faire des pâtisseries, mais qui finalement est devenue kiné.
1: Donc je lui dis que je vais être pâtissière, machin. Elle m'a parlé de kiné. Qu'est-ce que j'aime ? J'aime manger, moi, dans la vie. Ouais. Non, en vrai, j'aime bien les gens, j'aime bien discuter, donc c'est intéressant. Mon plat préféré, j'en ai beaucoup, mais j'aime beaucoup le fromage, donc je vais dire la raclette, hein, cette saison.
2: Est-ce que vous cuisinez aussi un peu ?
1: Oui, je cuisine moyennement, va-t-on dire, mais je cuisine des fruits, des légumes, des gâteaux.
2: Ça veut dire quoi, moyennement ?
1: Bah, quand je suis motivée, quoi. C'est pas la grande cuisine avec les beaux plats de maman.
2: T'as fini en pâte bolo, c'est ça ?
1: Non. Pas de carbo. Non, je plaisante.
2: Avec ou sans crème, les carbos ?
1: Crème, ouais, je sais. C'est pas bien pour les Italiens, je sais. Ouais.
2: Vous savez que je mets de la crème dans la tartiflette.
1: Alors là, c'est abusé, là.
2: Ah non, c'est incroyable.
1: Apparemment, je crois que j'ai vu une vraie recette où il y avait la crème. Du coup, je ne sais pas quelle est la vraie. Il faudrait qu'on demande, hein, mais moi, j'en mets pas. Hein.
2: Après, faut pas prendre de la crème trop lourde.
1: La crème 0%, tant qu'on y est, c'est bien.
2: Ouais. C'est ça. Non, mais je prends de la crème liquide. Bon, bref, c'est pas grave. De manière, la tartiflette, c'est pas fait pour maigrir. Bon,
1: non, clairement. Non. Mais un peu de salade à la limite. Mais bon.
2: Pour la bonne conscience,
1: c'est ça. C'est clairement ça.
2: Bon, et à part manger, qu'est-ce que vous faites dans la vie, par exemple ?
1: Moi, je suis kiné.
2: Comment ça vous est venu, cette vocation ? Je suppose que c'en est une ?
1: Non. Non. Moi, en fait, je voulais être pâtissière. Non, mais ça tout tourne autour de la bouffe. Nickel. Je voulais être pâtissière. Et puis, arrivée au lycée, en terminale, je suis allée voir la conseillère d'orientation. Donc, je lui dis que je veux être pâtissière, machin. Puis elle me dit, oui, mais dans ce cas-là, il faut recommencer en seconde pro. Bon, j'étais arrivée en terminale, machin, tout ça. Je me suis dit, non, qu'est-ce que je vais pouvoir faire, du coup ? Et en parlant, elle m'a parlé de kiné. Non, mais elle a fait un rapprochement avec kiné. Alors, je ne cherchais pas le côté manuel. Mes patients ne sont pourtant pas des tartes ou j'en sais rien. Mais voilà, je me suis dit, oui, pourquoi pas ? Et puis voilà, je suis kiné, puis j'adore ce que je fais. Donc, je suis très bien contente.
2: Et elle ne s'est pas plantée, quoi ?
1: Et là, pour un coup, elle ne s'est pas plantée. Par contre, c'est parti de très loin, mais elle ne s'est pas plantée. Elle m'a bien conseillé.
2: Tant mieux.
1: C'est pas plus mal.
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0: à l'écoute de votre radio, ici Picardie, avec dans un instant la Canadienne Charlotte Cardin, The Way We Touch, et puis juste après Francis Cabrel, Sarbacane, avant de retrouver l'info avec le 90 secondes de 14h.
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0: Sarbacane, c'était Francis Cabrel.
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2: Les blocages de lycées continuent et inquiètent. Une cellule de crise est en cours à Beauvau, autour de Sébastien Lecornu, le Premier ministre. Le gouvernement craint donc que la situation ne devienne incontrôlable. Les tensions sont de plus en plus fortes avec des heurts entre lycéens et forces de l'ordre, des incendies comme à Nantes ou encore à Bordeaux. 640 lycées sont concernés par ces blocages aujourd'hui. 30 universités le sont également. Le ministre de l'Éducation nationale, Édouard Geffray, demande que les cours soient assurés à distance si nécessaire. Un budget de redressement pour la France, présenté en Conseil des ministres avec 54 milliards d'euros d'économies à trouver pour 2027, dont 43 via des mesures nouvelles, gel des allocations familiales et du point d'indice des fonctionnaires, prolongement de la taxe sur les très hauts revenus ou encore création d'une taxe sur les fournisseurs de kérosène. Vous avez tout en détail sur ici.fr. À partir d'aujourd'hui, 1er octobre, les cups et culottes menstruelles sont en partie ou totalement remboursées pour les Françaises de moins de 26 ans et les plus précaires si elles sont achetées en pharmacie. L'été 2026 a été le plus chaud jamais enregistré en France. Il a aussi été marqué par une pollution hors norme en Île-de-France, nous apprend Air Paris. C'est l'observatoire de la qualité de l'air dans cette région de 12 millions d'habitants. Il s'agit d'une pollution à l'ozone jamais vue depuis 2023. Et puis le début du mois d'octobre rose, une campagne annuelle mondiale pour le dépistage du cancer du sein. En France, 61 000 nouveaux cas sont détectés chaque année, mais la recherche avance à grands pas. Détecté tôt, le cancer du sein se guérit dans 9 cas sur 10.
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4: Une plutôt belle journée hein, aujourd'hui en Picardie côté ciel. Demain, ça devrait continuer. On aura peut-être un peu plus de brouillard le matin au réveil avec 8-9 degrés autour d'Amiens et Beauvais. L'après-midi, on aura 19-20 avec un ciel peut-être un peu voilé, mais une sensation de beau temps quand même. Donc 19-20 sur Amiens, sur Abbeville aussi. On aura la même chose sur Beauvais, Péronne, Saint-Quentin. 18 à Fort-Mahon.
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0: En 1984, les Alan Parsons Project, Don't Answer Me, sur ici Picardie. Toutes les heures, on vous propose trois chansons françaises à la suite et elles arrivent dans un petit instant avec Gauvin Serre, Les Oubliés. D'ailleurs, sa tournée commence aujourd'hui à Grenoble. Il passera par Lens, Bergerac, Besançon, Nantes. Un an de tournée avec votre radio locale. 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On écoutera également Indochine, Victoria, le nouveau, et Véronique Sanson, Comme je l'imagine.
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0: Magnifique chanson signée Véronique Sanson, comme je l'imagine, c'était en 1972. Dans un instant, Simple Minds, Don't You, en 1985. Vous écoutez Ici Picardie, il est 14h27.
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0: Une info pour les habitants de la Haute-Somme du côté de Péronne. Si vous êtes déficient visuel ou si vous accompagnez au quotidien une personne qui l'est, à Douin-Flamicourt, un nouveau lieu peut aider à gagner en autonomie grâce aux nouvelles technologies. C'est le centre Braille et Cyber qui vient tout juste d'être lancé à la Maison pour tous. Il est désormais ouvert tous les mercredis de 14h à 17h pour les déficients visuels et leurs aidants de l'Est de la Somme. Des formateurs eux-mêmes déficients visuels vous accompagnent très concrètement pour apprendre à cuisiner, utiliser des outils numériques, lire une ordonnance ou les petits caractères d'une boîte de médicaments en braille et même, grâce à l'intelligence artificielle, retrouver visuellement un objet que vous avez perdu chez vous. Des démonstrations sont proposées sur place. Alors, si vous êtes concerné personnellement ou pour un proche, rendez-vous à la Maison pour tous de Douin-Flamicourt le mercredi après-midi. 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

0: 3h15, l'heure d'un petit café peut-être pour vous. Allez, petite pause bien méritée. On revient juste après avec Téléphone, le jour s'est levé, Teddy Swims, Mr. Know It All et Jean-Jacques Goldman, Patois, avant l'actu à 15h, le 90 secondes. Toute l'actu en France et dans le monde.
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0: Ici Picardie avec Jean-Jacques Goldman. À toi. Les infos et juste après, le retour de la musique avec notamment Supertramp, Give a Little Beat. On écoutera également Niagara Cheeky Boom.
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2: Des transports en commun interrompus à Marseille, plus de trams à Strasbourg, des lycées incendiés à Nantes et Bordeaux. Les blocages se poursuivent aujourd'hui et inquiètent en haut lieu. Une réunion de crise se tient en ce moment à Beauvau. Sébastien Lecornu demande à ses ministres de renoncer à leurs déplacements dans les prochains jours pour laisser les préfets gérer la situation. Et les étudiants rejoignent aujourd'hui le mouvement lycéen. 26 campus sont bloqués. Une grande journée de mobilisation est prévue mardi prochain, le 6 octobre. Les premières réaction aux mesures d'économie envisagées pour le budget 2027. Les députés socialistes ne voient aucune main tendue et dénoncent une provocation. Le gouvernement va-t-il devoir revoir sa copie? Parmi les pistes annoncées ce matin pour économiser 43 milliards d'euros, il y a une baisse du nombre de fonctionnaires d'État, le gel des allocations familiales et des APL et la fin des rémunérations excessives des dispositifs de soutien aux énergies renouvelables les plus anciens. Vous avez tous les détails sur ici.fr. Une amende de 7 500 euros contre le maire de Béziers, Robert Ménard. Voilà les réquisitions à la sortie de l'audience. Il fait part de son soulagement. L'élu avait refusé en 2023 de marier un couple franco-algérien dont l'homme faisait l'objet d'une obligation de quitter le territoire français. Des réquisitions en deçà de ce que prévoit la loi pour ce délit, à savoir 5 ans de prison. En foot, deuxième journée de la Ligue des champions féminines. Ce soir à 21h, le PSG reçoit le club belge de Louvain.
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4: Une plutôt belle journée hein, aujourd'hui en Picardie côté ciel. Demain, ça devrait continuer. On aura peut-être un peu plus de brouillard le matin au réveil avec 8, 9 degrés autour d'Amiens et Beauvais. L'après-midi, on aura 19, 20 avec un ciel peut-être un peu voilé, mais une sensation de beau temps quand même. Donc 19, 20 sur Amiens, sur Abbeville aussi. On aura la même chose sur Beauvais, Péronne, Saint-Quentin, 18 à Fort-Mahon.
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0: Bel après-midi avec ici Picardie, à l'instant le groupe Coldplay, A Sky Full of Stars. On va chanter dans quelques instants avec Johnny Hallyday, le chanteur abandonné. Ensuite, Amel Bent, Pourquoi tu restes. Et Julien Clerc, Hélène, c'est le quart d'heure 100% chanson française qui arrive sur votre radio locale.
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0: Hélène, Julia Clerc en 1987 sur Ici Picardie. Ce week-end, samedi, il y en a qui vont se défouler avec plein de foulées. On en parle dans quelques secondes. Et puis la musique va revenir évidemment tout en douceur avec le groupe Chicago en 76. If You Leave Me Now.
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0: Si vous êtes adepte de course à pied, alors ne manquez pas samedi les 100 km du Val de Somme. L'épreuve fait son grand retour cette année. Et pas n'importe comment, elle sera le support des championnats de France FFA 2026-2027 des 100 km. Le départ du 100 km sera donné à 6h30 au parc du Grand Marais. Et toute la journée, vous pourrez assister à plusieurs courses. Le semi-marathon à 9h30, le marathon et le marathon relais à partir de 14h30. Des centaines de coureurs vont donc s'élancer sur les routes et les chemins du Val de Somme. Avec notamment des passages le long du fleuve et du chemin de halage. Alors que vous soyez coureur, amateur de sport ou simplement curieux de voir ces champions relever un défi hors norme, rendez-vous samedi à Amiens pour encourager les participants. 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

0: Bel après-midi avec ici Picardie, où que vous soyez dans la région, Amiens, Beauvais, Laon, Abbeville. La musique revient juste après la pause avec Daniel Balavoine, Vianney, Woomack and Woomack. Et puis l'actu à 16h avec le 90 secondes, toute l'actu en France et dans le monde.
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0: C'était Womack & Womack en 1989. C'était Teardrops.
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2: Gérald Darmanin convoque en urgence les procureurs généraux. Le garde des Sceaux veut aborder avec eux la situation dans les lycées et souhaite, je cite, une réponse pénale ferme. Les blocages de lycées qui continuent et inquiètent donc les autorités. Les tensions sont de plus en plus fortes avec des heurts entre lycéens et forces de l'ordre, des incendies comme à Nantes ou encore à Bordeaux. 640 lycées sont concernés par ces blocages aujourd'hui. 30 universités le sont également. Le ministre de l'Éducation nationale, Édouard Geffray, va rencontrer les organisations représentatives des lycéens. Il sera l'invité du 20h de France 2 ce soir. C'est dans ce contexte de colère lycéenne et étudiante que le gouvernement a présenté son projet de budget 2027 avec 54 milliards d'euros d'économies à trouver, dont 43 milliards via des mesures nouvelles. Mise à contribution des retraités, gel d'allocation, baisse de la surtaxe des grandes entreprises. Voici les principales mesures que vous retrouvez en détail sur ici.fr. À partir d'aujourd'hui, 1er octobre, les cups et les culottes menstruelles sont en partie ou totalement remboursées pour les Françaises de moins de 26 ans et les plus précaires si elles sont achetées en pharmacie. Les candidats à la primaire socialiste se retrouvent ce soir pour un deuxième débat sur France Inter et France 2. Le vote aura lieu les 9 et 10 octobre pour le premier tour. Et puis le début du mois d'octobre rose, une campagne annuelle mondiale pour le dépistage du cancer du sein. En France, 61 000 nouveaux cas sont détectés chaque année, mais la recherche avance aussi à grands pas. Détecter tôt le cancer du sein se guérit dans 9 cas sur 10.
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3: Une plutôt belle journée hein, aujourd'hui en Picardie côté ciel. Demain, ça devrait continuer. On aura peut-être un peu plus de brouillard le matin au réveil avec 8-9 degrés autour d'Amiens et Beauvais. L'après-midi, on aura 19-20 avec un ciel peut-être un peu voilé, mais une sensation de beau temps quand même. Donc 19-20 sur Amiens, sur Abbeville aussi. On aura la même chose sur Beauvais, Péronne, Saint-Quentin. 18 à Fort-Mahon.
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0: Gros succès pour la chanteuse Estelle, te rencontrer encore. Les Blues Brothers dans quelques petits instants. Everybody needs somebody to love. Mais tout de suite, place aux enfants, les Tropicards, car c'est l'heure. 16h09, on les retrouve aux côtés d'Annick Bonhomme et en cette journée spéciale carburant, Annick leur a demandé à quoi ressemblera la voiture de demain.
1: On sait même pas si on sera encore là. Bah, on sait pas, parce que peut-être on va mourir. Ça se pourrait, les anciennes voitures, hein, pour le futur.
2: Moi, je pense que ça sera la même, parce que ma mère, elle veut pas changer.
3: Ce serait une Clio qui est grise.
4: Moi, si je devais l'imaginer,
5: la même voiture, hein.
6: Demain, peut-être qu'il y aura plus de couleurs.
7: Ah, les voitures volantes, trop stylé. Et il y en a déjà une qui existe, mais un modèle. Et du coup, j'ai vu dans une vidéo, il y aura de la musique. Il y aura des bonbons.
8: Moi, tes télé, tes écrans.
9: Est-ce qu'on mettra encore de l'essence dans les voitures?
8: Oui. Cette génération, non. Ça se peut que cette génération, on va pouvoir charger avec des batteries comme Tesla, comme les avions, par exemple, qui peuvent créer des avions électriques. Ça serait bien. Ça ferait moins de bruit. Et puis voilà, ça serait bon pour la Terre.
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0: Bel après-midi avec Ici Picardie, la musique va revenir après la pause avec les trois chansons françaises à la suite avec au programme Laurent Voulzy, Karine Redinger, Jennifer en pleine forme qui reprend Mourir sur scène de Dalida et Michel Berger en 85, y a pas de honte.
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0: Très bel après-midi avec votre radio, ici Picardie, où que vous soyez, en Thiérache, à Hirson, à Beauvais, dans l'Oise, ou encore en Baie de Somme, du côté de Saint-Valery. On va se retrouver en musique dans une petite minute avec Seal, Kiss from Rose, 16h28.
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0: Si vous aimez la pomme de terre, alors cette semaine, vous allez être servi puisque c'est Amiens chaud patate dans la capitale Picarde. C'est un événement autour de ce produit emblématique de la Picardie, bien sûr, qui nous régale de mille et une façons. Alors toute la semaine, vous pouvez retrouver des animations chez les commerçants qui participent à ce rendez-vous et notamment un jeu concours. Pour connaître les commerçants qui participent et tous les détails, rendez-vous à l'Office du Tourisme d'Amiens. Et le point d'orgue, ce sera ce week-end, vendredi et samedi. Vendredi soir, à la Maison de la Culture, vous pourrez assister à une table ronde consacrée à la pomme de terre, et puis samedi, place à diverses animations, ateliers cuisine, dégustation, spectacle, sculpture sur pomme de terre, animation autour de l'agriculture bio et un concours pour élire la meilleure purée maison. Alors, si vous aimez les patates, vous savez ce qu'il vous reste à faire. Amiens chaud patate, c'est un événement ici Picardie. 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
1: Faut que tu m'aimes, Stilto, sur Ici Picardie, 16h36, c'est l'heure de l'humour en tube. Aujourd'hui, nous sommes le 1er octobre, c'est donc Octobre Rose qui démarre, mois de sensibilisation au cancer du sein et au dépistage. Fred Ballard a choisi d'en rire dans l'humour en tube.
2: Respirez, ne respirez plus.
3: Oui, c'est un refrain que les femmes ne retrouvent pas avec un bonheur infini. C'est le refrain de la mammo de dépistage. Un incontournable qui sauve des vies et qui régale les radiologues spécialisés.
4: 100 nichons par jour, il se fait le mammologue. Des petits, des gros, des vrais, des faux. Dès qu'ils sont contents de prendre l'air. Dès qu'ils sont heureux de voir enfin un mec. Me voilà donc dans une des 5 cabines, genre vestiaire de piscine. Debout dans un demi-mètre carré, les seins à l'air, grelottante, à attendre que les nichons qui me précèdent soient libérés.
3: Alors c'est vrai que c'est pas le moment le plus glorieux de la vie des femmes, hein. Michel Bernier n'échappe pas à la règle. On ne bombe pas le torse en général dans la cabine, alors qu'on devrait être fiers de nos poitrines, qu'elles soient généreuses ou pas. Quoique, trop généreuse, Sophia Bellabès a quand même quelques réserves.
5: Je crois que le sport, en fait, je crois que c'est dur pour moi parce que j'ai une forte poitrine. Je sais pas s'il y a des femmes ici qui connaissent ce concept. Dès que tu cours, t'es à deux doigts de te faire gifler par ton hanse. Et c'est fou parce que tout le monde pense que c'est un avantage dans la vie. Mais tu sais ce que c'est, toi, que toute ta vie, tu devras creuser 2-3 à la plage pour pouvoir t'allonger sur le ventre.
3: Voilà, bah maintenant, tout le monde sait que les trous sur la plage l'été ne sont pas toujours creusés par des enfants pour faire des pâtés. Ils ont une vraie utilité pour les nénés. C'est comme Octobre Rose. Respirez, ne respirez plus. Mais riez, hein, malgré tout, et le plus souvent possible.
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0: toute la douceur du monde et dans cette chanson des Bee Gees, How Deep Is Your Love sur Ici Picardie. On marque une petite pause et on revient juste après en musique avec Céline Dion. Bonjour, pardon, merci. Nous écouterons également Michel Polnareff, Tam Tam, avant toute l'actu locale et le flash de 17h.
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0: Picardie avec Michel Polnareff, Tam Tam, l'homme préhisto. À l'époque où l'on n'avait pas besoin de mettre du carburant dans son véhicule. C'est une journée spéciale carburant d'ailleurs hein, sur votre radio. 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Donc restez bien sur votre radio. 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
0: Vous écoutez Ici Picardie, il est 17h. Les infos, Julien Francisco, 25 manifestants interpellés, 21 gardes à vue à Amiens au deuxième jour de mobilisation des lycéens.
2: Et près d'un millier de lycéens amiennois se sont mobilisés, rejoints par la suite par les étudiants de l'université Jules Verne. Dans la cité scolaire sud, des forces de l'ordre ont utilisé des gaz lacrymogènes après des jets de projectiles. Les campus cathédrale, citadelle, teinturerie de l'université Picardie-Jules Verne sont fermés depuis midi par mesure de sécurité. Les lycéens veulent surtout faire entendre leur colère sur leurs conditions d'enseignement et leurs inquiétudes pour l'avenir, quitte à ce qu'il y ait de la casse.
3: Après, je suis pas pour le fait de casser et de dégrader le matériel, mais c'est pas comme si on avait le choix en fait, parce qu'on nous écoute pas. Ça fait des générations que toutes les générations elles ont fait ça.
4: Même si on parle sur les réseaux partout, ça fait rien du tout, et c'est le meilleur moyen d'agir pour se faire écouter quoi.
5: Je vais prendre exemple le nombre de suicides qu'il y a eu cette année et les années précédentes. On a envoyé des lettres même au président, il n'a rien fait. Donc oui, si on doit faire la violence pour se faire entendre, on fera.
6: On va juste faire une petite révolte en disant oui, on n'aime pas ça, on n'aurait rien fait, j'en aurais rien cassé, personne ne nous aurait écouté, mais là on casse, les gens ils s'en rendent compte, et il y en a même ça qui utilisent comme des outils politiques en disant que oui, regardez LFI, moyen de manipulation, patati patata, alors que c'est juste faux, et c'est juste des jeunes qui veulent se faire écouter.
2: Les lycéens promettent de poursuivre la mobilisation demain. Le SNES FSU, l'un des principaux syndicats d'enseignement et des collèges et lycées, demande davantage de dialogue avec les lycéens. Le ministre de la Justice, Gérald Darmanin, convoque les 36 procureurs généraux pour faire le point sur la situation dans les lycées. La réunion débutera dans 30 minutes. Le ministre de l'économie, le ministre de l'Éducation nationale, Édouard Geffrey, s'exprimera ce soir au journal de 20h sur France 2. Son homologue de l'intérieur, Laurent Nunez, sera lui sur TF1 à la même heure. À Amiens, trois campus, on l'a dit, de l'université Jules Verne sont fermés depuis midi. La décision fait suite à l'intrusion de 200 à 300 lycéens selon la présidence de l'université. Les campus cathédrale, citadelle et teinturerie sont concernés. Une vingtaine d'extincteurs auraient été vidés là-bas.
0: Inscription payante en BTS, gel des APL, taxe sur les produits sucrés.
2: C'est dans ce contexte de colère étudiante que le gouvernement présente cet après-midi son projet de budget pour 2027. 54 milliards d'euros d'économies au total. Pour réduire le déficit, plusieurs mesures vont toucher les Français. Gel des allocations familiales et des APL. Une sous-indexation de certaines pensions de retraite. Les retraités seront d'ailleurs mis à contribution avec une baisse de l'abattement fiscal de 10%. Les entreprises devront elles aussi participer à l'effort avec moins d'exonération de cotisations. Détail à retrouver sur ici.fr. Et l'ASC va connaître son premier adversaire en Coupe de France. Le tirage au sort du 5e tour est prévu dans une heure et demie au centre Fernand Duchossois à Amiens. Et les autres clubs de la Somme encore en course seront également fixés. Les Portugais d'Amiens, Gamache, Abbeville, Péronne et l'US Cam en connaîtront aussi leur prochain adversaire. Qu'est-ce qui nous attend dans le ciel pour ce soir, Patrick ?
0: Un beau soleil quand même, de belles éclaircies hein, pour cette fin d'après-midi et pour ce soir, avec pour les températures 17 degrés à Saint-Valery-sur-Somme. Nous avons 19 à Albert, 20 degrés à Beauvais, 21 à Laon, dans l'Aisne pour demain vendredi. Des nuages élevés assez nombreux, mais l'ambiance restera assez lumineuse avec un temps qui devrait rester sec pour les températures maximales. On attend de 19 à 21 degrés dans la Somme et dans l'Oise. Le mercure qui pourrait grimper jusqu'à 22 dans le sud de l'Aisne. Quant au vent, il restera faible et variable.
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0: Sur la route, Amiens, ça commence à se charger, notamment avenue du Général de Gaulle en venant de l'avenue de l'Europe. Il y a du monde également avenue de la Défense passive vers le boulevard de Beauvillet. Boulevard Federbe, c'est assez chargé en direction de la gare Saint-Roch. Rue du Cange, elle est chargée, la rue du Cange. C'est un peu ralenti en arrivant sur la rue Saint-Fucien. La rue de la République, chargée également, tout comme la rue Alexandre-Dumas. Dans les deux sens, la rue Alexandre-Dumas, surtout au niveau de la Polyclinique. À Beauvais, bien chargé, l'avenue Blaise Pascal, la rue Charles Tellier qui donne sur cette avenue, l'avenue Kennedy et puis la nationale 31 en arrivant de Terdonne vers Beauvais. Là aussi, c'est bien chargé en ce moment. Du côté des gares, petit retard en gare d'Amiens de 5 minutes pour le train pour Calaisville de 17h16. Nous avons 5 minutes de retard également pour le train pour Amiens de 17h37 au départ de la gare d'Abbeville.
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0: Le chanteur du groupe Earth, Wind & Fire. Avec le chanteur du groupe Genesis, ça nous donne Philippe Bailey et Phil Collins. Easy Lover, c'était en 1984 et c'est maintenant sur Ici Picardie.

0: Philippe Bellet, Phil Collins sur Ici Picardie, 17h10.
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0: Et dans quelques petites minutes, la rediff du rendez-vous du matin de 7h40. Et comme aujourd'hui c'est jeudi, c'est avec Camini que nous avons rendez-vous. Camini qui va nous raconter l'histoire d'un conducteur qui n'avait pas son permis. Ce sera après Boulevard Désert et Carbone. C'est pas si facile. Non.

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1: Boulevard Désert sur Ici Picardie, 17h13. C'est le moment de retrouver aujourd'hui Camini. Alors Camini, évidemment, c'est Marly Gaumont. La chanson, c'est Bienvenue à Marly Gaumont. Le film, c'est la télé. Et c'est aussi, évidemment, la radio. Ici Picardie, tous les jeudis matins à 7h40. Et aujourd'hui, on est jeudi. Et on le retrouve maintenant.
2: Ce jeudi, nous sommes ravis d'accueillir l'artiste Camini.
3: Bonjour Camini. Comment ça va l'équipe Valentine, Louis, la puissance de Ici Picardie.
2: Ça va bien.
3: Ah oui, moi, je suis en forme aussi. Allez, c'est la Camini Minute, la Camini Minute, la Minute de Camini. La Camini Minute, la Camini Minute, la Minute de Camini.
2: C'est la journée mondiale du café aujourd'hui. Je crois que ce jingle est sponsorisé par une grande marque de café, laquelle je ne vous le dirai
3: pas. Ben voilà, on ne pourra pas le dire, mais je vais juste vous dire what else. J'ai la barbe au poivre et sel.
2: Ça vous va bien.
3: Alors moi j'ai une question, les amis. L'anecdote du jour, elle est incroyable. C'est un monsieur de Tourcoing, dans le Nord, de Tourcoing. Il a roulé sans permis.
4: Oh.
3: Alors la question, les amis. Pendant combien de temps ce monsieur a roulé sans permis?
4: Moi, je dirais toute sa vie. Le mec a jamais passé le permis, non?
2: Ah ouais? Non, je sais pas. Moi, je dirais peut-être un an.
3: Alors, Louis s'approche de la bonne réponse.
4: Ah.
3: On est sur un monsieur qui a roulé sans permis pendant 50 ans.
2: Sérieusement?
3: Vous imaginez?
2: Non.
3: 50 ans sans permis. Moi, sans permis, je tremble tellement que même sur une ligne droite, on dirait que ma bagnole, elle prend des dodanes, tu vois.
4: Carrément.
3: Tellement je stresse.
2: Mais grave.
3: Je vois un contrôle de police à 300 mètres, je transpire déjà du permis de conduire, alors que j'ai le permis de conduire. C'est fini. Et lui, un demi-siècle, 50 ans à conduire sans permis. Moi, je pense que ce gars-là, il a eu tous les scénarios possibles de contrôle raté. Il arrive à un feu rouge, il y a les policiers juste à côté, les policiers le regardent, il regarde les policiers le re-regardent, le feu passe au vert, il démarre, et rien.
2: Et voilà, rien.
3: Ça, c'est... Ouais, rien. Il devait parfois arriver, tu vois, devant un contrôle, il y a la police qui fait signe de ralentir. Tu vois, quand ils font ça là.
2: Ouais.
3: Il signe de ralentir. Et juste avant lui, il y a un autre conducteur qui se fait arrêter, et le policier lui dit, vas-y, partez. Même les radars, il a dû éviter les radars. Le mec, il s'est fait flasher, il rentre chez lui, il attend la contravention, il y a rien. Il attend toujours rien. Et au bout de 3 mois, il reçoit un papier. Monsieur, il y a eu une erreur administrative. Le PV est retiré. Je suis sûr.
2: Mais alors, il a tout eu.
3: Il a tout eu. Un jour, je suis même sûr, il s'est fait arrêter par la douane. Mais c'était le Covid.
2: Ah bah oui.
3: Donc la douane, bah oui. Hein, la douane, ils lui ont dit, ouvrez le coffre. Il n'y a rien circulé. Et il s'est barré. Tranquille, voilà. Tranquille. Il arrive en Belgique et là, il se fait attraper. Parce que 50 ans après, c'est pas la police française qui l'a eu, c'est la police belge.
2: C'est fou.
3: Le mec, il a traversé 50 ans de contrôle en France. Et il s'est fait attraper à Moucron, à la frontière. Pour terminer, 50 ans après, il décide enfin de passer son permis à 70 ans. Et donc, du coup, à l'auto-école, il y a un monsieur qui lui dit « Bonjour monsieur, vous avez déjà conduit ?» Oui. Depuis combien de temps ? 50 ans. Vous avez le permis ? Non. L'histoire est étrange. C'était la Camini Minute, la Camini Minute, la Minute de Camini. La Camini Minute, la Camini Minute, la Minute de Camini.
1: Ah, et on se demande à quoi il carbure, Camini. En tout cas, bon voilà, rouler 50 ans sans le permis, c'est possible. Par contre, sans essence, c'est pas possible. Vu le prix du carburant. 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Donc, restez bien avec nous. Allez, dans 20 minutes environ. Donc restez là sur Ici Picardie. Tout de suite, c'est Opus en 84.

0: Ici Picardie avec Zaz, mon sourire. La musique va revenir dans deux petites minutes avec Billy Paul et cette magnifique chanson de 1972, Me and Mrs. Jones. Et puis juste après, on fera un petit point sur vos conditions de circulation parce que ça commence à être bien chargé dans les centres-villes de Picardie, à Amiens et à Beauvais notamment.
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0: Me and Mrs. Jones, c'était Billy Paul, 17h30.
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0: Petit point sur vos conditions de circulation en vous rappelant qu'évidemment vous pouvez aussi nous appeler pour nous dire là où ça bouchonne. 03 22 92 58 58. Alors à Amiens, c'est bien chargé dans la zone de Montières, hein, rue d'Abbeville, et dans les deux sens. C'est bien chargé également rue Saint-Fucien, autour de la Croix Rompue avant et après, et dans les deux sens également. Puis rue Alexandre Dumas autour des cliniques, là c'est bien chargé quand vous sortez d'Amiens, route d'Amiens également. Du côté du centre commercial de Dury, là aussi il y a beaucoup de monde. Et puis à Longo également, avenue Henri Barbus, c'est dans les deux sens. Quand vous arrivez aussi sur la rocade pour la sortie Glizy, là aussi sortie Glizy Longo, il y a beaucoup de monde. Attention sur la rocade quand même. Du côté de Beauvais, avenue Corot, c'est assez chargé. C'est chargé aussi rue du Moulin de Bracheux, avenue Kennedy, chargé également sur la nationale 31 après. Terdonne, hein, quand vous allez sur Beauvais en direction de la zone industrielle de Haut-Villers, c'est bien chargé. Puis c'est chargé également pour la traversée de Varlu quand vous sortez de Beauvais. Donc soyez prudents, n'hésitez pas à nous appeler, je le rappelle, 03 22 92 58 58 pour nous signaler sur votre parcours des problèmes, accidents, bouchons ou travaux. Du côté des gares, on a juste des petits retards en gare d'Abbeville, 5 minutes de retard pour le train pour Amiens de 17h37, 5 minutes de retard également pour le train de 18h07 pour Calaisville.
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0: Dans quelques instants, on retrouve Émilie Mazoyer pour toute l'actu musicale avec Décibel. On va notamment parler de U2 qui fête un anniversaire et qui ressort un nouvel album. Des nouvelles de U2 donc dans quelques minutes, mais tout de suite, Jeanne Masse dans les années 80. Sauvez-moi.

0: Jeanne Masse, Sauvez-moi en 1986.
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0: Ici Picardie, 17h36, c'est le moment de retrouver Émilie Mazoyer. Salut Émilie.
3: Salut tout le monde. Émilie, au rapport pour votre dose quotidienne d'actualité musicale. Ça fait 8 ans aujourd'hui que le grand Charles est parti tout au bout de la terre. Oh.

Charles Aznavour, 70 ans d'une carrière vraiment internationale. 1400 titres chantés dans une dizaine de langues. Dites-vous que sur ses 91 albums studio, 51 seulement sont en français. Et si Charles Aznavour est évidemment encore très écouté dans les pays francophones, les plateformes de streaming nous révèlent qu'il cartonne aussi aux États-Unis, en Angleterre, aux Pays-Bas, en Tunisie et à Madagascar. Le groupe irlandais U2 fête ses 50 ans avec un 16e album. Carnaval de Loose sortira le 13 novembre et on a déjà un extrait à vous faire écouter. Street of Dreams, un titre rock et prometteur. Le nouvel album de U2 contient aussi un duo avec la légende de la country, Dolly Parton, son tout dernier enregistrement avant sa mort. Vlyn Bugy, son nom ne vous dit peut-être pas grand-chose, mais vous connaissez forcément une des chansons qu'elle a signées. Céline pour Hugo Frey, Les Bals Populaires de Sardou, Pour le Plaisir, Herbert Léonard, Biche, Oh ma biche, Franck Alamo, Le Pénitencier de Johnny, Happy à celle-là aussi. Elles sont

0: était l'une des plus grandes parolières françaises des années 60, 70 et 80. Elle vient de nous quitter. Elle avait 97 ans. Les héritiers de Prince font n'importe quoi. Des journalistes américains se sont rendus compte que le dernier album d'inédit, Timeless, sorti pour les 10 ans de la mort de Prince, avait été traficoté en studio par des producteurs qui ont rajouté des pistes et des musiciens, alors qu'on vend ça aux fans comme des enregistrements 100% authentiquement Prince. Avec aussi des erreurs dans le livret, des co-auteurs non déclarés, on se dit qu'on va oublier ces fameuses chutes de studio pas validées par le génie et s'en tenir aux classiques.
1: Émilie Mazoyer qui revient ce soir dans Décibel avec les Dynamite Checkers. Le groupe vendéen vient nous présenter leur deuxième album studio Marilyn. Gros coup de cœur de Décibel. Rendez-vous à partir de 19h tout à l'heure. 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
1: Occupé, voici Marc Lavoine en duo avec Patrick Furrier juste après Chadet.

0: Your Love is King, c'était Shadé. Nous accueillons Véronique, Véronique sur la côte, à Cailleux-sur-Mer. Bonjour Véronique, vous allez
1: Bonjour.
0: Bien? Est-ce qu'il y a du soleil? Il y a du soleil en ce moment à Cailleux-sur-Mer?
1: Oui, un peu de soleil.
0: Ah, profitons-en avant que la nuit ne tombe, car la nuit tombe de plus en plus tôt, évidemment.
1: Oui, c'est vrai.
0: Alors, Véronique, 50 euros de carburant, ça ne se refuse pas. Une carte carburant à gagner. Il fallait répondre à cette question. Quel est ce film qui vient de ressortir au ciné 20 ans après sa sortie? Alors, est-ce que c'est Turbo, Cars ou l'Empire des Sens?
1: C'est Cars,
0: exactement, avec Flash McQueen, la petite voiture rouge, le petit bolide rouge, Turbo, c'était l'escargot, voilà, film d'animation, l'Empire des Sens, rien à voir avec l'essence, voilà, c'était autre chose, film de 76, pas pour les enfants d'ailleurs, en tout cas, c'est la bonne réponse, Cars, et donc c'est gagné. On va pouvoir mettre de l'essence dans la voiture, in the cars. Véronique, merci en tout cas d'écouter ici Picardie. Je vous souhaite une très très belle soirée avec nous.
1: Merci à vous. Allez, bonne soirée.
0: À bientôt, au revoir. On salue tous ceux qui sont du côté de Cailleux-sur-Mer et qui écoutent ici Picardie avec tout de suite la musique de Tanita Tikaram en 1988. Magnifique chanson. Voici Twist in My Sobriety.

0: Ici Picardie avec Tanita Tikaram, Twist in My Sobriety. Les infos dans 7 minutes sur Ici Picardie. On revient notamment sur le mouvement des lycéens à Amiens. Et puis la musique revient aussi juste après la pub avec Louise Attaque, Je t'emmène au vent.
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0: Ouais. Hein ?
1: De savoir fragile.
0: Ici Picardie avec la nouvelle chanson de Charles Doré, Hypersensible.
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0: Ici Picardie, 18h. Julien Francisco, 2500 lycéens mobilisés, 11 établissements concernés et 30 interpellations aujourd'hui à Amiens.
3: La mobilisation lycéenne se poursuit pour réclamer davantage de moyens et de meilleures conditions d'enseignement. À l'université Picardie-Jules Verne, les sites Cathédrale, Citadelle et Teinturerie sont fermés depuis midi pour des raisons de sécurité. Selon la présidence, 200 à 300 lycéens se sont introduits sur les campus. Des heurts ont fait plusieurs blessés légers, dont un chef d'établissement, un journaliste et un gendarme. Et au deuxième jour de mobilisation, 30 manifestants ont été interpellés, dont 26 placés en garde à vue. Les lycéens réclament de meilleures conditions d'enseignement et davantage de moyens dans les établissements. Brian Nicolas.
4: Des poubelles et des palettes sont incendiées devant la grille du lycée de Lambre-Montaigne, juste devant Abdelkader, pancarte à la main.
5: C'est écrit « Vous transformez la jeunesse dorée en jeunesse foirée ».
4: L'élève de terminale est notamment mobilisé pour dénoncer les dégradations dans son lycée.
5: Les toilettes sont très sales, parfois tu rentres, il n'y a pas de papier toilette, ils sont bouchés, l'eau elle monte. Il n'y a même pas de poignée aussi, parfois il n'y a même pas de fermeture pour être privé.
6: Il y a les toilettes, la lumière ne marche plus, c'est juste plus possible, l'État ne fait rien.
4: Jenna est arrivée, elle, il y a quelques semaines et elle a déjà vu plein de problèmes, notamment sur les emplois du temps surchargés.
6: On n'a pas assez d'heures pour manger. Je rentre chez moi, j'ai 10 minutes pour manger. Parfois, je ne mange pas. C'est juste plus possible, quoi.
4: Deux heures après le début de la mobilisation, les forces de l'ordre dispersent la foule avec des gaz lacrymogènes. Une réponse disproportionnée pour Mathieu. L'élève de première n'est pas étonné. Il s'informe beaucoup sur les autres manifestations en France.
7: Il y a un jeune qui a perdu son œil. Il a pris une flashball, si je ne me trompe pas, dans l'œil. Son œil était écrabouillé. C'est atroce.
4: Dans la cohue, certains lycéens sont soutenus par les habitants du quartier comme Cali, 45 ans.
8: Toutes les avancées sociales, ou en tout cas une grande partie des avancées sociales, sont gagnées grâce à la révolte populaire.
4: Elle est allée au chevet d'une lycéenne blessée au torse après une explosion due au feu allumé par les étudiants.
3: Le garde des Sceaux Gérald Darmanin réunit en ce moment même les 36 procureurs généraux pour faire le point sur la situation. De son côté, le ministre de l'Éducation, Édouard Geffray, sera ce soir au journal de 20h sur France 2. Il annonce également sur X qu'il recevra demain les associations lycéennes et des parents d'élèves. Et sur TF1, à la même heure, le ministre de l'Intérieur, Laurent Nunez, prendra la parole.
0: Et la mobilisation devrait se poursuivre demain, selon les lycéens.
3: Et parmi les manifestants aussi ce matin, la députée samarienne et conseillère régionale LFI Zahia Hamdan était présente boulevard de Saint-Quentin. Elle est venue échanger avec les lycéens et tenter d'apaiser la situation. Elle ne peut qu'acquiescer face aux revendications.
9: À partir du moment où ils ont des conditions d'accueil, ils ont des conditions pédagogiques qui sont détestables depuis quelques années. Donc là, c'est vraiment le ras-le-bol dans toute la France. Les jeunes manifestent leur mécontentement. C'est une réalité, vous avez des emplois du temps qui sont hyper chargés, des semaines hebdomadaires qui sont de 8h à 18h tous les jours, sachant qu'ils ont des devoirs en plus à faire, des temps méridiens qui valent à 50 minutes pour aller déjeuner, pour certains qui habitent à l'autre bout de la ville, c'est impossible de sortir du bahut en fait. Et certaines jeunes filles nous disent, il n'y a même pas de porte dans les toilettes pour aller faire ses besoins. Et sans parler de Parcoursup qui est la voie la plus... on va dire délétère de la sélection des jeunes dans les études. Donc oui, il y a de quoi se mobiliser. En tout cas, moi, je les soutiens à 100%.
3: Le préfet de la Somme a pris un arrêté interdisant tout regroupement de personnes aux abords de la cité scolaire de Lambre-Montaigne jusqu'à mardi inclus. Arrêté pris à la demande de l'autorité académique selon la préfecture. On le rappelle, 30 personnes ont été interpellées, au total 26 placées en garde à vue après ces mobilisations lycéennes. 54 milliards d'euros d'économies, c'est l'emploi demandé par le gouvernement dans son budget pour 2027. Un budget présenté cet après-midi alors que la colère monte chez les étudiants. Gel des appels et des allocations familiales, pensions de retraite moins revalorisées. Le détail des mesures est à retrouver sur ici.fr. Après les élections sénatoriales de dimanche dernier, le Sénat connaît son nouveau président. Et sans surprise, Gérard Larcher a été réélu pour un sixième mandat dès le premier tour avec 203 voix. À 77 ans, le sénateur LR des Yvelines retrouve donc son fauteuil qu'il occupe jusqu'en 2027. 2029.
0: Les canicules et les incendies ont coûté cher à la SNCF cet été.
3: L'entreprise estime à 80 millions d'euros son manque à gagner en juillet et en août, entre les trains annulés et les indemnisations. Depuis le début de l'année, la facture atteint 180 millions d'euros hors réparation du réseau. La SNCF veut maintenant adapter ses voies et ses trains pour mieux résister aux fortes chaleurs avant l'été 2027. Et l'Amiens SC bientôt fixé sur son premier adversaire en Coupe de France. Le tirage au sort du 5e tour est prévu dans 30 minutes au centre Fernand Duchossois à Amiens. Et les autres clubs de la Somme encore en lice seront aussi fixés. Les Portugais d'Amiens, Gamma, Chapville, Péronne et l'US Camon connaîtront eux aussi leur prochain adversaire. Patrick, qu'est-ce qui nous attend dans le ciel ce soir ?
0: Du soleil et 19 degrés encore à Amiens actuellement. De belles éclaircies, on verra les étoiles cette nuit. Par contre, au petit matin, on pourrait avoir quelques brumes, quelques petits brouillards. Et demain, un ciel souvent voilé, même si l'ambiance restera quand même assez lumineuse et le temps restera sec. Les températures maximales iront jusqu'à 19 à 21, voire 22 degrés dans le sud de l'Aisne, notamment. Quant au vent, il sera faible et d'orientation variable.
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0: Sur la route à Amiens, la rue Terral, c'est à Amiens Nord, côté du côté du quartier Saint-Maurice, est un petit peu chargée en direction du sud d'Amiens. L'avenue de la Défense passive est un petit peu chargée aussi quand vous arrivez sur le rond-point, sur le boulevard de Beauvillet. Le boulevard de Strasbourg est assez chargé quand vous allez vers le boulevard de Saint-Quentin. La rue de Paris vers le centre-ville est toujours un petit peu chargée, tout comme la rue des Otages, la rue de la République, la rue Saint-Fucien avant et après la Croix Rompue, et puis la rue Alexandre-Dumas, toujours, c'est toujours assez chargé autour de la polyclinique. Du côté de Beauvais, encore un petit peu de monde, rue du Moulin de Bracheux et avenue Kennedy, ainsi que boulevard de Normandie. Restez prudents où que vous soyez, restez surtout zen au volant et n'hésitez pas à nous appeler en cas de problème sur votre parcours. On fait la route ensemble au 03 22 92 58 58. Petit retard de train à vous annoncer pour le train au départ de la gare d'Abbeville pour Amiens de 18h37. 5 minutes de retard annoncé. Puis on a 15 minutes de retard pour le train qui devait partir à 18h55 de la gare d'Abbeville pour Paris, Gare du Nord.
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0: Fin d'après-midi avec votre radio, ici Picardie, et avec le groupe Téléphone. Maintenant, voici Cendrillon.

0: Picardie avec Téléphone Cendrillon en 1982.
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0: Dans quelques minutes, nous allons accueillir Giovanni. C'est un artiste qui va se produire samedi soir à Mers-les-Bains, au pavillon de Mers. Alors, vous l'avez peut-être vu à la télé parce qu'il a fait de la télé. Il a fait notamment La France a un incroyable talent et puis il tourne un petit peu partout. Il a plein de cordes à son arc. On va le retrouver. Il va nous parler un peu de ce spectacle qu'il va vous proposer donc samedi à Mers-les-Bains dans quelques petits instants. Mais avant, voici Florent Pagny et sa nouvelle chanson, Le braquage des sentiments.

0: Ici Picardie avec Florent Pagny, le braquage des sentiments. 18h15, il est avec nous ce soir et il sera Mers-les-Bains samedi soir. C'est Giovanni, artiste avec un grand A. Voilà, il est acteur, il est humoriste, il est showman. Enfin, vous faites un petit peu de tout. On l'a vu à la télé. Il est sur scène, sur les planches, sur le petit écran. Il a fait de la radio. Voilà, c'est un artiste complet. J'ai envie de dire presque à l'américaine. Bonjour Giovanni.
1: On dit Giovanni.
0: Ou Giovanni d'ailleurs, parce que vous êtes quelqu'un du Nord, hein, finalement. Oui, donc.
1: On dit l'autre, voilà, l'autre.
0: Voilà, Giovanni.
1: Voilà, c'est bien, c'est Giovanni, c'est bien.
0: Voilà, né à Armentières, vous avez une salle de spectacle aussi à Arras, oui. Et finalement c'est pas très loin d'Amiens, le pont de Singe, donc vous êtes le directeur artistique, si je dis pas de bêtises.
1: C'est ça, le fondateur et le directeur artistique.
0: Voilà. Félicitations. Giovanni, donc vous êtes samedi soir au pavillon de Mers-les-Bains, donc déjà superbe salle. Qu'est-ce que vous allez proposer? Parce que on vous a vu, sous toute couture, dans différents spectacles, on va dire, dans différents styles. On vous a vu à la télé chez Arthur, on vous a vu, je le disais tout à l'heure, à la France a un incroyable talent, mais ça date de 2012. Là, vous allez proposer quoi? D'ailleurs, c'était quoi votre numéro en 2012?
1: C'était un vieux numéro que d'ailleurs j'ai gardé dans mon spectacle, qui est un numéro de clochette, voilà. Et puis après j'avais fait un sketch. Enfin, c'était jusqu'en demi-finale en France, en Belgique. C'était mes premières émissions de télévision. Et puis de fil en aiguille, c'est là où j'ai commencé un peu cette carrière cinématographique, télévisuelle et radiophonique. Et puis voilà. Mais là, je vais présenter donc du coup mon spectacle qui tourne depuis maintenant 8 ans partout dans le monde, parce que j'ai la chance de pouvoir voyager quand même beaucoup avec ce spectacle. Ça s'appelle Le Dernier Saltimbanque. C'est l'histoire donc de mon enfance où ça se passe dans le grenier de mon enfance, en tout cas, où mon grand-père est avec moi et en fait il m'a appris à grandir, à écrire, à faire des bêtises, et la plus grande bêtise que j'ai pu faire, c'est de grandir. C'est ce que je dis dans mon spectacle. Et donc, ça parle du vivre ensemble, ça parle de toutes les générations,
0: de l'intergénération, tout le monde va pouvoir se retrouver finalement de tous les âges,
1: Envie
0: de dire.
1: C'est familial, c'est pour les enfants, les parents, les grands-parents, les anciens grands-parents, enfin voilà, même les animaux aussi, vous pouvez venir avec vos animaux de compagnie, ça me dérange pas. C'est un spectacle tout public, il n'y a pas de vulgarité, et tout est imagé, il y a du cirque, du cabaret, du musical, du théâtre, du one-man show, du stand-up, de la danse, du chant, il y a beaucoup d'effets spéciaux dans le spectacle, et je suis très content qu'il plaise toujours autant depuis 8 ans, et donc je vais poser les valises cette fois-ci comme un bon saltimbanque que je suis ce week-end à Mers-les-Bains.
0: Voilà, c'était le mot que je cherchais, un saltimbanque finalement.
1: On n'en fait plus, et pareil, comme moi. Je suis le dernier, comme dit le spectacle, le dernier saltimbanque.
0: Vous êtes un petit peu le Jim Carrey du Nord.
1: Alors oui, Jim Carrey m'a tout piqué, hein, ça il faut le savoir. C'est très flatteur quand on me dit le Jim Carrey du Nord. C'est un surnom qui me...
0: C'est une inspiration. Est-ce que c'est une inspiration pour vous aussi, Jim Carrey?
1: Jim Carrey a bercé mon enfance quand même, forcément. Je suis un grand fan de son travail. Après, ça n'a jamais été une copie ou une inspiration. Je pense que ça a été surtout j'ai le visage très visuel, très très charismatique, très grimaçant en tout cas. Et donc forcément, je suis français, je fais des grimaces.
0: Giovanni reste Giovanni.
1: Alors je sais pas si on dit à Jim Carrey qu'il fait du Giovanni, je sais pas.
0: On lui posera la question la prochaine fois qu'on l'aura au bout du fil. Aussi bien nous voir. Merci Giovanni, en tout cas vous êtes, je le rappelle, samedi soir à Mers-les-Bains, pavillon de Mers, évidemment. Si vous voulez réserver, vous allez sur internet, vous avez toutes les infos. Merci beaucoup, bon spectacle.
1: Avec grand plaisir, à très bientôt.
0: Merci, à bientôt, au revoir. Killing Me Softly maintenant, voici les Fugees sur Ici Picardie. Strong.

0: Nancy Picardie avec le groupe Texas, I Don't Want a Lover. Dans moins de 10 minutes, Coulisses TV, nous allons retrouver Patrice Gascoin dans les coulisses de l'émission à voir ce soir, recherche appartement ou maison. Mais en attendant, la musique va revenir dans un petit instant avec Pierre Demar, Je pense à vous.
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0: De Mars, je pense à vous et je pense à vous si vous êtes en voiture.
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0: Avec encore quelques petits ralentissements à Amiens, notamment boulevard de Châteaudun vers l'avenue Foy. La rue de Rouen également dans le même secteur est assez chargée là en direction du boulevard de Châteaudun et de l'avenue Foy. La rue Saint-Fucien toujours bien chargée avant et après la croix rompue et puis un peu plus haut évidemment quand vous venez de la rocade en direction du centre-ville d'Amiens, c'est assez chargé. Et la rue des Otages est toujours un petit peu chargée aussi, tout comme la rue de la République en direction du Mail Albert Ier. Voilà, ailleurs, ça roule plutôt bien maintenant. Et puis à Abbeville, il y avait encore un petit peu de monde, rue Jean Menson, entre la place Jacques Chirac et la place de Verdun, mais ça a l'air de bien se résorber. Voilà, rentrez tranquillement à la maison avec votre radio, ici Picardie. Si vous devez prendre le train, notamment le train pour Paris Nord en gare d'Abbeville, il y a 15 minutes de retard pour le train pour Paris Nord de 18h55. Et puis on a 5 minutes de retard pour le train pour Calais de 19h15, tout à l'heure, toujours en gare d'Abbeville.
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0: Et avant Coulisses TV, voici Jeannette Porqué Tebas en 1974. Et juste après le duo Pascal Obispo, Francis Cabrel, Il faudrait que pleuve l'amour.

0: Avec le duo Obispo Cabrel, il faudrait que pleuve l'amour. Il est 18h40, on va parler télé maintenant avec Patrice Gascoigne, c'est Coulisses TV. Alors aujourd'hui, on va parler du retour de cette émission sur M6, cette émission qui nous a fait aimer l'immobilier, recherche appartement ou maison. C'est l'émission qui nous fait rêver d'immobilier, même si on n'a pas un centime sur le plan épargne-logement.
1: On recherche un appartement à acheter à Annecy.
2: Le projet, c'est 50 mètres carrés dans le sentier.
3: C'est mission impossible.
4: Moi, je vois surtout du potentiel.
5: Ils ont un super dossier.
6: On attend un bébé.
7: C'est une énorme pression que vous me mettez.
8: Waouh, la vue.
0: Recherche appartement ou maison est donc de retour sur M6, émission inédite ce soir. Alors, ne recherchez pas Stéphane Plaza, celui qui a historiquement incarné le programme. Ses déboires avec la justice ont conduit la chaîne à l'écarter de l'antenne. Mais M6 a joué la carte d'une relative stabilité. Maintenant, ils sont quatre à incarner recherche appartement ou maison. Deux que vous connaissez déjà si vous suiviez l'émission, Sandra Virissel et Thibaut Chanel. Et deux nouveaux confrères agents immobiliers qui rejoignent l'aventure, Étienne Claude et Camille Duquesnoy. J'ai demandé à Thibaut Chanel, l'un des anciens qui était déjà là dans l'ancienne version de Recherche Appartement. Qu'est-ce qui change dans cette version 2026? Thibaut Chanel.
9: Alors, on a réussi d'abord à conserver l'ADN de l'émission. Donc ça, c'est vraiment le point important, je pense, pour les téléspectateurs qui aimaient l'émission. Et puis, par ailleurs, après, il aurait beaucoup de choses ont changé, principalement, la dynamique d'équipe qui a changé, puisqu'on accueille de nouveaux arrivants avec Étienne et Camille. Et puis, beaucoup de choses ont changé. La manière de filmer a été modifiée, le rythme de l'émission est modifié. On fait nos propres voix-off. Et on est beaucoup plus axé sur les conseils, notamment des conseils d'experts qui sont au cours de l'émission diffusée. On est beaucoup plus avec un marché immobilier qui est beaucoup plus incertain et illisible. Aujourd'hui, on a vraiment recentré l'émission vers des solutions concrètes et des réponses qu'on peut apporter aux familles.
0: Thibaut Chanel, qui a survécu à l'époque Stéphane Plaza. Thibaut Chanel, toujours présent dans la nouvelle version de Recherche Appartement ou Maison sur M6. Avec ses trois collègues agents immobiliers, leur mission n'a pas changé. Dénicher la perle rare pour des particuliers, les accompagner dans leurs projets immobiliers. Recherche Appartement ou Maison, dès 21h10, ce soir, sur M6.
10: À voir. Donc ce soir, et à propos d'immobilier, je vous rappelle que à Amiens, dans un peu plus d'une semaine, il y aura le salon Maison et Art de Vivre. Ce sera à Mégacité du 9 au 11 octobre. Sinon, ce soir à la télé, sur France 3, il y a la série Meurtre A. Et puis on se balade un petit peu partout en France avec cette série. C'est la saison 9 et c'est le 11e épisode ce soir. Et figurez-vous que c'est Meurtre ce soir à Amiens, c'est sur France 3. On va retrouver les coins d'Amiens, évidemment, comme notamment les ortillonnages, parce qu'il y a une jeune femme qui est retrouvée au cœur des ortillonnages. C'est une fiction, je le rappelle quand même. Et puis sinon, à la télé, journée spéciale carburant aujourd'hui sur votre radio ici Picardie, oblige, Taxi 5, évidemment, c'est sur TMC. C'est vrai qu'elle consomme la 406 de Samuel Nasseri. Samy Nasseri. Samy. Je sais plus, c'est Samy. Samy Nasseri. Mais ouais, mais voilà. Samy Nasseri. Taxi. Alors, qu'est-ce que je voulais dire? Je sais plus où j'en suis. Macumba, Jean-Pierre Madère, évidemment. Et puis juste après, c'est Bobard ou Picard avec Chloé Richard que l'on va retrouver une affirmation et on voit si c'est vrai ou pas dans quelques instants.
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0: Ici Picardie avec Jean-Pierre Madère et son tube Macumba. C'est l'heure de Bobard au Picard maintenant, 18h47, et on retrouve Chloé Richard. Bonjour Chloé.
1: Bonjour.
0: Alors, aujourd'hui, vous allez nous dire que la tour Perret à Amiens a la hauteur d'un stade de foot en longueur. Bobard ou Picard?
1: Bien les deux, Bobard et Picard. En réalité, la tour Perret serait plus petite de seulement 1 mètre, mais si on compte le paratonnerre, elle est plus grande qu'un terrain de foot n'est long.
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1: Pendant la Seconde Guerre mondiale, la place Alphonse Fiquet, où se situe la gare d'Amiens, est détruite. Par la suite, on veut forcément la reconstruire et alors on fait appel à Auguste Perret, l'architecte qui a également reconstruit la ville du Havre. Auguste conceptualise la tour en 1942 et sa première pierre est posée en 1950. Se lance alors la construction d'une œuvre inscrite aujourd'hui en tant que monument historique et qui va être, attention, le premier gratte-ciel en béton armé d'une telle hauteur. La tour est construite avec 18 puits de béton enfoncé à 9 mètres de profondeur et fait au total 104 mètres de hauteur. Mais alors ça mesure combien un terrain de foot? Eh bien selon la FIFA, 105 mètres de long, mais ils peuvent en général faire entre 90 et 120 mètres. Revenons à présent à la tour Perret. Est-ce que vous levez parfois la tête pour voir son sommet? Si oui, vous avez sûrement remarqué que ce cube de 6 mètres 60 est composé de différents éclairages et donne ainsi l'heure. Bon courage pour la lire, en revanche, il faut compter le nombre de rectangles allumés pour savoir quelle heure il est.
0: Voilà, ça clignote en tout cas et c'est joli. Merci Chloé Richard, Bobard ou Picard revient demain à la même heure sur Ici Picardie. Et maintenant la musique avec Françoise Hardy, Tamalou et juste après Bruno Mars, On My Soul.

0: avec Bruno Mars sur Ici Picardie. C'était On My Soul. Dans 5 minutes, l'info il sera 19h et vous retrouverez Mélie Mazoyer pour Décibel, 1h avec l'actu musicale.
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0: Le Indochine des années 80, 1985, c'était Troisième Sexe. Émilie Mazoyer de retour après les infos de 19h avec le groupe Les Dynamite Shakers. C'est dans un instant.
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0: Il est 19h. Place à l'info.
2: Des transports en commun interrompus à Marseille, à Strasbourg également, des lycées en partie incendiés à Nantes et à Bordeaux et 900 manifestations recensées. Les blocages de lycées se sont poursuivis aujourd'hui et les étudiants ont rejoint le mouvement, comme ici sur le campus de Mont-Saint-Aignan à Rouen. Face à l'ampleur de la contestation, la présidence a fait le choix de fermer administrativement tout le campus. Et les étudiants que vous avez rencontrés, Emmanuel Grabé, se sont pleinement reconnus donc dans les revendications porté par les lycéens, notamment sur le manque de moyens.
3: L'état des bâtiments, ça fait des mois que les étudiants du campus, comme Anaïs, le dénoncent dans son amphi, c'est même dangereux.
4: Les bancs se cassent, donc les élèves se sont cassés plusieurs fois le coccyx. Moi, j'en ai fait les frais avec ma cheville. Et on a également découvert que dans notre amphithéâtre, il y avait de l'amiante.
3: Groupe surchargé, manque de profs, là aussi, ce que les lycéens dénoncent, les étudiants le constatent.
5: Les conditions d'études, elles ne sont pas dignes, elles ne sont pas acceptables.
3: Lucie Burgan est membre du syndicat Union étudiante.
5: En voyant ça, on a beaucoup d'étudiants qui se sont dit, mais nous aussi, en fait, on veut des meilleurs moyens pour notre faculté. On veut bloquer la fac, on veut faire quelque chose. Nous aussi, on veut agir.
3: Une colère encore attisée par les pistes budgétaires avancées ces derniers jours, explique la Rouennaise Lucie Clamins, porte-parole nationale du syndicat solidaire étudiant.
6: On a le gouvernement qui menace de mettre fin au repas à 1 euro si le budget n'est pas adopté. On a les APL qui sont menacés également. Donc en fait, ça, je pense que ça fait beaucoup là pour les étudiants. Et les lycéens ont un peu montré l'exemple en disant la seule manière de se faire entendre, c'est de bloquer, essayer de se mobiliser massivement. On a quand même tout ce discours aujourd'hui de les étudiants, ça coûte cher, l'éducation, ça coûte cher, on va faire des économies dessus. L'important, c'est de discipliner cette jeunesse. Et donc, c'est contre ça qu'on se bat.
3: La reconduction du blocus de la fac de Mont-Saint-Aignan a été votée en Assemblée Générale par les étudiants.
2: Emmanuel Grabé, ici Normandie. Une réunion de crise s'est tenue à Beauvau cet après-midi. Une grande journée de manifestation nationale est prévue mardi prochain, le 6 octobre. Et le gouvernement tente donc de désamorcer la situation. Édouard Geffray, ministre de l'Éducation, on reçoit demain les organisations lycéennes et étudiantes. La sortie de crise, elle se fera par l'écoute. Ça, c'est l'avis de Sophie Vénétité, secrétaire générale du SNES-FSU.
7: Aujourd'hui, le sujet, c'est de répondre aux lycéens afin de pouvoir très vite revenir à une situation qui soit une situation normale. Le risque au moment où vous arrêtez les cours en présentiel, c'est de se dire, mais quand est-ce qu'on va reprendre? Est-ce que si le mouvement dure, on va être finalement dans les cours à distance très longtemps? Moi, je continue de penser que la place des élèves, elle est dans les établissements scolaires. Et donc, il faut vraiment tout faire pour assurer la sécurité des élèves, la reprise des cours, en écoutant les lycéens, la sortie de crise. Elle se fera par l'écoute et par des réponses précises de la part du gouvernement.
2: Sophie Vénétité, également professeure dans un lycée de l'Essonne. Édouard Geffray, ministre de l'Éducation, est invité du 20h de France 2 ce soir. Laurent Nunez, ministre de l'Intérieur, sera sur TF1 à la même heure. Mediapart, Jordan Bardella, acte 2. Le site d'investigation apporte des preuves supplémentaires et révèle ce soir avoir pu authentifier via Facebook et un huissier les messages antisémites datant de 2013 attribués au président du Rassemblement National qui continue, lui, de nier en bloc et parle de faux grossiers. Le journal en ligne publie donc de nouvelles captures d'écran ce soir. Une provocation, voici la réaction des députés socialistes aux mesures d'économie envisagées par le gouvernement pour le budget 2027 pour cet effort global de 54 milliards d'euros. Parmi les annonces faites ce matin, une baisse du nombre de fonctionnaires d'État ou encore le gel des allocations familiales et des APL, détails sur ici.fr. Les premiers trains neufs oxygène vont remplacer les vieux corail intercités sur les lignes Paris-Clermont et Paris-Orléans-Limoges-Toulouse à l'été 2027. Dans ces rames des années 70, les climatiseurs cessent de fonctionner dès lors que les températures extérieures dépassent 38 degrés. On est à la veille d'un nouveau match des Bleus du foot, le troisième de l'ère Zidane en Ligue des Nations. Ce sera France-Italie au Stade de France. La sélection s'entraîne depuis une heure maintenant dans cette enceinte mythique qu'a bien connue Zizou. Il est au bord du terrain, Julien Frémont, debout comme à son habitude pour ne rien rater du jeu de ses hommes.
8: Survêtement bas bleu, haut blanc, crampon au pied. Il a testé le terrain avant de rejoindre son staff. Hein, cela faisait 20 ans que Zinedine Zidane n'avait pas refoulé cette pelouse du Stade de France. À l'époque, c'était un match de préparation pour la Coupe du Monde en 2006 contre le Mexique. Il y avait d'ailleurs célébré sa centième sélection. Une grosse émotion pour le Marseillais, nous l'a confié en conférence de presse. Lui donc qui retrouve cette enceinte où il a tout connu, notamment bien sûr le titre en 1998 avec ses deux buts. Zinedine Zidane cette fois-ci qui revient donc avec le costume de sélectionneur. Mais demain, ce n'est pas lui qui jouera face à l'Italie. Ce sera bien les joueurs de l'équipe de France, Zinedine Zidane, qui espère poursuivre sur sa lancée puisque les Bleus ont remporté leurs deux premiers matchs sous les ordres de Zizou.
2: Julien Froment.
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0: Ce soir, nuages et éclaircies. Et cette nuit, on pourrait même apercevoir les étoiles dans un ciel partiellement nuageux. On pourrait avoir quelques petites brumes et brouillards dans la nuit au petit matin, notamment dans le Vermandois, la vallée de la Somme et le Lannoy. Les températures cette nuit entre 6 et 10 degrés. Pour demain vendredi, des nuages élevés assez nombreux, mais l'ambiance restera assez lumineuse avec un temps sec. Pour les températures maximales, comptez entre 19 et 21 degrés dans la Somme et dans l'Oise, jusqu'à 22 dans l'Aisne.
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2: Salut à toutes, salut à tous et bienvenue dans Décibel, votre rencard musical. Tous les soirs sur votre radio ici, on est ensemble jusqu'à 20h pour celles et ceux qui se noieraient un petit peu dans cette semaine qui n'en finit pas. Faut bien se dire la vérité. Nous sommes jeudi. Voilà, vous avez fait le plus dur. Et niveau musique, vous allez voir, ce soir, ça va être la régalade entre l'anniversaire de Youssou N'Dour, un blind test consacré au duo, des nouvelles de Camille, de U2, et puis nos invités, les excellents Dynamite Shakers.

groupe de rock garage français originaire de Vendée qui vient de sortir son deuxième album sur lequel on a eu un immense coup de cœur. Éloine et Lila Rose des Dynamite Shakers sont les invités de Décibel. 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Je vous donne le numéro du standard où vous attend Oumaïma, 0810 055 056. Je ne sais pas si je vous l'ai dit, c'est le numéro pour jouer au Blind Test. Et si vous jouez au Blind Test, vous gagnez l'album de Dynamite Shakers. Voilà. Alors, pour démarrer l'émission, eh bien, je vous annonce que U2 a 50 ans. Mais oui, c'est possible. Vendredi dernier, il y a eu une série de concerts surprises à Dublin. Et puis, comme souvent, hein, en même temps, c'est un groupe qui a vendu 175 millions d'albums. Ils savent célébrer. Ils font les choses bien. Et ils ont annoncé, pour leurs 50 ans, la sortie d'un 16e album, Carnaval de Loos, qui sortira le 13 novembre. Deux extraits sont déjà disponibles, Silencio et Street of Dreams. Vous allez voir que pour un groupe de 50 ans, c'est encore la forme. Voici U2.

0: l'album de U2, Carnaval de Luz, qui sortira le 13 novembre. La chanson s'appelle Street of Dreams, elle vient de sortir.
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0: Camille est notre coup de cœur du jour. Camille, du label Big Cause Music, évidemment, qu'on avait découverte en 2002 avec son premier album, Le Sac des Filles, et puis en 2005, Le Fil, où vraiment son travail avait été acclamé autant par le public que par la critique. En 2024, Madame a quand même eu un Oscar pour la musique du film Emilia Pérez. Et puis les enfants aiment bien aussi la voix de Camille dans la bande originale du film Ratatouille. Ça, c'était en 2007. Bref, le sixième album de Camille vient de sortir. Il s'appelle The Sound of Milk, le son du lait. C'est une somme de travail autour de la maternité au moment de la naissance, puis de l'enfance, puis de l'adolescence des gamins. C'est la partie adolescence, puis de l'adolescence des gamins. C'est la partie adolescence de ce disque qui est la plus pop, on va dire. Et on va y trouver notamment cette chanson qui s'appelle Si tu souris aux anges. On vous recommande chaudement l'album de Camille qui est un véritable coup de cœur.

0: Quel beau message adressé à ses enfants, à tout le monde. D'ailleurs, écoutez l'album de Camille, The Sound of Milk. La tournée commence le 5 novembre à Rouen et va durer jusqu'au printemps.
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7: Retrouve-moi, Rue des Étoiles.
6: Originaire de Senlis dans l'Oise, le chanteur Picard a été le premier artiste français produit directement par le public sur la plateforme My Major Company.
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2: Du rock français dans l'actualité musicale. Oui, j'ai l'impression d'être de retour dans les années 90, ça me fait des émotions. Mais pourtant, c'est la vérité, un pur album rock est sorti à la fin du mois d'août. Il est made in France. Le groupe s'appelle Dynamite Shakers. Éloine et Lila Rose du groupe sont avec nous ce soir. L'album, c'est Marilyn et il démarre comme ça.

0: guitare, basse, batterie et un micro dans lequel on n'a pas peur de brailler. Mais oui, bonsoir à vous tous les deux.
1: Bonsoir. Bonsoir.
0: Bienvenue. Vous sentez la joie dans ma voix parce que c'est vrai que mettre côte à côte le mot rock français à la radio, sans parler de quelqu'un qui est mort il y a 15 ans et qui nous manque beaucoup, genre Bachung, et ben c'est pas si souvent. Dynamite Shaker, c'est un groupe qui existe depuis 2019. C'est bien ça?
1: C'est ça, oui, tout à fait.
0: Le projet, c'était donc dès le départ de faire du rock. Est-ce qu'on a essayé au début de vous dissuader en disant « Ah oui, alors, ça n'est pas du tout à la mode. Auriez-vous plutôt envie de faire un petit peu de rap, par exemple, ou autre chose ?»
2: Ah non, on n'a pas de temps à essayer de nous en dissuader, mais on sentait parmi les gens de notre âge que c'était plus trop à la mode, en effet.
0: Et même, dans vos cercles d'amis, il n'y avait pas forcément de gens qui écoutaient alors soit du rock actuel, soit même du rock un peu vintage.
1: Non, franchement, quand on a commencé au lycée, il n'y avait pas trop d'enthousiasme autour de nous parmi nos potes, non.
0: Alors, aujourd'hui, un deuxième album qui fonctionne super bien, qui est à la fois très bien accueilli par le public, vous l'avez entendu dans ma voix, ça faisait longtemps qu'on attendait un album de la sorte, par la presse aussi, donc ça fait très plaisir, et puis surtout par les maisons de disques, parce que vous êtes sur une grosse maison de disques, vous êtes chez Barclay, qui n'avait pas signé de groupe de rock depuis Mathusalem, donc est-ce que vous pensez que là vous êtes en train de réenfoncer une porte alors qu'avait été ouverte à un moment, puis qui s'était refermée? Est-ce que vous avez cette sensation-là de lancer peut-être un nouveau mouvement?
2: Je pense qu'on s'en rend pas trop compte.
0: Ouais.
2: En vrai, on fait notre petit bonhomme de chemin depuis le début. Et juste, on kiffe et puis on pense pas trop à ça. Ouais.
1: Si ça peut relancer quelque chose, tant mieux. Quoi,
2: ouais,
1: parce que nous, on adore écouter du rock. Et on sent, on le voit, il y a plein de petits groupes, enfin d'autres groupes autour, et puis qui étaient là déjà avant nous aussi, qui sont là. Donc il y a vraiment une scène qui est présente. Mais ça serait cool qu'elle ait un petit... qu'elle soit écoutée.
0: Voilà, Encourageons le rock français, les amis. Ça passe par, évidemment, écouter les albums, en parler, les streamer, ou alors soyons fous, les acheter en physique pour les avoir chez vous. Et puis aussi, aller voir les groupes en concert, évidemment. Cet album, donc, Marilyn, qui est sorti il y a un mois, on entend dessus vos deux voix. Ça, c'est une nouveauté chez les Dynamite Shakers, puisque au départ, c'était toi, Éloane, qui chantait tout. Et on a mis un micro devant la bouche de Lila Rose qui s'est mise à chanter comme un ange. Alors, c'est nouveau ça, même dans ton parcours de musicienne, de chanter, ou bien tu chantais déjà, mais juste en secret et pas dans le groupe?
2: Ouais, c'est plutôt ça, ouais. Je chantais plutôt en secret. Mais sur le premier album, je chante un morceau, une petite balade. Et sur le premier album, j'ai aussi composé d'autres morceaux où j'ai fait chanter Éloane. Et pour le deuxième, en fait... vu que ça avait bien marché sur le premier, sur un morceau, on a suivi ça sur le deuxième album et j'ai chanté les morceaux que j'ai composés.
0: Alors, voix de fille, voix de garçon, français, anglais, il y a tout chez Dynamite Shakers.

0: ce nightclub qu'on a l'impression de vivre, de ressentir dans le vieux Bus Palladium, par exemple. C'est marrant que ça sonne comme ça. À quel moment dans vos parcours respectifs le rock arrive et par quel moyen, par quel médium?
1: Moi, il arrive un peu tard en vrai. J'en entendais depuis tout petit grâce à mes parents, mais j'accrochais pas du tout avec.
0: Ouais.
1: Et c'est vraiment à mes 16 ans en seconde où je suis tombé sur Nirvana, j'ai vu des lives sur YouTube et vraiment là ça m'a fait un petit déclencheur
0: en
1: mode putain, c'est stylé et tout, j'aime bien le son et avant j'écoutais un peu de musique mais je trouvais pas forcément ma voix, je suivais ce que tout le monde pouvait écouter donc c'était plutôt du rap.
0: Et donc le choc esthétique c'est Nirvana.
1: Ouais.
0: Carrément, et donc d'abord. 5 minutes après, tu te rends compte que le mec est mort.
1: Ouais,
0: et ça a été.
1: Voilà. Bah ça, je savais, mais non. Et après voilà, c'est passé à autre chose aussi avec les années 50. Je suis tombé fan rapidement d'Arctic Monkeys aussi. Et voilà, et après j'ai découvert plein de choses ensuite, mais ça a été Kurt Cobain le premier truc. Ouais.
2: Et Lila Rose,
3: moi c'était pareil, j'avais 15 ans. Et sur YouTube, je tombe sur un live des Beatles.
0: Oh!
3: Voilà, de 64 chez S. Sullivan. Et puis, je suis tombée amoureuse, quoi, des Beatles. Complètement fanatique. Toute ma période lycée, j'écoutais que ça.
0: Que les Beatles?
3: Ah, que les Beatles. Peut-être un peu les Stones.
0: Isolée.
3: Ouais. J'écoutais un peu les Stones aussi. Mais vraiment que les Beatles, quoi, pendant plusieurs années.
0: C'est beau. L'album s'appelle Marilyn de Suilia par le vide.

0: question de chanter en français, évidemment, elle arrive, j'imagine, vite quand on est un groupe en France. Au départ, c'était pas le projet, ça l'est devenu. Comment s'est passée cette transition ?
1: En fait, il y a 2 ans, donc on commençait à composer le deuxième album, et c'est vrai que on commençait à tourner en rond sur les rimes dans notre écriture. En fait, on n'est pas bilingue et on sentait que ça coinçait. Plus ça allait, plus on avait du mal à entendre notre accent français aussi.
0: Ah.
1: Et ça nous saoulait. Donc on s'est dit, pourquoi pas essayer d'écrire en français, même si au début ça nous rebutait, parce que nous, ce qu'on voulait, c'est sonner garage, sonner à l'anglaise, sonner américain.
0: C'est ça, en fait, toutes vos références, elles sont anglo-saxonnes.
1: Voilà, tout. Ouais. Et donc, on avait peur de s'éloigner du truc, mais on s'est dit, ah non, notre musique, elle peut rester la même, et juste, on chante avec notre langue. Et c'est ce qu'on a fait, on a adoré, parce qu'on était beaucoup plus réfléchis sur nos textes. Enfin, c'était vraiment plus intéressant de travailler.
0: Ah oui, vous pouvez aller plus loin.
1: Exactement, ouais. Mm-hmm.
0: C'est ce qui se passe, par exemple, dans cette chanson qui s'appelle « Cinéma ». C'est un des grands moments de Marilyn, l'album des Dynamite Shakers, qui est disponible et que nous célébrons ce soir dans Décibels.

0: Les meilleures fins de chansons depuis le premier album des Strokes.
1: Et dans ma bouche, c'est un compliment. Des vraies fins de chansons. Merci, bravo, Dynamite Shakers. Ils sont les invités de Décibel ce soir. Éloane et Lila Rose sont avec nous. Et on cite François et Calvin.
2: Voilà. Tout à fait.
1: Ça, on a les quatre fantastiques ensemble. Évidemment, vous entendez ça, vous vous dites, ça doit être bien en concert. Alors oui, c'est très bien en concert. Vous êtes en train de préparer votre tournée 2027. Avant, il y a un retour en Vendée, hein, là d'où vous venez, retour aux sources. 11, 12, 18, 19 décembre, vous serez en résidence dans un endroit qui s'appelle le Roxy, à Saint-Gilles-Croix-de-Vie. Vous allez tester plein de trucs pour la tournée 2027, devant un public qui vous connaît très bien.
2: C'est même carrément des concerts, même pas oui. Des résidences, ouais.
1: Mais être comme ça quatre fois au même endroit,
2: exactement.
1: Ça permet.
2: Effectivement, on va tester plein de trucs pour aussi varier les concerts qui soient pas tous les quatre les mêmes.
1: Oui.
2: Mais c'est vrai qu'on connaît bien le lieu, donc on peut tester plein de choses.
1: Voilà. Alors ça se remplit très très vite, évidemment, puisque c'est les enfants du pays. Mais voilà, si vous nous écoutez et que vous dites ah mais moi je suis pas loin, eh ben vous pouvez encore acheter des tickets pour le Roxy donc en décembre. Et puis ensuite la tournée 2027, alors qui commence à peine à se dévoiler, mais vous serez à Saint-Nazaire le 28 janvier, à Strasbourg à la Laiterie le 26 février, et puis Paris le Trianon pour le 27
3: oui.
1: février. Ah je vois des petits sourires. Bah oui, vous avez déjà joué à Paris. Je me souviens d'une boule noire.
3: Ouais.
1: Voilà.
2: On a fait le Bus Palladium récemment. On l'avait fait aussi avant qu'il soit rénové.
1: Ouais.
2: Le petit bain aussi. L'Accor Arena.
3: La Maroquinerie aussi.
1: Ouais.
3: On a fait aussi l'Olympia en première partie. Enfin, on a fait des premières parties un peu par-ci par-là.
1: Voilà. Joli, c'est joli quand même, c'est un bon parcours avec deux albums mais aussi, j'en ai pas parlé, des EP où vous vous êtes souvent amusé à reprendre des chansons etc, donc on peut s'attendre à un mélange de tout ça pour les concerts ou...
2: On évite trop de faire trop de reprises,
1: oui.
2: Mais il y en aura deux.
1: Ah bah c'est pas mal. Non, quand on est fan de rock et qu'en plus on a envie de transmettre, parce que j'ai l'impression qu'il y a de ça aussi chez vous. Oui, c'est toujours chouette de caler une petite reprise.
2: Ouais, montrer un peu nos influences.
1: C'est ça. Alors, l'accent français, puisqu'on en parlait tout à l'heure, moi je ne l'entends pas.

0: Smile Won't Change a Thing, parce qu'il y a aussi des chansons en anglais sur cet album de Dynamic Shakers. Vous les fabriquez comment, vos chansons? C'est A4, c'est une démocratie, ou comment ça marche?
1: C'est nous deux qui composons et écrivons.
0: Okay.
1: Et souvent, on bosse chacun de notre côté chez nous, on ramène les accords et les paroles. Et puis on met en commun tous les quatre, on répète, on fait les arrangements tous les quatre. Mais ça nous arrive aussi d'écrire tous les deux.
0: Ouais. Et l'équilibre est facile à trouver? Si l'une ou l'un ou l'autre trouve que c'est un peu moins bien, qu'on pourrait changer des choses, c'est facile de se le dire ou pas?
2: Ouais, franchement, on est souvent assez d'accord sur nos défauts. Au départ, pas forcément, puis on teste.
0: Ouais.
2: Et puis on est toujours raccord.

0: en mode, ah, ça, c'est mieux de faire comme ça. Non, franchement, ça se passe bien.
1: Ouais. C'est un groupe qui va bien, les amis, qui donc ira loin. Dynamite Shakers, invité de Décibel, et leur album a gagné au Blind Test. À tout de suite.
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3: Avec des petits conseils pour le stationnement à Amiens notamment. Voilà quelques petites choses à savoir quand même pour stationner sans mauvaise surprise et avec une bonne surprise aussi, une bonne nouvelle en tout cas. Sachez que le stationnement à la surface, en tout cas pas dans les parkings souterrains, est gratuit tous les jours à partir de 17h30. Et c'est aussi gratuit du dimanche jusqu'au lundi 14h. Sinon, en journée du lundi au samedi, le stationnement est payant de 9h à 12h30 et de 14h à 17h30 dans le centre-ville d'Amiens et les secteurs résidentiels concernés. N'oubliez pas les zones bleues également et repérez les biens. Évidemment, là c'est gratuit pendant une durée limitée qui va de 20 minutes à 2 heures selon l'emplacement. Attention à bien mettre votre disque, évidemment, derrière le pare-brise. Et puis si vous habitez dans certains quartiers, pensez aussi au stationnement résidentiel. Un abonnement permet de stationner dans votre secteur sans prendre de ticket à l'horodateur.
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1: Éloane et Lila Rose, les Dynamite Shakers, sont avec nous ce soir dans Décibel. Et puisqu'on vous découvre dans l'émission, écoutons déjà quelques notes de Spleen de toi. Très jolie chanson de votre nouvel album, Marilyn.

0: Bien, oui, mais aussi de la power balade, comme on aime, histoire de mieux vous cerner, vous comprendre, vous découvrir. Lila Rose et Loane, voici pour vous le questionnaire des choix cornéliens. Déjà, une question que je me pose vraiment depuis longtemps, dynamite ou dynamite, pour de vrai?
1: En vrai, n'importe, mais nous on dit dynamite.
0: Ah, vous dites dynamite?
2: Oui, on dit dynamite.
0: Dynamite shakers, dynamite shakers. Oui, allez, tout fonctionne. Ça, c'est bien, j'aime bien. Punk anglais à la Sex Pistols ou punk américain à la Ramones?
1: Américain.
2: Ramones. Ah, moi, je dirais plus anglais.
0: Ah, ça y est, ça y est, ça y est. Une scission dans le groupe. Lila Rose, si tu devais jouer un destin de rockeuse au cinéma, ce serait plutôt Janis Joplin, qui est morte à 27 ans, ou Patti Smith, qui aura 80 ans en décembre.
2: Ah, Patti Smith.
0: Et Loane, la banane de Bryan Setzer, des Stray Cats, ou le jeu de jambes d'Elvis Presley?
1: Ah, Bryan Setzer.
0: Setzer, ok, j'aime bien. Vous préférez jouer devant 50 personnes qui pogotent, ou 5000 personnes qui scrollent?
2: 50 personnes qui pogotent.
1: 50 direct.
0: C'est quoi votre plus grande scène? Vous m'avez parlé de première partie que vous avez faite. Donc c'est U Arena.
1: Ouais, c'est ça. C'est
0: ça s'appelle plus la U Arena.
1: Je sais plus comment c'est.
2: C'est la Plénitude Arena.
0: C'est la Céline Dion Arena en ce moment.
2: Voilà, c'est ça.
0: Et ça, c'est terrible. C'était en première partie de qui?
1: On a fait deux fois. On a fait Sum 41 et The Offspring.
0: Et alors là, comment on peut même gérer une salle de cette taille? C'est inhumaine, en fait.
1: Ouais, c'est. Je sais pas, alors.
2: Tu gères pas.
0: Non, tu vas, au talent, quoi. Parce que là, vraiment. Mais vous vous souvenez quand même de ce qui s'est passé ou c'est même un peu flou?
1: Ah, si, en vrai, moi, j'ai des trous de mémoire un peu dans ces moments-là parce que t'es un peu ailleurs. En vrai, t'es dans ta bulle.
0: Ouais.
1: Mais je me rappelle vraiment. Comme si j'avais plus de force dans les poings, un peu, voilà, le stress, quoi.
2: Et petit conseil, faut pas regarder les gens qui sont au premier rang. Ah. Parce que eux, ils attendent juste The Offspring ou Sum 41. Du coup, ils sont pas très contents.
0: Ils font aucun effort pour
2: zéro.
0: Bah ouais, c'est dur. Allez, je vous emmène au karaoké. Il faut faire un duo masculin-féminin. Vous faites Sous le vent, Céline Dion et Garou. Ou vous faites Don't Go Breaking My Heart de Elton John et Kiki Dee.
2: Plus Elton John,
1: ouais,
2: je dirais.
1: Ouais.
0: Vous en faites ou pas?
2: Des duos?
0: Des karaokés.
2: Ah, d'accord.
0: Des duos, il y en a sur l'album. Il y a des chansons, on entend vos deux voix mêlées.
2: Karaoké, non.
1: Jamais, ouais.
0: Ah là là. C'est peut-être une piste à explorer.
1: C'est vrai, c'est vrai.
0: Et l'inspiration pour le troisième album. La question Van Gogh, vous préférez perdre un doigt ou une oreille?
1: Une oreille.
0: Une oreille?
1: Ouais.
0: Ah ouais? Alors, c'est compliqué, Lila Rose, elle est bassiste.
2: Bah, ouais. Bah, si tu perds un doigt, tu peux plus trop jouer de guitare.
1: Bah ouais, c'est ça.
2: Je préfère perdre une oreille, comme ça, il m'en reste une autre.
1: Après, si tu peux choisir le doigt, ça.
0: Tu peux choisir le doigt. Oui, moi, je vais pas faire la difficile, franchement.
1: Allez, en vrai, le doigt, du coup. Si c'est celui-là, là, ça va.
0: Intelligence artificielle ou cahier de brouillon, papier, crayon?
1: Ouais, cahier de brouillon.
2: Cahier de brouillon.
0: Ouais.
1: Direct.
0: Vous avez été tenté, ne serait-ce que par curiosité, de voir ces IA génératives?
1: Ouais, moi, j'ai essayé.
0: Alors,
1: carrément.
0: Qu'est-ce que t'en as pensé?
1: C'est hyper générique ce qu'ils peuvent écrire, enfin, ce que tu peux.
0: Ouais.
1: Ouais, c'est bon.
0: Alors, puis, moi, même... la seule que j'ai vue, c'est par exemple si je leur dis écris-moi une chanson dans le style d'Elvis. Et effectivement, ça va vaguement ressembler, mais c'est même pas hyper bien copié, quoi.
1: Non, et puis, franchement, ça serait pas honnête de passer par l'IA.
0: Oui.
1: Tu t'appropries pas ta chanson, quoi.
0: Oui, en tout cas, c'est pas encore un outil qui est au point, quoi.
1: Non, bah même pas trop envie qu'il soit au point de fou, quoi.
2: Et puis nous, on prend plaisir à écrire et à composer, trouver des accords, la recherche et tout, c'est ce qu'on aime, quoi.
0: Ah oui. Et nous, on aime vous écouter Dynamite Shakers ou Dynamite pour les bilingues, mais ils valident Dynamite et ça nous arrange beaucoup. Sur l'album sur l'album Marilyn, il y avait la chanson Cinéma qu'on a entendue tout à l'heure. Mais il y a celle-ci, Démarche Cisaillée, sur laquelle j'ai vraiment craqué. Elle est née comment, cette chanson?
1: Je me rappelle la composer quand j'étais, parce que des fois je suis sur Paris, des fois je suis en Vendée, et là je suis resté une grosse période à Paris et on répétait moins à ce moment-là, et fallait qu'on ait des nouvelles compos, etc. J'ai écrit sur ce que je pouvais vivre à ce moment-là, dans les soirées, tout ça. Et après on l'a mis en commun et je sais plus quand c'était, par contre.
2: Oh, c'était pas longtemps avant qu'on enregistre l'album, je crois.
1: Et elle est cool, peut-être un peu plus libertines dans le style, voilà.
0: Ouais.
1: Et
0: mais c'est bien, ça vous va bien aussi. Démarche, cisaillée, un petit coup de cœur sur cet album. et Dynamite Shakers. Ils sont nos invités ce soir dans Décibels.

0: Encore une très bonne fin de chanson. Vraiment, je ne peux que vous remercier. Vous faites gaffe à ça.
1: Ouais, on peut pas faire de fade out surtout.
0: Ah, mais merci. C'est tellement énervant les chansons où en fait les mecs baissent le son en disant ça va, les gens vont comprendre. La chanson est finie, ils vont partir. C'est très agaçant.
2: C'est vrai qu'en live, c'est un peu dur à reproduire les fade out.
0: C'est vrai. Bah oui, ça n'en finit plus. Non, bravo, vraiment. Ce disque, Marilyn, il faut que vous l'écoutiez parce que voilà, il fait du bien, il donne de l'élan. Les Dynamite Shakers. En concert, je vous redonne les dates. Le retour en Vendée Tour, c'est comme ça que je l'appelle.
1: Ouais, pas de problème.
0: Le Back Home Tour 2026, c'est les 11, 12, 18 et 19 décembre à Saint-Gilles-Croix-de-Vie au Roxy. Et puis tournée 2027 qui se dévoile à peine, mais on a déjà les premières dates. 28 janvier à Saint-Nazaire, 26 février à la Laiterie de Strasbourg, 27 février à Paris, au Trianon. Tu disais tout à l'heure, Éloane, que tu faisais des allers-retours entre la Vendée et Paris. J'imagine que c'est la même chose pour toi aussi.
2: Moi, j'habite à Nantes.
0: Toi, t'habites à Nantes, voilà. Le fait justement de ne pas venir de Paris, est-ce que ça change quelque chose? Est-ce que, par exemple, c'est un truc tout bête, mais le fait d'être dans des villes plus petites où on a peut-être plus facilement accès à des espaces pour répéter qui sont moins chers, les groupes parisiens galèrent pour trouver des salles de répète et tout. Est-ce que vous pensez que ça vous a facilité la vie d'être un peu loin de la capitale au début?
2: Je pense oui, carrément.
1: Ouais, je pense parce que c'est déjà, ouais, t'as peut-être, non, j'allais dire plus de lieux pour jouer, pas forcément, parce qu'à Paris, il y a quand même beaucoup, beaucoup d'endroits.
0: Mais oui, mais il y a beaucoup de concurrence.
1: Voilà, et ouais. Je croise beaucoup de groupes qui jouent, mais qui sont jamais sortis de Paris, et qui sont un peu coincés, et qui n'arrivent pas, en fait, à trouver d'autres dates autour. Que nous, bah, en Vendée, tout de suite, j'ai l'impression que bah, tu commences à bouger à Nantes, puis à Angers, et on a vite fait le tour un peu des régions de France, que quand t'es à Paris, t'es bloqué, quoi.
0: Ouais. Tu peux être bloqué, ouais. Moi, je souhaite une grande tournée 2027 pour découvrir encore plein de régions. Alors, dans la vie, quand on a besoin d'un bon conseil, on va voir sa maman. Quand on a besoin de potions magiques, on va voir Panoramix. Quand on a envie d'un producteur, on va voir Lionel Limignanas. C'est ce que vous avez fait. Limignanas, ça fait des années, évidemment, qu'on en entend parler. Rock, oui, mais aussi psyché. Et un peu druide, hein, quelque part aussi, du rock. À quel moment vous êtes allé voir Lionel Limignanas? À quel moment il intervient dans la fabrication de cet album?
2: Bah, c'est notre directeur artistique, Lionel, qui travaille chez Barclay, ouais, qui nous en a parlé, parce que bah, on avait prévu d'enregistrer l'album, mais on ne savait pas encore avec qui. Il nous a parlé de Lionel Limignanas, et puis bah, du coup, on n'écoutait pas en vrai, mais on avait déjà entendu parler.
0: Ouais.
2: Et on a écouté, et ça nous a carrément plu. Et puis du coup, bah, vas-y, let's go, bah, on travaille avec lui, quoi. Et puis c'était vraiment super bien. C'était top, vraiment humainement, ça a grave matché et tout. Il a les mêmes références que nous, très garage, très 60s, même 50, enfin des trucs, on est vraiment sur la même longueur d'onde, donc c'était vraiment top.
0: Et en pratique, donc, vous lui avez remis vos chansons et lui ensuite avait des idées en disant on pourrait faire ça, on pourrait faire ça. C'est comme ça que ça marche?
1: Ouais, c'est ça. En fait, il avait pu les entendre avant d'aller en studio.
0: Okay.
1: Donc, déjà, il avait des trucs en tête.
0: Ah, mais il était en studio avec
1: vous. Bien sûr, ouais.
0: Au moment d'enregistrer, même les voix et tout.
1: Ah, il était là de A à Z, ouais. Et donc, il avait des petites idées. Et nous aussi, hein, évidemment.
0: Oui, oui, je me doute.
1: Mais après, ce qu'il a pu ramener, c'est ça, plein de techniques qu'il utilise, ou des pédales, d'effets. Par exemple, lui, il met beaucoup de grosses fuzz en guitare. C'est un effet de saturation énorme. Et ça, c'est un truc qu'on n'utilisait jamais. Et il avait ramené sa pédale là, russe, qu'on a utilisée dans beaucoup de morceaux, qui a donné de l'épaisseur. Il a aussi sa technique de mettre des drones, ce qu'il appelle des drones, c'est-à-dire des notes qui tiennent tout du long d'un morceau. Donc pareil, ça crée de l'épaisseur. Donc c'est vraiment top. Et ce qu'on adore chez lui, c'est qu'il a ce côté quand même très garage à l'ancienne, avec des références qu'on a communes avec lui, mais il a aussi ce truc de modernité dans ses sons. Ça reste quand même assez actuel, et c'est ce qu'on voulait. Nous, on voulait pas faire un album typique garage puriste, ouais. On voulait vraiment que ça soit aussi moderne, donc c'était cool. Non, franchement, trop bien.
0: Il est moderne, et votre petit duo fort sympathique s'appelle Blackout. Il vous rend du coup un peu psyché garage, ouais.

0: Dynamite Shakers, vous l'avez compris, c'est un grand coup de cœur pour l'équipe de Décibel. Éloane Lila-Rose, merci beaucoup d'être venue nous voir.
1: Merci à toi.
0: Bonne route, longue vie, bonne tournée. L'album est disponible, il s'appelle Marilyn.
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7: Nuit, un titre du groupe Edgar.

électropop originaire d'Amiens dans la Somme est né de la complémentarité entre l'écriture sensible de Ronan Mézière et les compositions d'Antoine Brun, nourries par leurs influences communes de la pop britannique. En avril 2022, Edgar publie son premier album, Secret, mêlant pop, folk et électro.

0: Le groupe Edgar avec Nuit, un coup de cœur ici Picardie.
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2: Et c'est déjà l'heure du blind test à gagner ce soir. C'est le fameux album des Dynamite Shakers dont on parlait avec eux, le fameux Marilyn, deuxième album du groupe et vraiment réservoir de pépites rock'n'roll. Ça va plaire à nos candidats. Pour jouer avec nous, il y a Laurent. Bonsoir Laurent.
3: Bonsoir Émilie.
2: Bienvenue dans Décibel, Laurent. Fan de rock ?
3: Oui, toujours.
2: Bon, alors c'est une bonne nouvelle pour le cadeau du jour. Il y a Gilles aussi avec nous. Est-ce que Gilles est un fan du rock ? Nous allons le découvrir. Bonsoir, oui. Gilles.
4: Oui, bonsoir Émilie. Je suis un fan de rock, oui, j'aime bien, ouais.
2: Bon, alors c'est un cadeau parfaitement adapté à vous deux. Je vous offre
4: impeccable.
2: À chacun
4: impeccable.
2: Un exemplaire de l'album. Ça, c'est réglé. Dynamite Shakers, ça arrive chez vous dans quelques jours. Cet album Marilyn, que je pense,
3: c'est super.
2: Vous allez adorer. Maintenant, est-ce que le blind test sera uniquement rock'n'roll ? Rien n'est moins sûr, car parfois, voilà, il peut y avoir des petites surprises. Je rappelle les règles pour celles et ceux qui auraient dormi près du radiateur.
4: Son prénom.
2: Voilà, pendant le mois de septembre, hein, on était au fond de la classe, on n'a pas suivi, mais non, c'est vrai, il faut donner son prénom avant de donner la réponse. Et la réponse qu'on cherche, c'est donc le nom de l'interprète de la chanson. C'est génial si vous avez le nom de la chanson, le studio où elle a été enregistrée, l'année où elle est sortie, le nom de l'album, du producteur, etc. Mais ce que nous cherchons, c'est le nom de l'interprète. Alors, Gilles et Laurent, ce soir, petite difficulté supplémentaire, nous cherchons des duos. Donc il y a deux noms à donner à chaque fois.
3: D'accord. Okay.
2: Mais bon, après je peux mettre un demi-point par nom, hein. Vous savez, ici on n'est pas fâché avec la tricherie. Donc voilà, à tout moment, de toute façon vous avez gagné tous les deux. C'est parti pour une première chanson, un premier duo. Dites-moi qui sont les interprètes de cette chanson.
4: Étienne Dao et Nicole et
2: Gilles.
4: Et Ken Dao et
2: Laurent,
4: et
2: alors
4: et Dany.
2: Ben voilà.

0: Une chanson que Dany aurait dû emmener à l'Eurovision dans les années 70 pour représenter la France, mais le comité a trouvé que c'était un peu dark. Sans doute. Enfin, on adore, nous, on est comme ça, hein. Petit jeune un peu gothique. Dao, Dany, bravo, comme un boomerang. Bonne réponse collégiale, comme disait Philippe Bouvard, un partout, Gilles et Laurent. On continue, voilà un autre duo.
1: Dans les collines, les champs.
2: Dans les champs.
0: Oui, bravo.

0: Oh, hey, on est beau, le cœur des vierges, on est magnifique. Stone et Chardin, évidemment. On fait un blind test de duo, on est obligé de mettre Stone et Chardin. J'aurais pu mettre Sheila et Ringo, c'était l'un ou l'autre. Mais ouais. Voilà. Ou David et Jonathan. Ah, je regrette maintenant.
1: Bon, non. Pour c'est Papito Island, ça va bien.
0: Ah, c'est vrai, j'aurais. Oh, ça c'est trash quand même.
2: Ou Johnny et Sylvie.
0: Johnny et Sylvie, j'ai un problème. Je crois bien que je t'aime. Non. Mais bon.
2: C'est vrai, moi aussi.
0: Oh, c'est beau l'amour. Bon, Stone et Chardin, c'est fait. Dao Dani, c'est fait. Un petit dernier, je vous propose, messieurs, de partir en Amérique. Je peux vous dire qu'ils sont ensemble dans la vie et qu'ils sont le couple le plus influent et le plus riche de la musique américaine. Oui, alors Beyoncé et son mari.
1: Jay-Z.
0: Oui. Un peu les Stone et Chardin américains, si vous voulez. Crazy in love. Ça veut dire que c'est Stone et Chardin. Non, c'est Beyoncé et Jay-Z. Et c'est une égalité parfaite, même sans tricher. Vous avez été parfait, Gilles
2: Laurent. Oui, on n'a pas triché. Là.
0: Mais non. Oh, je vous jure. On est bouleversant dans notre honnêteté. C'est magnifique. Pas de bracelet électronique pour nous, Gilles et Laurent. Je vous embrasse.
2: Oui, moi aussi, gros bisous, Amélie.
0: À très bientôt. Merci.
2: À très bientôt, bisous.
0: À la prochaine. Et je vous envoie donc l'album de Dynamite Shakers. Alors c'est parti. On termine toujours le blind test par une chanson dans le thème du blind test. Voici un duo avec Jean Felsine qui a été notre invité il y a pas longtemps, vous savez, excellent auteur-compositeur qui vient de sortir son album Cinéma Permanent. En 2021, il sortait ce duo avec sa compagne de l'époque, Jo Weddin, elle aussi très talentueuse. Un thème pas souvent abordé dans la musique, le manque de désir masculin.

0: je la trouve magistrale cette chanson, le thème, les paroles, leur voix, tous les deux, Joe Edin, Jean Feldin, tout l'album hein, est super, ils en ont fait deux ensemble des albums et c'est vraiment magnifique, les synthés et tout, enfin... Et il y a aussi un clip absolument incroyable, où ils sont en studio et où vous allez voir, ils ont des rapports très charnels avec tous les instruments de musique du studio. C'est un clip incroyable. Vraiment, tout autour de cette chanson est formidable. Donc voilà, si vous ne la connaissiez pas, je suis ravie de vous l'avoir fait découvrir. Elle s'appelle « Jamais envie de ». Elle date de 2021.
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0: Allez, on part faire un tour au Sénégal maintenant pour l'anniversaire du jour. C'est la nif de Youssou N'Dour. Il a 67 ans aujourd'hui, Youssou, auteur, compositeur, interprète, mais aussi homme politique dans son pays, le Sénégal. Et dans les années 90, avec sa copine, la Suédoise Néné Cherry, il faisait le tour du monde avec cette chanson, hymne à l'amour, la fraternité, la tolérance, tout ce qu'on aime, quoi, en Big 2026. Ça s'appelle « 7 Seconds ».

0: Youssou N'Dour, 67 ans aujourd'hui, et deux concerts parisiens à venir pour Youssou, tout seul à Bercy, l'Accor Arena, le 17 octobre prochain, et puis un peu plus tard, le 24 mars 2027, Youssou N'Dour et Angélique Kidjo, les deux ensemble, à Paris, au Grand Rex. Les places sont déjà en vente. Allez, Décibels, c'est terminé pour ce soir. Revenez demain, on sera avec Marguerite, qui sort son premier album, Guérir. Merci à l'équipe de l'émission, il y avait Christophe Hulens, Oumaïma Abbaz, Iris Guitoni et son stagiaire, Vincent Thévenet, à la délégation de la musique, Thierry Boffa, Thomas Demol, et à la programmation des invités, Mélodie Chaïb.
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0: Et à 20h sur votre radio ici, c'est Éric Bastien qui débarque. 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
4: Bonsoir à tous et bienvenue sur ICI. Très bon début de soirée. Merci d'avoir noté ce rendez-vous dans vos agendas 20h, 21h. Bon, c'est une heure pour se détendre, pour découvrir des merveilles, celles de notre pays, nos territoires, nos régions, à travers vos villes, à travers vos villages. On va sans doute aller chez vous, peut-être ce soir, ou en tous les cas, on parlera de votre région. On ira en Lozère d'ici quelques minutes pour rencontrer un professeur de mathématiques pas comme les autres. Nous irons en Lorraine retrouver des animaux. Enfin, direction la Côte Basque, qui propose de passer des entretiens d'embauche en tenue de sport. Original, intéressant, on va en parler. Jusqu'à 21h, nous retraçons le parcours, la personnalité, la vie d'un invité à travers les lieux qui ont compté. Une balade dans la France, pas comme les autres. C'est un auteur de bande dessinée, un dessinateur de presse, un caricaturiste qui a travaillé pour plusieurs journaux. Fluide Glacial, Charlie Hebdo, durant 23 ans, grand musicovore également. Il a collaboré avec les Inrock. Le 14 janvier 2015, il devient mondialement célèbre pour la une du numéro 1178 de Charlie Hebdo. Je suis Charlie, une semaine après les attentats dont il réchappe. Il sort en librairie Un diamant dans les gravats. C'est son premier récit aux éditions Manuit, au musée chez Stock. Je reçois avec beaucoup de plaisir et d'émotion Luz. Bonsoir Luz.
5: Bonsoir.
4: Comment ça va?
5: Super Eric.
4: Ça me fait plaisir de vous recevoir, vraiment.
5: Eh ben moi aussi.
4: Je tenais à vous remercier. Merci d'avoir accepté l'invitation de cette émission. D'autant que je vous cite tout de suite pour débuter. Je reçois celui qui a commencé à devenir le dessinateur que vous êtes, vous le dites, lorsque vous avez compris que vous n'étiez plus en ruine, mais en chantier. Ça veut dire que quand tout est pulvérisé, on peut se reconstruire?
5: Oui, c'est pas tout à fait évident. Il faut un petit temps d'attente. Il faut se regarder en chantier, il faut regarder les ruines qui sont à terre avant de se dire qu'on est capable de tout reconstruire. C'est pas simple, mais à un moment donné, quand on comprend que finalement on s'est en chantier toute sa vie, ça détend. Il y a moins d'injonctions, on se met moins de poids sur les épaules. Et finalement, être en chantier... travailler, ramasser tous ces petits gravats, bah ça fait quelque chose à faire de sa vie.
4: On parlera de ce livre avant 21h. Cette reconstruction, elle passe aussi par l'écriture, elle passe bien évidemment par le dessin. Pour comprendre comment le dessin, lui, est arrivé dans votre vie, c'est ce qu'on va faire ce soir. On va retracer ce parcours à travers les lieux, les ancrages qui ont pu être pour vous très importants. Puis c'est hyper intéressant pour ceux et celles qui peut-être ont envie de faire le même métier que vous, ou alors qui ont envie de s'inspirer d'un tel parcours. Bon, tout commence à Tours, j'ai envie de dire, et presque tout à Tours. Parce que on pourrait résumer votre vie entre Tours et Paris.
5: Ouais, c'est vrai que Tours c'est la moitié de ma vie. Et puis après, je suis parti, je suis monté à la paix capitale, comme on dit, même géographiquement. Et puis, voilà, je fais partie de ces provinciaux, régionaux, français qui sont happés par la capitale. Et puis après, finalement, j'en suis sorti aussi, puisque à Charlie Hebdo, je faisais des reportages. Oui. Et donc, du coup, finalement, après, je me suis répandu dans toute la France pour ramener des choses.
4: On va rester à Tours, parce que c'est là que tout a commencé. Si je vous demande... Alors, bien sûr, on va parler de Tours, on va parler des bâtiments où vous avez vécu. Si vous m'écrivez une carte postale, on fera un petit dessin, d'ailleurs.
5: Oui, bien sûr.
4: Sur la carte postale, il y a toujours 2-3 photos. 2-3 images comme ça qui tout de suite à l'esprit sans vraiment réfléchir, Luz, vous viennent de Tours.
5: Alors déjà une photo, première photo, c'est une photo de notre appart, enfin pas forcément l'appart, mais l'entrée. C'est-à-dire que c'était, on était dans une espèce de résidence. Moi, je l'appelle ça des HLM, mais mes parents disent non, c'est une résidence.
4: Là, vous parlez de votre enfance. On est bien
5: d'accord. Je parle de mon enfance. Et ce sont des bâtiments qui sont blancs avec des avec un sol rouge et puis des pare-soleils bleus. Donc j'ai réalisé ça il y a pas très longtemps. Finalement, j'ai fait mon enfance dans un drapeau français, quoi.
4: C'est vrai. Mais c'est marrant que ces couleurs vous reviennent. Effectivement, il y a ce sol qui est rouge, il y a ces voitures avec ces pare-brises que vous venez d'évoquer. Si j'ai bien compris, effectivement, c'est des HLM. Plus on avançait dans la résidence, comme disaient vos parents, plus les barres étaient hautes, c'est ça?
5: Oui, exactement. Il y avait le jardin donc Gabriel où on était. Après, il y avait le jardin Hockey Game et après le jardin Bousignac. Ouais. Alors j'ai appris bien longtemps après que c'était des compositeurs de musique. Et effectivement, plus on allait vers l'école primaire, maternelle, primaire et collège, plus les bâtiments devenaient de plus en plus hauts et du coup une faune de plus en plus nombreuse. Alors nous, on était à l'entrée, donc on était peut-être entre guillemets les mieux lotis. Ouais. Voilà.
4: Plus tard, vous irez dans Tours, mais là vous êtes un peu en dehors de Tours. Quel souvenir vous gardez de cette période? Parce que c'est dans ce coin-là qu'il va y avoir la primaire, qu'il va y avoir en tous les cas les premières années de la scolarité. Je sais que vous avez des souvenirs de jouer aux billes, par exemple, sur les grilles. Vous avez une enfance insouciante, agréable, malgré un décorum qui est pas le meilleur, on va dire.
5: Ah, j'ai l'enfance d'un gamin qui porte des lunettes. Donc ça, c'est un truc, c'était avant Harry Potter. Là où on était, il y avait un jardin, enfin justement c'est des jardins. Ouais. Donc il y avait à chaque fois un petit parc, des endroits pour jouer au football. Et donc moi, j'ai passé ma vie à être dans les buts, puisque j'étais choisi en dernier. Et du coup, j'ai passé ma vie à recevoir des ballons dans la figure et casser des lunettes.
4: C'est moche, ça.
5: Oui, c'est très très moche. Très très moche. Ça m'a donné une certaine aversion envers la masculinité toxique et notamment le foot. Voilà.
4: Alors vous fabriquez des cabanes, je sais pas moi, comme tous les gosses, vous avez des lieux doudous. Il y a des endroits quand même au cœur de ce foot que vous prenez dans la tronche, des endroits un peu sympas quand même. Le sapin.
5: Ah bah oui, il y a un sapin. Il y a un sapin. Un seul sapin, derrière lequel j'ai roulé mes premières
4: pelles.
5: On peut dire ça.
4: Bah oui.
5: Et je me rappelle bien, c'était avec Sandrine et Caroline. On était tous les trois. Okay. Et puis c'est elle qui m'avait emmené derrière ce sapin. Mmh. Et puis on s'est entraîné. voilà. Et ça, j'en ai pas roulé avant 24 ans. Ensuite.
4: Ça, c'était pendant 24 ans, vous avez fait une pause de 24 ans.
5: Mais non, mais j'ai fait une pause. J'ai fait une pause de pelle pendant à peu près. J'ai 11, 13 ans.
4: Non, sérieux?
5: Ouais. Ah ouais, j'étais pas. Je suis arrivé assez tard dans la vie. Sexuelle. Enfin, sexuelle d'ailleurs, c'était pas sexuelle. C'était dans la vie sentimentale.
4: En tous les cas,
5: assez tard.
4: Ce sont les lieux de vos premiers émois. Pour le reste, on fera une autre émission si vous voulez bien à ce moment-là. Bon, en tous les cas, voilà, ce sont ces premiers lieux de vie. Vous dites d'ailleurs que ce n'est pas de la nostalgie quand vous y retournez, parce que je sais que vous y retournez souvent, ou en tous les cas, vous avez l'occasion d'y repasser. Vous dites que vous y allez pour vérifier que ce lieu n'est pas seulement un rêve dans votre tête.
5: Oui,
4: c'est joliment dit ça. Hein.
5: Y a déjà un truc, c'est moi je rêve en noir et blanc, et quand je rêve souvent de cet endroit-là, je rêve souvent du parking, précisément du parking.
4: Couvert.
5: Couvert, parking couvert sous les immeubles et avec j'ai une vision très très très très claire et il faut vraiment que je retourne en dehors de ces souvenirs olfactifs du bitume. Il faut vraiment que je retourne régulièrement là-bas pour voir effectivement que c'est en bleu, blanc et en rouge, et peut-être aussi en vert parce qu'il y a les sapins.
4: Luz est votre invité, très coloré malgré ses rêves en noir et blanc. On va continuer de se balader dans votre enfance, on vient juste de commencer le voyage. Mais je vous l'ai dit, on s'échappe un petit peu partout en France, on va aller dans le Gard et dans la Lozère pour un rendez-vous des merveilles avec Benoît Prospero qui nous présente aujourd'hui un passionné, écoutez.
6: Ah, sa passion dans la vie, ce sont les castors. Alors, dit comme ça, ça prête à sourire. Hein. Bah si, c'est vrai, mais vous allez comprendre pourquoi c'est merveilleux. Lui, c'est Lionel Coste, professeur de mathématiques musique. Et avec Issy Garlozer, on vous emmène à sa rencontre. Et pour comprendre comment tout a commencé, d'abord un souvenir d'enfance.
7: Je me souviens de ces odeurs quand on arrivait au printemps, ces insectes qui volaient, cette nature. Les premières fois, on m'a montré les barrages de castors qui étaient revenus. Et c'était pour moi un peu le paradis. C'est quand même des lieux magiques.
6: Voilà, ça c'est donc durant l'enfance de Lionel. Et des années plus tard, de manière assez inattendue, on va lui demander d'écrire un article sur le castor, donc, alors qu'il n'y connaît rien. Et ce qu'il va découvrir va le fasciner. D'abord...
7: Donc, pour observer les castors, il faut sortir la nuit. C'est comme quand vous allez à un spectacle. C'est quand la lumière s'éteint, le spectacle commence. La journée, il n'y a rien. C'est le désert total, à part les plantes qui ne peuvent pas nous fuir. Et là, dès que le soleil se couche, vous avez une faune absolument incroyable. Des fois, je me croirais dans la savane africaine. Il y a tout qui sort devant vous. Et c'est des moments d'émotion que je ne retrouve nulle part ailleurs.
6: C'est pas génial comme histoire. Et vous allez voir, ce qui plaît à Lionel dans le fait d'observer les animaux, bah, c'est pas seulement le côté scientifique, c'est aussi et surtout l'idée de se reconnecter au vivant.
7: Il y a ce côté presque de méditation avec la nature. C'est assez surprenant. Des fois, j'ai larmes aux yeux, je vois des choses absolument incroyables. Des fois, j'endors pas la nuit.
6: Ah, ça fait envie. Hein. Et au cas où, sachez que les castors, oui, il y en a en France.
7: Dans le Gard, le castor est très présent. La loutre est revenue d'ailleurs il y a presque une vingtaine d'années. Le Gardon, la 16, même le Vidourne, là. Vous avez le castor et la loutre partout. Bon, bien sûr, on peut rajouter le Rhône. Hein, mais... Et la plupart des petits ruisseaux, enfin des affluents de ces rivières, le castor et la loutre sont présents.
6: Eh ben voilà. Et vous savez ce qui fait avancer Lionel Coste dans la vie? Quelle est sa philosophie de vie?
7: Moi, je pense qu'il faut jamais jouer à l'adulte. On n'est rien, on va pas mourir demain, on est là de passage. Moi, je suis un enfant, mais sur la sensibilité, quand je vois mes animaux, je suis un vrai enfant. Éternellement émerveillé. Vous voyez, c'est ma curiosité. J'ai envie de vivre, de me sentir vivre, de découvrir. J'ai une soif d'apprendre. J'ai toujours eu cette impression de rien savoir. Parce qu'on me dit souvent, mais tu sais beaucoup de choses. J'ai dit, mais non, je sais rien. Et en fait, il n'y a pas que moi. Nous ignorons quasiment tout.
6: Qu'est-ce que vous voulez rajouter? Continuez à regarder le monde vivant avec les yeux de quelqu'un qui découvre encore le monde. Essayez. Vous verrez, c'est une merveille. Merci Lionel Coste, message bien reçu. Et merci, ici Garlozer.
4: Luce, on a écouté l'invité qui dit, j'ai retenu, il ne faut jamais jouer à l'adulte. Parce qu'être dessinateur, c'est jamais jouer à l'adulte.
8: En tout cas, c'est essayer de repousser l'âge adulte, tant qu'on peut.
4: Luz, votre invité, un diamant dans les gravats, on va en parler avant 21h. On va retourner à Tours dans un instant, entre les rives de la Loire et du Cher, ses maisons à colombages, sa cathédrale Saint-Gratien, mais bien d'autres choses, parce que près du pont Wilson, il y a vécu une grande partie de sa vie. Luz est avec vous jusqu'à 21h.
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4: Et ce souvenir de 1981, il est signé Mel Brooks, It's Good to be the King. C'est sur Ici.

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3: Avec mon invité, un créateur de bande dessinée, un dessinateur humoristique, un dessinateur de presse, récompensé à de multiples reprises. Il fut l'un des piliers de Charlie Hebdo durant 23 ans. Le parcours singulier de Luz, que l'on feuillette ce soir et qui publie son premier récit, Un diamant dans les gravats, publié chez Stock. À l'instant, on a parlé de Castor. Bah, il dit, j'aurais pu très bien vous parler des Castors, sauf que vous, c'était plutôt des Ragondins, donc oui. A priori du côté de Tours, lui.
4: Oui, c'est des Ragondins qu'on trouve au bord du Cher et au bord de la Loire. Mais je vous promets, j'ai roulé aucune pelle à un Ragondin derrière un sapin. Ouais,
3: ça, c'est pour ceux qui nous rejoignent. Effectivement, on a parlé de ça tout à l'heure. Ça vous a inspiré d'ailleurs, ces bords de Loire, ces bords de Cher? Vous y avez passé du temps, vous y êtes posé pour dessiner, enfant, gamin. Ce sont des lieux qui inspirent ou pas du tout, pas plus que ça.
4: Ce sont des lieux qui restent dans la tête. Il reste une trace de tous ces lieux-là. Et je dirais pas forcément que j'ai pas dessiné à l'époque. À l'époque, je cherchais à dessiner des bonhommes avec des gros nez, enfin des choses comme ça. J'étais pas encore dans le reportage. Mais maintenant, j'ai envie de faire du reportage et je redessine ces lieux dans ma tête.
3: On a parlé de ce parking couvert qui immédiatement vous ramène des odeurs. C'est votre parking de prose, quoi, finalement.
4: Oui, parce qu'il y a des choses comme
3: ça. Non, mais c'est vrai.
4: Exactement.
3: C'est pas quelle odeur vous revient d'un parking couvert, à part des pots d'échappement. Mais
4: Oui, mais c'est ça. Je sais que ma fille, par exemple, elle adore aussi l'odeur des pots d'échappement et du bitume. Donc je pense qu'il y a quelque chose qui se transmet de génération en génération. Oui, on sait pas. Je sais que je vais le dessiner dans ma prochaine BD. Ça, c'est sûr. Ce parking.
3: Bonne information. Non, mais vraiment. Voilà, on a parlé de l'école, du collège. Vous changez de quartier. Et à Roche-Pinard. Alors, c'est ça, c'est bien comme ça qu'on prononce.
4: Roche-Pinard. Alors, je suis dans le coin de Roche-Pinard et après, je change de quartier, je vais du côté de Gramont, en fait.
3: Alors, expliquez, parce que on ne connaît pas tous, hein.
4: Non, vous ne connaissez pas tous. En fait, le coin de Roche-Pinard, c'est l'endroit central où il y avait justement ces trois bars d'immeubles, etc. Et après, on reste du côté du Cher et on va un petit peu plus loin. On va du côté de l'avenue Gramont, mais encore bord du Cher. Donc, il faut que j'aille à l'école, au collège, en bus.
3: Voilà. Alors c'est marrant parce qu'effectivement on a préparé cette émission et quand on vous demande si vous vous souvenez d'un spot, ça pourrait être un bord de mer, ça pourrait être les bords de Loire justement, vous avez parlé de cet arrêt de bus.
4: Ah oui, alors moi j'ai un souvenir fabuleux de cet arrêt de bus.
3: Mais pourquoi?
4: Je sais pas, parce que je passais mon temps à être très en avance parce que ma mère me poussait dehors pour aller à l'école, elle voulait pas que je sois en retard et donc je patientais à cet arrêt de bus toute ma vie. J'ai toujours un souvenir de cet arrêt de bus particulier, et en particulier un moment où il y avait c'était en 86, en janvier, et il y avait deux meufs qui étaient que je connaissais, qui étaient dans ma classe, et grande baraque, et qui avaient une passion totale pour Balavoine. Et un jour, voilà, un matin.
3: Faites attention, Luz, on dit un nom d'un chanteur, ça part très vite chez nous. Hein, donc,
4: Ah ouais?
3: Mais je voulais terminer notre histoire.
4: Vous saviez tout déjà.
3: Balavoine meurt, je crois que c'est en janvier 86, et elles ont séché pendant deux semaines.
4: Enfin, moi, je me rappelle, j'étais à l'arrêt de bus, et je les vois en larmes, et je comprends pas ce qui se passe. J'avais pas écouté les infos. Et puis, elles disent, Daniel est mort. Et à ce moment-là, elles sont dit, on ne va pas à l'école. Ouais. Et je suis allé tout seul, et pendant deux semaines, à mon avis. Les trois premiers jours, effectivement, il y avait du deuil, mais le reste, c'était peut-être un petit peu exagéré. Mais après, on respecte le deuil.
3: Bien sûr. Le lycée, c'est quand même un lieu important parce que c'est là que vous changez de nom. C'est là, en tous les cas, que vous prenez le nom de Luz. Alors, est-ce que vous pouvez expliquer, pour ceux qui ne savent pas, vous appelez Reynald Luzier, votre vrai nom sur la carte d'identité. Vous faisiez partie le groupe d'amis des Jojo Luz. C'est quoi cette histoire?
4: Ouais, alors disons qu'au lycée, je commence à avoir une vraie communauté, et puis on s'appelait les Jo. Voilà, Joe, il y en a un qui s'appelait Faber, alors donc c'était Joe de la Fab, un autre qui s'appelait Pilette, Joe de la Pile, puis moi c'était Luzier, Joe de la Luz, et quand j'ai commencé à dessiner...
3: Le duc de Boulogne, c'est Booba, hein.
4: Bah oui, Joe de la Boue. Ça.
3: Non mais voilà,
4: Joe de la Boue. Et puis quand j'ai commencé à dessiner, je cherchais un nom, et moi Ronald Luzier, ça faisait déjà trop long au bout d'un dessin, et puis ça ressemblait à Lozier. Donc déjà il y avait un dessinateur qui avait déjà le même nom, qui en plus était de droite, donc ça me dérangeait d'avoir cette homonymie possible. Et à ce moment-là, j'ai utilisé Luz, Joe de la Luz. Voilà.
3: Et vous l'avez gardé, vous avez bien fait. Alors vous dessinez depuis longtemps, vous dessinez depuis toujours. Je pense que vous avez passé énormément de temps dans votre chambre d'enfant. Mais à un moment donné, vous vous rendez compte quand même que vous dessinez un peu autre chose que des dessins d'enfants et que vous avez peut-être un niveau qui est autre. Et vous allez rejoindre une structure qui s'appelait Weekend Do.
4: Ouais.
3: C'était quoi ça, hein?
4: Eh bien, c'était à la base. Mes parents, ils ont toujours été très supporters de mon travail. Ils se sont dit, tiens, ils dessinent.
3: C'est une chance.
4: Ouais, ça c'est une chance. Ah oui, carrément. Je remercie Jacques et Betty, merci à vous.
3: Ouais.
4: C'est grâce à vous, entre autres, que je suis arrivé là, c'est clair. Ils m'ont dit, tiens, on va lui donner des cours. Il y avait un foyer Courteline, c'était le mercredi, après l'école. J'allais là-bas pour prendre des cours. Il y avait une structure où on pouvait publier des dessins, un journal qui s'appelait Weekend Do, enfin une maison d'édition, ouais, une petite maison d'édition. Et puis, j'ai commencé à dessiner. Et à un moment donné...
3: Qu'est-ce que vous dessinez ?
4: Je dessinais n'importe quoi. C'était plutôt de l'illustration. À un moment donné, j'ai vrillé dans ma vie. Je suis passé au dessin politique sans trop faire gaffe. Mais c'était plutôt des dessins un peu sociétaux. Pas forcément où je dessinais des caricatures, des choses comme ça. Et puis, des dessins d'humour. Et puis, j'ai commencé à aller dans les festivals avec cette structure.
3: À Blois, notamment ?
4: À Blois, oui, à Blois, où j'ai découvert malheureusement aussi l'alcool. Ça, c'était autre chose, parce que ça s'appelle un festival de BD. C'est assez, il y a deux choses dans les festivals de BD, c'est le taboulé et puis la bière.
3: Oui.
4: Et moi, j'étais quand même assez jeune. Et je suivais le mouvement. Voilà, j'étais quand même avec des gens un peu plus âgés que moi.
3: Pour le taboulé, je vous comprends en même temps.
4: Oui.
3: Ça va pas aller non plus.
4: Non. Taboulé. Non, c'est un autre sujet. Mais du coup, je me rappelle du jour où Jacques Lang, qui à l'époque était maire de Blois, était passé dans les travées pour féliciter ses jeunes pousses, etc. Moi, j'avais beaucoup trop bu. Et ils m'ont balancé dans les chiottes pour que j'évite de demander de serrer la main et de m'accrocher comme un jeune bulot plutôt à celui qui était aussi ministre de la Culture, je crois, à l'époque encore.
3: Dans quelques minutes, on ira faire un tour dans un amphithéâtre, toujours, donc cette fois à Tours. Vous allez un peu quitter ce quartier des bars, cet HLM, cette résidence, selon vos parents, pour aller découvrir un amphi qui est un ancien cinéma porno, et que ça, c'est une promesse. On va en parler d'ici quelques instants, et puis on va comprendre comment, petit à petit, le dessin va faire de plus en plus partie de votre vie jusqu'à votre arrivée à Paris, Luz. Il n'y a pas question de castor, à présent, dans Ici, ça entreprend. 10% des Français ont une poule. Décidément, vous êtes venu un jour, c'est très animalier.
4: C'est parfait pour moi, j'adore ça.
3: C'est pas tout. Vous avez des animaux?
4: J'ai un chien.
3: Bon, 10% des Français ont une poule. Catherine Kikandon, aujourd'hui, vous prenez soin de ce qu'elle mange.
0: À Courbesseau et à Hoéville, à quelques kilomètres à l'est de Nancy, les céréales coulent à flot. Grâce à Marin Barbier et Alcanagri, son entreprise d'alimentation céréalière pour les poules, les oiseaux et les lapins. Il vend des produits bruts comme l'avoine, le blé, les brisures de maïs, l'orge ou les graines de tournesol, mais aussi des mélanges avec des noms sympas comme Roule ma poule à destination des poules, Fier comme un coq pour le reste de la basse-cour et Tête de linotte pour régaler les oiseaux. Les céréales sont triées, nettoyées, broyées, mélangées et tamisées. Marin utilise sa propre production ainsi que celle de 5 agriculteurs voisins dans un rayon de 30 km, une production 100% locale, 100% naturelle, sans OGM, ce qui permet de la valoriser correctement.
5: Chez nous, on arrive vraiment à redonner de la valeur aux céréales, entre 20 et 40 euros de plus que le marché mondial, pour arriver à ce que l'agriculteur s'en sorte au mieux. D'autant plus qu'on connaît les difficultés du monde agricole actuel, notamment céréalier. Et donc on s'est dit qu'il fallait vraiment qu'on arrive à dynamiser ce secteur au niveau local.
0: Et si sa démarche aide les agriculteurs, elle est aussi idéologique.
5: C'est clair qu'avoir des poules chez soi, encore une fois, comme c'est un geste écologique, ça va de soi que d'acheter local, et c'est dans la même lignée. Donc c'est vraiment, en tout cas pour nos clients, quelque chose qui est important. Et tant mieux pour nous, et tant mieux pour l'économie locale.
0: Et tant mieux pour les animaux aussi, qui ont l'air d'en redemander. Oui, madame, ça arrive. Ce jeune agriculteur de 29 ans a repris l'affaire en 2019 et depuis, il a multiplié le chiffre d'affaires par 10. Il a même installé des distributeurs automatiques. Oui, comme ceux que vous avez au travail pour acheter un paquet de chips, sauf que là, ce sont des sacs de graines de plusieurs kilos. Les trois premiers ont été mis en place pendant le Covid à Frouard, Courbesseau et Dieuzin.
5: Pour les plus performants, on les réapprovisionne entre

0: les gens qui caressent les arbres et qui font corps avec le tronc, la sève, les arbres, j'adore ça. J'adore les dessiner aussi.
1: On va parler dans un instant de cette fac de droit rue Émile Zola à Tours, un ancien cinéma porno. Ah, qui va un peu déclencher votre engagement politique.
0: Hein. Et oui, on trouve l'engagement politique où on peut.
1: Complètement fou. Mais en tous les cas, il y avait des affiches, vous nous le direz peut-être dans un instant, qui vous ont donné envie de lire des journaux plutôt à sensibilité de gauche à ce moment-là. Je pense à Libé, je pense au Canard, ou je pense encore à l'Humanité.
0: Ça arrive
1: à des gens très bien. Luz est votre invité. Avant 21h, restez bien avec nous parce qu'on parlera aussi de ce premier récit. C'est très important aussi pour lui et pour vous. Un diamant dans les gravats, publié dans cette édition Stock Manu au musée. Il est avec vous encore pour quelques minutes sur Ici.
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1: Ça, c'est notre petit rendez-vous. Hein. Chaque soir, entre 20h et 21h, voici un autre rendez-vous. Il est signé Vanessa Paradis sur Ici.

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4: 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C'est un événement autour de ce produit emblématique de la Picardie, bien sûr, qui nous régale de mille et

0: toute façon. Alors toute la semaine, vous pouvez retrouver des animations chez les commerçants qui participent à ce rendez-vous et notamment un jeu concours. Pour connaître les commerçants qui participent et tous les détails, rendez-vous à l'Office du Tourisme d'Amiens. Et le point d'orgue, ce sera ce week-end, vendredi et samedi. Vendredi soir, à la Maison de la Culture, vous pourrez assister à une table ronde consacrée à la pomme de terre. Et puis samedi, place à diverses animations, ateliers cuisine, dégustation, spectacle, sculpture sur pomme de terre, animation autour de l'agriculture bio et un concours pour élire la meilleure purée maison. Alors, si vous aimez les patates, vous savez ce qu'il vous reste à faire. Amiens, chaud patates, c'est un événement. 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
3: Avec Luz, votre invité au début des années 90, Luz signe les planches d'un journal de bande dessinée Psychopathe. Il deviendra en 1994 rédacteur en chef de Chien Méchant, mensuel de BD satirique pour Fluide Gacial, puis Charlie Hebdo, dont il deviendra l'un des dessinateurs pendant plus de 23 ans. Il sort en librairie chez Stock Un diamant dans les gravats et il est là pour nous en parler d'ici 21h. Vous a laissé à tour dans cet amphi qui lance un peu votre carrière politique, mais j'imagine quand même que le gamin que vous étiez quelques années avant était déjà bien ancré dans ce qu'il avait envie de faire, ou en tous les cas avec déjà une opinion, un avis sur les choses.
4: Ouais, je sais pas si j'avais un avis sur les choses, mais déjà j'avais un truc pas mal, c'est que j'avais une famille un peu, vous savez, ces familles dysfonctionnelles qui s'engueulent, qui se réconcilient, tout ça, et qui faisaient beaucoup de repas. Et donc c'est là où j'ai commencé à travailler, à faire le journaliste, c'est-à-dire je dessinais les gens attablés, et puis en fin de repas, je montrais mon dessin avec les bulles de ce qu'ils avaient dit les uns et les autres. Et puis, ça en faisait marrer certains, ça faisait crisper certains autres. Et c'était mes premiers reportages. Ouais. Quoi, voilà. C'était là où j'ai fait mes armes, on peut dire.
3: Vos parents, vous avez vécu plein de belles choses avec eux. Et il y a notamment un souvenir important, puisqu'on parle des lieux, c'est les brocantes. Ouais. Ça, ce sont des choses que vous avez fait des dizaines et dizaines de fois avec eux. Vous partiez, je ne sais pas, moi, le week-end.
4: Ouais, on partait le week-end. Alors, ça dépendait de l'endroit. C'était plutôt en Touraine. C'était plutôt, alors, Chinon, Loche, Azel-Rideau. Et des fois, on faisait. On n'allait pas plus loin que 80 km, ce qui est déjà pas mal. On restait dans l'Indre-et-Loire. Et puis, pour moi, c'était quelque chose d'assez fort. C'est-à-dire que moi, je découvrais comment je pouvais plonger dans le passé. J'ai acheté des vieux vinyles et j'ai acheté des vieux journaux. C'est la première fois que j'ai eu
3: des anciens Charlie Hebdo.
4: La première fois que j'ai eu des Charlie dans les mains. Ben voilà, c'était dans les brocantes, je les ai achetés, des harakiri aussi, etc. Et j'ai fait ma culture, j'ai commencé à faire un peu ma culture politique, finalement, dans ces endroits où, voilà, où on sent, voilà, où ça sent le vin chaud d'un côté, la merguez, la frite, et puis aussi le vieil encaustique.
3: La fête de l'humain, quoi.
4: La fête de l'humain, la fête de l'humain, mais pas
3: avant l'heure.
4: Pas,
3: pour vous.
4: Avant l'heure, peut-être. Mais il y avait aussi ce truc marrant, c'est qu'on pouvait, toucher des œuvres d'art, enfin des tableaux, non, des choses comme ça. Sûr, on pouvait les avoir en main, quoi. Et donc ça, c'était un truc, c'était tout l'art était disponible, même si c'était pas des grandes œuvres, c'était plutôt des croûtes. Et en même temps, il y avait la possibilité de ramener un petit peu d'art et un petit peu d'histoire chez soi.
3: Alors, ce qui vous a aussi marqué avec vos parents, c'est le voyage. Partir, vous aviez la chance de partir avec vos parents, notamment sur la Costa Brava.
4: Ouais.
3: Ce qui veut aussi dire que vous avez vu défiler la France, j'imagine, avant d'arriver en Costa Brava. Avec, vous pouvez le décrire. Hein, le père, il était torse nu.
4: Bah voilà, c'est simple. Mon père était torse nu. Ma mère, elle fumait clope sur clope, avec la fenêtre ouverte et les pieds dehors. Et puis moi, je m'occupais de la musique. C'était
3: vous étiez responsable de musique, vous alliez jusqu'à à la maison à tout recréer les cassettes.
4: Ouais.
3: Enregistrer les cassettes.
4: J'enregistrais les cassettes et je dessinais, je dessinais les pochettes. Alors sur rotring, donc avec une mine super fine, je reproduisais les pochettes de Santana, Bowie, Elton John, voilà, plein de trucs. R.O.M. Ah bah voilà.
3: Je vous avais prévenu, Luzin.
4: Voilà. Très bien. Voilà.
3: Ça, c'est hyper important, Bowie, parce que c'est un peu votre ami imaginaire à l'époque. Hein.
4: Ah oui, moi, c'était mon ami imaginaire. Je partais en vacances, on était quatre dans la voiture, parce que moi, je suis fils unique. Et j'avais toujours besoin quand même d'un quelqu'un d'autre, tu vois, pour. Et j'avais besoin finalement. Bowie, c'était mon ami imaginaire. C'était j'emmenais avec moi dans la voiture. On allait sur la Costa Brava. On allait bronzer ensemble. Et puis voilà, moi j'avais mon baladeur dans les oreilles.
5: Walkman.
4: Ouais, oui, 80, ouais, ouais, ouais, Walkman. Et puis on. Bah, ouais, c'était mon pote. En fait.
5: Vous reveniez par Castelnaudary.
4: Oui,
5: alors là, c'était encore une autre ambiance.
4: Oui, alors c'est vrai que à l'aller, on fonçait à toute berzingue. Ouais. Voilà. Et après, au retour, on avait le droit de chiller un peu. Et donc, on passait par Castelnaudary, c'est-à-dire qu'après d'avoir engurgité énormément de calamars frits, etc., hop, on allait manger un cassoulet. On faisait une pause. Pose cassoulet, voilà, exactement. Et cassoulet, parce que peut-être mon père, il n'avait pas envie de revenir tout de suite Tours. Et on s'appelait un cassoulet à Castelnaudary, c'était traditionnel.
5: Ce qui est génial dans le partage, et je sais que vous avez un goût prononcé aussi pour les musées aujourd'hui, qui est aussi un lieu peut-être d'évasion pour vous, c'est le musée d'Ali de Figueras. Alors, ok, j'ai quitté la France un instant, mais ça, c'est le musée que vous visitiez avec vos parents.
4: Oui, en même temps, le musée d'Ali de Figueras, c'est presque une région française, parce qu'il y a plein de touristes français qui viennent. Je parlais autour de vous, que ce soit notre génération, même avant ou après, tout le monde est passé par le musée d'Ali parce que c'est pas très loin de la France et puis c'est très ludique pour un enfant, c'est extraordinaire. Voilà, les fauteuils bouche, et puis pour un adolescent aussi. Moi, je me rappelle avoir été complètement ému en tant qu'adolescent parce qu'il y avait exposé un poil de cul de sa femme, Gala, sur un sucre. Ah ouais, je dis waouh. Alors je regardais ce poil de cul traversé par des rayons de lumière et ça me fascinait quoi.
5: Dans votre process et dans votre vie, Luz, il y a la musique. On a compris votre passion pour ça. Mais vous faites vous aussi de la musique à ce moment-là, à l'adolescence, vous êtes batteur.
4: Ouais, enfin, je suis batteur. On a une batterie.
5: Après, on redéménage. Effectivement, on n'est pas forcément batteur. Mais...
4: Non, voilà, c'est ça. C'est comme on a un crayon, on n'est pas forcément dessinateur non plus. Mais effectivement, à un moment donné, j'ai une batterie. En plus, on est en plein quartier résidentiel. On a encore changé de.
5: Ça va plus loin. Vous avez un groupe.
4: Ouais, on a un groupe, mais il a absolument pas de nom. C'est-à-dire qu'on a.
5: C'est
4: que tout le monde change.
5: Et pas de style.
4: Et pas de style du tout. Pas de style du tout, parce qu'il y en a un qui était. Moi, j'étais. Il y en a un qui était fan des Pink Floyd. Fan de Depeche Mode, moi j'étais fan de Led Zeppelin. C'était incohérent, totalement incohérent. Ouais. On n'a jamais réussi à faire un seul véritable morceau, mais ça a duré longtemps. Ça a duré un an.
5: Dans les lieux que vous affectionnez particulièrement, il y a votre atelier. Ça ressemble à quoi un atelier d'un dessinateur comme Luz?
4: Oh bah ça ressemble à
5: c'est un joyeux foutoir.
4: Et une fois tous les trimestres, ça se range et après ça redevient un foutoir. C'est comme si c'était un pop-up de bordel en fait.
5: Dessiner, quand on a préparé ensemble cette émission, on m'avait dit mais dessiner c'est rigolo.
4: Oui, c'est rigolo. Je pense que c'est important de le dire à la jeune génération, c'est toujours un peu idiot de dire ça, mais à ceux qui suivent, c'est-à-dire que après le parcours que j'ai, il y a eu un moment donné où le dessin est devenu quelque chose de très très dur, très responsable. Et j'aime bien cette émission parce que aussi ça permet de montrer que le dessin c'est quelque chose qui arrive aussi dans une forme d'irresponsabilité. On dessine ce qu'on veut, on avance, on progresse. On ne sait pas du tout forcément où on va. Et même là encore, moi, je ne sais pas encore où je vais. C'est pour ça que j'aime bien. C'est plutôt assez logique de parler de mon parcours, parce que mon parcours, il est toujours en cours, au final.
5: Work in progress,
4: comme ouais.
5: On parlera de peut-être aussi l'avenir du dessin humoristique et satirique aujourd'hui. Quelle est sa place en France? Quelle est sa place dans le monde? Et puis, on a encore pas mal de choses à se dire dans votre work in progress, justement, sans oublier ce livre, Un diamant dans les gravats, dont on parlera d'ici quelques minutes. Et si votre prochain entretien d'embauche se déroulait en tenue de sport, c'est possible. Pas besoin pour autant de vouloir devenir prof de sport. L'idée, c'est bien de rencontrer son futur employeur sur un terrain plutôt que dans un bureau. Une belle initiative qui nous vient de ce pays, notamment de la Côte Basque. Robin Bernot, vous êtes aux côtés d'Aran Tchakorouchari.
6: Imaginez trouver votre prochain emploi sur un terrain de rugby.
7: Super.
6: Oui, bon, si vous vous appelez Antoine Dupont, Louis Bielbiaré ou encore Pauline Bourdon-Sensus, c'est normal. Mais là, je vous parle vraiment de tout le monde, que ce soit vous ou moi, même si j'aurais fait un très bon talonneur. Mais ça, c'est notre histoire. Il y a quelques jours, à Hendaye, France Travail a proposé l'opération du stade vers l'emploi avec un concept très simple. Recruteurs et demandeurs d'emploi se sont rencontrés par le biais d'activités sportives. Écoutez Gwenola Trivière, directrice de l'agence France Travail de Saint-Jean-de-Luz, au micro d'Arantxa Kourouchari.
7: L'idée, c'est que sur cette matinée, on casse les codes. On n'a pas de CV. On est là pour un peu, surtout mettre en avant ses qualités, son savoir-être. Le midi, on fait une levée d'anonymat. Et donc, derrière, on enchaîne directement sur un format job dating beaucoup plus classique en tenue de sport.
6: Ces ateliers ont aussi pour but d'enlever le stress que peuvent procurer des entretiens d'embauche classiques.
7: Là, on va regarder les gens de façon différente, de façon complètement neutre, en fait. On va apprendre à se découvrir, à se parler. Les premières relations sont beaucoup plus détendues parce qu'on partage quelque chose, une découverte, des stratégies sur certains exercices. Et donc, c'est une façon vraiment différente de rentrer en contact.
6: Alors ici, dans les Pyrénées-Atlantiques, ça marche. Et vous, qu'en pensez-vous? Je suis allé en discuter avec Isabelle, retraitée sportive, qui s'apprêtait à prendre le départ d'un 10 km. Pour elle, l'initiative est hyper positive.
8: Beau projet, tout ce qui touche le sport est toujours intéressant. Et en plus, ça meute les foules, donc c'est très bien.
6: Finalement, quoi de mieux que le sport pour faire des rencontres?
8: Oui, de rassemblement. Là, on est tous égaux. Il n'y a pas de riches, de pauvres, de moches, de beaux. On est tous là pour le sport, l'esprit d'équipe.
6: Mais n'est-il pas un peu dangereux de peut-être plaquer son futur patron avant même d'être embauché?
8: Non, au contraire. Ça peut être un bon moment pour le faire.
6: Alors, plus sérieusement, la recherche d'emploi peut s'avérer être une vraie galère et pas que pour les jeunes.
8: Surtout des seniors, on nous demande de bosser plus longtemps, mais à 60 ans, vous ne trouvez plus de boulot apparemment aussi.
6: Ainsi, sortir du cadre formel de l'entretien dans un bureau permet aux recruteurs de découvrir des talents qui seraient peut-être passés inaperçus lors d'un entretien classique où le CV reste très souvent au centre de la discussion.
5: Avec une opération qui se déroulera d'ailleurs dans les prochains jours, le 8 octobre à Cosne-Cours-sur-Loire, mais également à Montélimar le 9 octobre ou encore à Rennes le 16 octobre. Luz est votre invité ce soir depuis maintenant 20h et on partage bien son parcours, cet ancrage en Touraine, mais pas seulement. Un diamant dans les gravats, Manu au musée, c'est publié chez Stock. On va enfin en parler dans un instant sur ICI.
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5: Et John Lennon au cœur de cette soirée avec Woman.

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2: Et mon invité élu, ce grand prix de la critique des journalistes de bande dessinée, Prix Wolinski de la BD du Point pour Deux Filles Nues, sorti en 2024, Fouve d'Or en 2025, prix du meilleur album de l'année au Festival d'Angoulême. Luz est votre invité ce soir, il vient aussi nous présenter ce livre, premier récit, Un diamant dans les gravats. On a beaucoup parlé de tout, on a beaucoup parlé de votre enfance, de votre adolescence, on a compris aussi le cheminement qui fait qu'à un moment donné, vous montez à Paris. Vous avez quel âge quand vous arrivez à Paris ?
3: 19 ans.
2: Ah, c'est jeune, hein ?
3: 19 ans, ouais. Je m'installe à 20. Voilà.
2: Vous installez dans quel quartier d'ailleurs à ce moment-là ?
3: Je m'installe du côté de Nation.
2: Nation ?
3: Ouais.
2: Quartier dans plutôt populaire, d'ailleurs.
3: Populaire, dans un 11 mètres carrés.
2: Ouais.
3: juste de la place pour s'allonger.
2: C'est déjà bien. Bon, vous arrivez avec des dessins, vous arrivez pour conquérir la capitale, ou en tous les cas, vous avez envie de faire quelque chose de ce voyage. Vous allez essayer de vous faire connaître. Puis alors, c'est quand même complètement dingue. Si vous allez me dire c'est vrai, vous croisez Cabu par hasard.
3: Alors, presque par hasard. C'est-à-dire que c'était une journée où j'avais fait un dessin. C'était l'époque où Édith Cresson était ministre de la France.
2: Et j'avais 1991. Fait un dessin. 91.
3: Oui, 91, tout à fait. Un copain me loge à Paris et puis je me décide de faire la tournée des popotes, comme on dit, d'aller voir tous les journaux qui publiaient des dessins. Et il y en avait beaucoup à l'époque.
2: Ouais,
3: il y en avait énormément.
2: Ouais.
3: Ce qu'il y a, c'est que je reste toujours un provincial dans l'âme. C'est que je suis à Paris et je me paume complètement à Paris. Je mets un temps fou pour réussir à trouver le câlin enchaîné parce que c'est là où je voulais aller au départ. Et une fois que je l'ai trouvé, ils m'ont dit « Ah bah non, c'est pas là, il faut refaire tout Paris, il faut aller dans un autre endroit, à l'imprimerie, à Ballard. » Et alors je passe le reste de la journée à essayer de trouver l'endroit. Je me perds évidemment. Et sous un porche, voilà, je croise quelqu'un avec une coupe au bol, des lunettes.
2: On voit tous.
3: Et un impair. Voilà, mais c'était exactement
2: moi, Cabu.
3: Cabu. Et moi j'étais quasiment le même. J'étais le même, sauf que j'avais des cheveux un peu plus longs. J'avais un impair moi aussi. Et lui il avait son top bag.
2: Et il est séduit parce qu'il vous emmène à ce moment-là la grosse Bertha. Alors pour ceux qui ne savent pas, c'est l'ancêtre de Charlie Hebdo.
3: Ouais. Il me dit ne va pas au cadre enchaîné parce qu'il modifie les dessins, c'est pas bien. Mais viens avec moi. Viens avec moi à la grosse Bertha. C'était le nouveau journal satirique qui était sorti juste au début de la guerre du Golfe, donc en janvier 91, où il y avait tous les gens qui allaient faire à Charlie Hebdo après, c'était Richard, Beris, Etinius, etc.
2: Ensuite, on la connaît. Je voudrais juste citer aussi, puisque j'ai parlé des prix que vous avez eus, Indélébile, BD qui raconte vos 23 ans, à Charlie Hebdo, qui a été récompensé par le prix France Info. Vous avez eu le prix des Inrocks de la catégorie BD, ça c'était pour Vernon Subutex.
3: Ouais, l'adaptation de Virginie Despentes. Ouais.
2: Qu'est-ce que ça représente tous ces prix d'ailleurs, Luz?
3: Oh, ça représente. Je sais pas si ça représente quelque chose. Ce qui a été important quand j'ai eu le Fauve d'Or, donc il y a deux ans, à Angoulême, donc grosse distinction.
2: Oui.
3: Pour moi, ce qui était important, c'était le fait que c'était la reconnaissance que mon parcours après Charlie a été valable. Voilà, j'ai arrêté le dessin de presse, je suis parti dans la bande dessinée, je suis parti dans un autre délire, une autre temporalité, et puis et finalement mes pères, mes nouveaux pères, PIRS, ont décidé que je faisais partie aussi de leur monde. Voilà, j'étais devenu un dessinateur de bande dessinée comme les autres.
2: Des reconnaissances. Alors. Je ne sais pas si vous vous souvenez des premiers petits boulots avant d'arriver à tout ça. Je fais des allers-retours.
3: Oui.
2: Je ne parle pas de votre papa que vous allez aider au Crédit Agricole quand vous avez consigné des chèques avec lui.
3: Oui.
2: Est-ce que vous rappelez de cette période où, quand à Paris, vous faites vos premières caricatures, vous allez Place du Tertre, qui est mondialement connu.
3: Ah oui, je vais Place du Tertre pour voir à quoi ça ressemble.
2: Je dessine pas Place du Tertre.
3: Non, mais par contre, mes premiers pas, ça reste à Tours. On revient encore à Tours.
2: Quand vous dessinez les bébés, là.
3: Ouais, je trouve des endroits où il y a justement des vignes-greniers ou des fêtes votives quelconques. Je mets un tréteau, une planche et je me mets à dessiner les gens pour 10 francs.
2: 10 francs le dessin devant la galerie du Mammouth de Saint-Avertin.
3: Ah ouais, alors ça, c'était dans la galerie même de Mammouth.
2: C'est authentique, excusez-moi.
3: C'était pour moi, c'était avant d'arriver à Charlie, c'était highlight de ma carrière.
2: Non, mais vous repensez à ces deux périodes, c'est-à-dire effectivement la période où vous êtes dans la galerie du Mammouth à 10 balles le dessin, et aujourd'hui, avec tous les prix que je viens de citer, avec la carrière que vous avez eue,
3: si
2: vous l'avez dit, c'est work in progress. Mais
3: ouais, mais quelque part, je suis toujours dans la galerie du Mammouth, en fait. Je suis toujours à essayer de faire le meilleur dessin possible. Et je me suis un peu amélioré en dessinant les bébés, parce que les bébés que je dessinais, à l'époque dans la galerie du Mammouth ou ailleurs, je les vieillissais d'à peu près 80 ans.
2: C'est dégueulasse.
3: Non, mais je le faisais pas exprès. J'étais obligé de rendre les 10 balles.
2: Des vieux bébés flippés, quoi.
3: Ouais, ouais.
2: Bon, Luz, on était avec vous depuis 20h. Pour ceux qui l'ignorent encore, on ne parlera pas des lieux qui rythment votre vie au quotidien. On ne parlera pas des endroits que vous fréquentez aujourd'hui et de comment vous vivez, parce que vous restez sous protection policière, sous contrôle. En tous les cas, votre parole est encore contrôlée aujourd'hui.
3: Je suis libre de dire ce que je veux, mais je peux pas dire. Voilà. Je reste aussi. Moi, c'est une logique de discrétion. Peut-être aussi, c'est. Il y a plein de gens qui racontent pas forcément tout ce qui se passe dans leur vie. Et moi, c'est un peu plus que d'autres.
2: Moi, j'ai trouvé quand même un lieu en France dont on pourrait parler, que vous ne connaissez pas et que vous rêvez de découvrir, parce que c'est une question que je pose souvent dans l'émission.
3: Ouais.
2: Quand on se balade dans toutes les régions, il y a toujours un endroit où on se dit, ah, mais ça fait des années que j'ai envie d'y aller, j'y vais pas. C'est les grottes de Lascaux.
3: Ah oui. Je rêverais d'être dans les grottes de Lascaux. Je rêverais même d'être un des deux gamin qui a découvert les grottes de Lascaux, il y a de ça 70 ans, je crois, à peu près.
2: Ouais.
3: Parce que, pour moi, les hommes préhistoriques, le dessin pariétal sur les murs, tout ça, des grottes de Lascaux, pour moi, c'est les collègues de bureau.
2: Ouais.
3: Moi, pour moi, c'est ça. Ce serait finalement retrouver cette énergie, cette innocence du dessin, et puis d'essayer de comprendre et me laisser envahir peut-être par l'esprit de ces hommes des cavernes qui ont été mes ancêtres de graphique.
2: Luz est votre invité. Après l'effondrement du 7 janvier, j'ai dû fouiller dans la somme de mes gravamentaux. Je cite. Pendant plusieurs années, je me suis assis au bord de ce moi pulvérisé, à contempler le moindre caillou, à envisager de refonder le tout. Je ne sais pas comment j'ai pu me reconstruire au fond, mais dans l'exploration méticuleuse de ma personnalité à terre, que j'ai finalement réussi. C'est un extrait de ce livre que vous sortez, qui est votre premier récit. Est-ce que c'était le bon moment pour sortir ce premier récit?
3: Ah, il n'était pas en tête avant. Il n'y avait pas de comment dire. C'était pas un pur calcul. C'était le seul moment qui était possible pour moi d'aller faire un travail dans Pompidou vide, parce que tout d'un coup Pompidou allait être vide. Et c'était le bon moment peut-être pour moi de parler de reconstruction.
2: Bon personnage dans le livre.
3: Oui, c'est un personnage, c'est une matrice pour moi, parce que comme tout provincial, on va vers quelque chose quand on va à Paris, pas uniquement vers le métier, mais on est attiré par
2: Beaubourg, c'est là où il y a le centre Pompidou, pour ceux qui ne connaîtraient pas Paris.
3: Oui, d'ailleurs, moi je ne sais pas si on dit centre Pompidou, musée Beaubourg,
2: c'est le truc où il y a les tuyaux, comme disait Coluche.
3: Exactement, où il y a toujours des tuyaux, mais à l'intérieur, il n'y a plus rien. Mais c'était, pour moi, c'était une matrice artistique, ce truc-là. Et tous les musées, ce sont des matrices artistiques, où qu'ils soient.
2: Vous parlez du fait qu'être seul dans un musée, on en parlait tout à l'heure, en chantier, c'est savoir se laisser envahir par la somme des tableaux absents.
3: Ouais.
2: On parlait des tableaux tout à l'heure. Qu'est-ce que vous voulez nous dire à travers ce récit, Luz?
3: Waouh. Écoutez, déjà, c'était. J'avais envie de faire un reportage dans un endroit. J'avais de retrouver le plaisir du reportage.
2: Du reportage.
3: Voilà. Ouais. Là, il n'y avait pas d'être vivant, à part une personne de la sécurité qui me surveillait pour pas que je fasse pipi dans les coins. mais il y avait. J'avais envie de trouver une. Je sais pas ce que je voulais faire. Je voulais parler de reconstruction et finalement, oui. ce que j'ai vu, ce que j'ai ressenti, c'est finalement l'absence très forte. Et comme c'est un lieu vide, j'ai convoqué les fantômes, j'ai convoqué les absents et les fantômes qui sont pas que les fantômes qui sont issus du 7 janvier, mais qui sont avant, mais aussi les parents qui sont pas toujours à côté de moi. C'était aussi convoquer presque le fantôme le plus important. Un des fantômes que j'ai convoqué, c'était moi-même aussi. J'ai convoqué le dessinateur que j'ai commencé à devenir en partant de Tours.
2: Qui est Francine?
3: Francine, c'était donc la Sécu, c'était la personne qui était responsable de ma... Enfin, pas de la sécurité, plutôt de la sécurité du musée, et qui me permettait d'aller de salle en salle, et qui demandait au central, parce qu'il y avait aussi d'autres gens, le central, mais ça, c'était, je ne savais pas, on ne les avait jamais vus, qui ouvrait, qui allumait les lumières. C'était une âme, c'était une espèce d'ange gardien, en fait. Elle se définissait comme ça.
2: C'est quoi l'avenir d'un dessinateur de presse, d'un dessinateur humoristique, satirique, aujourd'hui en France?
3: Oh, ça, j'en sais rien. Je pense que un dessinateur, de toute façon, on revient toujours avec quelque chose de l'enfance. C'est-à-dire, on essaye de créer son propre monde quand le monde autour de nous est absolument incompréhensible. Et je pense que le monde, c'est difficile de trouver une espèce de logique dans le monde dans lequel on vit. Alors, créer son monde, créer une safe place, c'est déjà quelque chose d'important pour soi. Et si en plus on peut partager sa safe place et convoquer et inviter finalement les lecteurs et lectrices à nous rejoindre dans cette safe place, c'est déjà pas mal. Et moi je dirais aux gamins de maintenant, dessiner tant que vous pouvez.
2: Parce que vous dites, le dessin a toujours été là pour vous soutenir. C'est le dessin qui vous sauve, tout le temps.
3: Je ne sais pas s'il me sauve, mais en tout cas, il est là, pas forcément comme une béquille, mais il est là comme une présence, en fait. Et dessiner, c'est naître, c'est la garantie de n'être jamais seul.
2: On l'a fait, cette émission.
3: Et ouais, on l'a fait, c'est pas mal.
2: C'est pas mal, on a passé un très bon moment, parce que vous l'avez compris, c'est pas facile pour Luce de pouvoir parler de beaucoup d'endroits, et pourtant on se rend compte qu'en une heure, on a appris beaucoup sur vous, sur votre dynamique, et jusqu'à ce que vous avez fait aujourd'hui, ce que vous faites encore. Évidemment, on aurait pu parler encore longtemps de ce livre, mais j'invite tout le monde à lire ce premier récit, Un diamant dans les gravats, chez Stock Manio Musée. C'est Luce qui le signe. C'était un plaisir.
3: C'était un plaisir. Dessinez, soyez libre.
2: Luce, votre invité à retrouver sur ici.fr. Rendez-vous demain avec d'autres invités. Écoutez les conseils de Luce qui était avec nous ce soir. Salut.
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1: Passez une excellente soirée. Merci d'écouter ici les 21h. 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
2: Bonsoir à tous, très heureux de passer une heure avec vous. On va une fois de plus retrouver les chansons qui nous ont vu grandir dans les années 80 et qu'on n'a sûrement pas oubliées. Et ce soir, ça commence comme ça.

0: I Look Corrida, c'était Quincy Jones.
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0: Et c'est une reprise par l'un des plus grands producteurs de musique de tous les temps, le génial Quincy Jones. À l'origine, c'est un titre de Chas Dunkel, un chanteur-musicien britannique. Et non, ce n'est pas un titre anti-corrida, mais le titre japonais du film érotique de la fin des années 70, L'Empire des Sens. En 1981, Quincy Jones a fait danser la planète entière sur ce tube génial. Deux ans plus tard, c'est François Valéry qui nous a fait danser grâce à Elle danse, Marie, elle danse.

Paul Simon, c'était You Can Call Me All. Le Simon du bien célèbre duo Simon et Garfunkel, hein, qui a connu dans les années 70 un succès phénoménal, des millions de disques vendus, des concerts gigantesques, comme lors de leur dernière tournée ensemble en Italie devant le Colisée de Rome, qui réunit 600 000 personnes. Du jamais vu, hein. Aujourd'hui, ils ne se parlent plus. Mais bon, il reste les chansons. Paul Simon en solo avec You Can Call Me All, c'était en 1986. Eux aussi, ils se sont séparés. Ça, c'était en 1995. Mais on n'oublie pas Dire Straits, avec entre autres, maintenant, Money for Nothing.

0: C'était Jane Birkin, bien sûr, avec les deux sous chics. Un titre emblématique de Serge Gainsbourg pour celle que l'on a tant aimée au cinéma et en chanson, bien sûr. C'est sur l'album magistral, le fameux Baby Alone in Babylon, sorti en 83, juste après leur séparation. La suite de 100% des 80, c'est dans un instant avec là aussi un titre qui a marqué cette décennie. C'était son premier tube en 84. On était tous dingues de Jeanne Masse et Toute Première Fois.
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2: Vingt et une heures, 22h.

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1: Morane, elle était sans doute encore aujourd'hui la chanteuse préférée de Céline Dion, qui disait que sa voix était parmi les plus belles du monde, et on est tous d'accord là-dessus. En 1989, Toutes les mamas l'a fait connaître du grand public, et ce fut un joli succès pour cet hymne aux mamans du monde entier. Pour la suite, on change de langue et de rythme avec l'un des titres les plus repris de l'histoire de la musique, You Keep Me Hanging On, à l'origine des Supremes en 66, et de Kim Wilde, 20 ans plus tard.

Les Communards avec You Are My World. C'est en allant visiter le cimetière du Père-Lachaise avec un ami qui lui raconta l'histoire de la Commune de Paris, devant le mur des fédérés, que Jimmy Somerville, qui venait de quitter le groupe Bronskivit, décide d'appeler son nouveau projet les Communards. Ben voilà, You Are My World est le premier de leurs succès, c'était en 85. Allez, direction la Belgique, c'est son pays d'origine, Muriel Dac, Tropique.

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1: Notre petite balade dans les années 80, c'est tout pour aujourd'hui. Dans un instant, la musique continue, mais en version 100% chanson française. Belle fin de journée et à demain. 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
3: 1999, Hélène Ségara s'apprête à signer son plus grand tube et pourtant, sa maison de disques n'en veut pas.
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3: Jugée trop triste et trop classique, la chanson « Il y a trop de gens qui t'aiment » est sauvée par l'obstination d'Hélène. À sa sortie, tout le monde y voit une lettre de rupture avec son ex-compagnon Damien Sargue. Erreur, le texte a été écrit bien avant leur rencontre.

0: C'est là toute la force d'Hélène Ségara, transformer une métaphore sur sa célébrité en un cri du cœur universel. Résultat, un disque de platine qui finalement lui a donné raison contre tous.
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4: Comment est née la phrase accrocheuse « C'est quelqu'un qui m'a dit » de Carla Bruni.
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4: En 2002, Carla Bruni est seule dans le hall d'un hôtel à La Baule. Elle est triste, enrhumée, quand quelqu'un lui lance « Tiens, j'ai croisé un tel, il m'a dit qu'il t'aimait encore ». Le déclic est là. Pour capturer cette mélancolie, son complice, Louis Bertignac, va tenter un pari technique audacieux. Oubliez les gros micros de studio, il place des micros minuscules, l'un contre les lèvres de l'ex-mannequin, l'autre directement sur la rosace de sa guitare.
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4: On y entend chaque souffle, chaque frottement de doigts sur les cordes. C'est ce son chuchoté qui contribue au succès de l'album.
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2: Aujourd'hui, je me trouve à Châteauroux, je suis devant un gîte de France, plus connu sous le nom de Porte de la Vieille Prison. Mais alors, pourquoi ce nom? Eh bien, vous allez le savoir tout de suite.
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2: Je suis avec Amélie Bourmeau-Binard, guide conférencière à l'Office de Tourisme de Châteauroux. Bonjour Amélie.
3: Bonjour.
2: Bon alors, on s'en doute un petit peu, hein, de ce que c'était avant.
3: Oui, c'est ça. Alors, entre le nom et l'apparence, alors on est vraiment avec un gîte de France aujourd'hui, hein, mais il n'y a pas de doute, hein, autrefois, c'était une porte. Mais pourquoi Porte de la Vieille Prison et Porte de quoi aussi? En fait, c'était la seule et unique porte d'entrée pour entrer dans la cour du château Raoul. Et oui, hein, quand on passe cette porte, on arrive au niveau du château Raoul, qui est encore là aujourd'hui. Et cette porte de la vieille prison, à la base, s'appelait la porte Saint-Martin. Et c'était la seule porte d'entrée. Donc, on voit encore aujourd'hui, au niveau de cette porte, déjà, on a l'arcade de la porte, mais au niveau de l'arcade, on voit une sorte de rigole, qui est l'emplacement de l'ancienne herse. Ces grilles qui étaient souvent en métal ou en bois et qui permettaient de protéger. On voit aussi encore les gonds. Alors, quand on voit la taille, hein, vous voyez, ils sont imposants, ce qui montre la taille de la porte en bois. Et puis quand on passe cette porte, on est dans un petit chemin très étroit qui était aussi un des systèmes de défense pour arriver dans le château.
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3: Et donc pourquoi Porte de la Vieille Prison ? Dans les années 18e, 19e siècle, petit à petit, les remparts sont détruits. Parce qu'on avait des remparts qui entouraient le château, mais aussi la ville. Donc la plupart des parties des remparts ont été complètement détruites. Il n'en reste plus grand-chose aujourd'hui. Mais cette porte, elle a été préservée parce que la salle des gardes, qui se trouve donc dans la partie haute au-dessus de l'arcade, eh bien, elle a servi temporairement de prison. Donc on l'appelait la Porte de la Prison. Mmh. Et puis quand il y a une autre prison qui a été construite, eh bien, c'est devenu...
2: Il faut différencier.
3: Exactement, la Porte de la Vieille Prison. Et aujourd'hui, bah, cette ancienne salle des gardes, cette ancienne prison, c'est tout simplement un gîte de France.
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4: Le premier métier de Jean-Noël Pont, c'est l'agriculture. Il continue à perpétuer à Ghisonaccia le savoir-faire familial.
5: On avait par le passé des grandes cultures, que ce soit maïs, fourrage et tout ça, qu'on a laissé tomber doucement pour des raisons qui nous sont propres, pour développer la viticulture et l'arboriculture. Vigne, viticulture à la cave d'Aguillonne. Arbo, donc clémentine et avocat, production bio à la Capic.
4: Jean-Noël et sa compagne ont eu l'opportunité il y a quelque temps de se lancer dans la restauration en reprenant à Mérindale un établissement à Miaccia.
5: C'est vrai, c'est quelque chose qui nous a toujours, ma compagne et moi, qui nous a toujours plu, qui nous a toujours attiré. Et quand on a su que cet établissement était en vente, voilà, on s'y est intéressé parce qu'on a trouvé que c'était malgré tout, on n'y venait pas spécialement, honnêtement, mais c'est un endroit qui nous plaisait, qui nous a toujours attiré de par son emplacement, son histoire aussi, parce que c'est un vieux restaurant quand même. C'est pour ça qu'on n'a pas souhaité changer le nom. Cet endroit, ça a toujours été la Mérindale. Ça nous paraissait cohérent que ça reste la Mérindale.
4: Le couple de restaurateurs travaille les produits régionaux.
5: Principalement sur les produits régionaux du local. Voilà. Parce que c'est vrai que de par notre activité, on connaît beaucoup de monde. On connaît des maraîchers, on connaît les pêcheurs, on connaît les producteurs, voilà, les agrumiculteurs, tout ça. Donc, et c'est vrai que ce côté contact direct avec le producteur, c'est toujours sympa en fait. Et même de le mettre en relation avec les clients... Ça arrive des fois qu'on ait on prend de la charcuterie à Vetsagne, Paul Fante, il a Vetsanaise, qui en a mis à moi. Et des fois, quand il vient manger, c'est sympa de dire aux gens, voilà, le prisotto que vous mangez, il vient de chez lui.
4: Jean-Noël travaille aussi les produits issus de son exploitation agricole.
5: On travaille après l'avocat, quand il y a nos avocats qui sont là, on le travaille beaucoup, pendant à peu près 3 mois. On travaille aussi, voilà, la base d'agrumes qu'on fait nous, les clémentines principalement. Et oui, on a un assez grand jardin aussi sur Maison Pirage. J'habite là-bas, pas loin de la maison. Et on a pas mal de légumes qui viennent du jardin. Pas tout non plus, hein, bien sûr. On prend chez Caroline Médor et à côté le jardin du Fumour. On prend ou chez les grossistes aussi. Hein. Mais voilà, là par exemple en ce moment, c'est les butternuts, les potimarrons. Là, j'ai encore des aubergines en plein champ. Hein. C'est pas du bio, mais c'est du naturel.
4: Parmi les espoirs de Jean-Noël Lepont, Thierry, attirer de nouveaux clients et maintenir son activité commerciale.
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6: Bonjour à toutes et tous, bienvenue dans Affaires classées, le podcast. On vous parle beaucoup de Notre-Dame de Bétarame actuellement. Figurez-vous qu'en 1840, il y a de cela bientôt deux siècles, un enseignant de l'établissement qui se destinait à une vie au service de Dieu va soudain passer à la rubrique des faits divers. Vincent Elisabide, officiellement enseignant dans le vénérable collège, va assassiner une jeune mère de famille et ses deux enfants. Comment ce trentenaire émérite a-t-il soudain vendu son âme au diable ? Réponse dans un instant.
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6: Vincent Elisabide vient au monde le 15 juin 1810 à Mauléon, capitale de la Soule. Son père, bien que modeste, est si fier de ce fils aîné qu'il ne recule devant aucun sacrifice pour lui offrir la meilleure éducation. Premier de sa classe, le garçon fait l'admiration des enseignants qui le décrivent précoce et fort intelligent. Vincent affiche très tôt une vocation pour le sacerdoce. Le dimanche, il sert la messe et ne rate jamais une occasion d'échanger avec le curé du village de Gautin. Elisabide a 14 ans lorsqu'un matin, son père le conduit au séminaire d'Oloron-Sainte-Marie. Il réussit l'examen d'entrée si brillamment que l'évêque de Bayonne, Monseigneur d'Astros, se déplace pour le féliciter. Le fils prodige décide qu'il consacrera sa vie au service de Dieu. Dans les campagnes pauvres de ce Béarn et de ce Pays basque si fervent, l'Église offre ainsi le moyen à un élève méritant, qu'il soit riche ou pauvre, de parfaire son éducation et devenir un personnage respecté. Vincent souffle sa 18e bougie. Il entre au séminaire de Notre-Dame de Bétarame où il apprend la philosophie. Il rejoindra ensuite celui de Bayonne où il suivra l'enseignement de théologie. Lorsqu'il revient parmi les siens, le jeune homme est accueilli avec les honneurs, lui qui croise fréquemment le prélat du diocèse. Vincent se destine à devenir prêtre. Un beau jour, il prend tout le monde de court en annonçant qu'il ne se sent plus aucune vocation pour le sacerdoce. Tiens donc, son supérieur se console en se disant que la brebis égarée finira bien par rentrer au bercail. En attendant, Elisabide dispense des cours particuliers au sein de riches familles installées à Bordeaux. Pris de remords, l'ex-séminariste revient à Bétarame. C'est là qu'il fait la connaissance de Marie, une jeune maman domiciliée à Pau. Joseph, son fils aîné, est un élève d'Elisabide. Peu à peu, l'enseignant tombe discrètement amoureux de la jeune veuve.
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6: Comme lui, Marie est née en Soule, dans le village de Montcaillol. Elle avait 20 ans à peine lorsqu'elle a pris pour époux Pierre Anisa, un représentant de commerce avec lequel la jeune femme s'installe au soleil d'Oran en Algérie. Le couple ouvre une hôtellerie sur place. Deux enfants illumineront cette union. Joseph, qui naît en 1829, et Mathilde, sa cadette, qui naît deux ans plus tard. En 1833, un drame frappe la petite famille d'origine basque. Le papa est tué à Mostaganem alors qu'il a été mobilisé pour combattre l'ennemi. Isolée, la jeune veuve rentre au pays, à Pau. Elle travaille sans compter pour offrir la meilleure éducation possible à ses deux orphelins. On lui suggère pour cela d'inscrire Joseph, son fils aîné, à Notre-Dame de Bétarame. Voilà comment, en 1840, Marie Anisa rencontre Vincent Elisabide, cet enseignant dont on murmure qu'il est excellent, mais très sévère. Le charme de la jeune veuve plonge l'ex-séminariste dans le trouble. L'instituteur se prend à visiter régulièrement la jeune maman à son domicile palois. Ses attraits féminins l'attirent davantage que les progrès en français du jeune Joseph. Elisabide confie au passage que le métier d'instituteur l'ennuie. Il rêve de s'installer à Paris. Là-bas, croit-il, il fera fortune. Octobre 1839, le jeune enseignant boucle ses valises et part tenter l'aventure. Logé dans un modeste hôtel, Elisabide réalise qu'à Paris, personne ne l'attend. C'est la désillusion. Vincent ne rate pourtant jamais une occasion de prendre sa plume afin d'écrire à l'élu de son cœur. Il l'encourage à le rejoindre avec ses deux enfants. Ici, à Paris, ils pourront étudier dans les meilleures écoles. Ici, écrit-il, l'argent coule à flot. Vincent affirme même qu'un établissement envisage de le recruter. Pur mensonge. Séduite, Marie tombe dans le piège. En attendant que le couple soit réuni, pourquoi ne pas lui envoyer son fils ? Le 11 mars 1840, le jeune Joseph quitte Pau pour Paris.
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6: Il y a foule dans la grande cour de cette gare parisienne. Le jeune Joseph Anisa débarque, valise à la main, dans l'après-midi du 14 mars 1840. Comme prévu, Vincent Elisabide est là. Il se jette sur le gamin qu'il prend dans ses bras et comble d'embrassades. Épuisé par ce long voyage en diligence depuis Pau, Joseph serre, confiant, la main de cet homme qu'il entraîne à pied à la découverte de plusieurs quartiers de la capitale parisienne. Le bambin est émerveillé. L'heure du dîner arrive. Avant de regagner ce qu'Elisabide dit être son domicile, le trentenaire pousse la porte d'un restaurant. L'adulte et l'enfant font bombance. Rien n'est de trop. À la fin du repas, Elisabide se met à écrire une lettre sur un coin de table. Il y raconte que Joseph est bien arrivé, qu'il est émerveillé et qu'il serait ravi que la jeune femme et sa fille cadette viennent les rejoindre ici, à Paris. Elisabide tend même le stylo au garçonnet afin qu'il écrive un petit mot à sa maman. Ma chère maman, je suis bien arrivé, Paris est bien beau. Je crois que je m'y plairai beaucoup. Adieu. Je t'embrasse tendrement ainsi que ma sœur Mathilde, signée ton fils Joseph. La jeune maman reçoit la lettre quelques jours plus tard. En lisant ce mot si tendre à Pau, Marie n'imagine pas un instant que son fils n'est déjà plus de ce monde. En sortant du restaurant, Elisabide la conduit dans un endroit sombre, près des abattoirs du quartier de la Villette. Dans un recoin, il s'est emparé d'un marteau qu'il dissimulait sous sa veste. Il a frappé l'enfant à plusieurs reprises avant de l'égorger. Des passants ont découvert son corps le lendemain. Le gamin n'ayant aucun document d'identité sur lui, il n'a pu être identifié. Elisabide fait comme si de rien n'était. Il envoie de nouvelles lettres d'amour à Marie qu'il presse de les rejoindre à Paris. Joseph se porte à merveille, écrit-il. Le 6 mai 1840, Marie Anisa se décide enfin. Elle part rejoindre son amant.
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6: La jeune mère et sa fillette franchissent le porche de la gare de Pau. Elles montent à bord d'une diligence qui les conduit à Bordeaux. C'est là que Vincent Elisabide leur a donné rendez-vous, histoire qu'ils fassent ensemble ce long trajet jusqu'à Paris où Joseph, le fiston, est paraît-il impatient de les retrouver. La jeune maman ne nourrit aucun regret à l'idée de quitter le Béarn. Son nouvel amant affirme lui avoir débusqué un emploi de femme de maison dans les faubourgs huppés de Saint-Germain-des-Prés. Mais avant, Elisabide suggère à Marie et Mathilde de faire étape durant une nuit en Gironde. Il veut en profiter pour les présenter à sa sœur, employée de maison chez de riches propriétaires à Artigues, près Bordeaux. En ce matin de mai, le soleil est de la partie. Pourquoi ne pas profiter de ce temps printanier pour s'y rendre à pied ? Le trio part donc à travers champs. Soudain, le ciel se gâte. De gros nuages apparaissent à l'horizon. Sur la commune d'Ivrac, le trio arpente un chemin tortueux. La jeune femme et sa fillette sont épuisées par cette marche interminable. Elles n'ont même pas remarqué qu'Elisabide marche légèrement en retrait, tenant un marteau dans sa main droite. Le jeune homme se met soudain à les frapper l'une et l'autre au point de les assommer. Il les étend ensuite à ses pieds avant de leur sectionner la gorge à l'aide d'un couteau. À deux mois d'intervalle, usant d'un mode opératoire strictement identique, l'ex-séminariste de Bétharram a assassiné le fils, la mère et la jeune sœur. Elissa Bide dissimule les deux corps avant de s'enfuir. Plus tard, des passants feront la macabre découverte. L'annonce du double crime se répand le soir même à Bordeaux. Un aubergiste signale à la police qu'un étrange client porte des vêtements tachés de sang. Elissa Bide est démasqué et aussitôt interpellé. Il doit maintenant livrer les clés de l'énigme.
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6: Comment un séminariste respecté est-il devenu un triple assassin ? Plusieurs témoins brossent le portrait d'un Elissa Bide au tempérament brillant. Son caractère était sombre, peu communicatif, mais était-il violent ? Plusieurs le décrivent parfois sévère avec ses élèves, n'hésitant pas d'ailleurs à les châtier physiquement. En chœur, plusieurs témoins pointent un orgueil démesuré qui l'a déterminé à abandonner Bétaram pour le rêve d'une brillante carrière à Paris. De vilains mensonges jaillissent lorsque Vincent dissimule à l'élu de son cœur qu'il vit dans une profonde misère, lui qui affirme mener grand train. Pourquoi alors faire venir le garçonnet à ses côtés alors qu'il n'a même pas de quoi se nourrir ? Pour lui dérober les quelques 100 francs que Joseph avait dans sa poche, selon certains. Mais pourquoi alors ensuite assassiner la mère et la fillette ? Pour éviter que Marie ne lève le voile de ses mensonges, lui, l'enseignant brillant, qu'elle plaçait sur un piédestal. En septembre 1840, une impressionnante foule se presse au palais de justice de Bordeaux. Le triple assassin sous le teint s'affiche tantôt sarcastique, tantôt angoissé. « Je ne demande aucune grâce, ma mort sera bien méritée. » L'accusé confirme qu'il n'est pas fou, mais un autre homme en proie à des idées sombres. À la barre, le banc et l'arrière-banc de l'évêché de Bayonne et de Notre-Dame de Bétaram défilent. Chacun souligne la piété, la bonté de l'accusé qui a pourtant tué une mère et ses deux enfants. Selon ses proches, une puissance maléfique s'est emparée de son âme. Le diable, voilà une explication qui n'enchante guère l'avocat général. L'accusateur public réclame la tête de l'assassin. Sans surprise, la cour prononce la peine capitale. Le président lui lance un commentaire. Elissa Bide, vos crimes étaient trop grands pour que vous échappiez à la justice des hommes. Le jeune sultan finira en enfer après un crochet par la guillotine.
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6: Vendu au diable, c'était ce nouvel épisode des affaires classées. Je vous retrouve dans un prochain numéro à la découverte d'un fait divers qui fit couler beaucoup d'encre il y a deux siècles en 1827. C'était entre Oloron et Barcus. Le 1er mai était longtemps ce que l'on appelle un jour de foire dans la capitale du Haut-Béarn. Que s'est-il passé en l'an 1827? Réponse dans un prochain numéro. À bientôt.

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1: Bonjour, je suis Jules Serrano, nimoise. Ma passion, du coup, c'est le flamenco et j'ai la grande chance d'en faire un métier passion. Le flamenco, c'est un art de vivre, c'est vraiment tout ce qui nous permet de vivre au quotidien. On respire flamenco, on se lève flamenco. C'est vraiment toute une ambiance qui nous suit dans nos journées. Je me lève, j'écoute du flamenco, je me couche avec du flamenco en tête. Une mélodie de pas que je me dis, attends, je pourrais faire ça, ça ferait bien. Et du coup, le lendemain, on se réveille, on a toujours cette mélodie, en pantoufle, on fait ça. Et encore plus quand on est avec Tata à table, c'est vraiment tout le temps ça. Entre deux plats, on fait des palmas, c'est tout le temps. Tata, du coup, Christine Serrano, une danseuse emblématique de Nîmes. J'ai commencé les cours avec elle, quand j'avais 4-5 ans. On m'a mis au cours avec Tata, comme dans la marmite. Et au fur et à mesure, ça grandit, la passion. Au début, on est là parce que c'est Tata. Et après, ça nous plaît de plus en plus. Et c'est pour ça que je suis partie à l'étranger faire des études à la base, où j'ai pris des cours de danse en même temps là-bas. Et après, j'y suis partie réellement un an et demi à Séville, juste pour prendre des cours de danse.
2: Le flamenco, c'est une discipline qui est très traditionnelle, qui a ses codes, mais j'imagine que chaque danseuse se l'approprie. Qu'est-ce qui se passe en vous quand vous dansez? Qu'est-ce qui s'exprime dans votre corps?
1: C'est vrai que la danse, j'ai l'impression en tout cas d'être le seul moment où je suis vraiment moi, où il n'y a pas de filtre, il n'y a pas de masque, et j'ai le droit d'être vulnérable, moi et mes émotions. Parce que le flamenco, c'est surtout ça, c'est surtout transmettre des émotions. Et c'est vrai que la société d'aujourd'hui, elle nous empêche un petit peu de vraiment les vivre à cœur ouvert. Et la danse, ça permet ça. Le flamenco, en tout cas, il nous permet vraiment de libérer qui on est vraiment, sans avoir à se cacher. Voilà, la danse, ça me rapporte de la joie de vivre et aussi cet espace de j'ai le droit d'être triste et j'ai le droit d'être en colère. Cet art, il mérite d'être connu au fin fond de toutes les planètes.
3: Olé!
1: Olé!
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0: soin et qu'on ne pense pas toujours à aller voir au moins le temps d'une balade. Vic-sur-Seille est de celle-là. Une cité de caractère en Termes-et-Lannes, à moins d'une demi-heure de Nancy, au cœur du riche pays du Saulnois, le pays de la verdure et du sel. Un sel qui a fait la fortune des Gaulois des environs, puis des Romains, puis des évêques de Metz, puis des ducs de Lorraine. Il faut dire que le sel, autrefois, c'était l'or blanc. C'était le seul moyen de conserver longtemps les aliments, la viande notamment. Alors, qui avait la main sur le sel, avait la main sur les réserves. De cette époque très riche, Vic a su garder le meilleur, un patrimoine qui raconte une histoire. Le château des évêques a gardé la porte fortifiée, qui continue d'impressionner ceux qui la découvrent, elle qui prend ses racines au Moyen-Âge, mais qui a tellement bonne mine, parce que la ville en prend bien soin, il faut le dire, tout comme elle prend soin des batraciens qui vivent dans les anciennes douves, qui sont protégés et qui pourraient vous dire en langage grenouille que la Vic est belle, si j'ose dire. Il y a aussi le bel hôtel de la Monnaie, construit à peu près au moment de la bataille de Nancy. Il a donc 550 ans, à peu de choses près, un bâtiment coiffé d'un étonnant balcon en bois qui fait tout le tour. Et dans lequel vous trouverez d'ailleurs l'office du tourisme avec plein d'idées de randonnée dans le coin. Vic, c'est aussi le musée départemental Georges de la Tour qui affiche une collection exceptionnelle de peintures du XVIIe siècle. Et c'est quand on entre à l'intérieur de ce musée qu'on se demande pourquoi on n'a pas eu envie plus tôt de voir de vrais tableaux, vous savez, ceux sur lesquels on voit la trace du pinceau. Et puis Vic-sur-Seille, ce sont de jolies rues avec de beaux hôtels particuliers. En partant, faites un détour par Marsal, la ville de sel des ducs de Lorraine, ville d'histoire, fortifiée par les Français qui voulaient absolument mettre la main dessus, et quand ils l'ont eu, la garder, puisqu'elle était véritablement le bas de laine des ducs de Lorraine. On y voit encore les remparts, la porte de France, et dedans, l'étonnant musée du sel. Vic-sur-Seille, ville d'art et d'histoire, le Saulnois, pays d'héritage et de nature, bah c'est fin bien. En même temps, c'est Lorrain.
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2: Direction la cuisine. Et peut-être que comme moi, vous les laissez tremper pendant des heures en espérant que ça disparaisse magiquement. Mais non. Les flammes basculaient un peu trop fort. Les débordements de sauce ou les projections d'huile sont souvent responsables d'une croûte foncée, un mélange de graisse brûlée et de restes calcinés bien fixés à l'arrière de vos poêles et de vos casseroles. Alors, est-ce qu'il faut absolument passer par la case ponçage intensif? Et c'est pas qu'une question esthétique, Cal, parce qu'une poêle encrassée, ça conduit moins bien la chaleur, son dos adhère moins bien au gaz ou à l'induction, et le nettoyage du plan de travail devient problématique. Ça, c'est toujours une galère, hein, quand on le pose comme ça. Là, on a une jolie auréole bien brune.
3: Noir sur le plan de travail, c'est pas agréable.
2: Et le réflexe, c'est souvent de prendre le premier grattoir qui vous tombe sous la main et à s'acharner. Et puis on n'y arrive pas. Alors ma maman m'est tombée dessus la dernière fois, et parce que frotter trop fort, ça attaque l'émail, l'inox, le revêtement, ça laisse des rayures qui vont retenir encore plus de crasse. Alors comment faire? Ma maman a généreusement saupoudré de bicarbonate de soude le dos de la poêle humidifiée au préalable, hein, sinon le bicarbonate ça ne tient pas. Vous le laissez agir, pas quelques heures, quelques minutes, ça peut suffire, et ensuite vous frottez doucement avec le côté doux d'une éponge, et ça élimine sans trop d'effort les dépôts noirâtres sans rayer la surface de vos casseroles, de vos poêles. Mais merci ma maman.
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1: Va donc mettre en sleu, ça va tomber une aga audio.
2: En Berrichon dans le texte.
1: Le parler Berrichon fourmille d'expressions relatives à la météo. Ah, dame cheux les paysans, on est à la merci du temps qui fait. Sans une boune renopée, une averse, y a rien qui pousse. Mais quand que ça s'abernaudit, que le ciel s'assombrit, que ça monte des gros balins, des nuages d'orage, que ça commence à grouloner, à douner, les paysans, puis les yopis, ils dardèlent. Ah, la grêle, elle pourrait ben tout dégarciller. Ils prient tout, Saint-Blaise et puis Saint-Vincent, que l'orage écoule, et puis que ça se mette juste à pleuviner. Ils attendent que le soleil revienne et dessine un arc-en-ciel, qu'ils appelons des fouets le grand portail des champs. Après la cité, la sécheresse, les tutéraux, ils sont bénaises de voir arriver une chamblée, une averse. C'est ce qu'exprime Hugues Lapeyre dans Une boune trempée.
2: En Berrichon dans le texte.
1: Les cannes chantaient sur la rivière, le vent de galerne soulevait la poussière. C'était mon cap que j'aille à Indlio. Au bon de là, ça timbre dru tout de même. V'là que ça rigole dans les djérés. Ah, recevons un fameux baptême, les djernouilles dans les marais. Les mugnots vont se muffer dans le sfragne. Les poules dardelant sous l'eau vent. Ouh, v'là que ça se déchaîne sur la campagne. Le tonnerre, l'éclair, la pleue et le vent. D'avoir tourné la champlure, j'armar son bal, père éternel. Sur les prés puis les emblavures, boune larme, timbé du ciel. Beuvez, beuvez mes bounes terres, prenez-en don tout votre plein sou. J'en rends du bain et dans nos verres, joiron, cette année, fumez le vin doux.
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3: Alicia Maglio a 33 ans, elle est employée dans les ressources humaines au Luxembourg. Elle a remporté en octobre dernier un concours qui vise à valoriser des femmes aux formes généreuses, le concours de Miss Curvry. Bonjour Alicia.
4: Bonjour Jérémy.
3: Que vous a apporté cette participation finalement à ce concours de Miss Curvy?
4: Cette participation était très importante pour moi. J'ai longtemps eu du mal à accepter mes formes. Pendant des années, je voulais absolument perdre du poids pour m'accepter, être plus heureuse. Et cette aventure a vraiment permis de changer mon regard et d'oser m'accepter telle que je suis aujourd'hui.
3: S'accepter et faire de ses complexes une force, c'est vraiment le but de cette participation?
4: Exactement. C'est bien plus qu'un concours de beauté finalement. C'est vraiment une aventure humaine à travers laquelle on évolue, on se développe. Il y a beaucoup d'ateliers de développement personnel qui sont mis en place par les bénévoles de l'association, puisque je tiens aussi à souligner que c'est une association qui met tout ceci en place, et tout ça permet de faire un vrai travail sur le regard qu'on porte sur soi.
3: Vous parlez beaucoup d'acceptation de soi. À quel moment de votre vie le sujet est devenu un peu central?
4: Je pense qu'après être devenue maman, ça a été central, puisque c'était aussi l'exemple que je voulais montrer à mon fils, de pouvoir s'accepter tel qu'on est, et qu'importe les diversités qu'on peut avoir, s'accepter tous les jours à différents niveaux de sa vie, c'est vraiment quelque chose d'important, et c'est vraiment quelque chose que je voulais montrer en exemple à mon fils. Et je pense que la maternité a été un peu un déclic pour moi.
3: De nombreuses personnes sont victimes de grossophobie sur les réseaux sociaux. Ça touche aussi bien les anonymes que les célébrités. Pour vous, c'est un facteur de pression, ces réseaux sociaux, ou plutôt un allié pour participer à ce concours?
4: Je pense que les réseaux sociaux, aujourd'hui, on y trouve beaucoup de choses, mais on y trouve aussi une façon et une forme de visibilité. Ça permet de porter ces messages un peu plus haut, un peu plus fort, et de toucher des gens qui peut-être aussi ont du mal à s'accepter. Et donc pour moi, c'est vraiment un vecteur de partager des messages d'acceptation de soi et de confiance.
3: Quel message vous aimeriez justement transmettre aux femmes qui n'osent pas encore s'assumer pleinement?
4: J'aimerais vraiment qu'on puisse en tout cas se voir tel qu'on est, vraiment au-delà d'un chiffre, d'une taille. On est tellement beaucoup de choses, on a énormément de valeur, et c'est vraiment de se regarder avec beaucoup plus de douceur et de bienveillance, et qu'on mérite toutes, chacune, toutes et tous aussi, puisque ça peut toucher aussi plus largement, de se voir autrement et de porter un regard vraiment bienveillant et respectueux envers son corps.
3: La finale de Miss Curvy France se déroule dans les Landes le 11 avril prochain. Vous y allez avec l'envie de remporter le titre. Quelles sont les différences finalement avec un concours classique comme Miss France?
4: Les différences, c'est vraiment un concours qui va porter sur la beauté des cours. Donc déjà, on se retrouve ici sur une différence. Mais c'est aussi vraiment, comme je le disais, un chemin d'acceptation. Et donc, c'est un peu la concrétisation de pouvoir aller porter ces belles valeurs sur une scène nationale. et aussi de pouvoir faire briller la région par la même occasion. Et c'est en tout cas avec tout ça que je vais porter les couleurs de la Lorraine aux France, avec l'envie de pouvoir faire évoluer les regards justement sur les courbes et sur l'acceptation de soi d'une façon générale.
3: Merci Alicia, à bientôt.
4: Avec plaisir, merci beaucoup Jérémy.
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5: Désolé de vous décevoir si des Marseillais écoutent la radio. Vous avez droit de rester. Voilà, Jules Pernaut, ce nom ne vous dit sans doute pas grand-chose. Je vous explique. Nous sommes en 1915, dans le quartier de la rue des Teinturiers, à Avignon. Jules-François Pernaut, 89 ans, est furax. L'État vient de publier une loi interdisant l'absinthe. Problème, l'usine de Jules-François Pernaut produit une liqueur qui a justement un succès fou à base d'absinthe. Le fiston Jules-Félix Pernaut, oui, ils ont quasiment le même nom, âgé lui de 43 ans, décide alors de contourner cette loi et de lancer une nouvelle boisson, l'anis Pernaut. Nous sommes en 1918. Une boisson constituée à partir d'une essence proche de l'absinthe, sauf que là, c'est de l'anis. 6 ans plus tard, le succès est fou. Il est tellement important que les usines déménagent à Montfavet et puis la firme quitte le Vaucluse pour la région parisienne. Alors jusque-là, tout allait bien pour les Pernaut, mais Paul Ricard est arrivé. En 1932, le Marseillais Ricard fait son entrée sur le marché et obtient le droit de vendre sa boisson, anisée à 40 degrés, soit 10 degrés de plus que la bouteille Pernaut. Et puis le génie de Paul Ricard, c'est aussi le marketing. Le nom générique à sa boisson sera Pastis, tiré de pastisson. Voilà, ça veut dire mélange en provençal. Et puis il y rajoutera aussi une promesse inédite, le vrai Pastis de Marseille. C'est pour ça qu'on pense en fait que le Pastis vient de Marseille. Bref, c'est une boisson qui fait penser au sud, aux vacances et à la Provence. Alors je vous passe des années et des années de guerre. Il faudra attendre 1975 pour justement enterrer l'âge de guerre entre Pernaut et Ricard, avec la fusion et la création du Pernaut Ricard, aujourd'hui leader mondial dans les spiritueux. Allez, sans rancune, c'est bien connu, l'apéro rassemble. Je compte sur vous, hein, avec modération.
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1: Je vous emmène dans un salon de thé andouillé qui a ouvert ses portes il y a quelques mois. C'était l'été dernier. Ça s'appelle Au coin de la tasse, un lieu tenu par Marie-Annick Vicard Coap. Et comme dans tout bon salon de thé, on peut aussi boire du café. Ça tombe bien, Marie-Annick m'en offre un. Bon, ben merci pour le petit café, Marie-Annick.
2: Eh ben de rien, avec plaisir.
1: Oui, parce que vous aussi, vous buvez un café. Oui. Vous ne buvez pas de thé, alors?
2: Je bois les deux.
1: Ben quand on vend les deux, c'est bien de connaître les deux.
2: Exactement.
1: Pourquoi vous avez créé ce lieu?
2: Parce que j'avais envie d'ouvrir un salon thé depuis des années. Pour moi, la commune d'Andouillé, ça a été une opportunité. Je suis arrivée sur la commune il y a 2 ans. Et je voulais monter un lieu différent, qui me ressemble, et dans lequel on pouvait accueillir des ateliers, où ce soit aussi un lieu de rencontre intergénérationnelle.
1: Mais vous aviez déjà tenu un commerce avant?
2: J'ai été libraire pendant 10 ans.
1: Je propose qu'on se lève, Marie-Annick. Comme ça, on va pouvoir aller faire le tour de ce salon de thé. Bon, c'est pas si grand que ça, mais il y a quand même plusieurs pièces. Hein. Là, on est dans la pièce principale. C'est là où vous proposez le thé, les cafés, il y a quelques gâteaux. C'est vous qui avez fait la décoration de ce lieu, parce que c'est très très joli. Hein.
2: Merci beaucoup. Oui, c'est moi. Donc, toutes les tables et les chaises ont été chinées dans les différentes recycleries Emmaüs de la Mayenne. Le buffet qui me sert à présenter les cafés, je l'ai acheté chez une dame sur Andouillé aussi, donc le meuble 100% local.
1: Il y a aussi un coin librairie, et puis nous entrons dans l'autre pièce de ce salon de thé, où je continue à parler de décoration avec Marie-Annick. Je vois qu'il y a des photos d'Andouillé, de vieilles cartes postales. Je ne sais pas si on voit d'ailleurs votre commerce sur ces cartes postales?
2: Alors, on voit le bâtiment, effectivement, sur toutes les cartes postales, puisque fin 19e, début 20e, le bâtiment accueillait donc un hôtel, le Lion d'Or, qui ensuite est devenu dans les années 50-60 la Poste, avant d'être le cabinet notarial dans les années 90, et donc depuis la fin de l'été, un salon de thé.
1: Et c'est dans cette petite salle du salon de thé que sont régulièrement proposés des ateliers, alors ça peut être des ateliers d'écriture, de dessin. Je retourne ensuite dans la salle principale, où sur le comptoir j'observe de très très beaux gâteaux.
2: Je travaille avec la boulangerie d'Andouillé qui est la Tendresse, qui me prépare cakes et tartes, et moi de mon côté je fais le cheesecake et je fais des scones. Donc des scones, c'est des petits pains anglais.
1: Bah moi, je vous prendrais bien un petit bout de gâteau. Alors avant de partir, c'est cheesecake. Vous faites le cheesecake?
2: Moi, je fais le cheesecake, oui. Je sers ça.
1: Marie-Annick, avant que vous alliez me préparer l'assiette avec du cheesecake, je vois quand même qu'il y a un nain au niveau de la caisse de votre salon de thé.
2: Oui, c'est un nain que m'a offert une amie pour l'inauguration, et j'ai trouvé qu'il avait toute sa place dans la décoration du salon de thé.
1: Mais je pensais que c'était un endroit où, vous savez, comme le petit cochon, on peut mettre sa pièce, mais non, vous n'avez pas prévu ça.
2: Si, mais c'est pas le nain.
1: Ah, c'est pas dans le nain. Ah oui, c'est à côté, on peut mettre une petite pièce.
2: Exactement.
1: Mais attendez, c'est quoi ça?
2: Ça, c'est un personnage des films Ghibli, Voyage de Chihiro.
1: Ça fait du bruit?
2: Oui, tout à fait.
1: Mais c'est trop génial. Il fait un petit rototo à la fin.
2: Exactement, c'est parce qu'il a bien digéré le pourboire.
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3: Voici Catherine de Saint-Denis-la-Chevasse, entre les Lucs-sur-Bologne et les Essarts en Bocage, en Vendée. Catherine, elle est très investie dans la vie de sa commune. Elle fait vivre avec passion le petit musée des ustensiles, un lieu qui raconte le quotidien d'autrefois et le patrimoine local. Catherine, d'ailleurs, très attachée à ses racines.
4: Je suis vendéenne, je suis du cru.
3: Une vraie de vraie.
4: Une vraie de vraie. J'ai fait mes écoles primaires à Saint-Denis, donc oui, une vraie de vraie.
3: Je suis donc avec Catherine, qui est la secrétaire du musée des ustensiles de Saint-Denis-la-Chevasse. Comment vous êtes arrivée dans cette aventure, Catherine?
4: Alors, je suis arrivée dans cette aventure parce qu'une dame voulait créer quelque chose pour faire connaître la commune. Donc, nous avons créé une association en 1996 et elle recherchait des gens pour l'entourer. Donc, moi, j'étais très attirée par les anciens ustensiles et pour faire connaître la commune aussi.
3: Rappelez-nous un petit peu l'historique de cet endroit où nous sommes là ce matin.
4: L'idée est partie d'un livre écrit par monsieur Jean-Noël Mouret, dans lequel il notait à la fin qu'il n'y avait aucun musée des ustensiles de cuisine en France. Vous savez, nous avions au départ 600 objets, maintenant nous en avons à peu près 1600.
3: Vous êtes engagée donc dans cette association, j'imagine que ça vous prend du temps.
4: Eh bien, c'est beaucoup plus facile depuis que je suis à la retraite.
3: Ça a changé quelque chose dans votre vie, vous Catherine?
4: Eh bien moi, j'étais pourtant dans un travail où j'accueillais du public. Ça m'a ouvert un petit peu, justement, moi qui étais très timide.
3: Vous êtes très à l'aise finalement, vous parlez de timidité, mais en fait vous parlez assez aisément.
4: Ben vous voyez, depuis une vingtaine d'années.
3: On parle aussi dans les associations beaucoup de transmission. Ce musée, il a une histoire, il faut que cette histoire perdure. C'est l'une de vos missions?
4: Eh bien oui, on a un manque de bénévoles jeunes. Nous sommes tous des retraités, donc il faudrait des jeunes pour faire perdurer notre savoir et notre passion.
3: On est d'accord, il est hors de question que ce lieu ferme le jour où malheureusement vous n'aurez plus la force de tenir ce petit musée avec toute votre équipe.
4: Eh bien, ce sera la mort dans l'âme si on doit le faire.
3: Un dernier message, voilà, aux gens qui hésitent encore à s'engager dans le milieu associatif. Vous leur diriez quoi?
4: Eh bien, je leur dirais que c'est un petit peu une leçon de vie quelque part. On côtoie beaucoup de gens. Et puis, c'est un petit peu un apprentissage tous les jours de la vie, finalement.
3: Avec Catherine, vous l'aurez compris, c'est engagement et passion pour la mémoire et les traditions au service de la vie locale et du partage.
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5: Pour changer, je ne vais pas vous apprendre un mot, mais vous apprendre quelques subtilités. Pour écrire en breton, et ensuite place à un prénom, pour changer aussi.
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5: Ouais, c'est la journée du changement. Alors je vous apprends chaque jour des mots, la pratique orale c'est bien, mais l'écrit c'est important aussi. Alors dans l'alphabet breton, il y a deux ou trois petites choses à savoir. En premier, vous verrez une lettre que vous connaissez mais que vous ne prononcez pas bien. C'est le C'H qui sert à écrire le son RE, et donc pas CHE ni QUE, c'est RE. C'est un gros H aspiré, pensez à un hangar, hein, voilà, comme ça va vous aider. Ensuite, une autre chose à savoir, pas de bol, le cul n'existe pas en breton, on parle pas de cul, mais à la place, nous avons le K, qui sert à remplacer donc le cul, mais aussi le C, et ça sert à faire le son que. Un K, tout simplement. Donc avec ça, vous ne devriez plus confondre C'H, c'est le he, le hangar, hein. Et si c'est un K, eh ben là, vous pourrez dire K. Ça paraît bête comme chou, mais c'est important à connaître pour pouvoir écrire, mais aussi lire et retrouver la bonne prononciation. À vous de répéter, ou alors écrivez-le quelque part pour vous en souvenir.
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5: Et pour changer des noms de lieux de famille, un prénom aujourd'hui qui est sûrement parmi les plus répandus, ou du moins dans le top des prénoms bretons, c'est Maël, avec sa variante Maëlan. Alors Maël, c'est un très vieux prénom, commun à d'autres langues celtiques. Maël, ça vient du Moyen-Âge, de l'époque du vieux breton, et ce nom était celui des princes ou des chefs de clan, à l'époque où la Bretagne était clanique, évidemment. Mais ce joli prénom est resté. Maël, c'est un prénom masculin, féminisé depuis peu, mais Maël, c'est le chef de clan, et dans Maëlan, eh bien là on a une contraction de Maël et Tan, qui donne Maël Dan. Et ensuite, Maëlan, c'est-à-dire le chef de feu, donc au caractère bien trempé. C'est lissé en Maëlan. Voilà. Il est temps pour moi de vous laisser, de vous dire à demain, même heure, Canoir-Houas.
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2: Et je suis ravie de retrouver dans cette rubrique celle qui a été la révélation littéraire drômoise de 2024, Valérie Patureau, avec sa cuisinière des Kennedy qui a conquis 100 000 lecteurs l'année dernière. Elle publie cette rentrée aux Escales, un très très beau troisième roman qui s'appelle L'Enseveli. L'Enseveli, c'est d'abord l'histoire d'Abel, poilu de la Grande Guerre, blessé au combat en sauvant un inconnu. Il est transféré dans un hôpital de fortune où il va faire la connaissance d'un mystérieux voisin de lit, une gueule cassée qui, incapable de parler, va communiquer avec lui à l'aide d'un petit carnet. Adrien, c'est son nom, est médecin et officier, tandis qu'Abel, simple soldat, vient de la Drôme paysanne. Mais là, pour passer les journées, ils vont se raconter l'un à l'autre et tisser un lien si puissant que lorsqu'ils seront séparés, il faudra à tout prix se retrouver. Pourquoi Valérie Patureau a-t-elle voulu redonner vie à des combattants de la Grande Guerre? C'est la question que je lui ai posée.
3: Peut-être parce que je suis la dernière génération à les avoir croisés. Je m'en souviens très bien, je devais avoir 7-8 ans et le frère de ma grand-mère me terrorisait parce que quand on allait chez lui, il retirait son œil de verre et donc il avait eu un terrible, voilà, sur un obus pendant la guerre de 14. Moi j'ai un intérêt très fort pour l'histoire, pour cette période particulière de l'histoire aussi, parce qu'elle représente vraiment, je trouve, au même titre que la Révolution française, elle représente le socle de notre société moderne. Et je suis pas historienne, donc j'ai pas du tout voulu écrire un livre sur la guerre. J'ai voulu écrire un livre sur l'amitié et surtout poursuivre ma quête que j'avais déjà dans Nésida de cette interrogation sur le déterminisme social qui fait que nous rencontrons tous, sans que ce soit vraiment conscient, des gens qui partageons à peu près les mêmes choses, les mêmes... Voilà. Et il n'y a pas 36 circonstances. Il y a l'hôpital qui parfois vous amène à partager une chambre d'hôpital avec quelqu'un qui n'a pas du tout la même vie que vous, ni en âge, ni en lieu, ni rien. Et puis la guerre. Et c'était vraiment ça mon sujet. Et là, j'ai eu envie de m'intéresser, de m'interroger sur la sensibilité des hommes qui, en fait, n'est pas si lointaine de la nôtre.
2: Et puis, contrairement à la cuisinière des Kennedy, on est dans un roman du temps long.
3: C'est vrai que dans la cuisinière, je suivais sa vie, et Dieu sait que sa vie est assez trépidante et qu'elle nous emmenait d'épisode en épisode. Là, c'est un temps long, c'est un livre à la fois de terre, je dirais, parce que la terre est présente tout le temps, la terre qui vous engloutit, la terre qui... Enfin, c'est vraiment un livre de terre et un livre sur le temps, parce qu'il n'y a que dans ce temps long qu'on arrive aussi à se connaître, à se livrer, à apprendre les uns des autres. La grosse différence aussi avec mes deux premiers romans, c'est que c'était des histoires qui parlaient de personnages qui avaient existé. Là, ils sortent tous les deux de mon imagination. Ils sont nourris de tout mon imaginaire qui a été bercé par tous ces livres formidables sur cette période. Et beaucoup de choses de ma propre vie, sans s'en rendre compte, les deux grand-mères présentes dans ce livre, bah, ce sont les miennes. Mais je ne sais pas si je l'ai vraiment décidé. Je crois que c'est vraiment arrivé au fil de l'eau.
2: Et de cette écriture puissante de Valérie Patureau qui, en quelques mots, fait naître des images fortes, des émotions qui vous envahissent, c'est vraiment une magnifique écrivaine que je vous conseille de découvrir avec L'Enseveli qui est paru aux Escales.
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4: J'aimerais bien être riche parce que je veux bien payer une maison, une voiture. Pas forcément tout ce qui coûte très cher, parce qu'on n'en a pas forcément besoin. J'aimerais bien avoir beaucoup d'argent, et comme si j'étais au Club des Paris, pour bien me nourrir, pour avoir des belles voitures,
5: pour partir en vacances. Et aussi, si on n'a pas de maison, du coup, s'il a de l'orage, du coup, ça va nous tomber dessus et on va être mort.
6: On peut être riche, si on a déjà une maison, on peut s'acheter une maison de luxe, des voitures de luxe, par exemple une limousine.
7: Ma BM, ça voulait dire. qu'on était riche.
4: J'aimerais bien être riche parce que je veux bien payer une maison, une voiture. Pas forcément tout ce qui coûte très cher parce qu'on n'en a pas forcément besoin.
5: Bah aussi j'aimerais avoir de l'argent pour ceux qui sont pauvres, pour les aider ou leur acheter une maison et des aliments. Je trouve que ça sert à rien d'être riche parce que on peut être normal, c'est mieux d'être normal parce que quand on est riche, je trouve que c'est pas très gentil parce que ça donne envie aux autres, mais vu qu'ils ont pas assez d'argent, et ben ça leur donne de la tristesse.
8: Je hais ces gens riches qui, avec un peu d'or, croient réparer les malheurs dont ils sont responsables.
9: Et ça veut dire quoi être normal ?
5: Ça veut dire avoir de l'argent, mais pas beaucoup non plus.
9: Est-ce que vous avez envie d'être riche et célèbre ?
5: Non, moi j'ai envie d'être célèbre à la télé, au foot, vu que je fais du foot, j'ai envie d'être célèbre.
4: Bah c'est bien, vu que au moins si tu prends quelque chose à un magasin et que t'es célèbre et que tu t'es déguisé, et bah t'as oublié de payer, et bah au moins celui qui vient te chercher, t'as juste à te déguiser et au moins il voit que t'es célèbre et du coup après il dit pardon.
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10: Une escapade très nature aujourd'hui, à la découverte des tourbières des Landes. C'est une spécificité de notre département, un milieu préservé. Karine Dos Santos est naturaliste au département des Landes.
11: Ah, les tourbières, elles sont plutôt nichées au cœur du massif landais. Ce sont des véritables joyaux écologiques. Ce sont des zones humides qui sont composées d'un sol qu'on appelle la tourbe. Cette fameuse tourbe est constituée de 20 à 30% de débris de végétaux et de 70 à 80% d'eau. Les végétaux qui composent cette tourbe sont essentiellement des sphaignes, donc ce sont des mousses de la famille des bryophytes. Et la particularité de ces mousses, c'est que ce sont des véritables éponges. Elles sont capables d'absorber jusqu'à 30 à 40 fois leur poids en eau. Alors pour un titre d'information, un tapis de sphène de 1 mètre carré de surface sur 20 cm de hauteur peut stocker jusqu'à 70 kg d'eau. Et forcément, ces sphènes vont interagir avec le milieu en absorbant des sels minéraux, en échangeant des ions, ce qui va conduire de façon simplifier, hein, parce que c'est un peu plus complexe au niveau chimique, à acidifier ces milieux. Donc on a généralement des tourbières landaises qui sont plutôt acides, avec des pH de 4 à 5, donc relativement acides, ce qui va induire des conditions de vie très particulières pour les espèces qui vont y vivre. On va dire qu'une tourbière est active si les sphènes continuent à se développer. Par contre, si elles commencent à régresser, elles vont plutôt être en voie de dégradation. Et à ce moment-là, on va voir d'autres espèces apparaître, des bruyères, du chouin noirâtre, de la moulinie, des arbustes tels que les saules, voire du piment royal, et forcément tout le cortège d'espèces qui vont avec. Donc on va diviser deux catégories en fonction de l'alimentation en eau, celles qui vont être alimentées par les fameuses nappes phréatiques, les nappes souterraines, et celles qui vont être plutôt alimentées par le réseau hydrographique ou les eaux de ruissellement. Donc ça va être plutôt des tourbières qu'on va trouver en proximité des rivières ou en périphérie des étangs. On va pas oublier le secteur des Barthes de la Dour, qui est quand même très connu et qui surtout regorge de tourbières. Mais on va dire que les espèces les plus impressionnantes pour les enfants, notamment quand on fait des animations scolaires, ce sont les fameuses plantes carnivores. Drosera, donc les Drosera à feuilles rondes et à feuilles intermédiaires, et la grassette du Portugal. Au niveau de la faune, on a le fameux lézard vivipare qui va être inféodé à ce type de milieu, et certaines libellules, dont la Cordulia corfer et le fameux papillon emblématique un peu des tourbières, qui est le fadet des lèches, dont le département a une responsabilité assez forte pour sa conservation.
10: En raison de la fragilité du milieu, une seule tourbière est ouverte au public, la tourbière de l'Estanque à Metz, aménagée avec panneaux, pontons d'observation, circuits de randonnée et accessible aux personnes à mobilité réduite. Recommandée par ICI Gascogne.
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1: Julien Jourdan et je suis le créateur de la marque Unical et basket personnalisable à Limoges.
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1: Je représente la 7e génération de ma famille, donc c'est une certaine fierté. J'avais des ancêtres qui étaient tous cordonniers bottiers, mon papa était styliste en chaussures. Et donc moi j'ai fait ma carrière pour plusieurs marques françaises pour lesquelles je travaillais en tant que bureau d'études. Et je suis revenu donc dans la région en 2017 pour prendre la direction du bureau d'études des chaussures Weston.
3: Alors là, à Weston, vous aviez quand même un joli poste. Vous n'êtes pas parti fâché, on va dire.
1: Non, au contraire.
3: Et vous avez décidé... Un peu comme beaucoup, ce moment Covid en fait a changé un petit peu la trajectoire de votre vie finalement.
1: Tout à fait, mais comme beaucoup en fait, le Covid a changé ma vie. C'est, je suis resté chez moi pendant 2 mois, puis s'en est suivi une réflexion sur mon avenir professionnel. Et c'est vrai que le désir de créer une marque qui me soit propre avec vraiment ce que je souhaite créer a été le plus fort. Et j'ai décidé donc de lancer cette marque un peu atypique où en fait on va fabriquer toutes nos baskets donc dans ce petit atelier qui est au centre-ville de Limoges. De la coupe au bichonnage, donc toute la fabrication est made in Limoges, c'est un peu ma fierté.
3: Ça vous tenait à cœur vraiment d'avoir un produit pour les Limougeaux, fabriqué 100% à Limoges et pas extériorisé?
1: Tout à fait, donc c'est le concept. Mon but c'était vraiment de faire du local, donc il faut savoir qu'on s'approvisionne au maximum en local, on rachète du cuir dans la région, pas forcément de tannerie de la région, mais on rachète à des entreprises de la région. Et le but c'est que le Limougeau vienne nous voir, demande sa basket telle qu'il la veut, on la fabrique, on lui livre et c'est un circuit court et qui est vraiment qui font partie vraiment de mes valeurs.
3: Oui, c'est aussi une des particularités d'Unica, c'est-à-dire que ce sont des baskets personnalisées, c'est-à-dire qu'en fait, on porte déjà une basket fabriquée ici et en plus... qui nous correspond totalement, puisqu'on choisit les couleurs, on choisit comment ça se passe concrètement.
1: Oui, effectivement, donc basket personnalisable. Alors, je pense qu'on n'est pas les seuls à faire ça. Personnalisable en illimité, c'est-à-dire qu'on a une technique d'impression sur cuir qui nous permet à la fois d'imprimer nos propres motifs, mais c'est-à-dire que monsieur tout le monde peut venir et nous dire, mais moi je veux un petit logo comme ci, je veux un petit logo comme ça. On peut faire carrément ses propres dessins. Notamment, on fait beaucoup de collaborations avec des artistes limougeaux qui nous font des œuvres sur les baskets. On les sort en série limitée et elles sont numérotées. Donc, c'est un peu la petite fierté de sortir quelque chose. C'est avant tout un produit local, mais en plus, on a une vraie valeur ajoutée où vous ne pourrez jamais retrouver la même basket.
3: Vos parents voient ce que vous faites? Qu'est-ce qu'ils en pensent? Comment ils réagissent? Parce qu'ils étaient dans le métier aussi.
1: Tout à fait. Alors, pour tout vous dire, de quitter une société comme Weston a été un petit choc pour eux quand même. Parce que c'est vrai que c'est une marque qui représente la France et qui est vraiment une belle entreprise. Je pense qu'il y a un peu de fierté. Maintenant, c'est vrai que j'ai commencé dans mon garage seul. Maintenant, on est 6 personnes. Et j'avoue, je suis un peu fier.
3: Et si vous aviez l'occasion, si j'avais une petite baguette magique et que je vous donnais l'occasion d'aller voir vos aïeux, les autres, ceux qui malheureusement ne sont plus là aujourd'hui, qu'est-ce que vous leur diriez? Comment vous leur présenteriez la chose? Parce qu'ils étaient dans le métier aussi, rappelons-le.
1: Je n'ai rien inventé, on va dire, parce que je reproduis exactement le même concept que mes aïeux. En fait, j'ai fait exactement la même chose. Je n'ai rien inventé, sauf que j'ai créé cette basket qui est personnalisable, qui a une vraie identité. Et voilà, je les remercie pour m'avoir soufflé l'idée.
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4: Louis Hachette, fondateur de l'un des plus grands groupes d'édition au monde. Mais saviez-vous que tout a commencé à Rethel? Louis, dès son plus jeune âge, se tourne vers la lecture. Un amour, d'ailleurs, qu'il ne quittera jamais. À peine adolescent, il quitte sa ville natale avec sa famille pour Paris, où sa mère travaille comme lingère dans un grand lycée. Et c'est à la capitale qu'il va faire ses études, notamment en droit. Mais c'est un autre domaine qui va capter son attention, l'édition. À 26 ans seulement, il fonde sa propre maison d'édition. Très vite, elle prend une ampleur considérable et en quelques années, elle devient le premier groupe d'édition en France. Et qu'est-ce qui explique un tel succès? Eh bien, c'est surtout son modèle commercial novateur. Louis Hachette comprend que pour toucher un large public, il faut adapter les livres aux besoins du public. Qu'il s'agisse de manuels scolaires, de dictionnaires ou d'ouvrages destinés aux jeunes lecteurs, son intuition est de créer des ouvrages pédagogiques, accessibles à tous à des prix raisonnables. Et le pari est réussi, car ses livres se retrouvent dans toutes les écoles et contribuent à l'émergence d'une véritable culture populaire. Loin de se cantonner à l'édition scolaire, il diversifie rapidement son catalogue en publiant des romans, des biographies, des récits de voyage ou des ouvrages scientifiques. Et c'est là toute la force de sa vision. Il parvient à offrir à la fois des livres éducatifs, mais aussi des œuvres littéraires qui font de sa maison un acteur incontournable du paysage éditorial français. Un autre point marquant du génie commercial de Louis Hachette, la distribution des livres. Il innove en installant des points de vente dans des gares, là où le public est nombreux. Des points de vente qui s'appellent aujourd'hui Relais. Louis Hachette s'éteint à 64 ans, mais son nom et son œuvre perdurent toujours à travers l'énorme empire qu'il a créé. Le 9 février 1953, Henri Philippe Acquis, des éditions Hachette, publie les premiers titres d'une collection appelée « Un grand avenir, le livre de poche ». Un format qui séduit un public jeune car le prix est plus raisonnable. Aujourd'hui, les éditions Hachette sont parmi les plus grandes maisons d'édition au monde, mais tout a commencé à Rethel, grâce à ce jeune homme passionné par les livres et déterminé à démocratiser la culture. Louis Hachette, véritable pionnier de l'édition, c'est l'un des trésors de Champagne-Ardenne.
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5: Est-ce que vous avez déjà fait du vélo-rail à Beaumoreux-les-Mines ? C'était quoi ce chemin de fer ?
6: Daniel Bouer, le parcours proposé, c'est sur la ligne qui vient de Vieilleville, Saint-Nizier, Beaumoreux. Et nous exploitons la ligne qui finit de Beaumoreux à Bourg-en-Neuf. C'est un vélo sur rail, tout simplement. Cette ligne de chemin de fer, elle date de 1883, le 5 août 1883. À l'époque, il y avait le transport du charbon. En plus, il y avait sur Bourg-en-Neuf. Bourg-en-Neuf, c'est un site, un centre industriel à l'époque. C'est important sur la porcelaine, sur le transport de pierre. Enfin bref, il y avait beaucoup d'activités. Et puis aussi, cette ligne était une ligne dédiée aussi aux voyageurs. Le dernier train que moi-même j'ai vu, c'était à l'an 2000. Bon, très vite est venue l'idée qu'il fallait mettre en valeur le site minier. On a fait le musée, un musée de la mine, 2003. Et puis en 2009, on a ouvert ce vélo-rail.
7: Moi c'est Catherine.
8: Moi c'est Gaëtan.
9: Christophe.
10: Lucie.
11: Ving.
8: On vient surtout faire du sport en fait.
10: Pédaler.
12: On est en vacances pour 5 jours dans le coin. On a découvert ça par des prospectus un peu par hasard.
13: C'est moi hier soir qui ai trouvé ça une activité qui plaisait aux enfants. Donc je me suis dit ça va plaire à toute la famille. Et voilà, nous voilà là.
14: On va fermer le bâton. Après maintenant,
15: Joël. On est au départ du vélo rail.
5: Ça marche comment cette histoire ?
15: Alors c'est un vélo 4, 5. Ils ont un appareil pour retourner au bout des 5 km. Une fois qu'ils sont là-haut, ils retournent, ils mettent leur vélo au fond, ils repartent après. Mais ils attendent que tout le monde soit arrivé là-haut avant de repartir. On peut pas, comme c'est un aller-retour de 5 km sur le même bois, on est obligé d'attendre. Voilà. L'histoire, c'est l'histoire de la mine, de Beaumoreux-les-Mines. Et c'est là qu'après, on a mis le vélo rail de la mine. 2009, depuis l'ouverture, celui-là. Voilà.
5: C'était comment l'ouverture ?
15: Ah, c'était pas comme ça. On n'avait pas les mêmes vélos au départ. Non. C'était pas. On a changé de vélo entre-temps. Ben, ceux-là, ils sont mieux, ceux-là.
16: Venez par là, s'il vous plaît. Ah, juste là, mettez-vous en haut où il y a le monsieur au banc.
17: Au revoir.
18: Au revoir.
17: À la prochaine.
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1: En plein cœur de Tillières-sur-Avre, je demande la famille Giraud. Vous allez faire la connaissance de Mika, le papa, Ambre, la fille, et Mano, le copain de la fille. J'aurais bien aimé vous présenter Céline, la maman, mais elle est au boulot. Faut bien qu'il y en ait qui bosse. Céline, vous la verrez demain, vu que j'ai des raisons de dormir chez eux ce soir. Je vois pas de porte, alors je toque au carreau. Une jeune fille ouvre la fenêtre.
2: Hello, Ambre.
3: Oui, c'est ça.
2: Papa, il est pas là?
3: Il doit être à l'intérieur, je pense.
1: Ok, j'entre comment?
3: Je vais t'ouvrir le portail.
2: Ah, t'es trop mignonne.
3: Peut-être c'est ouvert, je sais pas.
2: Bah, je regarde,
3: t'ouvrir.
2: Hein.
3: Ouais.
1: Bah, j'avais pas vu le portail. C'est ouvert.
2: C'est moi?
1: Non, c'est ouvert.
2: Tu vois, c'était ouvert.
1: Bah ouais. Mika a l'air d'aller bien.
2: Très bien, très bien. Pourquoi c'est bien.
1: Si grand ici?
2: Parce que c'est un ancien relais de poste, l'ensemble.
1: Ah, d'accord.
2: Ouais, c'était considéré un peu comme une ferme. Ici, il y avait des chevaux.
1: Regarde ces perdus grands ouverts qui sont ni grands ni verts à la base, mais qui se demandent ce que tu viens faire là.
2: Je viens ouvrir parce qu'il paraît que c'est une famille d'artistes ici. Papa, maman.
4: Ouais, Ambre.
2: Mano, tout le monde est dans l'art, quoi.
4: Oui, un petit peu, ouais.
2: C'est toi qui as impulsé tout ça
4: hein. Alors, je pense, hein, je suis le premier. Hein. C'est les enfants qui ont suivi. Hein. On appelle ça reproduction sociale. Hein. Un artiste fait des enfants artistes, voilà, ouais. C'est ça.
1: Vous avez fait la connaissance d'Ambre?
3: Moi, je fais un peu tout, mais surtout de l'installation et de la performance. Donc, je mélange plein de médiums, surtout dans la sculpture. Et après, j'intègre des éléments de son, de vidéo dedans.
1: Et papa, il fait quoi?
4: Si tu fais le tour dans la maison, on va voir qu'il y a pas mal de peintures, peintures objets, des sculptures.
1: Voilà. Et Mano, il fait quoi?
3: Des films 3D et du son.
1: Et Cécile, la maman, elle s'exprime beaucoup dans le textile.
4: Voilà.
1: Tout ça sur l'impulsion de Mika, le papa.
4: Bah, finalement, c'est dans le lieu dans lequel où ils ont dû me voir. Et Ambre, toute petite, elle était à la fois dans le bac à sable, le béton, les briques, après les petits bricolages, puis après dans les œuvres, dans la peinture à l'atelier, et ainsi de suite, quoi.
1: À la base, la famille n'est pas du coin.
4: On n'est pas vraiment normands. Mes enfants sont normands parce qu'ils sont nés en Normandie, mais nous, on vient du Loir-et-Cher.
5: Ah, ta famille habite dans le Loir-et-Cher. Ces gens-là ne font pas de manière.
1: Je crois qu'on vous avait pas encore présenté Mano.
6: Mano, Mano.
1: Le vidéaste de la famille.
2: Ça va, Mano? T'es réveillé?
7: Ouais, c'est bon, je me suis réveillé.
1: Bah, il dormait pas, il bossait.
2: Hein. C'était 3D, tes images de synthèse.
7: Ouais, là je bosse des storyboards pour un film.
2: Et tu fais une école?
7: Non, j'ai fini là.
1: Il a fini.
7: J'ai fini et depuis que j'ai quitté les Beaux-Arts, je me suis mis à l'animation 3D.
2: Là, c'est un atelier là.
4: Oui.
2: Ah, mais il y avait de la place, hein.
1: Il en faut pour toute la famille.
4: J'ai coupé la radio, j'avais mis la radio donc.
2: T'avais mis quoi comme radio?
1: Change de sujet.
2: Ah, ici c'était le.
1: Bravo.
2: Voilà. C'était pour les chevaux, quoi.
4: Alors, t'as la mangeoire, t'as même l'abreuvoir qui est en dessous là, qui est en zinc.
2: La mangeoire sert de rack aujourd'hui pour les tableaux de qui? De toi alors?
4: Surtout de moi, ouais. Donc là, c'est la partie atelier, artiste. On fait des toiles, la peinture, la sculpture, découpage, assemblage. Il y en a un peu partout.
1: Sinon, Fred, t'avais pas un truc à leur dire?
2: Je vais dormir chez vous ce soir.
4: Si tu veux, il n'y a pas de problème.
2: Et puis, il n'y a pas de problème, il y a surtout de la place.
4: Ah, bah, il y a surtout de la place, oui, voilà. Beaucoup de place.
2: Parce qu'il y a un truc qu'il faut absolument que vous me...

0: On nous répond, ben non, fait pas froid. C'est le vent qui est froid. Je pourrais la taper, la personne qui me dit ça. Parce que la conséquence directe du vent froid, c'est qu'il fait froid. Du coup, avance et ferme votre gif. Donc, je résume. Il fait froid, mais il fait beau. Il y a quelqu'un qui a allumé la lumière et d'un coup, vous voyez votre cousine enlever son manteau, tirer sur son col et pousser un soupir. Je sais pas ce que j'ai étouffe d'un coup. Et son mari de répondre, qu'est-ce que t'as tes vapeurs de belle-mère? Ne paniquez pas. Oui, qu'ils aient fait là pour vous aider. Je vous comprends, ça surprend. Bon, ce n'est pas très 21e siècle comme expression. Mais c'est celle qu'utilisait ma grand-mère quand elle avait une bouffée de chaleur. Ou quand elle remarquait que quelqu'un avait anormalement chaud. Cocteau, tête rouge, t'as des vapeurs de belle-mère ou quoi?
1: Définition.
0: Les vapeurs de belle-mère sont originellement les bouffées de chaleur dont souffre la majorité de la gente féminine lors du dérèglement hormonal conséquent de l'arrivée de la ménopause. Quand je parle des filles et de leurs soucis, en général, je préfère partir dans le médical par les temps qui courent, c'est plus sûr. Et puis c'est imagé, parce que dans l'esprit de ma grand-mère, que je rappelle est enterrée au cimetière de l'Est depuis les années 80, je replace dans le contexte. Hein. La ménopause atteignait essentiellement les belles-mères. Ou si vous préférez, si t'es belle-mère, t'es forcément ménopausée. Et je tiens à préciser qu'elle disait ça aussi aux hommes. Mais quand est-ce que ça peut vous arriver d'avoir des vapeurs de belle-mère, par exemple?
1: Exemple.
0: En écoutant le discours de Vladimir Poutine, en s'apercevant que son match Tinder, ben, c'est sa sœur, avec leur nouvelle mode de pas mettre la photo en plus. Et alternative à vapeur de belle-mère, il y a « J'ai chaud, je crois que j'ai une buée ».
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funk et pop soyeuse, De Velours, c'est un style à part sur la scène toulousaine. 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
1: 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Lucas Vanitou, bonjour.
2: Bonjour.
1: Vous êtes le fondateur de l'association Belfortaine Objectif Égalité, qui existe depuis combien de temps ?
2: Nous entrons dans notre 7e année. J'ai créé l'association avec mon ancien animateur jeunesse à la ville de Belfort en 2019. Nous avons deux pôles au sein de l'association. Un pôle famille avec lequel nous réalisons des animations socio-éducatives, socio-culturelles, directement au pied des immeubles. Et des projets collectifs avec elle. Et puis un pôle jeunes solidaires dans lequel nous réalisons des animations plutôt sur la thématique qu'on appelle l'éducation à la citoyenneté, à la solidarité internationale.
1: Quand j'entends international, ça veut dire que vous allez parfois très très loin pour réaliser ces projets.
2: Alors ça nous arrive, oui, tous les deux ans on porte un projet fort qui s'appelle les périples solidaires et culturels, et nous avons déjà financé à distance pour raison Covid, on n'avait pas pu s'y rendre au Cambodge, trois puits aux Philippines. Nous sommes en relation avec une école. Et puis dernièrement en Indonésie, en novembre dernier, avec un nouveau groupe de jeunes, nous nous sommes rendus là-bas.
1: Des jeunes de quel âge et qui ont fait quoi ?
2: Alors des jeunes de 16 à 19 ans, dont c'était la première expérience à l'international, qui ont travaillé pendant plus d'un an pour réaliser des actions d'autofinancement, leur permettant de se rendre sur place, certes, mais aussi et surtout de partager vraiment un moment interculturel. Ils étaient en binôme franco-indonésien pour rénover une maison de la nature afin que les enfants de la communauté puissent bénéficier d'apports sur cette thématique.
1: Des projets à l'international, ça c'est OK, avec des jeunes, mais aussi des projets tout près de chez nous et même dans nos quartiers.
2: Tout à fait. Aider au local ne nous empêche pas d'aider à l'international. Donc on a à cœur de privilégier notre territoire également.
1: Quand on se rend compte qu'à Belfort, par exemple, c'est près de 30% de la population qui est en situation de précarité, forcément, ça fait réfléchir et ça donne des idées.
2: Nous, notre enjeu, c'est de travailler avec ces familles-là qui ne se referment pas sur elles-mêmes et donc de continuer à favoriser ce lien qu'il existe entre les publics, précaires ou non d'ailleurs, et de réaliser des interventions.
1: Quel genre d'intervention ?
2: Une rencontre au pied des immeubles avec des ateliers, surtout sur la période estivale, le mardi et le jeudi, sur le quartier des Glacis. On va réaliser des animations de rue et aussi des animations

0: Expo Noctio le jeudi soir. Et ça, c'est conclu en fin d'été par un grand festival qui s'appelle Clôture de l'été, avec des concerts, de la nourriture, des jeux pour les familles, des rencontres et des conférences sur des thématiques, parce qu'on a toujours cette volonté d'avoir un apport éducatif important de façon à essayer d'émanciper le public. Le but, c'est pas de faire à leur place, mais qu'ils apprennent à le faire, plus tard le répliquer.
1: L'association ne manque pas de projets, du grain à moudre donc pour toutes celles et ceux qui veulent continuer à défendre la solidarité et l'inclusion.

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1: On prend de la hauteur aujourd'hui à Montarcher, un village qui cumule plusieurs particularités. D'abord, c'est le plus haut village de la Loire, à 1160 mètres d'altitude. C'est une des plus petites communes du département en superficie aussi. Et puis le lieu où a été produit une archive presque unique en France. Pour nous en parler, j'accueille aujourd'hui Sarah Duris. Bonjour Sarah.
2: Bonjour Eddy.
1: Guide conférencière à l'Office du tourisme Loire-Forêt. Quelle est l'histoire de ce document si rare et ancien ?
2: Il s'agit d'un registre d'état civil. Il recense les naissances, les mariages et les décès sur la commune de Montarcher. Mais ce qui fait qu'il est tout à fait exceptionnel, c'est la date à laquelle ce registre débute, 1468, soit la fin de la période médiévale.
1: Est-ce que cela veut dire qu'il n'y avait pas de registre d'état civil avant ?
2: Non. L'obligation de produire un document comme celui-ci est ordonnée par l'État au XVIe siècle. Et cette ordonnance n'est pas toujours bien respectée par les paroisses. Hein. Ici, la population est recensée avec 70 ans d'avance.
1: Est-ce qu'on connaît l'auteur de cette archive ?
2: Oui, c'est le prêtre de Montarcher, nommé Claude Ferrier, qui a tenu le registre pendant 49 ans. On y lit les noms, les dates et même les métiers des anciens archimontois, mais aussi la météo.
1: Ah, ça m'intéresse. Est-ce que les conditions climatiques de l'époque étaient bonnes ?
2: Alors, c'est difficile à dire parce que ce sont principalement les mauvaises années qui sont inscrites. On lit des sécheresses, des tempêtes et même un tremblement de terre. En 1543, suite à une invasion de chenilles ayant entraîné une famine, l'évêque du Puy prend une mesure exceptionnelle, excommunier les fameux insectes. On vous laisse juge de l'efficacité de cette mesure. Il évoque aussi les épisodes de peste.
1: Des documents qui renferment de drôles de surprises. Où est-il conservé aujourd'hui ce fameux document ?
2: Il est gardé précieusement aux archives départementales à Saint-Étienne. Il a longtemps été le plus ancien registre d'état civil de France et donc a été présenté lors d'une exposition universelle à Paris. Aujourd'hui, c'est le deuxième plus ancien de l'Hexagone, mais c'est le mieux conservé des deux.
1: Un véritable trésor qui témoigne de la vie des habitants de Montarcher. D'autres histoires et légendes sont à découvrir sur place, notamment lors des visites guidées menées par les guides de l'Office de tourisme Loire-Forêt. Merci Sarah Duris.
2: Merci.
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3: Les petits bonheurs, généralement, ce sont des sourires qui se récoltent tous les jours au hasard des rencontres. Il suffit d'un micro ici, de ne surtout pas prendre de rendez-vous et de ne pas se présenter. Ça marche très bien à Megève, par exemple. Nous sommes donc en Haute-Savoie, sur les hauteurs de Megève, au Mont d'Arbois, pendant que des chevaux sont en train de monter dans une bétaillère.
4: Bonjour.
3: Matin de bonheur, venez vous occuper des bêtes.
4: C'est ça, on vient les mettre au chaud, ouais.
3: Ah, c'est-à-dire que là, ils quittent la montagne ?
4: Ouais, ce coup-ci, ouais, c'est bon. Ce coup-ci, on va les ramener, on va les mettre en pension pour cet hiver, ouais. Ils ont passé tout l'été en montagne, donc ce coup-ci, ça y est. Ils vont aller se mettre au chaud pour l'hiver.
3: Ah, eux, ils font toute la saison, hein, ici ?
4: Ouais, ceux-là, ils font toute la saison ici. Il y en a qui sont là pour la monte, il y en a qui sont là pour l'attelage, et puis vu que nous, on est élevage, il y en a, ils sont juste là pour grandir.
3: Vous, c'est pas juste un loisir, c'est votre métier ?
4: Ouais, moi, c'est mon métier, ouais. Je suis cocher palefrenier. Ouais.
3: Quand vous dites pour l'attelage, c'est les calèches qu'on peut voir à Megève, par exemple ?
4: Exactement, c'est ça.
3: Donc, les chevaux, quand ils sont pas attelés, on les voit ici, sur les hauteurs de Megève ?
4: Ouais, c'est ça. Nous, on en a l'Alpette, comme là en face, en haut de la côte 2000. On en a aussi au Mont d'Arbois, là, juste derrière. Et puis, après, au fur et à mesure de la saison, on les fait descendre petit à petit. Puis là, ils atteignent leur point le plus bas sur Megève. Puis après, on les change de département, et puis voilà.
3: Donc là, ils montent dans le bus ?
4: C'est ça, ouais. Ils montent dans le bus, là, genre en mètre 4. Là, après, j'ai mon patron qui va arriver. Il va prendre le reste, et puis après, on va prendre un camion et une remorque. Puis on y charge tout dedans, puis lui, il part cet après-midi.
3: Et là, ils partent où, hein, en résidence d'hiver ?
4: Ils partent dans l'Allier, ceux-là. Ils partent dans l'Allier. Ils ont des gros champs de plusieurs hectares où c'est qu'ils ont du foin, des abris pour eux, de l'eau à volonté, puis voilà.
3: L'Allier, donc en Auvergne, si je ne m'abuse, il fait pas beaucoup plus chaud qu'ici l'hiver.
4: Non, il fait pas beaucoup plus chaud, mais par contre, ils auront plus d'herbe qu'ici, on va dire. Ils auront moins de neige, ils auront un peu plus de foin, un peu plus d'eau, parce que nous, ici, c'est qu'on est tout de suite dans la neige, et puis nous, on n'a pas assez de foin pour tous les nourrir l'hiver, donc on préfère les mettre en pension. C'est beaucoup plus agréable pour eux. Puis pour nous, l'hiver, on a déjà bien assez de boulot comme ça, donc au moins, ils sont un peu tranquilles aussi de leur côté.
3: Alors justement, vous faites quoi l'hiver si vous avez plus de chevaux ?
4: Alors c'est pas qu'on en a plus, c'est qu'on en a moins. Toute la partie élevage en fait part tout en pension et en fait l'hiver nous on fait énormément de calèches sur Megève. On a des grosses calèches qui montent jusqu'à 12 personnes. C'est qu'on fait les fondus en calèche en soirée ou le midi et on fait juste des balades en calèche.
3: Bon, vous j'imagine que le cheval c'est une passion, on fait pas ce métier là par hasard.
4: Mon grand-père était déjà éleveur de chevaux. Là maintenant je bosse chez un ami de mon grand-père. Puis voilà, après on fait ça par passion. De toute façon c'est pas par l'argent qu'on va le faire, hein, comme dans tout métier agricole.
3: Même à Megève.
4: Même à Megève, l'agricole, ça reste l'agricole, à Megève ou pas.
3: Je peux vous demander votre prénom ?
4: Moi, c'est Mathieu, moi.
3: Et c'est quoi le dernier petit bonheur de Mathieu, s'il vous plaît ?
4: Mon dernier petit bonheur, c'est d'avoir fait un galop sur les crêtes de la Côte 2000 en plein été avec le soleil couchant. Et ça, je pense que je m'en souviendrai jusqu'à ma mort.
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5: Le vin, ça prend du temps. 18 mois en général en Bourgogne avant d'être mis en bouteille. En ce moment, le millésime 2024 finit son élevage en fût comme à Beaune chez Philippe Pacalet. C'est dans le calme de ses caves qu'il nous raconte les notes aromatiques de son Gevrey 2024.
6: Donc là, on a changé de cave. On est plutôt sur du 2024, c'est ça ?
7: On est sur des 2024 rouges.
6: Attendez, vu que je prenne votre micro, c'est peut-être plus pratique. Hop, voilà. Donc là, vous avez ouvert le tonneau. Vous plongez la
7: pipette. Et on se retrouve avec un misime classique, c'est pour ça qu'on voit. On a une belle robe rubis, Gevrey Village. C'est quatre parcelles différentes. Gevrey, c'est toujours beaucoup de fruits. Hein. Ça fait un vin assez gourmand et toujours beaucoup de structure. Il y a les deux. Si on prend 10 personnes, toujours 7 qui l'apprécient. On va les soutirer pour les mettre en bouteille l'année prochaine.
6: Quand vous dites préparer, ça veut dire que...
7: On a mis un bouchon.
6: Ça, hein. Donc là, c'est le bouchon qui est à l'intérieur du...
7: Voilà, après on met le robinet.
6: D'accord.
7: Parce qu'on n'utilise pas de pompe, on fait par gravité. Ça évite d'aspirer le vin, c'est moins stressant.
6: C'est plus doux.
7: Voilà.
6: Ah, on peut stresser des vins.
7: Ouais, c'est de la matière vivante. Hein. C'est comme nous, ça évolue. C'est un peu à l'image de l'homme, le vin. C'est un produit culturel. Il y a beaucoup de points communs.
6: Donc il faut lui apporter beaucoup de douceur. Ouais.
7: Même si la forme du vin, là, c'est le tonneau après la bouteille. Nous, on a un squelette, c'est différent. Mais c'est une construction différente.
6: Oui, mais nous, on se trimballe avec le même squelette toute la vie.
7: Voilà.
6: Et eux, ils changent de squelette quand même.
7: Mais on ne grandit plus à partir de 21 ans, normalement.
6: Non.
7: Et les vins, dès qu'on les a mis en bouteille, ils grandissent, mais différemment, parce qu'ils sont aussi coincés dans cette bouteille.
6: C'est pour ça qu'on a cette forme de tonneau, finalement, parce qu'on aurait pu mettre ça dans des cubes, finalement. Enfin...
7: C'est un œuf coupé au debout. L'œuf sous la terre, la gestation, enfin, il y a toujours une jolie philosophie avec tout ça, mais c'est... Hein, il y a un sédiment qui se forme au fond du tonneau, qui s'appelle l'ali, donc quand vous remuez le tonneau, ben, ça remélange, ça dynamise, quoi. C'est un peu comme un bébé avec son placenta, quoi. C'est... Il y a une naissance et ça protège le vin, donc ça dure un certain temps, c'est pour ça qu'on doit soutirer. J'ai un rôle protecteur et nourricier, c'est bien fait quand même.
5: Philippe Pacalet à Beaune est le papa de 50 000 bébés quand même, bouteilles par an, c'est pas rien et ça fait partie de la fierté de notre région.

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1: Salut la Bretagne, c'est l'heure de la bonne idée, 100% pur beurre. Créer un escape game pour nous inciter à visiter un château et à découvrir son histoire. Mais quelle bonne idée, n'est-ce pas, hein? Eh bien, c'est exactement celle qu'ont eu les équipes du château de Kerjan, situé à Saint-Vouget dans le Finistère. Pour vous situer, c'est entre Plescat et Landivisiau en Bretagne Nord. Un beau château Renaissance, encensé par Louis XIII et construit au XVIe siècle. Château qui appartient maintenant au département du Finistère, qui fait tout pour partager ce patrimoine historique avec le public. Et partager notamment les secrets de la marquise. C'est le nom de cet escape game qui se joue en petits groupes de 3 à 10 personnes au cœur même du château. Le but, franchir le seuil d'une chambre abandonnée pour participer à une enquête palpitante qui vous conduira dans des pièces habituellement interdite au public. Chaque joueur va devoir user de ses aptitudes pour résoudre les énigmes. Et comme dans tout escape game qui se respecte, des cachettes secrètes ont été créées dans les décors originels du château. Ce qui n'a pas dû être une mince affaire pour les équipes du monument d'ailleurs. Mais ça vaut le coup, car l'escape game est hyper réussi. Et c'est une super façon de découvrir un monument historique de manière fun et ludique. Vous pouvez y participer jusqu'au 1er septembre. Faites vite en vous inscrivant à l'avance sur le site internet du château de Kerjan. Les secrets de la marquise n'attendent plus que vous. Le chiffre du jour, je vous en parlais hier, 2,50€, le prix d'un billet pour la tombola organisée par le festival breton Belles Étoiles. Billet qui vous permettra peut-être de repartir avec 2 places pour le concert de Céline Dion. Vous avez jusqu'à ce soir pour jouer. À demain pour une nouvelle bonne idée.
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2: Bonjour, je m'appelle Antoine. Comme j'ai l'habitude de le dire, je suis un petit con d'école de commerce, orienté finance d'entreprise. J'ai eu l'occasion de reprendre l'agence immobilière familiale et j'ai décidé de changer de voie suite au Covid.
3: Bonjour Antoine. Alors Antoine, vous avez 37 ans et c'est déjà votre troisième vie que vous êtes en train d'écrire ici à Périgueux. C'est quoi un petit con qui sort d'école de commerce?
2: C'est une personne qui applique ce qu'on lui apprend. Le sketch des inconnus sur le monde de la communication est très parlant et notamment il y a une expression qui reflète bien l'enseignement qu'on a en école de commerce. Ne jamais prendre les gens pour des cons mais ne jamais oublier qu'ils le sont. Et que ce soit en marketing, que ce soit les business plans où on valorise le chiffre d'affaires futur, ce qui était vraiment très prégnant.
3: Et pourtant, c'est ce parcours qui vous a fait venir là, à Périgueux, parce que vous dites que la crise Covid a joué un rôle majeur. Je crois que vous tombez sur une vidéo sur Internet où vous découvrez le métier de boucher charcutier, c'est ça?
2: Oui, un jour, je regardais un fonds de commerce à reprendre et on me parle d'un charcutier, le charcutier Charlot à Piégut-Pluvier. Et j'arrive la dernière semaine avant qu'il ferme et je trouve que les productions qu'il fait sont assez exceptionnelles. Et je me renseigne sur un métier que je ne connaissais pas, qui était le métier de charcutier. Et je tombe sur la vidéo de Bernard Marie, un meilleur ouvrier de France, qui était le monsieur charcutier de Paul Bocuse. Je me suis vraiment plongé dans le métier de ce charcutier. C'était vraiment un hasard que le saint patron des charcutiers, c'était Saint-Antoine. M'appelant Antoine. Et donc, suite à ça, j'ai travaillé en Alsace, à Deauville et en Périgord Vert.
3: Et là, depuis quelques semaines, vous vous êtes installé à Périgueux. Vous avez repris le commerce d'un périgourdin qui était bien connu, Christophe Orteil. Quelles sont les surprises ou les nouveautés qu'on va pouvoir retrouver, par exemple, sous la halle du Coderre, les mercredis et samedis, jour de marché à Périgueux?
2: On garde tout pareil. Ça, c'est important. On fera des petites modifications, petit à petit. J'aime bien tout ce qui est à base de croûte. On continuera peut-être à augmenter le feuilletage, ce qu'on appelle les pâtisseries charcutières. Peut-être offrir différentes recettes. Christophe avait une très grande variété de produits frais et faits maison à disposition des clients, qui était déjà en soi un tour de force. Donc on va garder cette production et au fur et à mesure, on changera des petites touches. Là, on vient de lancer les crèmes caramel. On va voir si le public est réceptif.
3: Cette aventure, elle est toute nouvelle. Ils ont dit quoi, vos anciens collègues d'école de commerce, quand vous leur avez dit que vous étiez maintenant patron d'une PME à Périgueux, dans le secteur de la boucherie-charcuterie?
2: Mes anciens collègues d'école de commerce ne le savent pas forcément. Et mes amis ne sont pas forcément surpris. Mais comme certains clients me l'ont dit, j'ai la tête du boucher. Voilà. Je ne sais pas ce que je dois en penser. Sûrement de très bonnes choses, parce que, comme je le disais avant, j'ai l'impression d'être à ma place. Mais voilà.
3: Merci beaucoup, Antoine.
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4: C'est la Camille Minute, votre chronique de la joie et de la bonne humeur. Aujourd'hui, on va parler des red flags. Alors, c'est quoi un red flag ? Un red flag, c'est littéralement un drapeau rouge. Dans la vraie vie, ça veut dire attention, danger. Fuis, cours, ne réponds pas à ce message. Le red flag, c'est le petit signal que ton cerveau voit, mais que ton cœur ignore, en disant « Non, mais ça va, je gère, on va gérer ». Le red flag, c'est pas encore une catastrophe, c'est l'annonce de la catastrophe. C'est le teaser du film d'horreur. Il dit « Je suis pas jaloux ». Par exemple, si le mec il dit « Je suis pas jaloux », mais il connaît l'heure de ta dernière connexion avant tout le monde, il est jaloux. Ok ? Si elle te dit « Ah, mais moi je suis très cool », mais qu'elle fouille dans ton téléphone, même quand il est éteint, elle est pas cool. Un red flag, c'est pas un défaut, c'est un avant-goût du problème. C'est quand quelqu'un te dit « Ah, moi je suis comme ça », et que toi, au lieu de partir, tu réponds « Ah, bah parfait ». Non, fuis, cours ! Bref, les red flags, c'est simple. Si tu te dis « Ça va sûrement passer », eh ben ça passera pas. Voilà, c'est aussi simple que ça. Alors maintenant, ce que je vais faire, c'est que je vais vous lister, parce que l'être humain va toujours trop loin, des red flags vraiment exagérés, des red flags qu'on voit sur les réseaux sociaux qui sont vraiment... Ça va beaucoup trop loin. Une fois, j'ai vu une vidéo, il y a une nana, elle a sorti. Moi, j'ai un red flag. Mon red flag, c'est les mecs qui tiennent la barre du métro dans le métro. Donc maintenant, en fait, il faut choisir entre tomber par terre ou être célibataire. Il y a un mec, il a dit, une fille qui finit son assiette, c'est un red flag. Frérot, elle a juste faim. Hein. C'est pas toxique, c'est la dalle, ça s'appelle. Après, il y a des red flags. Il y a quelqu'un qui a dit, moi, mon red flag, c'est quelqu'un qui met son réveil à 6h du matin, même le week-end. Excuse-le d'être pauvre, hein, il veut bosser, ce monsieur-là. Il y a quelqu'un qui a dit, voilà, moi, mon red flag, une personne qui aime l'eau plate. Donc, en fait, si t'aimes pas les bulles, t'es toxique, quoi, t'es dangereux. J'ai vu aussi, mon red flag, c'est quelqu'un qui répond trop vite au message, ou trop lentement. Le bon timing, c'est jamais bon, quoi. Il y a un mec qui l'a dit, moi, mon red flag, c'est une fille qui dit, on verra. C'est pas un red flag, ça. C'est une promesse honnête. Et j'espère qu'elle le verra pas, le mec. Hein. À ce rythme-là, respirer va devenir un red flag. Bientôt, il aspire par le nez, c'est un red flag. Les gens, ils veulent plus une relation, ils veulent un CV sans défaut. Et même là, ils trouveront un red flag dans la photo. Avant, on cherchait l'amour. Maintenant, on cherche la faute. C'est bien ça, le problème.
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2: Bonsoir à tous, salut, bienvenue à ceux et celles qui nous font l'amitié chaque soir de partager ce début de soirée après une journée un peu chargée. C'est vrai qu'on a envie de se détendre et pourquoi pas s'évader. Moi, c'est ce que je vous propose tous les soirs, un tour de France, de région en région, de ville en ville, pour vous faire aussi découvrir vos bonnes initiatives. On ira en forêt du côté de Nancy ce soir, découvrir un arbre un peu atypique. On ira aussi déguster du chocolat, mais au Pays Basque, particulier avec une entreprise française pas comme les autres. Enfin, Robin Bernot, qui sillonne le pays, nous emmènera dans la Meuse, découvrir une boîte à livres assez mystérieuse. De 20h à 21h, c'est aussi avant tout un invité. Une invitée ce soir. La France, les lieux qui ont marqué notre invitée vont se raconter jusqu'à 21h. Elle est actrice, elle est comédienne, elle est productrice, elle a triomphé encore dernièrement dans le duplex avec Annie Dupéré, avec Francis Perrin, avec Pascal Légitimus. Elle produit une superbe pièce de théâtre en ce moment du côté du Théâtre de Paris. Denis, une pièce de Sophie Cotin mise en scène par Raphaël Cambray. Et puis Corinne Touzé, puisqu'il s'agit d'elle, notre invitée, partira aussi dans les prochains jours sur la route de France et de Belgique avec Ken, qu'elle a présenté au Festival d'Avignon il n'y a pas si longtemps que ça. C'est la femme d'honneur aussi que je reçois ce soir jusqu'à 21h. Bonsoir Corinne Touzé.
3: Bonsoir monsieur.
2: Comment ça va madame ?
3: Bien.
2: Vous avez une poignée de main ferme. On s'est serré la main il y a quelques minutes. Je vous ai trouvé, je vous connais peu, avec un caractère déterminé. Vous savez
3: non,
2: où vous
3: pas,
2: allez ?
3: J'ai pas une poignée de main ferme, j'ai une vraie poignée de main. C'est-à-dire que quand on serre la main à quelqu'un, on se présente, on tend pas à un chiffon mou. Hein, vous voyez ce que je veux dire ?
2: J'ai pas du tout pensé commencer l'émission comme ça.
3: Et puis on se regarde droit dans les yeux, parce qu'il y a plein de gens qui vous serrent la main et qui regardent ailleurs.
2: C'est vrai.
3: C'est une façon de se connaître aussi un peu mieux.
2: Alors on va se regarder dans les yeux et on va parler dans les oreilles des auditeurs et on va se balader un petit peu dans votre France. Je sais pas si c'est facile ou si c'est une envie que vous avez parfois. Vous savez, se balader comme on va le faire ce soir, c'est comme si on regardait un album photo. On se revoit il y a 20 ans, 30 ans. C'est le genre de choses que vous faites parfois à la maison ou pas du tout ?
3: Jamais, mais par contre, ça me plaît, en fait. Ouais. J'ai déménagé 17 fois dans ma vie, depuis que je suis née. Et en fait, c'est chouette, les souvenirs dont je me souviens, si je peux, parce qu'il y en a plein que j'ai oubliés.
2: Alors, on va essayer. Bon, il y a un premier point d'ancrage, même si c'est pas forcément une ville auquel vous êtes particulièrement attaché, vous allez nous le dire, c'est Orthez, parce que vous êtes née à Orthez, c'est les Pyrénées-Atlantiques. Vous y vivez à ce moment-là, parce que je crois que c'est les grands-parents qui vivaient là-bas.
3: Oui, mes grands-parents, ils étaient vers Pau. Et particulièrement après, quand maman a accouché, ils étaient dans un petit village qui s'appelle Salespis, qui est près d'Orthez. Donc oui, effectivement, elle a accouché à Orthez. Mais j'étais un bébé et je suis partie, mes parents sont partis, je devais avoir 2 ans. En revanche, j'y suis retournée 2 500 000 fois.
2: Donc vous avez un lien particulier encore avec cet endroit et cette région aujourd'hui.
3: Oui, c'est le sud-ouest. J'y suis retournée parce que mes grands-parents vivaient là. Mon papa et ma mère ont essayé, comme ils avaient 18 ans, c'était des bébés. Ils ont essayé de chercher du travail là. Et j'y suis retournée par affection, parce que c'est une région sublime. J'ai appris à nager à Osgore avec mon papy. J'ai failli me noyer à Biarritz.